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3: Quand il bat fromer le thé au lapin, il faudrait pas qu'il se sauve.
1: Berrichon dans le texte.
3: Un thé, c'est un toit, un abri, où qu'on renferme les bestiaux pour qu'ils soient à l'abri de la pluie, des renards, et puis dans le temps des loups. Allez donc savoir pourquoi qu'on parle du thé au lapin, du thé au chef, du thé au cochon, puis quasiment jamais du thé aux ouailles, aux poules, aux vaches ou aux chevaux. Une histoire de thé qui se raconte dans le pays fort. Avant que je vous la raconte, faut juste savoir que quand ils boivent une tisane, ils disent pas, par exemple, boire du tilleul, mais boire sul tilleul. Logique, on boit l'eau qu'a passé sur les plantes. Alors c'est l'histoire d'un pourvieux qui avait mal au vent. Il s'en va voir la guérisseuse, elle la regarde, puis elle y dit « Va avec à rentrer chez vous, puis boire sul thé. » Il connaissait pas ça, le thé. Ça fait qu'il retourne chez eux, puis leve la petite jauge sul thé au cochon en qu'une chopine de jus de poume. Adam, il a attrapé la fouère. Mais il avait plus mal au ventre. Comme quoi, il y a que la fouée qui saute. Quand on était jeune, le samedi soir, on allait chez les uns ou chez les autres pour fêter les anniversaires. Chez nous, il y avait deux autos. Une 404 puis une camionnette. Oh mon pas, il voulait bien nous prêter la grosse auto quand que c'est qu'il en avait pas besoin. Sinon, on prenait la camionnette ou que c'est qu'on s'entassait. Et puis dame, on rigolait. Sauf une drôlière qu'elle appelait ça le thé au chieuve. Puis qu'elle voulait pas y monter. Ça fait qu'une fois, elle était à la fête en vélo, à 15 km. Ah dame, quand elle est arrivée, on avait fini de manger le gâteau. Puis c'était quasiment l'heure de repartir. Eh ben vous me créerez si vous voulez, mais pour le retour, à la bas vous voulez qu'on les ramène et les pisse en vélo dans le thé à chieuve.
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4: Raymond Coppin, il évolue au Stade de Reims entre 1951 et 1956, des années qui ont marqué l'histoire du foot rémois et aussi l'histoire du foot français. Dès son arrivée, il se distingue par sa technique, son flair et sa vision du jeu. Sous la direction d'Albert Batteux, il devient la pièce maîtresse d'une équipe rémoise qui domine le foot français. Il remporte plusieurs titres de champion de France et la Coupe de France. Mais c'est en Europe que Reims, avec Coppa, va se faire un nom. En 1956, l'équipe atteint la finale de la Coupe d'Europe des clubs champions, où elle s'incline face au Real Madrid, mais s'impose comme une équipe de classe mondiale. Coppa devient une star, non seulement en France, mais aussi à l'international, grâce à ses performances exceptionnelles en compétition européenne. Son départ pour le Real Madrid marque la fin d'une époque dorée à Reims, même si Coppa veut revenir au Stade de Reims entre 1959 et 1968. Il est né Raymond Kopaszewski en 1931, Neulémine, dans le Pas-de-Calais, dans une famille de mineurs polonais. Milieu offensif, au talent précoce, petit par la taille mais immense par la vision du jeu, il débute sa carrière pro à Angers avant d'exploser au Stade de Reims. Sa technique fine, sa vitesse et son sens du collectif séduisent bien au-delà des frontières. Le Real Madrid le recrute, aux côtés d'Alfredo Di Stefano et de Ferenc Puskás. Coppa participe à l'âge d'or du club espagnol. Il remporte 3 Coupes d'Europe consécutives. En 1958, il décroche le Ballon d'Or. C'est le premier Français à recevoir cette distinction. En équipe de France, Coppa brille lors de la Coupe du Monde 58 en Suède. Les Bleus terminent 3e, portés notamment par le duo Coppa-Just Fontaine, autre légende rémoise. À la fin de sa carrière, Coppa s'engage pour la reconnaissance des droits des joueurs professionnels. Il devient aussi consultant pour la radio et la télévision. Raymond Coppa s'éteint le 3 mars 2017. Son héritage perdure dans le cœur des passionnés de foot et pas seulement dans celui des supporters du Stade de Reims. Et c'est l'un des trésors de Champagne-Ardenne.
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6: Un enfant a-t-il le droit de ne pas être d'accord avec ses parents ?
7: Oui, et d'ailleurs, ils n'acceptent pas ça. On fait des choses qu'on n'a pas le droit et eux, ils le font devant nous. Nous, on doit se coucher tôt et eux, ils doivent se coucher tard.
8: Moi, je dis, oui, on a le droit de pas être d'accord parce que c'est pas tout le temps eux qui décident, parce qu'on a le droit de prendre un petit peu la vie. Par exemple, si nous, on mange un truc qu'on n'aime pas et eux, ils mangent un truc qu'on aime bien,
9: c'est un peu injuste. Hein.
10: En fait, quand, par exemple, nos parents, ils sont pas d'accord avec quelque chose,
0: et que en fait nous on a raison. Ils acceptent pas qu'on a raison. C'est les plus grands et ils veulent toujours avoir raison.
10: Et surtout, parlons de trucs familiales, le plus embêtant avec les parents, c'est que quand t'es l'aîné et que t'as toujours une petite dispute avec ta sœur, et bah ils vont croire au plus petit. Pourquoi ? Je ne sais pas. Mais alors ça, c'est un truc qui me saoule vachement en vrai.
11: C'est totalement vrai. Alors, la dernière fois, mon petit frère, il a mis ma chambre en bazar. Alors, j'avais tout rangé, mais j'ai pris.
6: C'est toi qui as été disputée ?
11: Oui.
6: Et tu as réussi à expliquer à tes parents ou pas ?
11: Oui, au bout d'un moment, ils ont réussi à me croire. Donc ça va, c'est mon petit frère qui a été puni, pas moi. Heureusement, mais c'est de l'injustice.
8: Pour moi, on obéit tout le temps à ses parents. Même si c'est un truc grave et tout, j'obéis.
6: Mais quand vous n'êtes pas d'accord avec vos parents, est-ce que vous échangez ? Est-ce que vous arrivez à discuter ?
11: Oui.
12: Mais en fait, ils font ça pour notre bien. C'est pas parce qu'ils veulent pas.
6: C'est toujours pour votre bien ?
11: Non.
0: Non, c'est pas vrai. Quand par exemple je suis pas d'accord avec ma mère et elle me laisse m'expliquer, mais à la fin elle dit toujours son dernier mot. Du coup, bah c'est moi qui ai tort et c'est elle qui a raison alors que c'est moi qui ai raison.
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1: À Clioscla aujourd'hui, joli village perché de la Drôme, avec Marie Bolaton dans la fabrique de poterie.
2: C'est un lieu qui est vraiment historique, qui existe depuis 1903. Il y a des ateliers de fabrication qui sont en activité du lundi au vendredi, tous les jours de l'année. Les gens peuvent venir nous voir et il y a une boutique où on peut acheter les pots qu'on produit dans l'atelier. Et la particularité de notre lieu, c'est que vraiment tout est fait sur place. Donc la terre vient du village, elle est travaillée dans les ateliers, cuite dans les ateliers, décorée dans les ateliers et elle est mise en boutique après. Et une autre particularité, c'est que dans les années 60, à partir du moment où les pièces sont un petit peu diversifiées, il y a une personne qui a tenu cette poterie, Philippe Sourdive, qui a mis en place beaucoup plus le décor. Donc on a deux styles de décor, on va dire aujourd'hui dans notre fabrication. On a un décor qu'on appelle décor à la poire et on vient dessiner à main levée un décor sur les pièces, donc sur des assiettes, des saladiers, etc. Et on a un deuxième type de décor qu'on appelle le décor fin, décor au clou. Historiquement, et on le fait encore un petit peu, on dessine avec un clou, donc un vrai clou de bricolage assez long. On vient graver la terre, le contraste entre la couleur qui est appliquée et le dessin qui permet de révéler la terre qui est en dessous va vraiment mettre en valeur un dessin qu'on vient ensuite colorer. On est réputé pour ce décor fin.
1: Et donc aujourd'hui, pendant qu'Anastasia nous accueille dans la boutique, 4 potiers travaillent à la production.
2: En fait, on est salariés de la fabrique de poterie de Clioscla, donc on travaille uniquement pour cette fabrique. Même si c'est une fabrication en série, chaque pièce reste unique parce qu'elles sont toutes faites à la main. Il y a 2 personnes qui sont dédiées au tournage aujourd'hui, Zoé Le Camus et qui, elle, travaille dans la fabrique, et un tourneur itinérant qui vient une fois par mois à peu près, qui s'appelle Béranger du Tertre. Après, on a d'autres façons de fabriquer des pièces qui ne sont pas du tournage. On a une calibreuse notamment, où on vient presser une boule de terre dans un moule en plâtre. C'est le cas notamment d'assiettes. Et donc là, j'ai un autre collègue qui fait plutôt la calibreuse qui s'appelle Boris Dasnias-Mundler. Et puis, on a aussi une autre manière de fabriquer qui s'appelle l'estampage. Donc là, c'est ma collègue Émilie McGuinness. Et donc là, on vient créer une plaque de terre avec une machine qui s'appelle une croûteuse qui vient faire une grande plaque et qu'on vient mouler sur un moule en bosse pour certains plats, notamment les plats à gaudron qui ont des finitions bien particulières. Donc ça nous permet d'avoir différents styles de poterie. Et après, donc ces pièces peuvent être décorées. Et donc là, on est 2 décoratrices dans la poterie, donc Émilie McGuinness et puis moi-même, Marie Bolaton. Mais ce qui est particulier à cette poterie, c'est qu'on fait de ce qu'on appelle de la terre vernissée. Donc c'est de la terre cuit à, entre guillemets, basse température, environ 1000 degrés. Et on utilise la terre du village, donc qui est extraite dans une carrière qui est à 50 mètres de la poterie.
1: Et alors, cette terre a toujours fait le bonheur des villageois, puisque les premières traces écrites de l'activité potière de Clioscla datent du 10e siècle. Et au 19e, il y avait une cinquantaine de potiers indépendants dans le village. Et puis ensuite, au début du 20e siècle, la concurrence de nouveaux matériaux a obligé les potiers à se réinventer. Et c'est Marius Angeleras qui a invité les potiers à se regrouper et a donc créé la fabrique de poterie de Clioscla, un modèle de production complet qui a tenu jusque dans les années 50.
2: Ensuite, c'est Monsieur Sourdive qui a repris encore pendant des années, puis ses 2 fils. Il y a juste une petite fermeture dans toute l'histoire de la poterie entre 2012 et 2017. Et c'est à cette période que la mairie a décidé de racheter l'ensemble des bâtiments et des lieux. Ça a été un peu le nouveau tournant, puisque c'est une SIC qui a été créée dans une société coopérative d'intérêt collectif. C'est vraiment une entreprise patrimoniale. Ça se sent dès qu'on arrive dans les lieux. Ça a vraiment beaucoup de cachet et beaucoup de charme.
1: Alors pour en profiter, rendez-vous donc ici dans la fabrique de poterie à Clioscla ou sur ici.fr, rubrique circuit court.
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1: Le bâtiment rondouillard au toit de chaume de l'ancien Courtepaille à Cussy-les-Forges a pourtant bien failli disparaître. Ce restaurant grill, dont le néon rouge a éclairé pendant des années l'entrée de ce village de la Vallonnée, a accueilli pendant plusieurs décennies les vacanciers en voiture qui descendaient dans le sud ou rentraient chez eux par l'ancienne Nationale 6.
2: Pas moyen d'avancer. Qu'est-ce qu'ils font devant aussi? Et l'autre Thierry, y a vraiment pas de quoi. Ah, ils sont en panne par-dessus le marché, c'était bien la peine de nous doubler tout à l'heure. Ah, si j'avais su, je serais jamais parti en vacances.
1: Le Courtepaille de Cussy-les-Forges a même une histoire particulière. Construit en 1964, c'était le deuxième établissement de la célèbre chaîne, devenu au fil du temps le plus ancien encore debout en France. Dans une archive de 2020, André Leroy, qui en a été le directeur pendant 30 ans, se souvient d'une salle de resto restée dans son jus.
3: Elle est d'origine avec ses rideaux verts, ses banquettes. Tout est resté dans son jus comme elle a été faite en 64. C'est magnifique avec ses vieilles tables, ses vieilles chaises, ses briques, la cheminée qui n'est pas la même, les banquettes vertes, des lanternes, c'est vraiment joli.
1: Ce décor authentique a même vu défiler des vedettes des années 70 sur la route de leur tournée, comme Michel Thor ou Claude François. Puis le rideau est tombé en 2020. Le restaurant a fermé et le bâtiment est resté 5 ans à l'abandon. La belle histoire, c'est qu'il a été repris il y a un peu plus d'un an par Christopher Bertrand, un ancien serveur de la chaîne.
4: J'ai démarré chez Courtepaille, j'avais 16 ans. Je travaillais à Courtepaille d'Apoigny, donc en faisant des études pour exercer le métier de tailleur de pierre. Donc ouais, rien à voir du tout. Et je suis revenu chez Courtepaille à Cussy-les-Forges. Les choses, parfois, vous savez, vous avez des opportunités dans la vie, il y a des petits clins d'œil, des petites choses.
1: Sous son impulsion, Courtepaille est devenu Courtepatte, un magasin spécialisé pour animaux. Une nouvelle enseigne qui vient de fêter ses 1 an d'existence. Le lieu a changé d'activité, mais il n'a pas perdu son âme. La preuve, toutes les semaines, des automobilistes s'arrêtent encore. Pensant venir manger, ils grimpent le petit escalier jusqu'à la porte avant de réaliser que les grillades ont laissé place aux croquettes pour chiens.
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1: Bonjour Julie,
2: bonjour tout le monde.
3: Lucie, vous commencez avec une affirmation ce matin.
1: Il n'y a pas de rue à la boule.
3: Bah pourtant on roule bien quelque part.
1: Bah oui, mais il n'y a pas de rue. Il y a des avenues, il y a des boulevards, il y a des allées, mais il n'y a pas de rue. C'est une bizarrerie de la ville.
3: Ah mais est-ce qu'on sait pourquoi ?
1: On le suppose. Déjà il faut savoir que si on se penche sur la définition, une avenue est censée être végétalisée, donc bordée d'arbres et de verdure, ce qui n'est pas le cas d'une rue. Alors je ne suis pas allée faire le tour de toutes les rues de la Baule pour vérifier si on voit bien des arbres, mais je suppose que c'est en majorité le cas. Ce qui est certain, c'est que les personnes qui ont tracé les voies cherchaient à vendre des parcelles ou des maisons à des personnes plutôt aisées, des gens qui avaient des pépettes, quoi. Des gens qui venaient des grandes villes et qui seraient fiers de donner leur nouvelle adresse. Notre résidence balnéaire se situe avenue des Érables, avenue des Ibis. C'est quand même plus chic que de dire rue. Donc, pas de rue à la Baule. Et je suis allée voir chez les voisins si cette particularité a pu déteindre. Et figurez-vous qu'à Pornichet, il n'y a qu'une seule rue.
3: Quoi ?
1: Ben oui, vous avez bien entendu, cette rue s'appelle la rue d'Alsace. Et figurez-vous que c'est même pas une rue. Non mais on marche sur la tête, hein. La rue d'Alsace, c'est une impasse qui s'appelle rue. Alors qu'à côté, il y a des avenues qui devraient s'appeler rue. Bon bref, je suis en train de tout mélanger dans votre tête. En gros, ce qu'il faut retenir, c'est qu'à la Baule, il n'y a pas de rue. Il n'y a que des avenues, des boulevards et des allées. À Pornichet, il n'y a qu'une seule rue. Et les autres sont aussi des avenues et des boulevards. Tout ça pourquoi ? Ben parce que c'est plus classe.
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4: Pour changer, je ne vais pas vous apprendre un mot, mais vous apprendre quelques subtilités pour écrire en breton. Et ensuite, place à un prénom pour changer aussi.
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4: Bon, c'est la journée du changement. Alors, je vous apprends chaque jour des mots. La pratique orale, c'est bien, mais l'écrit, c'est important aussi. Alors, dans l'alphabet breton, il y a deux ou trois petites choses à savoir. En premier, vous verrez une lettre que vous connaissez, mais que vous ne prononcez pas bien. C'est le C'H, qui sert à écrire le son RE, et donc pas CHE ni QUE, c'est RE. C'est un gros H aspiré. Pensez à un hangar, hein, voilà, comme ça, ça va vous aider. Ensuite, une autre chose à savoir, pas de bol, le cul n'existe pas en breton, on parle pas de cul, mais à la place, nous avons le K, qui sert à remplacer donc le cul, mais aussi le C, et ça sert à faire le son que. Un K, tout simplement. Donc avec ça, vous ne devriez plus confondre C'H, c'est le H, le hangar, hein. Et si c'est un K, eh ben là, vous pourrez dire K. Ça paraît bête comme chou, mais c'est important à connaître pour pouvoir écrire, mais aussi lire et retrouver la bonne prononciation. À vous de répéter ou alors écrivez-le quelque part pour vous en souvenir.
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4: Et pour changer des noms de lieux de famille, un prénom aujourd'hui qui est sûrement parmi les plus répandus, ou du moins dans le top des prénoms bretons, c'est Maël, avec sa variante Maëlan. Alors Maël, c'est un très vieux prénom, commun à d'autres langues celtiques. Maël, ça vient du Moyen-Âge, de l'époque du vieux breton, et ce nom était celui des princes ou des chefs de clan, à l'époque où la Bretagne était clanique, évidemment. Mais ce joli prénom est resté. Maël, c'est un prénom masculin, féminisé depuis peu, mais Maël, c'est le chef de clan, et dans Maëlan, eh bien là on a une contraction de Maël et Tan, qui donne Maël Dan. Et ensuite, Maëlan, c'est-à-dire le chef de feu, donc au caractère bien trempé. C'est glissé en Maëlan. Voilà. Il est temps pour moi de vous laisser, de vous dire à demain, même heure, Canevarchoise.
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6: Bonjour.
3: Alors, on est où ici, Philippe ?
6: On est sur mon exploitation, dans la miellerie.
3: Ici, à Boulternère.
6: À Boulternère.
3: Et Philippe, vous avez donc une miellerie, vous avez aussi des vergers.
6: Beaucoup de produits différents, on fait des pommes, des amandes, des abricots, du jus de pomme, du nectar.
3: Il me semble que j'ai vu aussi des pieds d'avocat.
6: C'est pas en production.
3: C'est un essai.
6: C'est un essai, on verra si la météo devient un peu plus clémente dans les années à venir.
3: Et là, vous avez donc la mise en pot ici, dans votre miellerie de Boulternay.
6: Je peux même vous faire goûter, c'est
3: bon. Oh ben, je veux bien, oui.
6: Je suis déjà très fier de mes abeilles, surtout.
3: Et alors, quel est le miel que vous préférez, vous ?
6: Moi, je les aime tous. Après, je sais pas si vous connaissez peut-être des miels un peu particuliers, comme la bruyère calune.
3: Eh ben, allons-y. Très subtil, hein, comme parfum.
6: Oui, c'est un miel qui est très particulier, peu récolté parce qu'il est très difficile à extraire. Et par contre, très prisé dans l'Europe du Nord. Celui-là, il vient de la réserve naturelle de Py.
3: Donc ça sent très très bon le miel dans la miellerie. On va aller peut-être du côté des pommes. Donc là, Philippe, on se dirige vers votre verger. À notre droite, tous les pommiers.
6: Oui, voilà, différentes variétés. Gold Rush, un petit peu de Fuji aussi. En fait, si vous voulez, on a mis les pommes qui ne pouvaient pas aller à la montagne. Ici, on a gardé les pommes qui se récoltent tard, comme la Fuji ou la Gold Rush. Et après, celle qu'on a vue la première, c'est une primeur, une Gala. Qui elle aussi, elle est mieux ici qu'à Sahara.
3: Oh là, monsieur, vous avez fait provision là ?
2: Ah mais, monsieur Torrent est reconnu dans le coin.
3: Alors combien vous en avez acheté de pommes ? Combien de kilos ?
2: Oh, j'en sais rien, il y en a 3, 4, 5 caisses.
3: Ah ouais, quand même, c'est pour
2: plus
3: tout l'hiver.
2: Plus les noix.
3: Bonne dégustation.
2: Merci.
3: Ça sent bon la pomme. Et alors, est-ce que vous pouvez, s'il vous plaît, Philippe, me montrer la variété endémique du Roussillon, la Coquette.
6: Voilà, ça c'est Coquette.
3: Voilà, sa particularité, c'est qu'elle est un petit peu rosée.
6: Voilà, un petit peu rosée. C'est une variété voilà, qui est présente avant que la Golden arrive. Donc c'est dans les années 50. Et elle a été au fur et à mesure supplantée par les Rennais du Canada, là-haut, les Golden. Parce que c'est un arbre qui est très alternant. C'est-à-dire qu'il produit qu'une année sur deux. On n'est plus très nombreux à avoir de la Coquette.
3: Donc c'est une chance de pouvoir la goûter.
6: Oui, vous voulez goûter ?
3: Allez.
6: Vas-y. Je vais goûter.
7: Allez.
3: Elle est trop trop bonne. Je vois qu'il y a aussi des noix. Ça, c'est pas votre production, c'est un copain à vous.
6: Voilà, c'est Monsieur Retch à Boulternay. Pareil pour faire face un peu à la disparition des pêchers. Tout le monde s'est diversifié, à mettre des olives, des grenades, des noix. On a cherché des cultures alternatives.
3: Et dites-moi, Philippe, vous avez les pommes et vous avez le jus de pomme.
6: On a un petit atelier, on se fait nous-mêmes le jus de pomme, voilà.
3: Et ça, c'est pour ça que vous avez plein de clients aussi, parce que vous avez plein de bons produits.
6: Ça fait 43 ans qu'on fait du jus de pomme.
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1: Aujourd'hui, on est sur une méthode qui date à la fois de l'époque moderne, tout ce qui est technique de ferrage. Quant au matériel et la position, ça a évolué au milieu 20e siècle. Mais on reste sur des choses assez anciennes.
2: Ouais. Donc là, on a sorti une jument, c'est ça ?
1: C'est ça, oui.
2: Ponita ?
1: Oui, c'est ça, oui, Ponita. Donc c'est une jument qui a une bonne quinzaine d'années. Hein, on peut un peu le voir à sa morphologie, un petit peu encellé, un petit peu démusclé sur le dos. Donc on va rester sur une ferrure plutôt classique parce qu'elle n'a pas de problème particulier. Donc on va commencer donc les soins sur Ponita. Là, ce qu'on va faire, on va commencer par dériver, c'est-à-dire un petit peu défaire les lacets de la ferrure, un petit peu comme nous les chaussures. Okay. Donc ça, c'est la première étape.
2: Qu'est-ce qu'on utilise ?
1: On va utiliser une maillotche en cuir et un dérivoir.
2: Ça lui fait pas mal, on est d'accord. À aucun moment, ça lui fait mal.
1: Non, du tout. On travaille que sur l'ongle. Donc c'est pour ça qu'on a des outils spécifiques, des positions spécifiques pour éviter de leur faire mal.
2: Donc là, l'idée, c'est que je me mets à côté de lui et je vais lui demander qu'il me donne... Moi, je dis sa patte, mais son sabot, quoi.
1: Alors, on parle de membre. Tu te positionnes devant.
2: Là, et là.
1: Et alors, il faut que tu mettes le membre sur toi. Faut pas que t'aies peur. Faut un peu forcer quand même, voilà. Et là, tu viens dériver ce clou, là, celui-ci, là.
2: Celui-là.
1: Eh bien, c'est pas mal. Voilà, vas-y, repose. Comme ça, lâche tout. Voilà.
2: Donc là, on vient d'enlever le fer avec une tricoise. Je pensais que ça allait lui faire mal, mais en fait, pas du tout. Et là, maintenant, c'est quoi ? C'est un peu la séance manucure.
1: Oui, exactement, c'est ça. Le pied est bien à plat. Donc, on est un bon parage. Plus notre parage est réussi, plus la ferrure sera réussie.
2: Là, tu viens d'essayer le fer le zéro.
1: Ouais, voilà, c'est ça. Oui. Donc là, on essaie la taille zéro. C'est une taille qui correspond. Donc au niveau du travail sur mon fer, c'est qu'on mette les clous dans cette partie-là qu'on appelle la ligne blanche. Faut pas les mettre en paroi parce que c'est pas assez souple, ça va éclater. Ouais. Faut pas les mettre trop par ici, parce qu'on va être dans ce qu'on appelle le pied de chair et on va lui faire mal. Donc là, l'idée, c'est qu'on tombe bien sur la ligne blanche. Donc quand je le présente, on voit ici que mon pied dépasse un peu du fer, donc il faudra que j'ouvre un peu cette partie-là du fer.
2: Là, c'est quoi l'étape ? C'est de le mettre au feu. Le réchauffer.
1: Ouais, c'est ça. Là, on va le mettre dans ce qu'on appelle une forge. On va le travailler, on va le mettre à la tournure du pied. Donc là, on a vu ce qu'il fallait faire. On a mémorisé la tournure du pied. Donc on va reproduire cette tournure du pied sur le fer. Et ensuite, on va aller porter à chaud.
2: Donc là, on a sorti le fer et on le met directement.
1: Voilà, alors il a refroidi un peu. Et là, tu vois ce que je disais, nos contre-perçures. Donc il faut que nos contre-perçures tombent sur la ligne blanche. Là, tu vois, elles sont un petit peu sur la paroi. Donc je vais pouvoir modifier un petit peu ma branche.
2: Et donc, la dernière étape maintenant.
1: On va poser le fer sur le pied. Donc, okay. C'est l'étape du brochage. Alors, je vais ouvrir mes talons.
2: Et ça lui fait pas mal.
1: Non, du tout. Si on a bien ajusté notre fer, on broche dans ce qu'on appelle la ligne blanche.
2: Et là, notre pépère, il est tout prêt.
1: Voilà. Là, il est tout beau. On peut lui rendre sa liberté.
2: Tu vas être libre, mon petit. Merci, Emmanuel, de nous avoir montré ton travail.
1: Eh bien, avec plaisir.
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3: Chaque année, près de 800 000 personnes montent sur un bateau à Strasbourg, soit plus de la population entière de Marseille qui ferait la queue pour voir la petite France. Aujourd'hui, je teste pour vous les coulisses de Bateaurama. On est bien évidemment à Strasbourg, embarcadère du Palais Rohan. Et il est tôt, il est très tôt. Hein. La ville s'éveille tout doucement et je monte à bord d'une navette Bateaurama avec Dylan et les capitaines. Autour de nous, l'île est particulièrement silencieuse et on entend juste les clapotis de l'eau contre la coque. Pendant que les premiers touristes dorment encore, eh bien, l'équipage lui prépare déjà la journée. J'ai comme l'impression que je vais prendre part au spectacle que je vois défiler tous les jours devant les fenêtres des studios d'ici Alsace. Et une fois à bord de la navette, direction le port du Rhin, dans les locaux techniques de Bateaurama. Avant même qu'un touriste monte à bord, les bateaux passent par une vérification technique complète. Et Dylan m'explique que chaque navette est contrôlée quotidiennement. Hein, les niveaux, la sécurité, les systèmes électroniques. Normal, on peut transporter jusqu'à 135 passagers par bateau. En fait, Bateaurama appartient au port autonome de Strasbourg. C'est le deuxième port fluvial français. Et à l'origine, les visites servaient surtout à montrer la puissance industrielle du port aux investisseurs. C'était pas vraiment pour les touristes. Aujourd'hui, la visite dure environ 1h10. Et on traverse la petite France, la Neustadt et le quartier européen. Et selon le capitaine, la difficulté principale, c'est de réussir à anticiper d'une part le courant, mais aussi les écluses et les autres embarcations. Dans un espace, il faut le dire, relativement petit. Et ça prend pas mal d'entraînement pour réussir à passer un aussi long bateau sous les ponts de Strasbourg. Et moi, je me fais trimballer et je dois avouer que depuis l'avant du bateau, la ville est encore plus belle. On voit les rues et les façades des bâtiments complètement autrement. J'ai adoré ça. Aujourd'hui, la flotte compte une dizaine de bateaux. Parce que oui, il y a du monde. Et pour gérer l'afflux des visiteurs, j'ai rencontré Lucie. Lucie, elle est agent de quai. Et elle m'explique que ce sont plusieurs centaines de personnes par heure qui montent et descendent des navettes en haute saison. Et le timing est super précis. Parce qu'un bateau part environ toutes les 30 minutes. Alors moi, pour montrer ma bonne volonté, j'ai tenté d'aider à amarrer le bateau. C'était une mauvaise idée. J'ai tiré la corde, mais dans le mauvais sens. Bref, le bateau ne bougeait absolument pas. Mais ça a eu le mérite quand même de lancer un fou rire général. Bon, le capitaine m'a même dit que ça arrivait aussi aux marins. Bon, je me dis qu'à travers ça, je viens d'être officiellement adopté par la marine alsacienne. Youhou ! En tout cas, je réalise que derrière l'image romantique des bateaux qui défilent tranquillement le long de l'île, se cache surtout une organisation quasi aéronautique. Car finalement, Strasbourg, vu d'en haut, c'est sûr, c'est beau. Mais vu d'en bas, depuis l'eau, c'est encore plus beau.
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4: Forte, sensible et guerrière. Quand les gens vous disent tout arrive en même temps, c'est vrai. Bon, à la limite, donc ça arrive tout en même temps parce que en ce moment on fait tout. Et puis ça peut être que mieux après. Je me suis retrouvée pour la première fois de ma vie assise dans mon salon par terre avec une impossibilité totale de me servir de mon cerveau, de pouvoir travailler, ce qui m'était jamais arrivé.
5: Qu'est-ce qui vous permet en fait à ce moment-là de sortir la tête de l'eau ?
4: Ce qui va m'aider, c'est une prise en charge médicale, mais aussi je me suis mise à peindre, à lire de la philo, et ça va m'aider doucement à baisser le taux d'angoisse, à donner du sens au vide auquel j'étais confrontée. Quelque chose de créatif qui m'a aidé à pas mourir en fait. Donc ça a été assez incroyable de voir capacité de créativité qu'on peut avoir alors que quand plus rien fonctionne en fait.
5: De quelle façon ça se met en place ?
4: J'étais assise par terre entre Noël jour de l'an 2021 toute seule, mes enfants n'étaient pas là et j'avais sous mon canapé acheté pour les enfants pour jouer 2-3 toiles et puis une espèce de gouache. Et je me suis mise à peindre des points pour faire des peintures aborigènes parce que je me suis dit ça va être à peu près tout ce que je vais savoir faire. Il m'arrivait des fois de le faire pendant 10 heures d'affilée sans me rendre compte du temps qui passait et c'était assez magique. Mais non, il n'y avait rien de prémédité. Aujourd'hui, ce qui est incroyable, c'est que je ne saurais plus faire ça. Donc je les regarde avec... D'abord, je les remercie parce que je sais que ça a été un peu... vraiment ma planche de salut. Enfin, mes toiles de salut, je ne sais pas si on peut dire ça. Comment expliquer ? Ça m'a aidé à poser mon cerveau, mettre sur pause les angoisses et surtout de voir que malgré le vide intersidéral qui m'entourait, j'arrivais à créer quelque chose. Parce qu'il n'y a pas d'objectif à atteindre. On a le droit d'effacer, de recommencer. Que ça plaise ou pas, on s'en fiche, parce que de toute façon, on ne le fait pas pour ça. Rien n'est grave, en fait. Tout sera parfait. Et ça c'est agréable.
5: Cette réflexion, ça vous a mené à quelle conclusion ?
4: Avant, je pensais que tout n'était que responsabilité. Aujourd'hui, c'est plus du tout le cas. Je vois beaucoup plus de choses, en fait. Un souci ne prend plus jamais tout l'espace dans ma tête. Il y a de la place pour tout. Les emmerdes et les trucs bien. Mais c'est pas parce qu'on a... il y a quelque chose qui va pas que rien d'autre ne doit aller. Et c'est comme dans la peinture, en réalité. Par exemple, quelque chose ne va pas correspondre à ce que vous vouliez faire. C'est pas grave, l'espèce de tâche qui n'était pas prévue, on la laisse, mais le tableau n'est pas gâché. Et c'est ça, en fait, que j'ai appris. Il peut y avoir une couleur qui ne correspond pas à ce qu'on a voulu sur une partie de la toile, mais tout le reste, en fait, est magique. La vie, c'est ça, en fait. Il y a toujours un truc qui ne va peut-être pas aller, et on va juste lui laisser la place qu'il doit avoir, mais pas tout.
6: Voilà, résiliente et sage, pour donner d'autres qualificatifs qui correspondent à Émilie Voiron. Vous retrouvez son portrait sur ici.fr.
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1: À Villebois-Lavalette, il suffit de lever les yeux pour comprendre que ces halles ne sont pas ordinaires. Sous cette charpente de 350 ans, des générations de marchands et d'habitants se sont retrouvées, faisant de ce lieu le cœur battant du village. Les halles de Villebois-Lavalette ont été construites au XVIIe siècle, probablement autour de 1665. Elles auraient été édifiées par les mêmes ouvriers que ceux qui travaillent, à la même époque, sur la partie princière du château voisin. Et d'ailleurs, qui mériterait lui aussi une chronique, hein, d'ailleurs. Mais le site des halles est plus ancien encore, hein, puisque les halles d'aujourd'hui reposent de toute évidence sur un soubassement du XIIe siècle, ce qui montre, hein, ce qui traduit que le commerce s'organise ici depuis le Moyen Âge. Au XVIIIe siècle, un certain Daubé d'Aubeuf de Villers, qui était seigneur de Blanzagué et capitaine du château auquel les halles appartenaient, eh bien, il entreprend d'importants travaux. Les bases des piliers en bois, qui étaient d'ailleurs vermoulus, sont renforcées par des dés de pierre et la charpente est consolidée. Puis, en 1806, sous le Premier Empire, les halles deviennent propriété communale en même temps que le champ de foire. Et pendant un temps, hein, elles vont même accueillir la mairie et la justice de paix, une sorte de tribunal de proximité. En 1855, le maire décide de reculer la façade qui longe la route, hein, pour faciliter la circulation. C'est à ce moment-là qu'on remplace 11 piliers en bois par 7 colonnes toscanes en pierre. On aménage aussi des escaliers et on modifie une partie de la toiture. En fait, c'est en grande partie l'aspect que nous connaissons aujourd'hui. Après la Seconde Guerre mondiale, l'entretien des halles coûte cher, trop cher pour la commune. Un projet de démolition est même envisagé en 1946. Mais finalement, les halles sont classées monument historique le 10 mai 1948. Et ce classement, eh bien, il est décisif. Parce qu'il faut imaginer, hein, qu'à cette époque, en France, beaucoup de halles des 16e, 17e siècles sont détruites. Suite à cet épisode, le monument va connaître plusieurs phases de travaux. La toiture est restaurée en 1976, le pavage est refait quelques années plus tard, et puis l'ensemble va être rénové au début des années 2010. Aujourd'hui, hein, chaque samedi matin, eh bien, le marché anime toujours les halles. La preuve que ce monument n'est pas seulement un superbe patrimoine, c'est aussi un véritable lieu de vie.
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2: Je rêvais d'avoir une maison à la campagne. Cette maison, c'est comme si j'y étais née. C'est ma maison de famille.
3: Ma maison s'appelle l'Ostao de la Mar.
4: C'est une maison un peu envoûtante.
5: Eh bien, vous voyez, des livres et trois fenêtres qui me donnent le paysage du pays, comme si c'était trois tableaux.
6: Ils ont vécu ici.
7: Thibaut Gaudry.
8: Elle m'a dit d'aller siffler là-haut sur la colline.
6: En juillet 1968, Huguette Carin, présidente du comité des fêtes du charmant village de Cotignac, écoute son transistor quand elle entend Joe Dassin chanter « Siffler sur la colline ». Et c'est là que germe une idée un peu folle.
9: J'ai demandé donc au maire, je lui ai dit « Qu'est-ce que vous pensez si nous donnions un terrain de Cotignac, si toutefois la mairie est d'accord, pour que Joe vienne chanter ?» Et il me dit « Bon, ben d'accord, fais-moi une lettre, je vais le proposer. » Ce qui a été fait et accepté. Donc, il est venu chanter une vingtaine de jours après. Et dès qu'il avait un gala sur la côte, il venait se coucher chez nous. Et voilà comment ça s'est passé.
6: Joe Dassin donne un concert mémorable le 12 août 1968 dans la cour de l'école. Après sa prestation, Huguette l'accompagne visiter le terrain proposé. Un bel emplacement que le chanteur estime néanmoins trop proche du village. On lui en propose alors un autre, dans le quartier Saint-Joseph, sur les hauteurs, près d'un monastère. Enthousiaste, il l'accepte illico. Séduit autant par le lieu que par son nom. Il faut dire qu'il s'appelle Joseph Dassin.

0: Joe ne fera construire une maison sur le terrain que 10 ans plus tard. Mais il revient souvent à Cotignac et loge au Loucalen, l'hôtel-restaurant créé par Huguette en plein cœur du village. Il y prend toujours la chambre 6. Loucalen, où l'on peut croiser les Pink Floyd ou Yvonne de Gaulle. Et la chambre 6, où Joe dormira le 14 janvier 1978, mais pas seul.
1: Joe Dassin va chanter dans un instant. Joe Dassin a vécu hier un moment important dans sa vie, puisqu'il s'est un moment troublant. Il avait sans doute plus le trac hier à Cotignac dans le Var que sur scène, devant Monsieur Martin, le maire de la localité, qui a uni Christine et Joe pour le meilleur et pour le pire.
0: Après avoir hésité avec Tahiti, c'est finalement à Cotignac que Christine dit oui à Joe. Ce jour-là, ce n'est pas vraiment l'été indien, mais un déluge, qui cependant ne gâchera pas la fête pour les 500 invités conviés par le couple. On chantera une partie de la nuit, un concert improvisé qui se terminera en duo avec l'ami Serge Lama.
2: Samedi 14 janvier, contrairement à l'habitude, il pleuvait sur Cotignac. Étaient-ce les larmes des admiratrices de Joe Dassin qui, ce jour-là, épousaient dans la mairie du village la ravissante Christine Delvaux? Enfin, malgré le mauvais temps, tout Cotignac était là, dans les rues, aux abords de la mairie, pour saluer celui qu'il considère maintenant comme un enfant du pays, puisque Joe Dassin y possède une fort belle maison. C'est Monsieur le maire en personne qui, vers 15h30, procédait à la cérémonie, ponctuée par le crépitement des appareils photos, tandis que la musique des sapeurs-pompiers de Brignoles interprétait les succès de Joe Dassin.
3: On ira où tu voudras, quand tu voudras.
0: Pour le dessert, un pâtissier a créé un gâteau géant, reproduisant la maison que Joe vient de faire construire, dans la Pinède, en haut de la colline. Si un jour, vous allez visiter Cotignac, labellisé plus beau village de France, et que vous souhaitez dormir au Loucalen, demandez la chambre 6.

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1: Impossible de ne pas céder à la tentation des macarons de Boulet, la plus ancienne enseigne de la ville depuis 1854. Et la transmission est aussi une affaire de famille puisque Jacques Alexandre vient de passer la main à sa fille. Bonjour Mathilde.
2: Bonjour.
1: Les macarons de Boulet sont fabriqués dans la tradition de manière artisanale. Il y a une volonté de garder une production de qualité.
2: Moi, c'était vraiment une priorité pour moi, comme ça l'a été pour mon père il y a 31 ans, quand il a pris la suite donc de sa maman, donc ma grand-mère. C'est de perpétuer le savoir-faire et donc bien sûr la qualité et l'artisanat. Donc je modifierai absolument pas du tout la façon de les fabriquer, ça restera tel que ça l'est depuis le début.
1: Quels ont été les mots de votre papa ?
2: Pour être honnête, ça fait quelques années qu'on en discute, hein, que le sujet est sur la table, mais ça lui tenait bien sûr à cœur voilà, qu'il y ait une suite. Il m'a mis aucune pression, hein, ça s'est fait d'une manière très naturelle, très douce également. Je pense qu'il est fier et surtout tout heureux de savoir que je vais conserver ce savoir-faire et pas faire de changements majeurs qui puissent entacher notamment la qualité de nos macarons.
1: Les macarons de Boulet, ils sont célèbres, Mathilde, dans le monde entier. L'export peut être encore plus performant.
2: Ça peut être encore plus performant parce qu'aujourd'hui, avec Internet, les possibilités sont illimitées. Mais j'ai surtout à cœur de maintenir notre ancrage dans la région parce que c'est tout de même essentiellement en Lorraine, hein, qu'on a nos clients de plus longue date. Donc l'export fait partie de mes projets, mais je tiens surtout à trouver de nouveaux distributeurs dans la région et à continuer de les faire connaître autour de nous.
1: Vous êtes en possession d'un secret de fabrication. Qu'est-ce qui fait ce petit goût si particulier des macarons boulageois pour qu'on les aime tant ?
2: Ce qui fait vraiment leur particularité, c'est ce goût de l'amande, parce que nous on travaille donc des amandes entières qu'on reçoit dans leur peau. C'est pas de la poudre d'amande, hein, c'est des amandes qui arrivent entières chez nous et qu'on va ensuite aller émonder. Du coup, on ne casse pas la fibre de l'amande lors de la fabrication. Donc ça permet vraiment à nos macarons d'avoir un goût très fin, très subtil, le goût de l'amande qui se développe très longuement dans la bouche après l'avoir mangé, et le dressage à la cuillère. Qui est une technique très rare, hein, sur les macarons. On a quand même beaucoup de macarons aujourd'hui posés avec une dresseuse. Les nôtres sont faits un par un à la main à la cuillère en argent et donc ils ont un moelleux que vous trouverez sur aucun autre macaron.
1: Vous représentez la 7e génération à travailler dans l'entreprise. Est-ce que c'est une pression supplémentaire de faire perdurer cette tradition ?
2: Comme voilà, toute reprise d'une société d'aussi longue date, il y a une pression, aussi beaucoup, beaucoup de fierté. Puis je resterai bien entourée par mon papa, ta compagne qui travaille ensemble depuis longtemps ne seront pas très loin. Donc je suis quand même bien entourée, donc assez confiante tout de même.
1: Question gourmande, Mathilde, comment aimez-vous déguster le macaron de Boulet ?
2: C'est vrai qu'avec un petit café à 16h, pour moi c'est l'idéal. Mais honnêtement, même avec une coupe de champagne, il n'y a pas d'heure pour en manger. Ça passe toujours très bien.
1: Un grand merci d'avoir été notre Lorraine du jour et très bientôt à Boulet pour goûter ces magnifiques macarons.
2: Avec grand plaisir, à bientôt.
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2: C'est l'heure de Décibel, toute l'actualité musicale avec ce soir une chanteuse et comédienne que j'adore, Elena Noguera, qui prête sa voix à Marilyn Monroe dans un podcast magnifique. Le journal intime de Marilyn Monroe, un podcast France Musique, est sorti pile à l'occasion des 100 ans de la naissance de Marilyn. 5 épisodes qui sont donc racontés à la première personne par Elena Noguera, qui est ce soir notre invitée et qui va forcément vous transporter.
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2: Ce soir également dans Décibel, un hommage à Gesh Patti, dont on a appris la disparition hier. Oui. Ah, Elena n'était pas au courant. Pardon, Elena.
5: Bonsoir, Émilie.
2: Bonsoir.
5: Non, je n'avais pas saisi.
2: Ouais. Elle avait 80 ans.
5: Mais non.
2: Si. Parce qu'en fait, son tube, Étienne, oui. Et ben, elle avait déjà 40 ans quand elle a fait ce tube-là. Et donc, on l'a appris hier. Okay. Voilà. Donc, on l'écoutera tout à l'heure parce que voilà, elle était super, Gesh Patti. Au rayon nouveauté, il y a la toute nouvelle chanson d'Izia qui annonce un nouvel album. On va vous la faire découvrir tout à l'heure. Puis alors, si vous étiez habitué à Izia, guitare électrique, vous allez voir qu'elle est aussi très très touchante en acoustique. Le blind test de ce soir est consacré, tiens, à celles qui savent faire les deux, chanteuses et actrices, comme mon invitée Elena Noguera et comme le sujet du podcast, Marilyn Monroe. Si vous voulez jouer avec nous, alors appelez-nous dès maintenant 0810 055 056 0810 055 056. Alexandra vous attend au standard. Le blind test donc des chanteuses actrices et à gagner les désormais légendaires lunettes de soleil pour regarder l'éclipse du mois d'août avec le logo ici. 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Bonsoir.
5: Bonsoir Émilie.
2: Bienvenue dans Décibel.
5: Merci.
2: Quelle belle collection, le journal intime de. C'est une collection de podcasts de France Musique. Ça existe depuis plusieurs années. Il y a déjà eu le journal intime de Maria Callas, raconté par Carole Bouquet. Le journal intime d'Edith Piaf, avec la voix de Josiane Balasco. Le journal intime de Nina Simone, avec la voix de Claudia Tagbo. Il y en a plein, vraiment, allez sur l'appli Radio France. Il y a Joséphine Baker, Chopin, Bach, enfin, c'est incroyable. Quand on vous a proposé d'être la voix de Marilyn Monroe, comment est-ce que vous avez réagi?
5: Ah, ça m'a d'abord impressionnée,
2: ouais.
5: Parce qu'on est toujours intimidé, on se demande si on est légitime, si on a le droit, c'est compliqué. Et en même temps, j'étais ravie, je me disais, mais évidemment que je dois faire ça, parce que je l'ai toujours aimée depuis gamine. C'est vraiment une femme qui m'a beaucoup inspirée. Déjà, elle était très, très, très, très... Elle me fascine, je la trouve plus que belle.
2: Oui.
5: Parce que même quand elle n'est pas forcément belle dans les photos, elle est quand même sublimissime. Il y a un truc, elle dépasse tout.
2: Ouais.
5: Et puis cette voix, la chanson, cet humour qu'elle a, qui a été très peu souligné. Mais elle est très très drôle, elle a la vis comica.
2: Alors le texte est écrit par Suzanne Gervais et la réalisation est signée Sophie Pichon. Je les cite parce que vous allez vous en rendre compte avec le premier extrait qu'on va écouter maintenant. Tout ça est vraiment au cordeau, c'est un très très très beau podcast. Il y a que 5 épisodes, mais j'imagine c'est déjà beaucoup de boulot. Oui. Mais on adorerait en avoir deux fois plus. Le journal intime de Marilyn Monroe, pour que vous vous rendiez compte et que vous alliez écouter la voix d'Elena Noguera.
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5: Chapitre 1, tu seras ma fille.
7: I thank you very much.
5: 17 juin 1946, Los Angeles. J'ai beau venir au salon depuis 6 mois, l'odeur du bleach, ce fichu décapant, m'a encore collé la nausée. Il fait une chaleur de damné et j'avais le cuir chevelu en feu. Il faut souffrir pour être belle. Voilà ce qu'aurait répliqué encore maman et Tom Grace. Yes, mais on
8: ne m'avait pas prévenu que devenir blonde prendrait tant de temps. La visagiste compatit, elle me promet un blond irrésistible, de plus en plus clair, à la Jean Harlow. Miss Snively, la directrice de l'agence, a été catégorique. Mr. Wolf n'acceptera de me photographier que si je deviens blonde. Je l'entends encore, Miss Snively. Sautez le pas, Norma Jean, vous serez merveilleuse. Ils m'ont envoyée chez les meilleurs. Frank and Joseph, Wildshire Boulevard. Il paraît que Rita Hayworth et Ingrid Bergman sont clientes. Mais à 20 ans, Rita était déjà une vedette, elle. Je suis prête à tout.
9: Marilyn Monroe, jouée par vous, Elena Noguera, vous qui avez l'habitude de jouer évidemment au cinéma, à la télé, dans des séries, etc. Jouer juste avec la voix, ça vous a fait quoi ?
5: En fait, là, c'est la première fois que j'écoutais, parce que je voulais pas écouter, parce que c'est toujours très difficile.
9: Pardon, je vous ai pas demandé votre avis. Moi, non, je voulais pas.
5: C'est pas grave. Mais c'est étonnant, parce que c'est un peu comme la météo. Il y a le ressenti et la vraie météo. Et en fait, à faire, j'avais l'impression d'être plus Marilyn et moins moi. Et à écouter, je me dis, finalement, on est toujours beaucoup soi. Et c'est compliqué, en J'aime fait, de, bizarre, d'aller sur... j'avais l'impression d'être plus évanescente. Et, et en écoutant, je me dis, tiens, c'est marrant. C'est quand même moi. Bon, mais c'est pas très grave, mais...
9: Là, vous m'ouvrez un boulevard pour ma prochaine question. Merci, Elena, j'adore. Parce que justement, je cherchais les points communs que vous pouviez avoir. Donc, j'ai noté tout à l'heure, évidemment, ça, c'est la première seconde. On se dit, elles sont toutes les deux et comédiennes et chanteuses. Mais il y a quelque chose aussi de la beauté. Toutes les deux, vous avez commencé en étant mannequin, en n'ayant pas une passion folle pour ce métier, mais en étant très belle, forcément... elle, ça l'a terriblement marquée, et parce que on s'en rend compte en écoutant le podcast ou en lisant des livres sur sa vie, à quel point son rapport avec son corps était archi compliqué. Enfin là, on l'entend souffrir, se cramer le crâne pour être blonde et tout. Est-ce que ça aussi, vous avez pu vous retrouver en lisant son histoire, en disant tiens, c'est fou quand même, c'est pas forcément un cadeau tout le temps d'être super belle.
5: Oui, en fait, ce qu'elle procure chez moi, et je crois depuis très longtemps, et je pense que c'est aussi pour ça que nous toutes, les femmes, on s'identifie beaucoup à elle, c'est au-delà de cette beauté, en fait, c'est le carcan d'être femme. Et je pense qu'aujourd'hui, que nos consciences sont plus éveillées, plus attentive à ça, on peut mieux le comprendre, c'est-à-dire à quel point déjà elle a vécu dans une famille maltraitante, elle a vécu des violences intrafamiliales, elle a été abandonnée et puis elle devient cette jolie femme et pour s'en sortir avec le manque d'études, avec l'époque et bien de mannequin à sexe symbole, elle s'est mise dans un piège qui l'a enfermée elle-même, qui l'a rendue un peu folle. Peut-être qu'elle était déjà sensible et fragile de par son histoire familiale. Mais ce personnage qu'elle a créé de femme fatale, de sexe symbole, finalement, elle s'est retrouvée emprisonnée là-dedans alors qu'elle avait sans doute des envies de jouer des choses dites plus sérieuses, d'être considérée autrement. Et en même temps, elle a créé cette petite créature, cette énorme créature dans laquelle elle s'est retrouvée piégée. Et c'est en ça, moi, que je me retrouve, c'est la difficulté d'être femme.
9: Ouais, et surtout donc à l'époque, puisque vous l'avez souligné, Marilyn Monroe, elle est morte au tout début des années 60. Son grand moment de star, c'est les années 50, avec les films, avec les photos, avec les chansons. Mais voilà, c'est quelqu'un qui meurt à 36 ans. Et ça, nous, en fait, on a tendance à l'oublier, parce qu'en fait, c'est loin de nous. On a célébré les 100 ans de sa naissance. Vous... À quel moment elle est entrée dans votre vie, Marilyn ? Vous avez vu un film ? Vous avez entendu une chanson, un poster ?
5: Je crois que ce sont les films en premier quand on est petit. Alors, je ne pourrais pas identifier exactement lequel c'est. Mais ça doit être Les hommes préfèrent les blondes. De toute façon, quel que soit le film, ou Niagara, elle a souvent des robes... qui flash avec des couleurs insensées, et puis ce blond platine, et cette manière qu'elle a de cligner les yeux, d'avoir les yeux toujours un peu mi-clos, cette manière de parler très maniérée, qui en fait des caisses.
9: Ça doit être marrant à jouer, ça, pour vous, du coup.
5: Oui, en fait, mais c'est marrant parce qu'à l'écoute, on le voit pas, mais c'est vrai que dans le studio, je faisais beaucoup de choses comme ça, et en fait, ça s'entend moins à l'enregistrement, alors que moi, j'étais complètement comme ça, tout le temps, très maniérée. Et bon, finalement, on n'est que ce qu'on est. Je suis pas devenue une femme trop maniérée, je crois, mais j'étais fascinée, c'est vrai, par elle dès l'enfance. Donc, je mettais des photos d'elle partout dans ma chambre. Comme j'étais athée, quand je faisais des prières, c'était à elle que je demandais des choses. Donc vraiment, c'est quelqu'un qui m'a longtemps accompagnée.

0: Poupidou.
1: Eh, moi, j'ai envie de le faire, le Poupidou.
0: Je l'ai eu dans le studio. Ben, vous l'avez aussi. Marilyn Monroe, Elena Noguera, donc, qui raconte ce podcast, Le journal intime de Marilyn Monroe, écrit par Suzanne Gervais, réalisé par Sophie Pichon. C'est un podcast en 5 épisodes que vous pouvez écouter quand vous voulez, gratuitement, sur francemusique.fr et puis sur l'appli Radio France, votre
1: qui est formidable. Voilà. J'adore cette appli. Ah, je dors avec.
0: La mine de podcast. Moi aussi, j'adore.
1: Ouais,
0: il y a tout. Voilà.
1: Les insomniaques, ils ont le téléphone à côté, puis bim, ils se réveillent et bam, on met,
0: évidemment,
1: on met une émission,
0: un
1: podcast.
0: Bon podcast. Ouais. C'est votre premier podcast ?
2: Oui, c'est mon premier podcast. En effet, même, je crois pas que j'ai déjà enregistré ni de fiction, mais j'adore ça. J'adore, ouais. J'adore les lectures. J'en fais. J'adore lire à voix haute. J'adore lire à voix basse et dans ma vie.
0: Ouais.
2: Et donc, quand j'aime un texte, j'adore le rendre aux autres. Ça m'excite.
0: Partager. Ce journal intime de Marilyn, donc évidemment, c'est pas son vrai journal intime. Hein, voilà, on parle de donc d'un texte qui est basé, voilà, sur sa vie, sur ce qu'on sait de sa vie, ce qu'on a pu lire aussi, parce qu'il y a des, voilà, il y a des biographes, oui, super calés sur Marilyn Monroe, et puis les films, et puis les chansons, et puis les interviews, parce qu'elle en a quand même donné quelques-unes. Donc voilà, tout ça fait un corpus qui ensuite permet d'écrire ce texte du journal intime de Marilyn Monroe à la première personne, et donc on vous entend comme ça pendant 5 épisodes raconter la vie de Marilyn. Mmh. Vous avez appris beaucoup de choses sur elle.
2: Il y a quand même des détails qui m'avaient échappé, que j'avais pas. Alors là, ouais, tout de suite maintenant, je peux pas vous dire précisément lesquels, mais je pensais la connaître vraiment bien. Ouais. Et en fait, non. Ce podcast, il est vraiment très précis. Il a des anecdotes qu'on connaît pas forcément, de famille d'accueil, oui, même après, dans sa vie d'adulte, d'actrice, de choses qu'elle voulait mais qu'elle a pas eu. Donc oui, j'ai appris beaucoup de choses finalement que je pensais savoir. Et en fait, c'est comme dans la vie, on croit savoir et on sait rien.
0: Marilyn Monroe, elle jouait la comédie, elle était drôle, vous l'avez dit tout à l'heure. Et ben évidemment, comme tous les gens rigolos, elle avait envie aussi qu'on l'aime pour des choses plus sérieuses. Donc par rapport à la chanson qu'on vient d'entendre, I Wanna Be Loved By You, elle préférait évidemment River of No Return.
2: There is a river called the river.
0: J'adore cette chanson aussi. Elle est belle, hein.
2: Ouais.
0: Elle est plus mélancolique.
2: Oui.

0: on est moins sur les paillettes et sur les diamants et tout ça, c'est beau comme tout. Elle voulait aussi évidemment être connue pour ses talents d'actrice, or elle n'a jamais été ne serait-ce que nommée aux Oscars. Ouais, vous trouvez ça injuste?
1: Oui, c'est injuste, et c'est aussi injuste qu'elle n'ait pas été reconnue comme bonne chanteuse. Il y avait un peu de mépris, comme il restait accroché à cette image un peu forte quand même. Ouais. Et donc, ils n'entendaient pas ce swing. Elle a un swing insensé, elle a des aigus formidables, elle a vraiment, elle chante juste. Non, mais c'est vraiment très injuste. Elle a même monté une boîte de prod. Parce qu'elle voulait être indépendante, ouais. Elle voulait monter des... Elle avait vraiment envie pour cette partie de sa vie. Elle est morte à ce moment-là, en fait, quand elle a commencé, quand elle a commencé à vouloir faire autre chose et être un peu plus maîtresse de sa vie. Je pense qu'elle aurait été une super vieille.
0: C'est vrai.
1: Mais j'en suis sûre. J'en suis sûre qu'on l'aurait adorée.
0: Elle aurait raconté plein de trucs. Elle aurait donné son avis. On aurait adoré ça. Marilyn Monroe, tout à l'heure, on a entendu le moment où voilà, elle est débutante. Elle est chez le coiffeur. Elle veut devenir blonde, etc. Je ne vais pas évidemment vous dévoiler tous les moments du podcast et toutes les anecdotes. Mais il y a ce moment-là pour dire que voilà, il y a des épisodes particulièrement tragiques. Dans sa vie.
2: Février 1961, clinique psychiatrique Payne Whitney, New York. On m'a passé une camisole de force. On ne m'a même pas demandé mon accord. Dans mon état, j'aurais signé n'importe quoi. J'ai 34 ans. C'était l'âge de ma mère quand elle a été internée définitivement. Autorisée à passer un appel, je n'ai pas hésité. J'ai appelé Joe DiMaggio, mon ex-mari en Floride. Nous ne nous sommes pas parlé depuis 6 ans, mais je sais qu'il viendra. Mai 1961, je quitte New York tout à l'heure, définitivement. Ça n'a pas marché. Je suis restée Marilyn Monroe. Autant ne plus mentir, je rentre à L.A. Je vais avoir 35 ans. J'ai vieilli et ce que le miroir me renvoie me terrorise. Combien de temps encore vais-je faire le poids face à une Elizabeth Taylor?
0: C'est dingue là, en 1 minute 10.
1: Oh oh,
0: bah ouais.
1: Ouais, ouais, on a envie de la prendre dans les bras, de c'est dire ça va aller. Bah non, ça va pas aller.
0: Ça n'a pas marché, je suis toujours Marilyn Monroe. Ouais.
1: Oui, c'est son épisode à New York. Elle a pris des cours. Elle a essayé.
0: Ah oui, l'acteur studio, elle y croyait.
1: L'acteur studio,
0: hein,
1: mais ouais. Elle y croyait, elle avait envie. Et il y a eu les Misfits, ce mari, Arthur Miller.
0: Un télo.
1: Ouais. Donc elle s'est dit, bon, je vais changer de vie. Et en fait, non. C'est terrible.
0: Oui, vous avez beaucoup d'empathie pour elle. Il faut de toute façon, pour un rôle, que vous ayez de l'empathie pour le personnage, ou vous pouvez jouer quelqu'un que vous ne pouvez pas blairer?
1: Bah, on crée l'empathie. Quand on ne peut pas blairer quelqu'un, en fait, on est obligé de trouver quelque chose qui le sauve en nous-mêmes. Sinon, ce n'est pas interprétable. Et je pense que même un méchant ne se voit pas méchant.
0: Oui.
1: Donc il faut faire abstraction du regard extérieur et se mettre un tout petit peu dans la peau du méchant de manière sincère. Je crois que le méchant est sincèrement méchant.
0: C'est ça. Il le fait à fond.
1: Il le fait à fond.
0: C'est respectable.
1: Et il ne sait pas à ce point-là que c'est méchant et que ça ne se fait pas. Sinon, il ne le ferait pas. C'est bien ça. Donc pour jouer un méchant, eh ben, il faut l'aimer un peu.
0: Elle, c'est une gentille.
1: Elle, c'est une gentille. Oui, elle, c'est la tragédie. On sent qu'elle est gentille, on sent... Mais ça se voit, il y a énormément de douceur en elle. Même, j'essaie, là, vous me parlez de ça, j'essaie de voir des scènes où elle se fâche dans les films, il doit y en avoir, mais c'est pas sérieux.
0: Non, c'est jamais sérieux.
1: C'est jamais très sérieux, donc... Non, c'est une grande, grande fragilité. C'est vrai qu'elle me touche beaucoup, cette femme.
0: Ah, bravo.
1: Cela dit, toutes les femmes me touchent, sauf les très méchantes. Mais...
0: Elles sont pas dans notre club, elles.
1: Non.
0: On les prend pas. Elles ont un club à part.
1: Il y en a très peu. Ça n'existe pratiquement pas.
0: Le journal intime de Marilyn Monroe, raconté par Elena Noguera. Je vous recommande vraiment ce podcast. C'est 5 épisodes. France Musique, bravo les cousins. Ils sont un étage au-dessus de nous. Et voilà, on les félicite pour ce super beau boulot de service public. Voilà, encore une fois. Et si vous avez le temps, Elena, je voudrais vous garder sous le coude. Parce que moi,
1: avec
0: je voudrais cuisiner. sur la suite, voilà, de votre carrière musicale. Alors, on dit au revoir à Marilyn. Et ensuite, on cuisine. Elena.
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0: les 100 ans de sa naissance, c'était exactement le 1er juin. Vous l'avez compris, je vous recommande le podcast Le journal intime de Marilyn Monroe, raconté par Elena Noguera. Et si vous voulez lire, il y a le nouveau numéro du beau magazine Légende, qui est entièrement consacré à Marilyn Monroe. Et puis le livre Marilyn chérie de Sébastien Cochon et Catherine Deneuve, qu'on découvre aussi. Immense fan de Marilyn Monroe. Donc voilà, ça vous fait quelques pistes pour Marilyn. Et pour Elena, je vais partir à la pêche aux infos. On revient dans une minute, les amis.
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0: Elena Noguera, évidemment, que quand je vous ai sous la main, je pense à toutes les fois où j'ai écouté vos chansons. J'adore quand vous chantez.
4: Moi, je me souviens de l'émission qu'on a fait avec vous il y a longtemps, longtemps.
0: C'était pour un album en duo avec Federico Pellegrini.
4: Oui.
0: Je me souviens très bien, ça s'appelait Dillinger Girl.
4: Oui.
0: Ça, c'était vous. Et lui, c'était
4: Babyface Nelson.
0: Très Marilyn, ça, en fait, un peu quand
4: c'est
0: même.
4: C'est vrai, hein. C'est vrai, c'était les rêves américains. Ouais, c'était l'époque où je rêvais d'Amérique.
0: Écoutez comme c'était beau.
5: Il y en a

0: il a 20 ans, incroyable.
1: Ah ouais.
0: Cet album est trop beau. Ah ouais,
1: j'adore.
0: Il est vraiment beau.
1: Ah,
0: juste avant, il y avait eu Azul en 2001, qui avait eu beaucoup, beaucoup de succès. Mm-hmm. En 2007 aussi, je vous ai beaucoup aimé sur cette petite reprise.
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1: Il a 98 ans, figurez-vous. Hein.
0: Serge Hasbani,
1: ouais,
0: il continue dans l'émission.
1: Et oui, il continue à faire des chansons et
0: mais
1: tout.
0: Oui, il écrit des chansons et il en parle super bien.
1: Super bien. Tous les jours, je lui envoie un petit texto, il faut boire l'eau qui pique.
0: C'est bien. En ce moment, il ne faut pas rigoler avec ça. Je vous ai aimé aussi complètement punk en duo avec votre sœur, Lio.

0: Photographie sélective.
1: Merci. Alors, on en est où, Elena? On a lu dans la presse il y a quelques jours, je vous cite, je prends du temps pour enregistrer un disque.
2: Ah, absolument. Je suis retournée en studio donc avec les musiciens qui avaient enregistré Azul, les Recyclers. Donc, c'est un trio de jazz qui est constitué de Christophe Minck, de Steve Arguelles. Christophe Minck, il fait de la basse et de tout. Il s'appelle aussi Disco.
1: Ouais.
2: Steve Arguelles, la batterie, un anglais de génie, et Benoît Delbecq, qui fait du piano magnifique, agrémenté de mon comparse depuis toujours, Philippe Evenot, avec qui je joue, enfin, c'est lui qui joue de la guitare, plutôt. Et donc, voilà, on est retourné, on a fait des chansons en espagnol, qui seraient comme c'est pas un revival, mais enfin, il a un lien avec Azul. Azul, ouais. Qui était en 2001, je crois, c'est qui ça. Était avec eux, qui était un album que j'avais écrit et composé avec Monsieur Catherine. Et là, je l'ai écrit avec Monsieur Evenot. Et donc, je prends mon temps. Pour l'instant, je veux refaire des choses. J'ai le luxe du temps. C'est-à-dire, quand on vieillit, on perd un petit peu la pression extérieure. Disons que plus personne nous attend et donc on peut prendre ce temps.
0: Alors c'est drôle, mais c'est pas vrai, parce que pour le coup, que ce soit au cinéma, à la télé, là vous venez de finir, j'ai vu une série Amazon.
2: Oui.
0: Au cinéma, vous avez un film avec Didier Bourdon, Michel Larocque, Camille Lelouch qui sort l'année prochaine. Donc en fait, c'est que vous avez un gros carnet de balles d'actrices et oui. Ça vous laisse pas forcément le temps de chanter.
2: Oui, et puis que la musique est différente aujourd'hui et puis que ouais. C'est quand même un sport de jeunes, donc il faut c'est les jeunes qui achètent beaucoup de disques, donc c'est, ouais. C'est une musique un peu différente et une manière de faire de la musique un peu différente, mais que je me permets, je m'interdis rien, donc petit à petit j'y vais, je fais mes chansons, je rajoute une guitare ici, une guitare là, et effectivement, entre temps, soit je joue au cabaret, soit j'écris, je fais des podcasts, soit je joue dans des séries pour Amazon ou des films avec Didier Bourdon, enfin il se passe toujours ouais. Des choses, où j'ai lu Frida Kahlo
0: oui, pour le festival Culturissimo ouais.
2: Voilà, donc en effet je suis ce qu'on appelle une hyperactive non médicamentée, mais et donc je glisse maintenant la musique là-dedans doucement.
1: Très bien. Alors l'album sera prêt. Quand il sera prêt ?
2: C'est ça. Quand il sera prêt. Je pense, j'espère courant 2027.
1: Formidable. Mais j'espère oui. Qu'on se reverra.
2: Ah oui.
1: Pour ça,
2: avec grand plaisir. Émilie, je vous quitte plus. Ah. Ça fait 20 ans qu'on s'est rencontrés.
1: Mais oui, c'est vrai.
2: Mais oui.
1: C'est
2: magnifique.
0: Alors, remontons un peu le temps là. En 2014, cet album Rio Paris, il était super.
2: Ah ouais, j'adorais.
0: Et on va se quitter. En écoutant Les Eaux de Mars, Elena Noguera chante évidemment, mais elle n'est pas toute seule. Il y a Agnès Jaoui, Liad Cohen et Nathalie Dessay. Et c'est beau comme tout.
2: La vie est folle. On fait des choses qu'on n'a même pas rêvé, chanter avec Nathalie Dessay, qui l'eût cru. Ben voilà, bim, cadeau.
0: Et c'est beau comme tout.
2: Et Agnès Jaoui, évidemment.
0: Agnès Jaoui. Et c'est à la radio ce soir. Merci Elena, à bientôt.
2: Merci Émilie, à bientôt.

0: Sur l'album Rio Paris, sorti en 2014, Nathalie Dessay, Liat Cohen, Agnès Jaoui et notre invitée de ce soir, Elena Noguera, chantait Les Eaux de Mars, adaptation française dont le texte est signé Georges Moustaki, d'une chanson brésilienne d'Antonio Carlos Jobim.
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0: Bon alors là, pardon, le moment de poésie est terminé, on va rentrer dans le dur. Rod Stewart s'est fait engueuler. Il s'est fait attraper la main dans le pot de confiture. Que s'est-il passé? Eh bien, 24 heures après avoir annulé un concert en Californie, pour raison médicale, il est malade, il peut pas chanter, il a mal à la gorge, ça va vraiment, il a plus de voix, rien, un filet, Rod Stewart, comme ça. 24 heures plus tard, il a été pris en photo, en train de hurler comme un beau diable, dans la tribune présidentielle d'un match de la Coupe du Monde de foot à Boston, et ça picole, et ça mange, et ça encourage l'équipe écossaise. Évidemment, il est écossais, il a le droit. Mais ça s'entendait quand même qu'il était très en voie, et qu'il avait très probablement annulé le concert en Californie, juste pour arriver à l'heure au match de foot. Pas content, les fans lui demandent donc des comptes via les réseaux sociaux. Et pour le moment, eh bien, Rod n'a pas répondu. Et il a raison, peut-être c'est la bonne chose à faire. Écoutons donc « Do you think I'm sexy ?» car finalement, ce concert en Californie, nous, on s'en fiche, on n'avait pas de ticket. Et on est ravis d'écouter la voix, très en voix, de monsieur Rod Stewart.

0: Think I'm sexy. Mais oui, évidemment, c'est extrêmement sexy, cette chanson de 1978, du rock disco. Il n'y en a pas eu des caisses à l'époque, et cette chanson-là est particulièrement inoubliable. Bravo, Rod Stewart.
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0: Alors, il va être 9h-20. Non, il est déjà 9h-20, mon Dieu, mais il faut jouer au blind test, absolument. Le cadeau de ce soir, eh bien, c'est un cadeau de service public, comme la radio que vous êtes en train d'écouter. Le 12 août prochain, il y aura une éclipse totale du soleil. Comme dans la chanson de Bonnie Tyler, Total Eclipse of the Heart. Sauf que là, c'est Total Eclipse of the Sun. Et c'est très dangereux, évidemment, de regarder une éclipse de soleil sans lunettes appropriées. Votre radio préférée a donc décidé de vous gâter et de fabriquer de bonnes lunettes d'observation certifiées aux couleurs d'ici, évidemment, car la sécurité, c'est bien, mais le style, c'est mieux. Et ce soir, c'est Didier et Marie-Christine qui vont gagner leurs lunettes pour l'éclipse. Bonsoir à tous les deux.
2: Bonsoir, bonsoir Didier.
3: Et bonsoir Marie-Christine.
0: Bienvenue dans Décibel. Est-ce que vous savez déjà, Marie-Christine et Didier, si le 12 août, vous allez pouvoir observer cette éclipse?
3: Certainement. Si le temps se maintient comme ça, il y a de fortes chances.
0: Ah la vache.
2: Il y a de grandes chances, oui.
0: C'est vrai ça. C'est vrai. Ce serait bien maintenant l'éclipse. Je ne sais pas si on peut reprogrammer. Est-ce que quelqu'un a le numéro de téléphone de la personne qui gère les éclipses? Effectivement, cette semaine, ça arrangerait tout le monde. Une longue éclipse. 3-4 jours, le temps que ça se calme, ce serait vraiment pas mal. Bon, en tout cas, Didier et Marie-Christine, on vous envoie les lunettes. Voilà, vous serez les plus beaux de la plage ou de la ville, ou de je ne sais pas où vous regarderez cette éclipse, mais vraiment, vous serez magnifique. Ce bleu est un bleu incroyable. Voilà, ça, c'est fait.
3: Un bleu comme tes yeux.
0: Oh oui, comme la chanson d'Aznavour, j'adore. Didier, Marie-Christine, maintenant que vous avez gagné vos lunettes, vous allez pouvoir jouer avec moi au Blind Test. Le thème de ce soir, ce sont les chanteuses qui sont également des comédiennes ou les comédiennes qui sont aussi des chanteuses. Parfois, il y a quand même une petite spécialité qui se dégage, une des deux activités qui prend le dessus et parfois pas. Nous allons le voir dans le Blind Test qui arrive. On recherche donc les interprètes des chansons et à la fin, tout le monde gagne ses lunettes parce qu'on va pas vous envoyer voir l'éclipse avec deux tranches de jambon pour vous protéger. Évidemment, tout le monde aura ses lunettes. C'est très important. Voilà. N'essayez pas avec le jambon. C'était une blague. Ne faites pas avec du jambon. Oui, des concombres. C'est déjà mieux, mais je pense, Marie-Christine, que ce n'est pas ISO... certifié, norme ISO 9002 ou je ne sais quoi, je ne sais plus ce que c'est. Mais en tout cas, voilà. Oui, mais les concombres, c'est vrai que c'était un meilleur exemple. Bravo Marie-Christine. Le jambon n'avait rien à faire.
2: C'est pour le style.
0: C'est ça, exactement. Allez, une première chanson interprétée donc par une artiste qui est comédienne et aussi chanteuse. Dites-moi, qui chante ça?
2: Didier. Marie-Christine.
0: Oh là là, c'est Didier. Mais oui, mais c'est Didier qui a dit son prénom en premier, Marie-Christine. Que vais-je devenir? Ah, on va vérifier. Attends. Peut-être que Didier allait dire autre chose, peut-être qu'il allait dire jambon,
3: non,
0: je ne sais pas, à Didier.
3: Isabelle Adjani est faite par Monsieur Serge Gainsbourg. Voilà.
0: Je vous mets à chacun un point, vous êtes merveilleux.
2: Oui.

0: aussi Isabelle Adjani, co-autrice de cette chanson, parce qu'on parle beaucoup de Gainsbourg, évidemment. Comme à chaque fois que Gainsbourg faisait un truc, on parle beaucoup, beaucoup de lui. Mais elle, en interview dans Décibel, elle nous a dit, mais moi aussi, j'ai écrit des paroles de cette chanson, il n'y a pas de raison. Donc voilà, bravo Madame Adjani, parce qu'elle est très, très belle, cette chanson, le pull marine. Et Isabelle Adjani, évidemment, immense actrice, je ne vous fais pas l'article. Un point pour Didier, un point pour Marie-Christine. On continue nos chanteuses actrices.
1: Didier.
0: Didier.
1: Allez, ça te va, Didier.
0: Oui.

0: Vanessa Paradis, pour le coup, étant donné qu'elle a été récompensée et aux Victoires de la Musique et au César, et qu'elle a fait des films qui cartonnent et des tubes chansons, est-ce qu'on peut vraiment dire quelle activité est la plus forte pour elle? Si, quand même, c'est une chanteuse. On l'a connue en premier en chanteuse. Donc voilà, disons chanteuse, actrice, Vanessa Paradis, mais pour le coup, très très forte dans ces deux domaines. Didier et Marie-Christine, là encore, vous aviez tous les deux la réponse.
1: Oui, mais Didier était plus rapide.
0: Oui, Didier était très vif, comme l'éclair. C'était magnifique.
1: C'est un éclair.
0: On continue. Alors là, pour le coup, c'est vraiment une actrice, mais qui chantait aussi à côté. Mais quand même une actrice, enfin, je crois.
2: Didier.

0: J'aime beaucoup ce petit karaoké. Bravo à tous les deux. Vous êtes très forts tous les deux. Vraiment des candidats de qualité. Là, on sent, voilà, c'est une émission quand même de haut niveau parce qu'on a des candidats.
1: Mais c'est grâce aussi à l'animatrice qui est très même super même.
2: Voilà.
0: En plus,
2: on est très content d'avoir de retrouver à la saison prochaine.
0: Oui. Alors d'ailleurs, notez vos agendas, synchronisons nos emplois du temps, car l'année prochaine, Décibel revient à 19h, comme c'était au début.
2: Oh, waouh!
0: Voilà. Alors je ne sais pas,
1: il y en a combien de temps? Une heure
0: à 19h, 7 jours sur 7.
2: Ah, mais d'accord. Une heure seulement. D'accord, ok.
0: Oui, ouais. comme cette année. Mais comme au début, j'étais venue que pour une heure. Hein.
2: Oui, c'est vrai.
1: C'était plus tôt, je croyais que c'était plus longtemps.
0: J'ai fait deux heures certaines saisons, mais regarde comment on a noyauté quand même cette radio. Au départ, c'était une heure par jour pendant cinq jours. Là, on se retrouve et on est une heure par jour pendant sept jours.
2: C'est vrai.
0: À tout moment, je fais les infos le matin. Restez branchés.
1: Non, c'est jour
2: férié. Oui, on est tous dans la journée, bien sûr.
0: On ne sait jamais. Peut-être que je vais me pointer à d'autres moments. Non, mais vraiment, je suis super contente, oui, de vous le dire. La saison 5 de Décibel, donc ça commencera le 31 août à 19h. Donc, et pendant l'été, je vous le lâche pas. Hein. En fait, tous les soirs à 20h, il y aura Décibel pendant l'été. Ce sera les meilleurs moments, les essentiels de l'émission, les interviews les plus chouettes, les invités, tout ça.
1: Donc, la numéro 5, et pour faire le petit clin d'œil, il y a Marilyn Monroe avec Channel numéro 5.
0: Mais oui! Bravo mon Didier, la boucle est bouclée, c'est magnifique. Ah là là.
2: Alors bon festival aux Sœurs Jumelles et aussi Émilie pour les jours à venir.
0: Merci, mais oui, première émission en direct de Sœurs Jumelles, ce sera demain soir, première de la semaine, et on terminera du coup la saison là-bas. Ça va être trop bien. Merci beaucoup Marie-Christine.
2: Et merci alors pour toute l'année qui s'est écoulée avec toute ton équipe.
0: Ah, c'est trop gentil, merci beaucoup. Et merci à toutes celles et tous ceux qui ont participé à Décibel, parce que c'est vrai que toutes les auditrices, tous les auditeurs du Blind Test, et puis du dimanche de l'émission des auditeurs programmateurs, vous êtes très très impliqués dans cette émission et heureusement parce que on a besoin de vous et voilà, vous nous donnez beaucoup, donc merci infiniment. Et moi je vous donne des lunettes pour l'éclipse.
2: Merci,
0: je vous embrasse fort Didier, Marie-Christine, merci beaucoup.
2: À bientôt, bel été.
0: Merci, à la prochaine. Allez, voici pour terminer ce Blind Test une chanteuse qui est aussi actrice. Elle a brillé dans le film Partir un jour. Elle s'appelle Juliette Armanet et elle chante comme un ange. Pour toutes les

0: Quel enchantement. Juliette Armanet vient de faire son retour discographique en duo avec Sébastien Tellier. Et on attend évidemment de ses bonnes nouvelles, peut-être à la rentrée, peut-être en 2027. Je suis en train de manifester ce que j'ai envie qu'il se passe, parce que pour le moment, nous n'avons aucune info. Juliette, reviens.
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0: Isia, elle, revient. Et ça, c'est une drôle de bonne nouvelle, Isia. Elle était venue, je ne sais pas si vous vous souvenez, en interview ici dans Décibel, elle avait parlé de son cinquième album, La Vitesse. Elle avait dit que son père, Jacques Higelin, qui était mort 4 ans avant, avait fait des apparitions un peu fantomatiques et bienveillantes dans le studio où elle enregistrait. Alors là, je ne sais pas ce qui s'est passé dans le studio où elle a enregistré sa toute nouvelle chanson qui s'appelle Mieux que nous. Je vous laisse l'écouter. Ça parle d'amour. C'est le retour d'Isia et c'est notre coup de cœur du jour.

0: Mieux que nous, la toute nouvelle chanson d'Isia, vous l'entendez, hyper acoustique, hyper dépouillée, hyper émouvante. La suite arrive.
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0: On termine l'émission en rendant hommage à Gesh Paty. Elle venait de fêter ses 80 ans. Son tube Étienne allait avoir 40 ans. Elle était danseuse avant tout, comédienne aussi et chanteuse presque par accident d'un des plus gros tubes de l'année 87. Donc ce Étienne. Elle vient de nous quitter, on l'a appris hier. On a appris aussi qu'elle était malade et qu'elle avait lutté tant qu'elle avait pu. Et puis bah, après c'était plus possible. Alors hommage à Gesh Paty. Et je vous signale que c'est ce tube Gesh évidemment, mais c'est 5 albums sortis entre 88 et 2000 et des belles collaborations notamment avec Étienne Dao, M ou encore Françoise Hardy. Allez, on se remet dans l'ambiance. 1987, Étienne Gesh Paty.

0: Étienne, Étienne, j'étais en CP, je chantais ça sans vraiment tout comprendre. Hommage à Gage Paty qui a enchanté et rendu un petit peu sexy folie nos années 80. Allez, Décibel, c'est terminé pour ce soir. Merci à Iris Guitoni, Kinan Nejaili, Elodie Bianca Maria, Alexandra Sagberg et Franck Moilier, l'équipe de Décibel.
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2: C'est Eva, ma sœur, qui m'avait fait découvrir. Mais en dehors de ça, lui aussi a manifesté une sympathie pour moi que j'ai entendue à gauche et à droite. Et quand il s'agissait d'enregistrer un album qui s'est intitulé In French Please, avec des reprises de chansons anglo-saxonnes, je me suis adressé à lui. Il m'a bien guidé quand il y avait sans doute des faiblesses de temps à autre. Il les relevait et me les disait avec élégance.
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0: Bonjour la France, j'espère que tu vas bien. La France, j'espère que tout le monde va bien dans cette France qui a chaud. Comment ça va, Éric Bastien?
4: On a chaud, mais on gère, ça va. Ça va se terminer là.
0: Oui, bien sûr.
4: J'essaie d'être positif, c'est bien.
0: Alors, je vous rappelle que toute la semaine, vous allez vous affronter pour tenter de vous qualifier pour la finale de vendredi. Le premier prix, c'est hyper sympatoche.
4: C'est quoi?
0: C'est deux places VIP pour assister au concert de Katy Perry le dimanche 12 juillet au Zénith de Nancy. Alors évidemment, accès prioritaire au site, un accueil personnalisé, espace privatif pour un cocktail dînatoire, 100 euros de carburant pour y aller, un parking pour ceux qui viendront en voiture. Et vous dormirez sur place dans une suite pour deux avec les deux petits déjeuners inclus. Alors ça, c'est le premier prix. Le deuxième prix, il en parlera tout à l'heure notre petit camarade. Mais ce que je veux dire, c'est que cette semaine, en plus de tout ça, tous les participants gagnants ou perdants, vous gagnez des places de ciné pour aller voir Les Parfaits Arnaques en famille avec Audrey Fleurot et Ramzy Bédia. Donc, qu'est-ce qu'on gagne si on ne gagne pas les places VIP là?
4: Bah, on gagne bien sûr la découverte, la joie de rencontrer Joe Malongo. Joe Malongo et son équipe et sa famille qui se préparent à partir en vacances cet été. Mais avant ça, ils vont vous livrer une cafetière. 32 dosettes, 6 verres en verre, peut-être chez vous, à la maison, pour vous rafraîchir. Bah, c'est à la fin de la semaine, je ne rafraîchis pas le café. Hein. Non.
0: Allez, jingle, vraiment. Mon petit Kenan. On accueille nos candidats Stella et Guillaume, bonjour.
4: Bonjour.
5: Bonjour. Bonjour Valérie, bonjour Eric.
4: Bonjour Stella.
0: Alors Stella, elle joue avec ici Paris Île-de-France. Elle a 69 ans, elle habite à Triel. Oh, comment il fait à Triel là? T'es bien?
5: Chaud.
0: Tu peux te baigner à Triel?
5: Oui, enfin, il fait quand même frais parce qu'on a de la verdure, beaucoup de verdure.
0: Bah oui, mais est-ce que t'as le droit de te baigner? Oh, ouais, c'est ça. Il y a une plage à Triel ou pas?
5: Oui, on a la base de loisirs de Verneuil-sur-Seine qui est très mignonne, que je recommande à tout le monde, où on peut se baigner, effectivement.
0: Ah,
5: oui,
0: bah c'est voilà. Pas
4: loin. Dans les Yvelines.
0: Exactement,
5: dans les Yvelines, exactement. Ben oui. Et on a Véronique Sanson pas loin aussi.
0: Et voilà.
4: Elle habite dans les Yvelines.
0: Oui, elle habite à Triel.
5: Ah oui, au bord de la Seine.
0: Elle habite au bord de la Seine dans une très jolie maison. Alors, tu es retraitée, tu vis avec Hassan, tu as deux filles. Comment s'appellent tes filles?
5: Leïla et Alizé.
0: Leïla et Alizé. Avant d'être à la retraite, tu étais enseignante en primaire.
5: Oui, c'est ça.
0: Alors, c'était bien?
5: Bah, au début, oui, très bien. Moi, j'adorais mon métier. C'est vrai que... Bon, ça s'est quelque peu dégradé un petit peu, enfin on va pas...
0: Oh non, tu crois? Non, on va pas plomber l'ambiance, mais on est tous d'accord. Alors petite...
5: Mais j'adorais. Enfin, moi j'ai beaucoup aimé ce que j'ai fait, c'était parfait.
0: Ah ben c'était parfait, parce que petite, tu voulais quand même être danseuse ou patineuse artistique, hein, rien à voir.
5: Ah oui, rien à voir. Voilà. Ah bah écoute, voilà, je le fais un peu maintenant, en partie pas le patinage, mais le reste...
0: Eh ben voilà, on en parlera tout à l'heure. Tu vas marquer tout de suite le premier point avec une question et tiens, une petite illustration. Armando Obispo, qui est joueur de l'équipe de Curaçao de football. Eh bien, il paraît que c'est le fils de Pascal Obispo. Est-ce que c'est vrai ou faux? Top chrono, 5 secondes.
5: Je pense pas vraiment. Ou alors,
0: ça m'a échappé. Bien sûr que c'est totalement faux. Ils ont le même nom, mais ils n'ont pas du tout un lien de parenté. Le fils de Pascal, il s'appelle Sean. Voilà. Premier point pour ça.
4: Et c'est l'occasion de féliciter l'équipe de France hier. Hein. 3h48 de match quand même. Et une belle victoire. 3-0 face à l'Irak.
0: Je ne savais pas qu'on passait le podcast du PSG.
4: Exactement. Et c'est l'occasion de rappeler que tous les matchs sont à suivre sur ici et ici.fr. Pour ceux qui aiment le foot, c'est important. Guillaume est avec nous. Tu aimes le foot, Guillaume, ou pas du tout?
6: Ah mais moi j'adore, et puis allez les bleus hein.
4: Bah bien sûr. Donc là c'est les 16e là, t'as vu, en plus Mbappé est doublé impeccable, on est bien.
6: Bah voilà, c'est bien, il est deuxième meilleur buteur de l'histoire de la Coupe du Monde, franchement c'est top.
4: Au niveau
0: c'est
4: de Ronaldo.
0: Le meilleur.
4: Ouais, au niveau de Ronaldo, mais c'est Messi hein, qui est, enfin voilà, là c'est pas
6: encore. Ah non, c'est Messi qui est en tête, mais sais, c'était Mbappé et puis Klose aussi qui était bien placé. Donc voilà.
4: Cette nouvelle émission foot à midi, c'est formidable.
0: Moi j'adore.
4: Bah ouais mon Guillaume, t'as regardé, parce qu'effectivement ils ont arrêté le match parce qu'il y a des grosse pluie, tout ça a duré 3h48, donc jusqu'à 3h du mat. T'as regardé en entier ou pas?
6: Ah, pas du tout, non. Au bout d'un moment, la fatigue l'a emporté avec la chaleur, c'est pas possible.
4: Je comprends. Tu habites à Reims dans la Marne, t'as des petits coins de fraîcheur un petit peu, toi, sur le bord de Marne? Bah oui.
6: Ouais, un petit peu. Alors, nous, on n'a pas la Marne hein, qui passe à Reims. Nous, c'est la Vesle et c'est le canal qui passe à Reims. Mais effectivement, on a les berges de Reims. On a la coulée verte qui peut nous permettre de respirer un peu. On a les hautes promenades aussi sur Reims qui ont des jets d'eau. Voilà, on a mis les jets d'eau en route. Nous, dans les quartiers, c'est pareil. On a des petits points de jets d'eau aussi. C'est très, très bien. Et puis évidemment après bah voilà on a beaucoup de verdure aussi donc ce qui peut nous permettre de respirer.
4: Oui, comme il me parle bien, il cherche un boulot dans le téléconseil. Franchement, t'as toutes les qualités mon Guillaume pour ça.
6: C'est gentil.
4: C'est vrai. si t'as de l'expérience d'ailleurs dans ce secteur, je sollicite.
6: Oui.
4: Les patrons ou si vous connaissez quelqu'un qui cherche dans le téléconseil 0810 055 056, on pourra donner le numéro de portable de Guillaume avec plaisir. Guillaume qui vit.
6: C'est gentil.
4: Avec Jennifer.
6: Oui.
4: Combien de temps avec Jennifer?
6: Ça va faire 10 ans cette année.
4: Ah, c'est bien ça. 10 ans, c'est un beau chiffre. Oui. Hein. Ouais, c'est bien.
6: Oui. Oui. Mais il y a une petite particularité, je peux la raconter, c'est pas gênant. C'est qu'en fait, on n'est pas mariés, mais on a le même nom de famille.
4: Non. C'est drôle ça.
6: Si. Madame a son nom de famille, elle c'est G G U A Y et moi c'est sans le U. Voilà.
4: Ah oui, il y a quand même petite différence. Non mais c'est drôle.
6: Une petite différence, mais la prononciation est la même.
4: Ah oui, phonétiquement, si vous mariez, ça change strictement rien. Ok, c'est drôle
6: ça. Exactement.
4: Et si tu prends le nom de ta femme, ça fait Gégé du coup. Gégé. Non mais c'est drôle ça.
6: C'est ça. Et comme on a des enfants, mon père m'a suggéré ne jamais faire de nom de famille composé.
0: Ah oui, normalement.
4: Noé, 3 ans, et il y a Ezio, c'est ça. Et,
6: voilà, exactement.
4: Et qui est le. Ezio et Noé, c'est ça. Et c'est un lapin. Non, Peanut, c'est le lapin, pardon, c'est pas un enfant. C'est encore
0: Qui appelle son enfant Peanut? Personne.
4: Ça, on sait jamais. Guillaume, nous jouons tout de suite avec un point, c'est parti, bonne chance. Un extrait d'Angèle. Valérie, elle adore la Belgique.
0: Ah ben moi, là, pour moi, la vie est belge. Hein. Les Belges sont
4: tu le dis souvent, ça.
0: Les êtres les plus formidables.
4: Eh bien, nous allons à Bruxelles. À Bruxelles, en 2025, Guillaume, les tours en calèche à cheval ont été l'attraction la plus fréquentée de la capitale. Les tours en calèche à cheval. C'était l'année dernière. Est-ce que c'est vrai ou faux, selon toi, top chrono?
6: Je dirais vrai. Oui.
4: C'est pas du tout vrai, tu sais pourquoi? Parce que les promenades en calèche tirées par des chevaux en centre-ville, c'est totalement et officiellement interdit au nom du bien-être animal depuis 2022 en Belgique. Ce qui fait que ça peut pas être une attraction sur place.
0: Je te dis que la vie est belge. Stella 1, Guillaume pas de points. Et là tout de suite, le dernier jour du disco. Vous écoutez ici, on va danser le disco avec Juliette Armanet. Ah, c'est magnifique, on adore. À tout de suite mes petits chéris.

0: Il y a une ambiance dans ce studio, en régie, partout, grâce à Juliette Armanet, c'est vrai. Dernier jour du disco sur ici, Valérie.
1: Jingle.
0: Allez, d'accord.
2: Ah oui. Ici, à midi, on est.
0: Ah, Valérie, le disco, ça là.
1: Voilà. Non, mais ça va, on va pas. Je sens que t'es d'une humeur à faire de la vanne de.
0: Mais j'ai une bonne humeur, pourquoi vous en profitez pas?
1: Du caca buccina, de la vanne. Depuis que t'es arrivé, tu ne fais que des vannes. Oui, bah ça, on a compris.

0: Hassan pour pouvoir répéter à la maison. Il danse la salsa, Hassan?
1: Ah bah, non, parce qu'il fait d'autres choses. Il est plus sur autre chose. Non, il n'est pas danse, lui.
0: Ah, bah,
1: on fait du sport chacun, mais on n'est pas sur le même truc. Mais c'est pas grave.
0: Oui, non, c'est pas grave.
1: On se retrouve dans les fêtes.
0: Alors, tu adores bricoler, hein, tu répares des objets avec tout et n'importe quoi. Tes filles t'appellent MacGyver?
1: Ah oui, c'est arrivé, ça y est, c'est moi maintenant, mais oui, bah bon, j'aime bien, quand il y a un truc qui marche pas, je trouve toujours un bout d'élastique, un bout de ficelle, un bout de machin, et puis ça repart.
2: C'est normal.
0: D'accord.
2: Il fait un frigo avec une allumette, MacGyver. Il est comme ça, MacGyver.
0: Ah, bah MacGyver, bah non, oui.
2: Ah, bah, il vous fait tout.
1: Elle regardait beaucoup MacGyver, donc voilà.
0: Elle
1: est inspirée.
2: Fabrique une télé avec un chewing-gum. Il est fort, les gars. Je vous jure. Hein.
0: Tu sais que c'est pas drôle, toutes les vannes que tu sors.
2: C'est des blagues de fin de saison, je vous l'ai dit.
1: Voilà.
0: Est-ce que. Alors, si jamais tu coupes encore la parole à ma candidate pour raconter des trucs aussi nazes,
2: voilà.
0: Tu sais comment ça va se passer. Je peux te jeter la gomme fraîche dans
2: elle
0: la tronche.
2: Elle est dangereuse.
0: Non, non, mais s'il te plaît, coupe la parole à tous mes candidats pour faire ces vannes à deux balles.
2: C'est
0: là.
2: Une façon de vous déstabiliser.
0: Mais rien me déstabilise, mon pauvre chat.
2: Ou vos candidats.
0: Mais non, tu t'humilies tout seul. Bon, mon chat.
1: Impossible.
0: Mais oui, Stella, c'est noireur. Alors, Stella, tu vas marquer ton deuxième point tout de suite pour prouver à cette personne que, voilà. Tiens, je te mets un petit extrait. Pendant que j'écoute la SketchUp, je me dis, Céline, trouve-nous Georges Alain qui chante ça avec une voix de crécelle. Pendant que je pose la question, écoute bien ça, Stella. À l'origine, le ketchup était fait à base de poisson. Est-ce que c'est vrai ou faux? Top chrono, 5 secondes.
1: De poisson? Poisson?
0: Ouais, poisson, poisson, comme le poisson.
1: Non, je dirais non.
0: Ben c'est vrai. À l'origine, le ketchup, c'était une sauce chinoise à base de poisson fermenté. Et au XVIIIe siècle, les Britanniques l'ont adapté avec des champignons, des noix, des anchois. La tomate, elle est apparue, mais vraiment très très tard aux États-Unis. Donc oui, mais ben, pas de point, mais tu as toujours ton point d'avant.
2: Guillaume, qui est avec nous à Reims, qui vit avec Jennifer depuis 10 ans, il porte quasiment le même nom avec sa femme, très drôle. Alors, puisqu'on parlait de nom, Guillaume, qui est fan de foot, bon, logiquement, c'est du Guigui pour les intimes, mais alors, t'as un petit surnom qui m'a fait rigoler.
3: Ah, ça dépend, voilà, géant vert, exactement.
2: Mais d'où? Pourquoi on t'appelle le géant vert? Pourquoi?
0: Parce qu'il bouffe du maïs?
3: Parce que, en fait, mais ça vient de ma taille, en fait, parce que moi, je fais 1m97, donc quasi 2m.
2: Ah ouais. Ah ouais.
3: Et en fait, c'est un copain, voilà, qui fait des animations, musicales, qui est animateur, et qui me dit, depuis qu'il m'a vu la première fois, il a toujours tendance à m'appeler géant vert.
2: Ok,
3: mais toujours par rapport à la pub évidemment pour le célèbre.
2: Bah oui, on vient de l'écouter.
3: Voilà.
2: Bon, ça t'est resté. Bon, géant vert, on le salue, il s'appelle Emeric, hein, ton ami.
3: C'est ça, exactement.
2: Bon alors dis-moi, tu as été équipier dans un fast-food, c'était sympa ça ou pas?
3: Oui. Oui, c'est sympa à faire. Après bon, c'est compliqué, c'est du turnover, c'est beaucoup de, c'est beaucoup de préparation. Voilà, ils sont au degré près. Moi, je faisais la cuisson de la viande à ce moment-là dans ce qu'on appelle dans un appareil qu'on appelle le broiler.
2: Ouais.
3: Et du coup, non, c'était pour une célèbre marque, je ne citerai pas le nom.
2: Qui commence par un M, qui finit par voilà.
3: Et du coup, en fait, la cuisson de la viande, c'est un peu le même principe qu'un barbecue. Donc après, quand ils le sortent, quand on sort la viande du broiler, à chaque fois, il y a toujours les managers qui arrivent derrière, qui prennent le thermomètre, qui mesurent le degré de la viande.
2: D'accord.
3: Si le degré de la viande est trop élevé ou trop froid, la viande forcément part directement à la poubelle.
2: D'accord. Eh ben écoute, on le saura maintenant qu'on va dans cette célèbre enseigne, on réfléchira à tout ça. Alors on parle
0: qui va dans cette célèbre enseigne?
2: Bah tout le monde.
0: Ah bon?
2: Bah si. Alors puisqu'on parle de bonnes choses, tu adores cuisiner, tu fais d'ailleurs de la pâtisserie avec tes enfants, tu fais quoi?
3: C'est ça. Bah là dernièrement par exemple, j'ai fait un tiramisu aux abricots. Donc
2: bien,
3: très très sympa à faire, c'est très simple à faire.
2: Ok.
3: Quand c'est par exemple, bon je vous donne la recette. Voilà, il y a pas de secret de famille, hein, si je puis dire, il y a pas de secret d'état.
2: Mm-hmm.
3: En fait, vous prenez des biscuits cuillère que vous trempez dans du lait, mais très rapidement et que vous étalez au fond.
2: Ok.
3: Vous réduisez vos abricots en compoté d'abricots avec, du coup, vous mettez vos abricots dans une casserole avec 40 grammes à peu près de sucre. Donc réduire en compoté.
2: Ouais.
3: Bien la faire refroidir par contre la compotée parce qu'après derrière vous allez mettre du mascarpone.
2: D'accord.
3: Et vous allez monter votre crème fouettée en chantilly. Alors pourquoi bien refroidir les abricots? Parce que
2: très rapidement.
3: Si les abricots malheureusement sont très chauds, okay. La chantilly risque de retomber. Donc après vous mettez les couches évidemment pour faire le fameux tiramisu.
2: Et voilà, très bon tiramisu.
3: Bien frais.
2: Bien sûr, merci Guillaume pour cette bonne recette qui nous vient de chez toi. Bravo, tes enfants peuvent être fiers de toi. Voici ta question, elle vaut un point. Aux États-Unis,

0: L'Américain a tenté de traverser un lac avec son Tesla Cybertruck et a fini au fond de l'eau. Vrai ou faux ? Top chrono, 5 secondes.
1: Non, je pense que c'est faux.
0: Un Américain aurait tenté de traverser un lac avec son Tesla Cybertruck. Eh ben, c'est vrai. Si, c'était vrai. Un conducteur a volontairement engagé son Tesla dans un lac pour tester le mode Wade, qui est censé franchir des zones peu profondes. Eh ben, mauvais calcul, le véhicule a pris l'eau, il a dû être pêché. Bon, pas drôle, le truc. Hein.
2: Allez, Stella 1, Guillaume, pas de points. Et là, tout de suite, on part avec ABBA. Ah, Back to the 80s. Fernando. Allez, et puis quand on reviendra, Céline nous a trouvé Georges Alain qui chante Last Ketchup.
0: Ah, on a hâte.
2: Ça, c'est un bon moment. À tout de suite, mes petits chéris.

0: bah c'est le groupe mythique, hein. Abba, Fernando, 12h26, belle journée, vous écoutez ici.
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1: Ici, nous sommes avec Stella qui joue avec ici Paris-Île-de-France contre Guillaume qui joue avec ici Champagne-Ardennes. Stella, un point. On va pas s'emballer non plus, c'est pas dingue dingo,
0: non, c'est
1: hein, chérie.
0: Pas dingue non plus.
1: Tu vas marquer, tu vas, bon, t'adores chanter, tu aimes la musique,
3: oui.
1: Tu fais partie d'un
3: oui.
1: chœur de gospel.
3: Oui.
1: Ça fait 20 ans que tu chantes.
3: Oui, c'est vrai.
1: Alors, t'as même fait des concerts, allez, Nîmes, Calais, tu fais des mariages, tout ça.
3: Exact.
1: Bon, mais
3: ouais, oui.
1: Mais
3: je chante aussi du pop rock, du Adele, enfin voilà, je fais plein de choses.
1: Eh ben voilà, bah c'est bien ça. Donc ça veut dire que tu connais un petit peu les chansons, quoi.
3: J'espère, oui. Alors pas tout, hein, mais oui.
1: Non, non, on va pas dire j'espère. Tu sais qu'avec moi, c'est la team winner, c'est Damien Dolan.
3: Oui,
1: ici,
3: hein. allez, c'est parti.
1: Alors, je t'explique.
3: Je croise les doigts.
1: Mais bien sûr, croise tout ce que t'as. Alors, les deux mots manquants, c'est-à-dire que tu vas voir la chanson, paf, elle se déroule, et à deux endroits, elle va s'arrêter, tu vas entendre poète, et tu devras me donner les deux mots. Là, on écoute. Une... Voilà, il y en a deux à trouver, chérie. Hein. Attention, écoute bien, c'est une chanson de Serge Gainsbourg.
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0: Creuseux.
1: Lisa, alors Elisa, oh. Saute-moi au cou.
2: Je la connais.
1: Eh ben vas-y, c'est quoi Elisa, des poux.
2: Elisa, cherche-moi des poux, Elisa. Dans la jungle, je
1: ne
2: me rappelle plus la suite.
0: La jungle.
1: Eh oui, c'est ça, cherche. Elisa, cherche-moi au cou, Elisa.
2: Ah oui, c'est ça.
1: Eh oui, bravo. Elisa. Cherche-moi des poux et mets tes doigts dans
2: la jungle. Voilà. Tes cheveux. Tac. Mes cheveux, plutôt.
1: Ça fait trois pour toi. Bravo.
0: Guillaume, est-ce que tu...
2: Ah, deux points, ouais.
0: Guillaume qui n'a pas de points. Faut que je la dise combien de fois cette phrase, Guillaume?
1: Et voilà, c'est reparti pour le management toxique.
0: C'est mon coaching, coaching à moi.
1: On voit qu'est-ce que ça donne. Hein.
0: Dis-moi, mon Guillaume, est-ce que tu les avais, les deux mots, là, sur Serge Gainsbourg?
3: Oui.
0: Ah,
3: oui.
0: Ah, peut-être encourageant pour nous. Cela dit, tu vas pas tomber sur ce titre-là. Donc, on va voir. Guillaume, qui est très sympathique, qui depuis tout à l'heure vous a dit qu'il cherchait un emploi dans le téléconseil. N'hésitez pas à nous joindre à la radio si vous voulez lui donner un coup de main. Qui fait des belles pâtisseries avec ses mots, mais qui est fan de Dragon Ball Z. Eh ouais, t'es 40 ans, t'es génération Club Do à fond, toi.
3: C'est ça, exactement.
0: Bah attends,
3: exactement.
0: J'ai la carte d'anniversaire.
3: Qui n'a pas connu Club Dorothée?
0: Bah, évidemment, j'avais ma carte d'anniversaire. Tu l'avais, ta carte de membre, ou pas, Guillaume?
3: Alors, j'avais pas ma carte de membre à ce moment-là, mais par contre, j'ai pu l'avoir parce qu'ils avaient ressorti tout un album collector de génération Club Dorothée, où ils avaient refait exprès la carte de membre, vraiment la vraie carte de membre du Club Dorothée.
0: Et la collector, je suis d'accord. T'as des objets, t'as des tasses, des verres, des maillots,
1: et
0: des jeux.
1: Et un quiz musical à trouver.
0: Tout ce qu'il a sur Dragon Ball Z. Vous savez, on n'est pas pressé parce qu'on sait qu'on a les bonnes réponses. Ça va être rapide.
1: Allez, vas-y.
0: Voici Gigi Lamoroso. C'est Dalida. La chanson s'arrête à deux reprises. J'ai envie de dire bon courage à ton rire, j'ai un peu peur. On y va.

0: Alors, arrive à Gigi l'Amoroso, croqueur d'amour, l'œil de velours, commune. Est-ce que tu as une petite idée? On peut lancer le chrono.
1: Mais comme une caresse.
0: Comme une caresse. Gigi l'Amoroso, toujours vainqueur, parfois sans.
1: Sans peur.
0: Sans peur. Mmh. Donc caresse et peur. Vérifions. Oui.
2: Arriva Gigi l'Amoroso.
0: C'est très bien, bravo.
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2: Mais c'est sans cœur.
0: Sans cœur.
2: Eh bien, ça te fait quand même un point, Guillaume. Stella, tu en as trois. Guillaume, il en a un. C'est parfait.

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2: Je vous rappelle que toute la semaine, vous vous affrontez pour gagner la finale de vendredi. Premier prix, 2 places VIP pour assister au concert de Katy Perry le dimanche 12 juillet au Zénith de Nancy. Un parking sur place, 100 euros de carburant pour y aller. Une nuit dans une suite avec 2 petits déjeuners inclus, c'est 100 euros de carburant pour y aller, je vous l'ai dit. Le deuxième prix, c'est une machine expresso 32 dosettes, 6 verres en verre. Et pour tout le monde, les perdants comme les gagnants, toute la semaine, 2 places de cinéma pour aller voir Les Parfaits Arnaques en famille avec Audrey Fleurot et Ramzy Bedia. Jingle, reprise des... Hein ? Allez. Alors, Stella à 3, Guillaume à 1. Stella qui joue avec nous depuis ici Paris Île-de-France, qui habite à Triel, qui adore bricoler, MacGyver. Mais alors, il paraît que c'est plutôt ton mari hein, qui cuisine que toi.
3: Oui.
2: Toi, tu fais quoi, par exemple ?
3: Je cuisine tellement bien. Moi, je fais de la purée. J'ai quand même 2 spécialités.
2: Ah, t'as des spécialités ? C'est bien, t'as quoi ?
3: Non, spécialité basique, hein. Purée et crêpes. Mais c'est vraiment le top, quoi.
2: C'est bien, la crêpe. Les crêpes, donc, c'est dur, hein.
3: Ah ouais, moi, c'est les crêpes fines, Suzette, nickel. Je déteste les pancakes en crêpes. Hein.
2: Ah bah voilà, attends, c'est bien, dis donc. C'est dur à faire les crêpes, je suis pas d'accord avec toi, c'est très dur. Alors,
3: tout le reste, je sais pas.
2: Ah oui, d'accord. Donc, c'est vraiment Hassan qui cuisine.
3: Oui. Il adore ça, donc...
2: Mais qu'est-ce qu'il fait de le mieux comme plat ?
3: Oh là, il invente des trucs. Il regarde beaucoup un cuisinier qui s'appelle Jamie Oliver, un cuisinier anglais.
2: Ouais.
3: Et il s'en inspire, il crée des trucs, toutes sortes de... Il présente aussi très bien. En fait, c'était son... Il aimait bien la cuisine, il a toujours aimé. Donc, quel exemple, qu'est-ce qu'il nous avait fait ? Des coquilles Saint-Jacques avec une sauce au roudin noir. Non, mais ça paraît fou, mais c'était délicieux.
2: Dis donc, t'as la chance d'avoir un mari qui cuisine.
3: Des trucs un peu... Et raffiné, on va dire. Voilà. Si ça n'a pas l'air comme ça.
2: Oui, ça n'a pas l'air comme ça, mais si c'est bon, c'est bien, tant mieux.
3: Oui, avec de la menthe grillée à la poêle. Enfin, voilà, des trucs très anglais, quoi.
2: Ah, d'accord. Ok. Écoute. Bon, alors, écoute-moi bien. Là, c'est la question à choix multiples. Je te pose la question, je te propose des réponses, et évidemment, tu auras 10 secondes pour me donner ton choix. Alors, tiens, je te mets une ambiance. On va parler de notre Zizou national. Alors, aujourd'hui, mardi 23 juin, c'est l'anniversaire de Zizou. Mais alors, quel âge il a, Zizou ? Écoute bien les propositions d'âge. Écoute, ne crie pas, écoute. Alors, Zizou, il a 52 ans, 53 ans, 54 ans. Il aura évidemment toujours 20 ans. Voilà, alors, top chrono, oui. 10 secondes. Quel âge il a, notre Zizou ? 52, 53, 54, 20 ans.
3: 20 ans, combien t'as dit ?
2: Non, 54.
3: 54 ? Ouais, 54, allez.
2: Oui, bonne réponse. Il est né le 23 juin 72 à Marseille. Notre petit Zizou, champion du monde 98. C'est notre préféré de tous les footballeurs. Bon, allez, 6 points pour toi.
4: Guillaume, on n'a que 1 point. On est un petit peu à la traîne, là, Guillaume.
5: Un peu à la traîne. Ouais,
4: comment tu analyses ce parcours depuis midi ?
5: Chaotique. Ouais, je pourrais pas dire d'autre chose.
4: Ouais, oui, je suis assez d'accord.
2: C'est un problème. C'est comme l'équipe de France, c'est un problème de coaching, quoi.
4: Mais
2: tu
4: pas
2: vois.
4: Du tout. C'est à la fin qu'on paye les musiciens du bal, vous allez le voir.
2: Non, c'est à la fin du bal qu'on paye les musiciens.
4: Il faut jamais dire Fontaine.
2: Oui, c'est ça.
4: Hein, allez. De la peau de l'ours.
2: Oui.
4: Alors, comme ça, t'as déjà fait de la figuration pour Canal+, t'as fait quoi ?
5: Ah oui, c'était pour un film sur Canal+. Bon, il y a des années de ça. On m'avait donné un rôle de figurant. Donc au début, je devais être un client simple, et puis au final, j'ai terminé en tant que videur de la discothèque qui devait saluer le héros. Bon, après, c'était des acteurs pas connus du tout du grand public. C'était vraiment une création originale Canal.
4: Ouais, mais voilà, c'est une belle expérience pour toi de tourner dans un film pour Canal.
5: Voilà.
4: De toute façon, t'aimes bien ça parce que t'as participé aussi à N'oubliez pas les paroles, il me semble. Hein,
5: Exactement.
4: On t'a vu dans le public. Mais candidat, t'étais candidat aussi, N'oubliez pas les paroles.
5: Oui. Les deux. J'ai fait public et candidat.
4: Ah ouais, donc t'es un chanteur de karaoké, toi.
5: Exactement.
4: T'as insisté parce que t'as passé le casting combien de fois ?
5: Oh, j'ai insisté 8 fois.
4: Ah ouais.
5: J'ai passé 8 fois le casting. Oui, c'était très compliqué parce que ils savent ce qu'ils veulent. Ouais. Voilà, après, Il y a le casting de la vidéo qui était quand même plus dur à la fin, enfin l'étape de la vidéo où il faut être vraiment souriant du début à la fin, malgré la fatigue, il faut quand même avoir la patate.
4: D'accord.
5: Et du coup, donc j'ai été sélectionné au bout de la 8e fois. On m'a fait, on me dit, bah tiens, c'est bon, tu vas pouvoir faire l'émission. Je fais l'émission et je perds contre la maestro. Donc,
4: bon, mais on t'a vu à la télé quand même.
5: Ça fait quand même une belle expérience.
4: Bah, bien sûr.
5: C'était génial.
4: Évidemment. Bon, t'as un petit côté maniaque, un petit côté monk. Tu vérifies que tout soit fermé, tout le temps.
5: C'est ça. Tout le temps.
4: Ah ouais.
5: Mais tout le temps, je vais être là, je vais fermer, je vais le faire machinalement. Je vais fermer, je vais revenir 2 minutes après, je vais dire, bah mince, c'est ce que j'ai fermé la voiture.
4: Ok.
5: Par exemple.
2: Ah ouais. D'accord.
5: Des choses comme ça.
4: Même pendant l'émission, là. La porte d'entrée, elle est ouverte, t'y vas.
5: Ah, mais même pendant l'émission, je vérifie tout le temps.
4: Et pourquoi?
2: Bah, ça, tu peux pas l'expliquer.
5: C'est un toc, avec des enfants, c'est pas évident non plus, parce que bon, ils font les 400 coups aussi, donc du coup, bah, ça se peut des fois qu'ils ouvrent la porte et qu'ils sautent dans le couloir pour crier dans le couloir ou des choses comme ça. Enfin,
4: je comprends.
5: Voilà.
4: Guillaume, tu vérifieras bien que la porte de l'avion est fermée le jour où tu le prendras, car tu n'as jamais pris l'avion de ta vie.
5: Mais du tout, j'ai un rêve de prendre l'avion.
4: Ah, je sais, tu voudras aller en Nouvelle-Calédonie, par exemple.
5: Bah oui. Et oui, c'est la terre de mes origines,
4: bah, bien sûr.
5: De mon grand-père maternel.
4: Ah,
5: donc je voudrais bien découvrir un petit peu ce coin paradisiaque.
4: Ah oui, bah tu vas être servi si t'as jamais pris l'avion. C'est 24 heures de vol au moins, hein, nommé à la Nouvelle-Calédonie, c'est très long.
5: Oui, bah, c'est pas grave, mais quand on aime, on ne compte pas.
4: Bien sûr. Voici ta question, c'est une question qui, et là ça compte, qui vaut 3 points. Petit extrait de Rose. Chante le mois de juin. Pourquoi le mois de juin s'appelle-t-il ainsi? Pourquoi il s'appelle ainsi le mois de juin? En hommage à Lucius Junius Brutus, qui est le fondateur de la République romaine. Ou en référence à la déesse Junon. Ou alors parce qu'il marque la jeunesse de l'été. Ou bien parce que la présidente d'Amido, du Damidoland, en a décidé ainsi. Top chrono, 10 secondes. En hommage au fondateur.
5: Je pencherai pour la déesse Junon, en fait.
4: Tu penches pour la déesse Junon? Mois de juin s'appellera ainsi. Eh ben ça y est, tu les as, tes 3 points. C'est en référence à Junon, déesse romaine du mariage. Dans l'Antiquité, elle était considérée comme la protectrice des époux. Ce qui explique pourquoi juin reste l'un des mois favoris pour célébrer les mariages.
2: Eh ben c'est super, ça fait 4 pour Guillaume, 6 pour Stella. Et là, tout de suite, un petit peu d'air marin sur toutes les plages du monde. Mmh. On y va avec notre magnifique Jean-Louis Aubert, les plages. Vous écoutez ici, on vous aime. À tout de suite.

0: plongeon, ce petit plouf.
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2: Jungle.
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2: Je rappelle que nous sommes au taquet avec Stella, qui joue avec ici Paris-Île-de-France, qui est en tête avec 6 points, qui affronte Guillaume, ici Champagne-Ardennes, qui a 4 points. Alors, comme ça, on a un défaut, on est rancunière.
4: Ah, ça peut arriver, c'est rare, mais quand c'est fini, c'est fini.
2: Mmh. Ouais, mais je comprends, je suis un peu comme
4: mais
2: ça.
4: Mais c'est exceptionnel, hein, c'est exceptionnel.
2: C'est exceptionnel,
4: ouais. Oui, c'est vrai.
2: Moi, c'est pas exceptionnel, je peux te le dire. Alors, il paraît que si t'étais un animal, tu serais un cheval. Mais pourquoi un cheval?
4: J'ai toujours aimé ces animaux-là, j'ai jamais eu trop l'occasion. Si, j'ai fait un peu de balade, mais bon, j'y connais rien, mais j'en ai pas du tout peur et j'aime beaucoup les balades. Voilà, encore un truc que j'aurais aimé faire. Il me faut 3 vies, moi, en fait.
2: Bah oui. Mais t'es déjà monté sur des chevaux?
4: Oui, j'adore. Notamment en Ardèche où c'était un peu sur des rochers, un peu, voilà, c'était rigolo.
2: Bah oui, c'est sympa le cheval.
4: C'était une nana un peu cool qui nous avait emmenés sur des endroits un peu, tu vois, où il descend le cheval, mais il sait où il met ses pieds quand même, hein, heureusement.
2: Ah bah oui, je te confirme. Sinon, tu serais un peu mal. Alors, ouais. Tu as une pierre porte-bonheur, tu as une pierre, c'est une labradorite.
4: Oui.
2: Et tu l'as toujours sur toi?
4: Bah, plus ou moins, oui.
2: Ah oui, d'accord. Parce que
4: quand je pas tout le temps, des fois je change, mais c'est une pierre que j'aime beaucoup. Elle est jolie déjà, et puis ça protège de tout, donc c'est très bien.
2: C'est très beau la labradorite, c'est très joli.
4: Oui, c'est une très belle pierre.
2: Alors toi, si tu devais déjeuner avec une célébrité, tu déjeunerais avec lui?
4: Oui.
2: Parce que il paraît que quand tu étais enseignante, tu as même fait un spectacle de danse sur cette chanson, Je marche seule.
4: J'en ai aucune trace, c'est bien dommage. J'avais bien aimé, t'étais sur cette chanson-là. Oui, on avait fait une chorégraphie et c'était sympa et vraiment, c'était vraiment un chouette moment. Ouais.
2: Personne n'a filmé?
4: Mais si, quelqu'un a été chargé de filmer, il n'a pas lancé le truc.
2: Bah non, on n'est pas d'accord. Bon, pour t'encourager à gagner les 5 points de la question cash, chose promise, chose due, je vais te faire écouter un chanteur exceptionnel qui massacre avec brio la SketchUp.

0: Georges Alain, si tu m'écoutes, en sache 2002. Que je t'aime. Allez, tout de suite, une petite BO de ça. Allez, vas-y, la Ferrari rouge de Magnum. Alors, dans cette série Magnum, absolument magnifique, tu te rappelles qu'il y avait Magnum, mais il avait aussi un majordome qui lui prenait bien la tête tout le temps. Comment il s'appelait ce majordome dans la série Magnum? Avec les chiens, Zeus et Apollon, top chrono, 10 secondes. Comment il s'appelle le majordome?
1: Il a la moustache.
0: Non, c'est Magnum qui a la moustache. Oui, enfin bon, il a une moustache, mais il a surtout deux chiens. Zeus et Apollon.
2: Zeus, Apollon...
0: Et il s'appelait Higgins.
1: Ah oui, Higgins.
2: Ah oui,
0: Higgins avec son petit costard colonial.
2: Ouais.
0: Bon, pas de points, tu restes en tête avec 6.
1: Tu connaissais Higgins, Magnum? Bah oui, c'est ta génération quand même, Guillaume.
3: Oui, bon, après, je me souvenais, j'ai connu Magnum, mais bon, je me souvenais plus du tout, pareil, du nom du majordome.
1: Ouais.
3: Zeus, Apollon, il n'y a pas de souci pour les chiens, mais...
1: Ah oui, tu te souviens des chiens.
0: Bah, Zeus, Apollon, ouais, il vrai, leur parlait vrai. Toujours comme ça.
1: Si on parlait des petits porte-bonheur, toi, t'as une médaille de judo de ton fils qui te porte bonheur.
3: Ben oui.
1: Ah ouais?
3: Ben oui, c'était sa première médaille de judo et j'étais tellement fier que du coup, je l'ai mis en porte-bonheur.
1: Oh, ah, trop bah, mignon, en porte-clés.
3: Il l'a accroché sur mon porte-clés de voiture, bah, ouais. C'est très bien.
1: Bon, donc elle n'est pas très loin de toi, du coup. Là.
3: Enfin, voilà, c'est ça.
1: Ok.
3: Ah, mais je l'ai toujours au plus près du cœur.
1: Bon, c'est beau, ça. Et bon, oui, alors. Les clés de voiture, la voiture. Est-ce que la porte de la voiture est fermée?
3: Oui, j'ai revérifié, c'est bon.
1: Parce que voilà, il est maniaque des... Non, il a le petit toc des portes. Alors, si tu déjeunais avec quelqu'un, il est 12h47, toi, t'aimerais déjeuner avec un animateur de télé. De qui s'agit-il?
3: Ah, ben, je vous laisse deviner, tiens.
1: Allez, ben, donne-moi des indices.
3: Non, mais le comment... Déjà, celui que j'aimerais bien, c'est Cyril Ferraud.
1: Bah oui, voilà.
3: Mais oui, parce que Cyril Ferraud, voilà, Fort Boyard, évidemment...
1: Eh ouais, c'est lui qui prend les rênes de Fort Boyard, je crois, le 2 juillet.
0: Cyril Bogosse.
3: Cyril Bogosse. Le 4 juillet, exactement.
1: Le 4 juillet. Mais alors pourquoi Cyril, ouais. qu'est-ce qui te plaît chez ce garçon, au point de vouloir déjeuner?
3: Mais c'est bien parce que déjà, bon, on a le même âge, hein, il a 40 ans aussi,
1: Ferraud. D'accord.
3: Enfin, 41 maintenant, parce ouais. que lui, il est du mois de mars, si je me trompe pas.
1: Ah oui, non, tu maîtrises quand même.
3: Oui, fan. Voilà, donc voilà. Et puis non, même j'aime bien sa sympathie, sa bonne humeur, j'aime bien sa façon d'animer.
1: Bon.
3: Toujours joyeux, très sympa avec les gens. Mmh. J'ai toujours eu des bons retours sur Cyril Ferraud.
1: Bon.
3: En attendant, non, il est super sympa. Il est vraiment très très bien.
1: Bah, on va découvrir le 4 juillet. Très attendu hein, dans la présentation. Voilà, Olivier.
3: Exactement. Exactement.
1: Il a quand même marqué le fort longtemps.
3: Moi, Guillaume, ça va donner. J'espère que ça va fonctionner pour eux.
1: Un dernier petit mot. Tu adores Céline Dion et tu as eu la chance de la rencontrer.
3: Oui, exactement.
1: À quelle occasion?
3: Bah, c'était lors d'un tournage d'une ancienne émission qui j'aimerais bien qu'elle revienne aussi un jour, c'est La Méthode Coé.
1: Ouais, c'est sur TF1 ça?
3: C'était sur TF1 effectivement, et du coup j'étais dans le public, je participais au public, on ne savait pas du tout en fait, au moment du départ, on partait en bus avec une agence de voyage.
1: Ouais.
3: Et on ne savait pas du tout qui étaient les invités.
1: Ah ouais, ouais.
3: Donc on a payé, vous imaginez, on a payé 20 euros de trajet, moi c'est ce que je dis à chaque fois. Il y en a qui payent des centaines d'euros pour aller la voir en concert,
1: bah,
3: qui
1: oui.
3: de loin, qui la regarde avec les jumelles ou qui la regarde sur les écrans. Moi, j'ai juste payé 20 euros de trajet, je l'avais à 5 mètres devant moi.
1: Sauf que elle chantait pas. C'est pas un concert non plus.
3: Eh ouais. Bah, c'était pas un concert, mais c'était un live. Elle nous a fait une chanson live quand même.
1: D'accord.
3: Pour rien que pour nous.
1: Bon, c'est bien. Top. T'as une chance extraordinaire de pouvoir la tutoyer voilà. du regard.
3: Voilà.
1: Voici ta question cache.
3: Le fait de la voir, c'était bien.
1: La question cache arrive. Elle vaut 5 points. Je t'emmène en Provence. Et je te demande, comment appelle-t-on une maison paysanne typique provençale? Comment appelle-t-on une maison paysanne typique provençale? Voici 10 secondes pour y réfléchir.
3: Pas une chaumière?
1: La chaumière.
3: Je pense à ça, c'est le premier nom qui m'est venu.
1: Chaumière. Ah, j'aurais plutôt vu ça en Normandie, moi, la chaumière. Non, c'est le fameux mât, le mas, on appelle le mât ou mas provençal. C'est la bâtisse traditionnelle en Provence, espèce de ferme construite en pierre, le mât.
0: Alors, aïe, ça aïe, fait aïe. 6 pour Stella, 4 pour Guillaume. Le bingo vous départagera. Mais là, tout de suite, on va partir avec une nouveauté. Vous écoutez ici Alex Warren, Fever Dream. A tout de suite, mes petits chéris.

0: Super Dream et Alex Warren sur ici. Je vous l'ai fait un peu vite celle-là.
1: Tu l'as fait un peu, ouais. Hein? Super Dream.
0: Voilà.
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1: Ici, nous sommes avec Stella, qui a 6 points. Elle joue avec ici, Île-de-France. Contre Guillaume, qui joue avec ici, Champagne-Ardenne, qui a combien? Combien?
0: Ah, mon candidat, il a 4, bien sûr.
1: C'est bien. Non, mais oui. Non, parce que comme il plane à 20 000, il regarde en l'air. Je sais pas ce qu'il a aujourd'hui. Hein.
0: C'est Zébulon.
1: C'est Zébulon, hein. Bipapoum. Alors, Stella, il paraît que tu as rencontré Hassan dans un cours de karaté. Qu'est-ce que ça veut dire? Il t'a mis une patate? Oui. Pourquoi?
3: Non.
1: Bon,
3: j'assistais à un cours de karaté, puis voilà, c'était une personne que je connaissais qui en faisait, puis voilà, et du coup on s'est connus comme ça.
1: On s'est connus, on s'est reconnus, on s'est perdu de vue, voilà. Ça fait 40 ans que vous êtes ensemble. Alors, un petit truc vachement sympa, il paraît qu'à l'occasion d'un concert hommage à Duke Ellington à la Madeleine,
3: oui,
1: t'as fait partie du chœur qui chantait.
3: Exactement. Ah oui, c'est un beau souvenir, ça. Très beau souvenir. Elle est magnifique, la Madeleine. Ah, ouais. C'est bon.
1: T'as chanté dans l'église avec le grand orchestre. C'était, c'est bien.
3: Ouais, c'était trop bien. Ah oui, c'était vraiment un beau souvenir, une belle expérience.
1: Ouais, alors, quand tu étais petite, tu aimais un chanteur que tu appelais Elvis Presley.
3: Oui.
1: Eh oui, c'était plutôt Elvis Presley. Non, on va se dire que c'était quand même, parce que en même temps.
3: Ah ben j'avais 7 ans. Hein, écoutez, franchement.
1: Tu parlais anglais comme.
0: Oui, comme moi.
3: Comme une vache espagnole.
1: Elvis Presley, Elvis Presley, ça se ressemble. Voilà, c'est normal que tu l'aies appelé comme ça. Bon.
0: Moi, je disais Michael Japon de Jackson, c'est vrai.
1: Michael Japon.
0: Mais j'arrivais pas à dire Jackson, donc je disais Michael Japon.
1: Michael Japon.
0: Michael Japon, je disais voilà. C'est pas forcément fait pour être drôle, c'est quelque chose de vrai, quoi.
1: Ah oui,
0: voilà.
1: D'accord.
0: Okay. Ça remonte en bois des souvenirs difficiles.
1: Ah non, mais de toute façon, lui, t'as vu, il a continué, il sait pas toujours parler très bien.
0: J'avais une question pour Céla, je voulais savoir comment allait la patte patrouille. On lui a pas posé la question. Comment vont les copains? Comment vont Ruben? Comment vont James?
3: Ah oui,
0: la patte
1: patrouille.
0: Okay. Ouais, pour la patte, si vous voulez.
3: Bah oui, écoutez, je suis connue comme ça au moins.
1: Hein. Ah bah voilà, la patte patrouille. Hein. Ok.
0: Voilà. Allez, oui, il n'était pas drôle, ok.
1: Il est content de sa vanne. Ma chérie, pour t'encourager à gagner ce petit bingo, je vais te mettre un morceau d'Adèle que tu adores.

0: Et voilà, Rolling in the Deep. Écoute bien ton bingo. À mon top chrono, tu auras 10 secondes pour me donner un maximum de choses ou d'objets que tu trouves dans un avion. Donc me dis pas le commandant de bord et les hôtesses de l'air, ça c'est des gens. Moi je veux les choses ou les objets qu'on peut trouver dans un avion. Allez, top chrono, 10 secondes.
1: Alors, siège, bouteille, aile, escalier, passager...
0: Non, 4. Non, Steward, tout ça, c'est des personnes, c'est ce que je t'ai dit au début. Il fallait dire les parachutes, le sac à vomi, le max à oxygène, les couvertures, les oreillers, les toilettes, le train d'atterrissage, le tableau de bord.
1: Il y a des oreillers.
0: Bon, bah, tu as 4. C'est déjà pas mal.
2: Bon, dis donc, Guillaume, ça aurait pas été une question pour toi. Hein. Je rappelle que tu n'as jamais pris l'avion. Alors, peut-être que tu imagines ce qu'il y a dedans.
3: Mais bon, après, ça n'empêche que je connais aussi les objets qu'il y a dans l'avion.
0: Bah oui, il a vu des films, il est pas.
2: Bah oui. Donc, tu aurais fait plus, peut-être. On ne sait pas, on ne saura jamais, finalement. Bon, Guillaume, tu fais quoi cet après-midi?
3: Ah ben, moi je bouge pas, je reste au frais. C'est très bien.
2: T'as bien raison. Avant de te quitter, je rappelle juste, si on peut te rendre service, que tu cherches un emploi dans le téléconseil. N'hésitez pas encore à en parler autour de vous. Il habite à Reims. Vous pouvez nous joindre au 0810 055 056. On vous mettra en relation. Allez, pour ton plaisir, on te fait écouter Benabar.
4: 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Le bébé est né.
3: Le bébé est né.
2: Et voilà.
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2: Je rappelle qu'il a fait N'oubliez pas les parents, il chante, Et je sais que tu aimes Benabar. Allez, alors, très clairement, tu n'as pas été en tête de toute l'émission, mais tu peux te rattraper si tu fais plus de 4 points. Si tu me donnes 5 bonnes réponses, il l'emporte, on est bien d'accord, il est là vendredi.
0: Absolument.
2: 5 pour l'éternité, 5 pour la gloire.
3: Ça serait bien.
2: Je te demande de me citer un maximum de choses. On est encore une fois sur des objets, s'il te plaît, que l'on trouve non pas dans un avion, mais, va te faire plaisir, dans une voiture. Top chrono, 10 secondes.
3: Des clés, un volant, un levier de vitesse, une pédale de frein, qu'est-ce que je peux dire, des aiguilles du compteur, qu'est-ce que je peux dire, des sièges, voilà.
2: Bon, bah, ça va suffire, je pense, hein.
0: Ça va suffire.
2: Eh bah, bravo, Guillaume, suffisant, félicitations.
0: Bien sûr, il y avait le CRIP, le rétro, les outils, les papiers, le permis, l'assurance, les plaids, mais bon. Écoute, Stella, je suis triste, mais malheureusement, il a marqué plus que toi dans notre bingo.
1: Écoute, chacun.
0: Cette émission est un jeu. Mais oui. Cette émission est très injuste.
1: Félicitations.
0: Allez, Guillaume, on se retrouve.
3: Je vais te dire, par contre, quelque chose pour Stella.
0: Je
3: suis désolé sincèrement pour elle et sans rancune. Franchement, sans rancune.
0: Allez, Stella,
1: c'est parfait. J'aurai quand même des petits cadeaux.
0: Oui, t'as les places de cinéma. Allez, je vous embrasse tous les deux. Guillaume, à vendredi. Merci à Céline, à la Réal, Kinane, à la Technique, Maître Coupez, au savoir. Marian, au standard.
2: Zébulon,
0: à la vanne, on ne sait pas trop de quoi, hein, finalement.
2: Ouais, on ne sait pas.
0: On remercie Georges Alain pour la SketchUp. Je vous embrasse tous très fort. Prenez soin de vous, faites attention à vous, faites attention aux animaux aussi, il fait très chaud. Et on met son pied par terre, pieds nus, pour voir, et vous allez voir comme c'est chaud pour les papates des chiens. Je vous embrasse tous, à demain, mes chéris. Il est 5h, Paris s'éveille, c'était ici, c'était au taquet.
2: Ah, c'était bien surtout.
0: Et alors là maintenant, ça va swinguer, ça va rock'n'roller.
2: Exactement, parce que les petits matins arrivent sur ici avec Johan Rock'n'Roll qui vous accompagne une bonne partie de l'été, le coquin.
0: Hein. Oh yeah.

0: comment ça va vous ce matin? Ici, vous êtes les bienvenus chez vous.
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0: Votre radio locale à vos côtés pour bien démarrer cette journée. Au menu ce mardi, les bons plans pratiques pour vous permettre de mieux vivre au quotidien. Et puis la musique, évidemment, ici pour vous donner le sourire entre tartines et café. Vanessa Paradis et Supertramp qui seront des nôtres dans pas longtemps. Et puis j'accueille Cyril Ardo-Redon, bonjour.
2: Bonjour Johan, bonjour à tous.
0: C'est à la une de l'actualité ce matin.
2: On revient sur cette canicule qui n'en finit pas. Il fait moins chaud, mais les effets restent bel et bien présents par endroits.
0: Vous avez probablement déjà vu ces pubs, les climatiseurs sans tuyaux. Sur le papier, ça semble alléchant, mais attention, par ici les économistes ce matin vous expliquent comment éviter les mauvaises surprises. 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
0: Ce mardi, le dernier jour du mois de juin, il est 5h. Le journal présenté par Cyril Ardo-Redon. Et une question pour démarrer ce journal. Et vous, comment ça va après plus d'une semaine de très forte chaleur?
2: Il n'y a plus que 5 départements en vigilance orange canicule. Les Alpes de Haute-Provence, le Var, les Alpes-Maritimes et la Corse. Mais quasiment partout en France, nos organismes ont été mis à très rude épreuve. D'autant que par endroits, il fait encore chaud. Plus de 30 degrés par exemple dans le Vaucluse. Peu de différence entre le jour et la nuit. Et à nous carons, les Avignonnais que vous avez rencontrés n'en peuvent plus.
3: Gradiela, par exemple, vit dans un vieil appartement sans clim dans l'intramuros d'Avignon.
4: C'est que la canicule en ce moment, c'est des fois, elle est compliquée à vivre.
3: Moins d'énergie pour faire le ménage ou même pour se faire à manger. Et récemment, cette jeune femme de 22 ans a même eu un coup de chaud chez elle.
4: Ouais, je me suis sentie hyper étourdie. J'ai fait que de vomir, avoir la tête qui tournait. J'arrivais pas à manger. J'étais fatiguée en sachant que l'air, il est irrespirable en fait, que ce soit à l'extérieur ou à l'intérieur de chez nous ou même dehors.
3: Et beaucoup accumulent aussi la fatigue à cause des mauvaises nuits, comme Wassim qui vit sans clim.
5: Pour dormir, c'est pratiquement impossible. Là, ce soir, j'ai galéré à dormir. En fait, que transpirer, c'est insupportable. Je suis beaucoup plus fatigué. Je le ressens fortement. De base, je suis quelqu'un qui est hyperactif. Avec cette chaleur, je vais être vraiment plus mou. J'ai plus de mal à faire les choses. Je vais avoir un peu plus de la flemme.
3: Des températures qui impactent aussi le moral. Alors, pour limiter les effets, Virginie Issotienoka, médecin généraliste à Violès, a quelques conseils.
6: Il faut juste ne pas consommer de l'alcool, par exemple, et surtout s'hydrater, même quand on n'a pas soif.
3: Elle ajoute que la fatigue est normale, car le corps dépense de l'énergie pour maintenir sa température à 37 degrés.
2: Un reportage d'Anouk Caron, ici Vaucluse, et hier, le Premier ministre a pris la parole à l'occasion d'une cellule interministérielle de crise. Sébastien Lecornu promet que les 30 000 climatiseurs commandés vendredi seront livrés en fin de semaine ou en début de semaine prochaine dans les hôpitaux. La perspective d'une reprise d'un épisode caniculaire dans les jours qui viennent est possible, ajoute-t-il.
0: Une explosion entendue hier soir à Monaco.
2: Improbable attentat qui a fait 3 blessés, dont 2 graves, dans un immeuble résidentiel près de la frontière avec la France. Yannick Falt, que sait-on ce matin de cette attaque?
7: C'est vers 21h que l'explosion retentit dans le hall d'un immeuble. Peu de temps avant, un homme est vu en train de déposer un sac à dos avant de prendre la fuite. Bilan, 3 blessés d'une même famille, l'oligarque Vadim Ermolaev, l'une des plus grosses fortunes d'Ukraine, sa compagne et un enfant de 13 ans. Les deux adultes sont grièvement blessés, l'adolescent plus légèrement. Il s'agit probablement d'un attentat selon les autorités monégasques. Le procureur général de Monaco évoque la présence de boulons et de petites billes de plomb dans l'engin explosif. Côté français, le parquet national antiterroriste ne s'est pas saisi à ce stade ni n'a été sollicité par la justice monégasque, comme le permet un protocole d'accord. La sous-direction antiterroriste et la DGSI, la Direction générale de la sécurité intérieure, sont en observation. Le suspect, lui, est toujours en fuite et des policiers français sont mobilisés pour tenter de le retrouver et l'arrêter. Des fonctionnaires des Alpes-Maritimes ont également été envoyés sur les lieux de l'explosion pour faire les premières constatations.
2: Explication de Yannick Falt sur ICI, à retrouver sur ICI.fr. La loi pour freiner l'ultra fast fashion définitivement adoptée hier soir après le vote des sénateurs. Texte qui instaure une taxe qui pourra aller jusqu'à 20 euros par produit d'ici 2030. Ces marques n'auront par ailleurs pas le droit de faire de la publicité. Et puis les petits colis d'une valeur de moins de 150 euros importés dans l'Union européenne seront taxés dès demain à hauteur de 3 euros par article.
0: Ici 5h04, on passe à la Coupe du Monde de foot. Les Bleus qui n'ont désormais plus droit à l'erreur.
2: Match de 16e de finale. En cas de défaite, c'est donc l'élimination. La France affronte la Suède dès 23h. Pour l'instant, les Français ont un parcours parfait. 3 matchs, 3 victoires, 10 buts marqués. Mais attention à l'excès de confiance selon le sélectionneur Didier Deschamps.
8: Je pense que l'équipe de Suède, en rencontrant l'équipe de France, elle a rien à perdre. Nous, il faut comprendre ça avec beaucoup d'humilité et y mettre toute la détermination, la concentration qu'on a pu mettre. Là, il n'y a pas de match de rattrapage. Mais ce n'est pas pour autant qu'on doit avoir de la fébrilité ou de la retenue. Là, il n'y a pas de joker. On sait. On est venu pour ça aussi. Donc, on y est maintenant. Il faut le faire.
2: Le sélectionneur des Bleus, Didier Deschamps. Ce match France-Suède qui débutera donc à 23h avec une fin, si tout se passe bien, un peu avant 1h du matin. Bref, ça va faire coucher tard. Alors allez-vous suivre la rencontre? On vous a posé la question dans les rues d'Auxerre.
9: Je suis invité avant, mais à 23h, où je resterai avec les copains pour garder le match, sinon je ferai ça chez moi, tranquille. Je suis en retraite, hein. Je peux aller jusqu'au bout de ma nuit, moi.
10: Dans mon lit, en train de dormir.
11: C'est trop tard ou c'est parce que le foot...
10: Non, c'est parce que je me lève de bonne heure et je me lève à 5h. Donc, il aurait été à 21h, j'aurais regardé.
12: À 23h, je sais pas. Je pense pas. Déjà, j'aurais pas regardé à 20h. Parce que je suis pas fan. Hein. Moi, j'ai mes collègues à l'hôpital et ils gardent ça.
13: Bon, c'est jamais tard pour un match de l'équipe de France, surtout en Coupe du Monde.
11: Et le lendemain, faut se lever ou pas?
13: Non, c'est les vacances maintenant. Je viens de finir l'oral là. Du coup, maintenant, je suis en vacances.
2: Et France-Suède, coup d'envoi dès 23h à suivre à partir de 22h30 sur votre radio ici, sur ici.fr et sur notre chaîne YouTube. Et dès la fin de la rencontre, le débrief avec nos spécialistes. En cas de victoire, les Bleus joueront en 8e contre le Paraguay qui s'est imposé cette nuit au tir au but face à l'Allemagne. Le Brésil a lui battu le Japon 2-1. Et puis en ce moment, Pays-Bas contre le Maroc, on est dans le temps additionnel. Un but partout actuellement. La météo après ce message.
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2: 5h06 sur votre radio locale ici, Johan Rock, c'est une belle journée qui nous attend.
0: Un soleil qui domine sur la majeure partie du pays. En matinée, on trouve quand même quelques petites formations nuageuses dans le nord, la côte normande et la pointe bretonne. Partout ailleurs, c'est du grand soleil. On respire enfin sur une grande partie du pays comparé à la semaine dernière. En revanche, la région sud-est, elle, va connaître aujourd'hui de fortes chaleurs. Ce matin, il fait déjà 25 à Montpellier, 26 à Marseille, 24 à Ajaccio et puis sur le reste du pays. On relève en ce début de journée 19 à Bordeaux, 16 à Nantes, 17 à Paris, 21 à Strasbourg. Quant à cet après-midi, donc, les températures seront caniculaires dans le sud-est, alors que le reste du pays va connaître des températures estivales, enfin quand même légèrement au-dessus des normales saisonnières, 4 à 5 degrés au-dessus, et un mercure qui affichera 30 à Bourges cet après-midi, 33 à Lyon, 20 à Brest et 26 à Charleville-Mézières. Et chez vous, quel temps fait-il? Vous le savez, ici le matin, on fait la météo ensemble. Vous avez sur la page Facebook de votre radio, ici, le nom de votre commune, une température, une photo si le cœur vous en dit. On attend toutes vos températures et vos communes.
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0: À 5h07, ceci est peut-être la toute première chanson de votre journée, celle qui va donner le tempo de ce mardi. Voici Vanessa Paradis, Tandem, sur les ondes d'ici.

0: 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Vous avez fait le bon choix. Il est 5h11.
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0: C'est la belle histoire du jour. Christine est caissière, Ludovic, lui, officier au rayon boulangerie. Tous les deux sont au supermarché Leclerc de Sarlat. C'est là qu'ils se sont rencontrés il y a quelques années. Et à force de se croiser à la machine à café, il est arrivé, comme il arrive à beaucoup de collègues, de tomber amoureux. Et c'est peut-être pour cette raison que Ludo, mercredi dernier, a décidé de faire sa demande en mariage au supermarché, en milieu de journée. Il a pris le micro qui sert à faire les annonces dans le magasin et il a dit « Christine, c'est Ludo, est-ce que tu m'entends? J'ai quelque chose d'important à te dire ». Et là, bon, bah, vous imaginez, en milieu de journée, elle est là, Christine, à la caisse, les clients autour qui attendent avec leur caddie. Sur ce, Ludo débarque devant la caisse de Christine, genou à terre, bac dans la main, Christine, gorge nouée, émotion, larmes aux yeux. Je vous passe les détails, suspense insoutenable. Mm-hmm. Elle a dit oui.
2: Ah,
0: les clients autour ont applaudi. C'était donc au Leclerc de Sarlat, une demande en mariage filmée, relayée sur les réseaux sociaux, qui fait le buzz, comme on dit. On a l'intention de faire un petit mariage, alors on a décidé de faire les choses en grand, dit le futur marié. Si je ne peux me permettre, à l'attention du Leclerc de Sarlat, pourrait faire un petit geste commercial, parce que la vidéo a buzzé.
2: Pour offrir le traiteur.
0: Ça leur a fait de la publicité, tout le monde en parle, y compris ici, on leur fait de la pub. Donc faites un petit geste, évidemment, on vous tiendra au courant. En attendant, c'était la belle histoire, il est 5h12, et ce mardi, dans le reportage d'ici, on dit au revoir à la canicule.
2: Oui, nous serons en Touraine, où malgré le refroidissement des températures, les dégâts restent présents, notamment sur les routes.
0: Et pour la musique, vous allez être en bonne compagnie. Supertramp arrive dans un instant dans vos oreilles. Pour l'heure, il est 5h.

0: si un rafraîchisseur d'air peut apporter un peu d'air frais dans une pièce, au mieux, je dis bien au mieux, faire baisser la température, aller de 1, 2, peut-être 3 degrés, c'est tout. On est très loin de pouvoir le comparer à un climatiseur, un vrai. En fait, ça ressemble à une clim. On nous promet que c'est comme une clim, mais c'est faux. Ce n'est pas une clim. On risque donc de dépenser son argent pour rien.
1: Il faut dire qu'entre une clim et un rafraîchisseur d'air, on ne parle pas du tout de la même chose.
0: C'est vrai, un rafraîchisseur d'air n'a pas de système pour pomper la chaleur de la pièce et souffler du froid. Il fonctionne avec un bac dans lequel il faut mettre de l'eau ou des pains de glace et le ruissellement sur le filtre va refroidir un peu l'air soufflé. Donc oui, ça rafraîchit l'air, mais non, ce n'est pas comme une clim sans tuyau. Le média Que Choisir a d'ailleurs testé une vraie clim portable, mais environ 30 minutes pour faire baisser la température d'une pièce de 5 à 10 degrés. Bien sûr, quand la pièce est adaptée à la puissance de la clim, espérez maximum 2 degrés pour le rafraîchisseur d'air. Donc, c'est moins cher à l'achat, moins cher en énergie, mais c'est pas le même appareil. Vous en avez un? Vous avez testé ou vous avez d'autres pistes pour lutter contre la chaleur l'été? Vous connaissez mon mail, parisilleséconomies@radiofrance.com.
1: Merci Valère Coréard. Et demain, à quelques jours des départs en vacances des juilletistes, vous nous direz comment économiser lorsqu'on prend l'autoroute. Ici, tous les matins, on prend soin de votre budget. 5h14, bon réveil.
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1: Et c'est dans l'info d'ici, ce mardi, la canicule qui est derrière nous à présent, quasiment partout en France.
5: Plus que 5 départements en vigilance orange canicule ce matin dans le sud-est du pays. Les Alpes de Haute-Provence, le Var, les Alpes-Maritimes et la Corse. Les températures sont redevenues bien plus clémentes, mais les dégâts sont parfois encore bien là. En Indre-et-Loire, une cinquantaine de routes fermées ou ralenties car la chaleur a fait fondre le bitume. Tristan Barraud, dans cette commune de 300 habitants au sud de Tours, un pont est fermé. Jugé désormais trop dangereux par les autorités.
6: Pont fragilisé pour cause de canicule. Derrière ce panneau, de gros plots barrent la route.
7: Quand on s'approche un peu plus loin, on s'aperçoit qu'effectivement, il y a une dilatation.
6: Miguel Clément, le maire des Essurandres, s'approche des fissures.
7: C'est depuis les grosses chaleurs, pendant la période canicule, où en fait, il a été constaté ces trous qui ressortent du coup la nuit, mais la journée, on le voit absolument pas.
6: C'est une photo d'un automobiliste qui a alerté le maire et les services du département d'Indre-et-Loire.
7: Ils ont dit qu'effectivement, on ne pouvait pas continuer à laisser le pont ouvert, puisque ça pouvait engendrer des risques. C'est quand même un danger pour les automobilistes, les motards. C'est vrai que ce pont est quand même relativement passager.
6: Ça demande à Serge, au volant de son car scolaire, de faire un détour en ce moment.
8: Moyenne sur le trajet, ça fait des kilomètres, une dizaine de kilomètres en plus, quoi. On arrive un petit peu plus tard, mais bon. C'est la maternelle et donc bon, on est en fin d'année scolaire, donc ça va.
6: Le maire régulièrement interpellé à ce sujet.
7: Ah ouais, ça vous fait un sacré détour.
6: Jocelyne se demande si elle peut le traverser à vélo, ce pont. Réponse, non.
9: Rien de grave, c'est pour aller faire du sport.
7: Ça a un impact
9: pour beaucoup de gens,
7: notamment vous. C'est quand même un peu décevant. Ah oui.
6: Jocelyne se dit rassurée de l'expertise qui aura lieu aujourd'hui sur le pont.
5: Un reportage ici Touraine de Tristan Barraud. Et la mairie espère réparer le pont avant ce week-end et avant des festivités locales.
1: Ce soir, à la télévision, on parle de votre santé en cette période estivale. Quels sont les bons réflexes à adopter? C'est à venir dans les coulisses télé, juste après Supertramp. Ici, il est 5h17. Bon réveil.

0: son pour bien démarrer la journée. À 5h20 ce mardi, vous êtes ici et c'est tant mieux. Et c'est un 30 juin qu'ils sont nés. Le nageur américain Michael Phelps, champion du monde, multimédaillé d'or aux Jeux Olympiques. Il devrait avoir suffisamment de souffle aujourd'hui pour venir à bout de ses 41 bougies ce mardi. Autre sportif américain dont c'est l'anniversaire. 60 ans aujourd'hui pour Mike Tyson, le garçon dynamite, comme on le surnommait à ses débuts. Il aura marqué les esprits aussi bien par sa présence sur le ring que dans les allées des tribunaux. Et puis, c'est un 30 juin que nous quittait Simone Veil, à qui l'on doit la loi sur l'interruption volontaire de grossesse. C'était en 75. Elle était alors ministre de la Santé. Et puis, un 30 juin également, le chanteur facétieux Bobby Lapointe tirait sa révérence à l'âge de 50 ans seulement.
1: Au pays d'Agdaragon, il y avait une fille qui aimait le gâteau.
0: Et puis, évidemment, on vous souhaite un bon anniversaire si vous êtes né à cette date. On vous souhaite de profiter au maximum de cette journée, mardi 30 juin.
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0: 5h21, chaque jour à cette heure-ci, on passe de l'autre côté de l'écran dans les coulisses télé avec vous, Patrice Gascoin. Après 10 jours de canicule, vous avez choisi aujourd'hui de nous parler d'un magazine qui nous apprend les bons réflexes santé de l'été.
4: Alors, c'est pas pour être rabat-joie, mais qui dit été dit nouveaux ennemis dont il faut se prémunir. Et on entretient avec le premier de ces ennemis un rapport parfois un petit peu ambigu.
5: Le premier des dangers, c'est le soleil. Ces rayons ultraviolets sont responsables de nos brûlures et des cancers cutanés.
6: Plus la peau est claire, plus les yeux sont clairs, plus on a tendance à prendre des coups de soleil, plus le risque d'avoir un cancer de la peau augmente.
4: Voilà pour vous mettre un petit rappel dans le coin de la tête afin de bien vous protéger du soleil. C'est le but de cette soirée proposée par le magazine de Marina Carrère-Dancausse sur France 5, Enquête de santé, avec notamment un premier documentaire dès 21h05 intitulé « Un été en toute sécurité » parce qu'on sait qu'il suffit d'un pépin de santé pour gâcher les vacances. Coups de soleil, bon, on l'a entendu, mais aussi piqûres d'insectes, intoxication alimentaire. L'été n'est pas sans risque. Le documentaire va nous donner les clés pour profiter pleinement de cette saison et de vos vacances dans nos belles régions de France. Par exemple, si l'on reprend la problématique de la protection solaire, la professeure Laurence Coiffard est enseignante chercheuse en cosmétologie à l'Université de Nantes. Elle teste la fiabilité des produits de protection solaire disponibles sur le marché. Écoutez ses conseils pour choisir une crème solaire.
7: D'abord, choisir du 50+, parce que en dessous, c'est plus ou moins gadget. Une crème et pas d'autre forme, bien sûr, pas d'huile, pas de spray, parce que c'est tellement fluide que 1, 2, 3 pchites paraissent suffire. Pas de parfum, puisque les parfums sont dans leur grande majorité photosensibilisants, enfin. Donc l'idéal est qu'on ait la crème la plus neutre possible.
8: Quant à la quantité à utiliser, elle est bien supérieure à ce que l'on pense. À chaque application, ce sont 7 cuillères à café qui sont nécessaires pour nous protéger de la tête aux pieds.
7: Si on en met moins que cette quantité-là, eh bien en fait, l'indice sur la peau va être inférieur à l'indice affiché, ce qui fait qu'un homme d'1m80-80 kg qui fait une journée de plage, eh bien pour l'ensemble du corps, devrait utiliser un tube entier de 30 ml.
4: Voilà, pour passer un bel été en toute sécurité, ne manquez pas ce soir sur France 5 cette enquête, les bons réflexes de l'été, et l'autre bon réflexe étant d'écouter les coulisses télé. Bah oui, ici, même heure, même endroit.
0: À demain, Patrice Gascoin. À l'heure où vous êtes peut-être en train de petit déjeuner, est-ce que vous savez pour quelle raison on emploie l'expression mettre la table?
9: Oula, c'est une bonne question.
0: Stéphane Bern a la réponse à cette question dans un instant. On remonte le temps avec lui. Voici Pascal Obispo et Francis Cabrel ici.
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0: ce mardi, dernier jour du mois de juin, vous écoutez ici. Bon début de journée, 5h25, il est le temps de retrouver Stéphane Bern qui, tous les jours, a l'habitude de remonter le temps. Et aujourd'hui, Stéphane, vous nous parlez de l'époque où dîner commençait toujours par un petit peu de bricolage.
1: Va mettre la table. Aujourd'hui, c'est une corvée légère. Au Moyen-Âge, c'était presque un chantier. Genre permis de construire et casque obligatoire. Prenons une grande salle, un soir d'hiver, quelque part dans le royaume de France. Des bancs, un feu, des gens, mais pas de table, rien. Juste de l'espace vide. Cambriolage ? Non, une déco épurée, on va dire. Et puis quelqu'un donne l'ordre.
2: Pour le départ, attention !
1: Deux serviteurs arrivent avec des tréteaux, tel un dimanche de brocante. Ils les déplient, les calent tant bien que mal sur le sol irrégulier. Un troisième apporte une lourde planche, on la pose dessus. Évidemment, ça penche, alors on ajuste. Ça repenche de l'autre côté, bah on recommence. La table, littéralement, se fabrique sous vos yeux, dans un mélange de précision et de système D. Un vrai tuto bricolage, sans YouTube, mais avec beaucoup d'optimisme. Ce n'est qu'une fois ce montage terminé que le repas peut commencer.
3: Où sont les rôles, les rôtis, les saucisses ? Où sont les fèves, les pâtés de serre ?
1: On étend la nappe, on dispose le pain, les écuelles, et enfin, on mange. En croisant les doigts pour que ça ne s'effondre pas au moment du potage.
3: À table ! Oui, la souplette, la bonne souplette !
1: Car au Moyen-Âge, la table n'est pas un meuble. C'est une installation temporaire, une fabrication en CDD. On la met pour manger, puis on la retire. La même pièce peut ensuite servir à dormir, travailler, recevoir. Digne d'un studio parisien. Mettre la table, à l'époque, n'est donc pas une expression. C'est une opération, presque une mission commando. Le français du XVIe siècle en garde la trace. On met la nappe, on dresse littéralement la table. Comme quoi, dans notre quotidien, certains gestes ont disparu, mais les mots, eux, continuent de faire comme si de rien n'était. Allez, c'est fini. Maintenant, on débarrasse.
0: À demain, Stéphane Bern. Ce mardi, on vous attend sur l'antenne d'ici. Venez nous dire, tiens, si ce soir vous serez de ceux qui seront devant leur poste de télé pour soutenir les Bleus. 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
4: qui
0: aura lieu le 12 août prochain.
4: Absolument.
0: En toute sécurité. 0810 055 056 pour l'heure, il est 5h30. L'info en France et dans le reste du monde, c'est le 90 secondes avec vous, Cyril Ardo-Redon.
5: Après la canicule, 30 000 climatiseurs commandés par le gouvernement arriveront en fin de semaine ou en début de semaine prochaine dans les hôpitaux. C'est ce qu'a dit le Premier ministre Sébastien Lecornu. De son côté, le collectif Les Morts de la Rue alerte. Il y a plus d'une dizaine de sans-abri la semaine dernière qui sont décédés en raison de la chaleur, notamment en Île-de-France et dans les Pays de la Loire. Un couple de trentenaires placé en garde à vue à Beuvrage, près de Valenciennes dans le Nord, après le décès de leur jumelle de 15 mois de déshydratation. Les quatre autres enfants du couple, âgés de 3 à 6 ans, ont été hospitalisés, eux aussi déshydratés. Les parents n'étaient pas connus de la justice. 18 000 foyers privés d'électricité, selon le bilan d'Enedis hier soir. Dans le détail, plus de 11 000 dans le Nord et l'Aisne suite aux orages. Près de 7 000 en Île-de-France après les fortes chaleurs. Trois personnes d'une même famille blessées à Monaco hier soir dans un probable attentat explosif. Deux adultes grièvement blessés, un adolescent plus légèrement. L'une des victimes est l'une des plus grandes fortunes ukrainiennes. L'auteur est en fuite des secours français sont mobilisés. Le collectif La Voie est libre contre l'autoroute A69 entre Toulouse et Castres annonce saisir la Commission européenne. Hier, le Conseil d'État a validé définitivement ce chantier controversé qui doit s'achever en octobre. Et puis place au 16e de finale de la Coupe du Monde pour les Bleus. France-Suède dès 23h, match à suivre à partir de 22h30 sur ici et ici.fr. En cas de victoire, la France rencontrera le Paraguay en 8e de finale.
0: Vous écoutez ici, ce mardi, il est 5h32, vous en parliez il y a un instant, Cyril. Les choses sérieuses commencent pour les Bleus aujourd'hui à la Coupe du Monde.
5: Les 16e de finale, autrement dit le premier match à élimination directe, c'est ce soir dès 23h face à la Suède, rencontre disputée dans le New Jersey, près de New York. Des milliers de supporters français sont attendus sur place, même si Nicolas Perroni, ils ne seront pas seuls à donner de la voix, car les Américains sont devenus totalement fans de l'équipe de France.
2: Lorsque l'on croise un maillot bleu dans un stade, la réponse est quasiment toujours la même.
4: I'm not French.
6: You're American?
4: I'm American, yeah.
2: Michael, par exemple, qui vient du Michigan.
4: Et j'aime beaucoup la France.
2: Un Bob, vive la France, sur la tête.
4: Why do I choose French team?
7: J'aime les Français, le pays, le foot, c'est le meilleur au monde.
2: Comme si les Bleus avaient déjà conquis l'Amérique.
4: I like the US team.
7: J'aime l'équipe des États-Unis, mais je dois l'avouer, je préfère la France. Zidane, c'est pour l'éternité, mon ami.
2: Alex et son ami qui ont fait le voyage depuis l'Utah ont eux d'autres noms floqués sur leur maillot.
8: I love Mbappé, Dembélé, the goats.
9: Allez les Bleus.
2: Ils expliquent que leur origine centrafricaine les rapproche des Bleus. Même argument pour Jimmy.
10: Je supporte la France parce que je suis originaire du Liban. On veut une revanche contre l'Argentine. Je veux une finale contre Messi et le battre de la même manière qu'il nous a battus.
2: Un engouement pour la marque équipe de France. Logique ici pour Cyril, lui est français, mais expatrié depuis 20 ans sur la côte Est.
11: Les Américains, ils aiment consommer et ils aiment gagner. Donc l'équipe de France, c'est la meilleure équipe de foot, donc ils veulent acheter des maillots. Je ne suis pas surpris.
2: Ce soir, le stade sera donc encore très majoritairement bleu face à la Suède.
5: C'est le reportage de Nicolas Perronnet sur votre radio ici. Le coup d'envoi de ce France-Suède, c'est à 23h. Match à suivre à partir de 22h30 sur votre radio ici, ici.fr et sur notre chaîne YouTube. Après match, suite à la rencontre pour débriefer ce qu'on espère être une victoire des Bleus. Et justement, en cas de victoire, les Bleus joueront en 8e contre le Paraguay qui s'est imposé cette nuit au tir au but face à l'Allemagne. Le Brésil a lui battu le Japon 2-1. Et puis en ce moment, Pays-Bas contre Maroc, on est dans les prolongations. Toujours un but partout. On jette un coup d'œil, Johan Rock, sur notre météo et c'est du soleil aujourd'hui.
0: Oui, le programme soleil pour tout le monde, ou presque, quelques petits cumulus sur les côtes normandes, la pointe bretonne, et puis des températures agréables sur la grande majorité du pays. Et puis quand même, dans le sud-est, des fortes chaleurs. On relève pour l'instant ce matin 19 à Bordeaux, 16 à Nantes, 21 à Strasbourg. En revanche, je vous le disais, il fait chaud déjà en bord méditerranéen. En milieu de matinée, on relèvera 25 à Montpellier, 26 à Marseille, 24 à Ajaccio. Une tendance qui va s'accentuer évidemment cet après-midi avec de fortes chaleurs, donc en bord méditerranée 35 à Perpignan, Montélimar 36 à Montpellier, la maximale. Et puis sur le reste du pays, en revanche, les températures seront estivales, un petit peu au-dessus des normales saisonnières, mais tolérables, rien à voir avec les canicules, la canicule qu'on a connue la semaine dernière. 33 à Lyon, 26 à Rennes, 20 à Cherbourg. Et chez vous, comment ça se passe? Vous nous postez vos petits messages, comme vous avez l'habitude de le faire, sur la page Facebook d'ici, comme l'a fait Virginie dans le Puy-de-Dôme. Elle boit son café avant de partir travailler, nous écrit-elle. Elle a relevé 17 degrés chez elle. Le ciel est dégagé. Pascal, lui, vit à Toulouse. Son thermomètre numérique affiche 18 degrés 2. C'est précis, Pascal. Mm-hmm. Et puis enfin, 13 degrés ce matin à Lille chez Mathieu. Tous les matins, ici, on fait la météo ensemble.
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0: À 5h35, il est présent lui aussi dans la playlist de votre début de journée. Michel Janas, joueur de blues.

0: Vous venez de vous réveiller. Soyez les bienvenus à l'écoute de votre radio ici, il est 5h38.
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0: On vous souhaite en pleine forme en ce dernier jour du mois de juin. Ici, vous le savez, on traque le matin les arnaques au quotidien. Et dans C'est pas vrai, ce mardi, il sera question de la carte grise.
2: Oui, avec cette alerte de Audrazo, attention, on n'envoie pas sa carte grise
0: mais
2: à n'importe regarde, qui.
0: Mais oui, ne me regardez pas
2: mais
0: comme
2: je
0: ça.
2: Je sais que vous l'avez fait.
0: Mais je ne fais pas. Ma carte grise, c'est sacré, évidemment, que je la donne pas à n'importe qui. Tiens, pour commencer la journée, on va écouter un peu de musique et pas n'importe laquelle. Santa. Elle va se recommencer elle-même dans un instant et dans vos oreilles. Pour l'heure, c'est une tradition. Ici, on vous accueille sur l'antenne de votre radio locale. Bonjour Jean-Paul.
3: Bonjour Jean-Paul.
4: Bonjour Johan. Bonjour Johan.
0: Et Cyril, qui est à mes côtés pour vous informer tout au long de la journée. Vous nous appelez des Pyrénées ou quelle commune?
4: Je suis à Saint-Gély-des-Fontaines.
0: Bon, côté météo, ça donne quoi en ce moment?
4: Ah bah écoutez, il fait très très beau. On va vraiment pas se plaindre. Hier, on a eu des menaces d'orage, mais bon, on n'en a pas eu. Et aujourd'hui, il fait encore très beau, il fait très doux. Écoutez, je suis dehors, là, je vous écoute avec les hirondelles, vous voyez.
0: Oui, je les entends.
2: Ah oui, on les entend.
0: Bah oui, dis donc, vous êtes bien accompagnés. Une belle coloc. Est-ce que ce soir, à 23h, heure française, vous serez devant votre poste de télé pour supporter les Bleus?
4: Ce soir, bien sûr. Ah bah oui, les Bleus, on est obligés. Hein.
2: Vous avez un pronostic, Jean-Paul?
4: Comment?
2: Vous avez un pronostic, Jean-Paul?
4: Allez, moi je vais dire 3-1.
2: 3-1, combien vous dites, Johan?
0: Moi je dis la même chose, hein, je vois ça de très loin. 3-1, tiens, Jean-Paul, on verra, on débriefera demain et puis on débriefera surtout après le match ce soir sur l'antenne d'ici. En attendant, on va vous envoyer le pack été que vous offre votre radio locale. Il y a un sac aux couleurs de votre radio, il y a un roman, celui de Marc Lévy, et puis les lunettes pour observer et regarder en toute sécurité l'éclipse de soleil qui aura lieu le 12 août prochain. Ça va arriver chez vous dans les Pyrénées d'ici quelques jours.
4: Eh bien, écoutez, je vous remercie beaucoup. Je vous souhaite une bonne journée, une bonne continuation. Et puis, bon, profitons un peu du beau temps, là.
0: Eh ben, on va profiter jour après jour. Merci, Jean-Paul. Ça se passe comme ça tous les matins. Ici, il est 5h41.
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0: Aujourd'hui, c'est pas vrai, comme tous les jours, votre rendez-vous anti-arnaque avec Audrazo. Ce matin, Aude, on n'envoie pas de copie de sa carte grise à n'importe qui.
7: Oui, je vous dis souvent, attention, prenez vos précautions quand vous devez fournir une copie de carte d'identité pour louer un appartement, par exemple, ou une voiture. Eh bien, la carte grise, c'est pareil. Et là, je m'adresse tout particulièrement à ceux qui vendent leur voiture sur Internet, sur Le Bon Coin ou toute autre plateforme. Un acheteur vous contacte, il est intéressé, il engage la discussion et puis il vous demande une copie de la carte grise du véhicule pour, dit-il, s'assurer que l'annonce est crédible, pour vérifier l'historique de la voiture, ça paraît normal. Généralement, il vous presse un peu en vous disant qu'il peut acheter rapidement et au prix que vous voulez.
0: Mais alors, qu'est-ce qu'il se passe une fois qu'on a envoyé sa carte grise?
7: Eh bien, l'acheteur, soudainement, ne répond plus. Mais il va utiliser votre carte grise pour piéger d'autres personnes. Il pique les photos de votre voiture, il fait sa propre annonce, il casse le prix. Et quand les acheteurs le contactent, il dégaine votre carte grise pour faire sérieux. Deuxième étape, il demande un acompte, il encaisse l'argent et pouf, il disparaît. N'envoyez jamais votre carte grise à un inconnu sur Internet. Attendez au moins de l'avoir rencontré, masquez un maximum d'informations dessus. Et puis pensez-y, l'escroc peut se servir de ce document pour créer un double de votre plaque d'immatriculation pour échapper au PV, par exemple. Même chose d'ailleurs si vous postez des photos de votre voiture sur Le Bon Coin ou un peu par hasard sur vos réseaux sociaux parmi vos photos de vacances. Masquez toujours la plaque d'immatriculation, c'est plus sûr.
0: C'est bien noté, Aude, et pour retrouver tous les liens utiles de cette chronique, c'est pas vrai, rendez-vous sur le site de la radio ici.fr à la page arnaque. Si vous avez la chance d'en prendre cette année, qu'est-ce que vous allez faire de vos vacances d'été? Je vous pose la question parce que on va vous parler des chantiers pour restaurer un monument près de chez vous. C'est à la une de la presse et c'est dans un instant, juste après Santa. Pour début de journée, il est 5h43.

0: ici. C'est toujours un plaisir de vous savoir à l'écoute de votre radio locale. À 5h46, tous les matins, on s'intéresse à notre planète. Dans le monde merveilleux du vivant, ce mardi, on remonte le temps avec vous, Benoît Prospero, et on va aller saluer les dinosaures.
1: Non, j'essaye de faire le cri du dinosaure, mais ça marche pas du tout. D'autant qu'on n'est pas sûr, en plus, à 100% quel était le cri des dinosaures. Bref, bonjour à toutes et tous. Aujourd'hui, dans le monde merveilleux du vivant, trois choses à savoir sur le Vélociraptor. Au menu, vitesse, griffes et vision. Simplement, est-ce que vous voyez à quoi ça ressemble un Vélociraptor ? On refait un petit peu sa carte d'identité. 2 mètres de long, queue comprise, pour seulement 70 cm de haut. Animal bipède, qui se déplaçait donc sur ses membres postérieurs. Tête relativement allongée et plate, environ 23 cm. Un long museau étroit et des mâchoires qui portaient environ 80 petites dents acérées, largement espacées et dentelées. Et donc, première chose à savoir, ce qui distingue le Vélociraptor, eh bien, c'est sa vitesse. Ses membres postérieurs allongés lui permettaient de courir jusqu'à 40 km/h, ce qui est plus rapide que la moyenne humaine et même que la moyenne d'un sprinteur de haut niveau comme Usain Bolt lors d'un 100 mètres.
0: Et d'ailleurs, c'est de là que vient son nom.
1: Eh bien exactement. Son nom vient des mots latins velox, rapide, et raptor, voleur, en référence à son agilité pour attraper ses proies. Et à ce propos, deuxième chose à savoir, sur le Vélociraptor, il avait 3 griffes, dont la grande griffe du second doigt, 7 cm de long, était recourbée et mobile. Et pourquoi je vous parle de ça ? Parce que cette morphologie lui permettait, de la même manière que les rapaces, d'empêcher ses victimes de s'échapper, ce qui l'a rendu célèbre. Et puis, il avait une autre qualité. Vous savez ce que c'est ?
0: Non, je sais pas. Benoît, vous parlez de rapace, peut-être sa vue ?
1: Nom d'une marmotte en bikini, vous avez totalement raison. Plus exactement, le cerveau du Vélociraptor était relativement imposant proportionnellement à sa taille. Et donc, cette morphologie de son crâne avec des orbites qui s'ouvrent vers l'avant laisse penser, et c'est la troisième chose à savoir, que le Vélociraptor disposait d'une vision tridimensionnelle, ce qui est assez rare pour le souligner, et faisait surtout de lui un prédateur capable d'attaquer une proie avec précision. Le monde vivant est merveilleux. Et aujourd'hui, pour toutes ces infos, on remercie le formidable Ronan Alain, paléontologue au Muséum National d'Histoire Naturelle. Plus d'infos sur mnhn.fr.
0: C'est le meilleur ami des Vélociraptors. C'était Benoît Prospero. Vous retrouvez sur le site ici.fr avec toute la collection du monde merveilleux du vivant.
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0: À 6h10, à la une de la presse ce mardi, une idée de vacances originale à découvrir dans Mission Patrimoine.
3: Le magazine qui consacre un dossier aux chantiers bénévoles qui ont pour objectif de réhabiliter les monuments du pays.
0: Avec nous pour en parler, le rédacteur en chef du magazine. Bonjour Nicolas Aguirre.
4: Bonjour Johan.
0: En lisant l'article, on apprend qu'on peut participer à la restauration, la réhabilitation de monuments en France. De quel type de monuments s'agit-il d'ailleurs ?
4: C'est vraiment très très large. Il y a tout type de monuments, à la fois du monument, on va dire, entre guillemets, qui fait rêver, il y a des chantiers à Versailles, mais c'est aussi du petit patrimoine, le patrimoine vernaculaire, et ça peut être un lavoir comme un château.
0: De quelle manière se déroulent-ils ces chantiers, et qu'est-ce qu'on y fait concrètement ?
4: Alors concrètement, en fait, nous, on a, dans Mission Patrimoine, on a consacré un grand article à l'association Rempart, l'Union Rempart, qui est vraiment partenaire indispensable de tous ces chantiers en France, et qui va vous permettre de découvrir ce qui se passe à côté de chez vous, parce que ça se passe forcément, il y aura forcément un chantier à côté de chez vous, et aussi de postuler dans ces chantiers.
0: C'est ouvert à tout le monde quand même.
4: Mais oui, oui. On va s'adapter à votre profil, à vos compétences.
0: Alors c'est-à-dire moi, par exemple, Nicolas, je ne sais rien faire. Qu'est-ce que je pourrais faire ?
4: Je suis sûr que vous savez faire des choses, Johan. Sur un chantier, il y a besoin de toutes les bonnes volontés. Et il y aura surtout des formateurs qui, sur ce chantier, vont un petit peu vous évaluer, le mot est fort, hein, mais regardez si on va vous confier un travail peut-être manuel à l'extérieur ou peut-être en intérieur de repeindre ou de tailler des pierres. Enfin voilà, vraiment, sur place, l'encadrement va vous aiguiller. Et non seulement il va vous aiguiller, mais ensuite il va vous apprendre. Et je suis sûr que même vous, Johan, vous découvrez découvririez des compétences qui vous surprendraient.
0: Comment on postule et comment on est sélectionné? Parce que j'imagine que des places, il y en a, mais pas non plus à foison.
4: Bah, il y en a. Faut pas s'inquiéter. Si vous cherchez un chantier cet été, dans une région en particulier, vous trouverez quelque chose. Alors, vraiment, la meilleure façon, c'est de se rendre sur le site de Rempart, de l'Union Rempart. Donc, c'est rempart.com. Par région, vous allez découvrir tous les chantiers qui sont proposés. Il y a des explications et un contact pour postuler.
0: Donc je peux émettre une option, par exemple, vous parliez tout à l'heure de Versailles.
4: Les amis du potager du roi vous attendent. Grosso modo, il y a un prix évidemment à ça, puisqu'on s'inscrit, on est bénévole, mais on va être aussi logé et nourri. On va dire que en moyenne, on est autour de 200 euros pour une douzaine de jours, ce qui est quand même très très raisonnable. C'est vraiment une découverte et c'est ce que nous avons trouvé formidable dans le magazine, c'est que c'est un travail d'équipe. Et c'est vraiment le mot équipe est super important.
0: Tout savoir sur les chantiers bénévoles, le dossier est à retrouver dans le Mission Patrimoine de cet été. Merci Nicolas Aguirre d'avoir été des nôtres et belle journée.
4: Merci beaucoup.
0: Que diriez-vous de faire une petite détox en ce début d'été? Oubliez smartphone, réseaux sociaux, tablettes, fini les applis, c'est peut-être ça la nouvelle tendance. On en parle avec Muriel Jordan, le temps d'écouter Hanson, bop, sur votre radio locale, ici, 5h52.

0: Et bientôt, il sera 6h. Avant vos infos locales, on va se mettre à la page avec vous, Muriel Jordan, qui décryptait tous les jours les tendances du moment. Et ce mardi, Muriel, on se penche sur notre capacité ou non à déconnecter du portable en vacances.
1: Oui, la détox numérique, c'est un truc dont vous allez forcément entendre parler. La période des grandes vacances d'été étant propice à ça. Se libérer l'esprit, même pour un court week-end, pas si simple. Surtout si votre cerveau ressemble à ça. En France, près de 3 salariés sur 4 continuent de consulter leurs mails et de répondre à leurs appels téléphoniques en vacances. Même avec des tongs, on reste tendu comme un string. C'est dur de se déconnecter, hein, mesdames?
2: Ah, on se force. Moi, je me force à me déconnecter. De tout, du portable, du travail, de tout décrocher.
1: Ok, alors dans la rue, je suis allée vous demander votre durée idéale de vacances.
2: Pour vraiment déconnecter, je dirais quand même déjà une semaine.
3: 7 jours. Moins d'une semaine, on n'a pas le temps de déconnecter. Minimum une semaine pour commencer à déconnecter.
4: Oui, grand minimum une semaine. Idéalement, 6 mois.
3: 6 mois dans l'idéal pour vraiment pouvoir se reposer.
1: 6 mois, bah ouais, ça me semble une bonne durée. Mais ça ne s'appelle plus des vacances, hein, mais un congé sans solde.
0: Et justement, Muriel, sur cette durée idéale pour décompresser, les avis divergent.
1: Ouais, et d'ailleurs, je dois mener ma petite enquête. J'appelle Lisa Le Tessier, psychologue en thérapie cognitive et comportementale. Je lui demande quelle est la durée de congé idéale pour vraiment se reposer.
5: Alors, pour moi, la durée idéale pour vraiment déconnecter en vacances est de 10 jours. Pourquoi 10 jours? Parce que tout simplement, on va déjà mettre environ 3-4 jours pour pouvoir passer du mode du cortex préfrontal au mode du cerveau par défaut. Et ce petit spleen de 3-4 jours est dû en fait à ce changement de mode de votre cerveau. On peut constater qu'au bout de 3-4 jours, on a souvent un coup de spleen, on a un gros coup de fatigue.
1: Un coup de pompe, un bouton de fièvre, un mari qu'on supporte plus et qu'on a envie de... Oh, c'est pas parce qu'il porte un Marcel ou un slip de bain trop petit hein, qu'on s'engueule. Non, vous vous engueulez à cause de votre cerveau qui supporte mal de sortir tout à coup du mode travail. C'est pas votre faute, bon sang, c'est physiologique. Qu'est-ce qu'on doit faire alors?
5: Je préconise ce qu'on appelle un sas de décélération progressive, c'est-à-dire ne pas enchaîner à fond les ballons jusqu'à la dernière heure avant le départ, mais les 2 jours qui précèdent votre départ en vacances, ou en tout cas le moment des vacances, de simplement ralentir petit à petit, parce que sinon votre cerveau va passer de 100% à 20% d'un coup, et ça il aime pas beaucoup, quitte à prendre 2 jours supplémentaires de, on va dire, fausses vacances, où on va poser 2 jours de plus.
1: Hey, vous savez ce qu'il vous reste à faire, hein? Allez hop, on appelle le patron pour poser 2 jours de plus. Pas sûr que ça passe, vous me raconterez.
0: Ici.fr pour retrouver toute la collection des ces tendances. Et à demain, Muriel Jordan. C'est un plaisir de commencer cette journée avec vous. 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
0: Cyril, rendez-vous tout à l'heure 6h30 pour le 90 secondes. En attendant, on vous laisse en compagnie de toute l'équipe d'ici matin à vos côtés. Excellente journée.
7: Merci les amis du petit matin. Qu'on retrouve demain donc à partir de 5h et on arrive en Pays de Savoie avec toute l'équipe. On va évidemment revenir sur ce violent orage qui a touché Saint-Julien-en-Genevois. On sera en direct de Saint-Julien d'ailleurs ce matin. On vous souhaite une belle journée à l'écoute d'ici Pays de Savoie et merci d'être là comme chaque jour.
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7: Merci de vous réveiller à l'écoute d'ici. Il est 6h. Ici Pays de Savoie, première radio sur l'actu locale, Isabelle Godin. Bonjour Isabelle.
9: Bonjour Laurent, bonjour à tous.
7: À Chambéry, un animateur du périscolaire a été suspendu par la mairie.
9: Il est soupçonné d'avoir eu un comportement inapproprié. Cet animateur proposait aux enfants des jeux impliquant des chatouilles. Les parents d'élèves de l'école Valdec-Rousseau ont reçu un mail de la directrice dimanche, dans lequel elle leur expliquait pourquoi cet animateur avait été sommé de partir. Une initiative saluée par les parents qui étaient nombreux à réagir hier devant l'école. Bleuette Dupin.
10: Même s'il a fallu que la déléguée des parents d'élèves pose la question au conseil d'école pour connaître les raisons du départ de cet animateur, Axel Petrucciani.
11: On nous a dit que cette personne avait été renvoyée à cause de jeux de chatouille. C'est exactement les termes employés.
10: Ne pas laisser la rumeur s'installer, c'est ce que demandent les parents.
12: Il faut de la transparence entre l'école et les parents. Ça, je pense que c'est...
13: On va un peu laisser place à vos bruits de couloir avant d'avoir une information couchée sur le papier, quoi. On se questionne sur la formation de ce personnel-là. Bon, visiblement, cette personne a eu des avertissements. Son comportement n'a pas changé pour autant.
14: Il ne se comporte pas comme un animateur. Il se comporte comme un grand ado qui va avoir ses copains. Les autres qui va avoir une autorité déplacée.
10: Pas question pour entendre d'en tirer des conclusions hâtives, dit cette maman.
13: Je comprends que c'est un principe de précaution, mais en tout cas, moi, ce qui me rassure, c'est que la parole des enfants est écoutée et que les langues se délient et qu'aujourd'hui, les enfants osent parler.
14: Tous les événements qu'il y a eu à Paris, ça débloque les choses. Quand ça devient public, comme ça, au niveau national, voilà, on commence à être plus vigilant, on commence à prendre des mesures plus fortes, je pense.
9: La mairie de Chambéry nous a expliqué qu'une procédure de licenciement était en cours et qu'elle allait informer le parquet aujourd'hui. Elle a aussi informé deux autres structures chambériennes dans lesquelles l'animateur de 26 ans intervient. À Annecy, le maire annonce la mise en retrait de son premier adjoint, Antoine Granger, visé par des accusations de viol. Antoine Armand explique qu'il faut maintenant laisser la justice faire son travail tout en respectant la parole de la victime mais aussi la présomption d'innocence. Pour une partie de l'opposition, ça ne va pas assez loin. Le groupe Vivre Annecy demande la suspension du premier adjoint.
7: Un violent orage a frappé Saint-Julien-en-Genevois et sa région.
9: Hier soir, la ville a été recouverte de grêle, d'eau et de boue avec des inondations jusque dans le magasin Intermarché. D'importants dégâts ont été constatés sur plusieurs équipements de Saint-Julien comme le stade de la Paguette, des cours de tennis. Des agriculteurs ont aussi été touchés. La municipalité doit faire un point avec eux aujourd'hui pour évaluer l'ampleur des dommages. Les services de la mairie sont sur le pont depuis hier soir. Nous serons en direct de Saint-Julien-en-Genevois à 6h30 avec Richard Vivion. En Savoie, des orages localisés ont entraîné des chutes d'arbres dans le secteur de la Chapelle Blanche, d'Étrier et Valgelon-la-Rochette. Les gorges du Bréda ont été coupées le temps de dégager la chaussée. Les pompiers sont aussi intervenus sur des inondations de caves.
7: Un homme de 51 ans s'est noyé hier dans le lac d'Annecy.
9: Il se trouvait sur une embarcation quand il a disparu peu après 14h dans le secteur de l'île aux Cygnes. D'importants moyens de recherche ont été déployés sans succès. C'est la troisième noyade en moins d'une semaine dans le lac d'Annecy. À Courchevel, un ouvrier de 30 ans est mort écrasé par un mur de béton de 500 kilos. L'accident s'est produit sur un chantier de construction. Quand les pompiers sont arrivés sur place, la victime était en arrêt cardio-respiratoire. Il n'a pas pu être ranimé.
7: Ça y est, on connaît la carte définitive des sites qui accueilleront les JO d'hiver de 2030.
9: Le comité d'organisation des Jeux a validé hier la carte officielle en présence de nombreux élus et sportifs. Chez nous, les épreuves auront lieu dans deux stations en Haute-Savoie, la Clusaz pour le ski de fond et le Grand Bornand pour le biathlon. En Savoie, Courchevel accueillera les compétitions de vitesse, la plagne, la luge, le bobsleigh et le skeleton. Et puis Val d'Isère a été choisi pour les épreuves techniques de ski alpin. Val d'Isère qui, après de nombreux rebondissements, sera bien de la partie. Et ses élèves de primaire rencontrés hier devant l'école de la station sont ravis.
15: Je trouve que c'est bien parce que c'est un honneur pour Val d'Isère et que c'est bien, on va pouvoir les regarder. Et puis c'est un exemple pour ceux qui veulent devenir skieurs quand ils seront grands.
16: C'est incroyable. Parce qu'on n'a pas souvent ça dans des stations de ski comme Val d'Isère. Même si c'est une station de ski très connue, souvent ça se déroule pas à Val d'Isère. Et je pense que ça va être une étape importante pour le village.
17: Moi je pense que c'est quand même pas mal pour la publicité quand même de la station. C'est bien aussi pour quand même les locaux, même si on voit le critérium chaque année, ça fait quand même des épreuves en plus. Mais après, ça peut avoir des effets un peu sur les gaz de CO2. Donc, ça dépend comment ça va se passer.
9: Et vous retrouvez le détail de la carte des sites qui accueilleront les JO d'hiver de 2030 sur notre site ici.fr. À 8h moins le quart, nous recevrons Edgar Gros-Piron, le président du comité d'organisation, sera notre invité.
7: Jour J, l'équipe de France débute les 16e de finale de la Coupe du Monde de foot ce soir face à la Suède.
9: Une phase à élimination directe, alors les Bleus n'ont pas le droit à l'erreur. On n'a pas envie du même scénario que pour l'Allemagne, éliminée par le Paraguay au tir au but. 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Du côté du FC Annecy, les vacances sont terminées. Retour à l'entraînement aujourd'hui pour les joueurs de Laurent Guyot. La formation au Savoyard débute sa préparation pour la 5e saison consécutive de Ligue 2. L'entraîneur du FCA sait qu'il va falloir s'adapter à la chaleur.
18: On a avancé les heures d'entraînement du matin, on a retardé un petit peu celle de l'après-midi. Il faudra sûrement Parfois on annulait pour se retrouver dans la salle de muscu et pour faire un travail un peu adapté aux frais. Voilà. Après, ce qu'il faut se dire, c'est qu'il y a peut-être des équipes qui sont dans des régions qui seront moins touchées, mais il y a aussi des équipes qui sont dans des régions qui seront plus touchées. Donc je pense que tout le monde doit être capable de s'adapter. Ce qui est prioritaire, c'est aussi la santé des joueurs. Donc des fois, il vaut mieux perdre peut-être une semaine ou deux de préparation et avoir tout le monde en bonne santé que de prendre le risque d'avoir un accident assez grave, comme on peut l'observer parfois sur des compétitions de course qui sont vraiment très demandeuses en termes d'énergie.
9: Et pour les FC Annecy, le premier match de Ligue 2 est prévu le 8 août et ce sera un premier déplacement à Pau. Pour le Tour de France, Décathlon CMA, CGM a choisi de disputer la grande boucle avec deux leaders, Paul Sexas pour le classement général et Olaf Koy pour les victoires d'étape. L'équipe savoyarde a dévoilé les noms des coureurs qu'elle alignera en juillet. Paul Sexas pourra notamment compter sur Aurélien Paré-Peintre, Nicolas Prodhomme et Mathieu Ricciatello pour l'épauler en montagne. La sélection est complétée par Kesbol, Tijs Benot et le rouleur néerlandais Dan Oele. Et nous, on va à la frontière suisse pour faire un petit point sur vos conditions de circulation, Laurent.
7: Oui, alors pas grand-chose. Hein. Ce matin, à 7h06, c'est assez calme. Juste un trafic un peu plus dense hein, si vous êtes sur la D1005 actuellement depuis Meyrie pour rejoindre Saint-Gingolf. Trafic un petit peu plus chargé pour passer la frontière. Comptez 3 à 4 minutes supplémentaires. Le temps de cette journée estivale et orageuse, nous dit Météo France. Journée d'été avec du soleil généreux en matinée et début d'après-midi. Et puis ensuite, développement de nuages sur le relief qui pourrait donner à nouveau quelques averses orageuses en montagne et vallée uniquement. Activité orageuse localisée par rapport à hier, mais potentiellement un temps sans pluie. Les maximales aujourd'hui, on aura les 21 à Val d'Isère, 25 à Argentière, 27 à Évian et Longchefoy-Tarentaise, 28 à Bride-les-Bains, 29 à Annecy et Rumilly, tout de même 30 degrés à Aimec-Blanche, Saint-Jean-de-Maurienne, Nugine et Faverges-Sethenay cet après-midi, 31 sur Saint-Genis-les-Villages, 32 à Chambéry, La Rochette ou encore à Albertville. Poursuite du même type de temps avec des températures qui seront même encore un petit peu plus fraîches demain entre 28 et 31 degrés du nord au sud. Et puis j'ai envie de dire, malheureusement, après on va retrouver ces conditions anticycloniques et on va certainement vers une nouvelle vague de chaleur à partir de dimanche.
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7: Bon, Isabelle, c'est devenu une tradition, hein.
9: Ah ouais, je crois.
7: Ah oui, oui, oui. Votre chanson préférée de Jean-Jacques Goldman, ce serait laquelle, vous? Oh, il y en a plein, hein, les chansons de Jean-Jacques Goldman.
9: Ouais, c'est ça. Il changeait la vie,
7: ah
9: bien
7: bah tiens,
9: sûr.
7: Comme par hasard. Ça tombe bien, on va l'écouter. Voici Jean-Jacques Goldman sur votre radio ici, Pays de Savoie. Ici, vous le savez, c'est Actu Local. 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Et on reste à vos côtés jusqu'à 9h.

0: Jean-Jacques Goldman sur votre radio locale ici, Pays de Savoie. Il change la vie. Eh bien, on va essayer de vous changer la vie. Ensemble jusqu'à 9h, c'est ici matin.
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0: Et d'ailleurs, pour vous changer la vie, on a une équipe de rêve ce matin, ce qu'on pourrait appeler la Dream Team. C'est Esteban qui réalise cette émission aujourd'hui. On aura Evelyne pour vous répondre ce matin, Isabelle et Cyril pour les infos tout à l'heure à 6h30, et puis vous, qui êtes déjà présents sur les réseaux sociaux, Catherine, Bernard, Jacques, Armand, Lolita, je pourrais en citer plein, comme ça vous faites la météo avec nous sur la page Facebook ici, Pays de Savoie. Puis on va aller se balader avec Christophe Garnier dans 10 minutes, on ira au lac de Montrillon, c'est un lieu magnifique. On va retrouver Christophe qui a aperçu une auberge très accueillante. Rendez-vous au petit bonheur dans 10 minutes. Et puis un été en pleine forme, c'est chaque matin avec notre médecin, le docteur Gérald Kirzek, dans un instant. Ce matin, on va parler d'un désagrément des vacances à la mer. Les méduses, comment éviter de se faire piquer si vous partez cet été? Restez bien à l'écoute, c'est dans moins d'une minute. Bon anniversaire à vous qui êtes né un 30 juin, comme le boxeur Mike Tyson qui fête ses 60 ans aujourd'hui. Ou encore le chanteur Guy Mardel qui a 82 ans. Alors Guy Mardel, il avait représenté la France à l'Eurovision, ça ne nous rajeunit pas. En 1965, et cette année-là, il s'était classé troisième avec cette chanson-là.

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0: Dans la série des podcasts Partir, il y a aussi une visite à Évian, à Chamonix ou encore à Aix-les-Bains. Le docteur Kirzek avec nous chaque matin sur votre radio ici. Et ce matin, docteur, bonjour, on va parler des méduses.
3: Bonjour à toutes et à tous. On parle d'une petite bestiole qui gâche parfois nos baignades, la méduse ou les méduses. Alors, pas de panique, on va apprendre à ne pas se faire piquer et si ça arrive, à se soigner vite et bien. Et non, je ne vais pas vous dire faire pipi dessus. Ça, je vous demande de l'oublier, c'est un mythe et en plus, ça peut même aggraver les choses. Première règle, on évite la rencontre avec la méduse. Avant de vous baigner, renseignez-vous et le drapeau, on connaît le vert, le jaune, l'orange, le rouge, mais le violet, on le connaît moins. Et ben pourtant, le violet, ça veut dire qu'il y a des méduses ou qu'il y a un risque particulier. Et les méduses arrivent souvent avec le vent et les courants chauds. Donc si vous en voyez une dans l'eau, ne jouez pas les héros. Éloignez-vous lentement, sans grand mouvement et attention aux fragments de tentacules, même échoués sur le sable. Ça pique encore. Donc sur la plage, on regarde où on pose les pieds. Deuxième règle, on se protège. Vous pouvez porter un t-shirt anti-UV ou une combinaison fine, le mieux c'est effectivement le vêtement et surtout ne jamais toucher la méduse, même morte, parce que les cellules urticariantes restent actives plusieurs jours. Et pour info, la crème solaire, ça sert à protéger sa peau. Bien sûr, il faut en mettre, mais ça ne protège pas des méduses.
0: Bon, si on se fait piquer quand même, comment on réagit?
3: Si vous êtes piqué, il y a quatre gestes qui vont un peu sauver. Ne frottez surtout pas, le frottement va faire éclater d'autres cellules, mais la marche à suivre, c'est 1. Sortir de l'eau calmement. Vous risquez de faire un malaise, une allergie, donc il faut tout de suite sortir. Deuxièmement, rincez abondamment à l'eau de mer. Pas d'eau douce, pas d'alcool, pas d'ammoniac, ça va aggraver la libération du venin. Troisième geste, on applique du vinaigre blanc sur la zone. Le vinaigre empêche les cellules urticariantes de se vider. Et si vous n'avez pas de vinaigre, eh bien c'est l'eau de mer, tout simplement, qui est très salée. Et quatrième geste, on retire les tentacules restants avec une pince, avec le bord d'une carte de crédit, une carte postale si ça existe encore, ou avec une petite spatule. Mais jamais à main nue, vous voyez, vous mettez du sable et vous allez frotter, vous allez gratter pour enlever les tentacules. Et si vous avez mal, prenez du paracétamol et mettez de la chaleur, parce que la chaleur va détruire les toxines thermosensibles, donc ça peut être un peu d'eau chaude, pas brûlante évidemment. Et puis vous allez aller à la pharmacie chercher des antidouleurs et des crèmes anti-allergiques. Et si vraiment c'est très fort, si vous avez des nausées, une difficulté à respirer, là vous allez consulter immédiatement. Mais si on veut résumer, on ne fait surtout pas pisser dessus, on ne fait surtout pas frotter avec trop de sable, mais on met du sable et on enlève avec la carte, et on ne met pas de glace non plus, parce que c'est l'inverse qu'il faut faire. Allez, bon été, bonne santé à l'écoute d'ici, bien sûr.
0: Merci docteur, ça me donne une envie, c'est de rester à la montagne cet été. Voilà, et moi dans nos lacs, il n'y a pas de méduses. Mes conseils de Gérald Kirzek à écouter évidemment sur l'application ici et ici.fr. Michael Jackson dans la radio ce matin avec Black or White, c'est maintenant et c'est ici matin pour vous accompagner. Bonne journée, bon réveil.

0: Michael Jackson, Black or White, ici Pays de Savoie. À vos côtés, on fait la météo comme chaque matin. 19 degrés à Annecy ce matin, merci à Nadia, à Didier qui est à Essert-Romans, 15 degrés 1. Et Georges à Saint-Jean-d'Eau, 16 degrés. Et bien ça tombe bien, on va aller pas très très loin de Saint-Jean-d'Eau.
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0: Eh oui, il est toujours à l'affût de quelque chose, d'un lieu, il est dans une rue. Une situation qui va l'amener à vous demander quel est votre dernier petit bonheur. C'est Christophe Garnier, à la pêche au petit bonheur, avec pour seul objet son micro ici. Et Christophe, ce matin, tu nous emmènes donc pas très loin de Saint-Jean-d'Eau, on est à Montrillon.
2: Et Montrillon, si vous ne connaissez pas, je vous conseille vraiment de vous arrêter, ne faites pas que monter vers les Portes du Soleil par exemple. Arrêtez-vous à Montrillon et particulièrement montez jusqu'au lac de Montrillon. Et moi je suis allé au bout du lac. Des bouts, il y en a deux, oui, forcément. C'est le bout du haut. C'est pas que le lac est en pente, mais vous voyez, la vallée, elle monte. Et donc, je suis sur la partie du lac qui est dans le haut de la vallée. Parce qu'à cet endroit-là, il y a l'auberge du bout du lac. Et on m'a parlé d'un chef qui faisait la terrine de son arrière-grand-père. Alors, évidemment, le restaurant n'est pas ouvert à cette heure-ci. Mais en faisant le tour du restaurant, on arrive à la porte de la cuisine. Il y a de la lumière, il y a une porte vitrée. Je vais aller voir si... Bonjour. Il est là, le chef ?
3: Non. Je vais l'appeler.
2: Il est pas loin ? Ah, le v'là. C'est marqué dessus. Alors, il paraît qu'ici, vous servez une terrine de votre arrière-grand-père, c'est ça ?
3: Oui, une recette transmise de génération en génération. Et après, on a diminué un petit peu en sel, qui était un conservateur avant.
2: C'est un des plats emblématiques de la maison, cette terrine ?
3: Ah, c'est quelque chose que je ne peux plus enlever.
2: Alors, c'est quoi le secret de cette terrine, à part qu'elle date de l'arrière-grand-père ?
3: Il n'y a pas de réel secret, c'est juste qu'on travaille comme travaillaient les anciens, que ce soit les méthodes de cuisson, les grammages sur les poids des terrines. On reste classique.
2: Et c'est cuit à l'ancienne, au bain-marie, au four ?
3: C'est ça. Pas très fort et longtemps.
2: Et il y a quoi dedans ?
3: Du gras, du maigre, du foie, des pruneaux, des abricots, des pistaches. Et après, on casse justement ce côté gras avec une acidité. Et au lieu de mettre un cornichon qui soit classique, et ben on fait un cornichon sans cornichon, qui est juste visuel.
2: Un cornichon visuel sans cornichon.
3: On peut vous faire voir ?
2: Bah oui, volontiers.
3: À goûter comme ça, c'est pas terrible, tout seul.
2: Ah oui, alors donc c'est dans une pipette, c'est un gel ?
3: C'est un gel de cornichon. Je peux vous le faire goûter,
2: mais... Ah mais oui, volontiers, il n'y a pas d'heure pour la gourmandise. Okay. Ah oui, puis alors ça fait très jelly anglaise, qui se tient bien quand même.
3: On le colle avec de l'agar-agar. Mm. Vous pouvez goûter, attendez.
2: Ah oui, on est dans le camp... Oh, le petit déj rêvé, voilà, le petit pain, le bout de terrine.
3: Mais il n'y a pas d'heure pour la terrine.
2: Alors, non, on est d'accord.
3: Alors, personnellement, on me donne le choix au petit déj entre de la terrine ou
2: un croissant
3: au chocolat, je prendrai de la terrine et de la rillette.
2: Voilà, j'y suis, j'ai le morceau de terrine sur le pain, tout frais. Je vais refuser le coup de blanc, je vous remercie. Non, n'insistez pas. Bon, je peux vous demander votre prénom ?
3: Baptiste.
2: C'est quoi, s'il vous plaît ? Et c'est ça qui m'amène, en plus de la terrine. C'est quoi le dernier petit bonheur de Baptiste ?
3: Regardez le roc d'enfer, tous les matins, ouais, avec un café.
2: Depuis la fenêtre de la cuisine, c'est pas mal quand même.
3: C'est pas mal, mais même juste devant la cuisine, un café, le roc d'enfer, et selon les saisons, il n'a pas le même visage.
0: L'auberge du lac de Montrillon. Photo évidemment à suivre sur ici.fr et l'application ici. Et un garçon toujours aussi sobre, Christophe Garnier, qu'on retrouvera demain matin. Merci à Eric. Eric est à Genève. Il fait 19,9 degrés ce matin. Eric qui revient sur ce gros orage qui a touché. Alors, on va aller à Saint-Julien-Genevois tout à l'heure à 6h30. Mais Genève a été touchée également. Beaucoup de dégâts sur les cultures et sur la vigne, nous dit-il. Même l'aéroport a dû fermer un moment. 35 mm en peu de temps. Une pensée évidemment pour tous les vignerons ce matin. Merci Eric, c'est sur la page Facebook, ici Pays de Savoie. Voici Marine, son nouveau titre, ça s'appelle Escroc, et c'est pour vous ce matin sur votre radio locale, ici Pays de Savoie.

0: chanson qui résume la jeune carrière de la chanteuse Marine Escroc. Des signes un peu bouleversés par la pleine lune. Ça, c'est l'horoscope de Catherine Viguier dans un instant. Et puis dans un petit peu plus de 3 minutes, toute l'actu locale.
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0: Allez, c'est la radio de vos vacances, ici Pays de Savoie, 6h28. Nous sommes le dernier jour du mois de juin aujourd'hui. Bonne fête aux Martiales. Et c'est l'horoscope de Catherine Viguier. Catherine, vous nous parlez d'une planète en particulier.
6: La planète Mercure fait marche arrière dans le signe du Cancer.
7: Bélier, un projet en famille prend davantage de temps que prévu ou c'est lié à votre maisonnée.
8: Taureau, si vous avez un souci lié à un voyage, restez calme, acceptez, vous saurez vous adapter.
9: Gémeaux, vous êtes par Mont et par Vaux et côté finances, déstabilisé, mais c'est passager.
10: Cancer, vous êtes amené à réfléchir davantage sur vos priorités, vous allez repartir plus confiant.
11: Lion, une épreuve dans votre vie demande du temps, acceptez-le, vous êtes quelqu'un de fiable.
12: Vierge, vous serez un peu perturbé dans vos amitiés, mais rien de grave, suivez votre intuition.
13: Balance, si vous êtes indécis en vue d'assumer de nouvelles responsabilités, vous serez aidé.
14: Scorpion, comptez sur un retard dans un déplacement, ce n'est pas une raison pour tout remettre en question, soyez zen.
15: Sagittaire, quelqu'un vous ennuie et vous devez répondre, gare à ne pas somatiser, prenez soin de vous.
16: Capricorne, il se passe quelque chose au sujet d'un ou d'une autre et ce n'est pas simple, vous ne lâchez pas.
17: Verseau, des opportunités de vous démarquer mais il faut bosser dur et c'est parfois épuisant.
18: Poisson, vous aurez beau tout faire pour lui plaire, il y a des chances que l'autre prenne son temps pour vous répondre.
19: Et pour nous tous, s'il y a du retard dans notre vie, vive notre imagination.
0: Merci Catherine et on vous retrouve demain matin à cette heure-ci.
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0: Dans deux minutes, l'info d'ici, Isabelle Godin, nous serons en direct de Saint-Julien en Genevois.
20: Où nous rejoindrons Richard Vivian après l'orage violent d'hier soir. Un déluge de grêle et d'eau s'est abattu sur la ville. Les dégâts sont très importants. On ira chez un agriculteur.
0: C'est vrai qu'il y a des images incroyables sur les réseaux sociaux. 6h30, voici le 90 secondes, l'info en France et dans le monde avec vous, Cyril Ardeau.
21: La perspective d'un nouvel épisode caniculaire dans les prochains jours est possible, dit le Premier ministre Sébastien Lecornu. Il promet aussi que les 30 000 climatiseurs commandés vendredi seront livrés en fin de semaine ou en début de semaine prochaine dans les hôpitaux. Plus que 4 départements en vigilance orange canicule ce matin. Les Alpes-Maritimes, le Var, la Haute-Corse et la Corse du Sud, les Alpes de Haute-Provence sont rétrogradés en jaune selon Météo France. Des secours français mobilisés à Monaco après une explosion qui a fait 3 blessés hier soir, des membres d'une même famille blessés. L'une des plus grosses fortunes ukrainiennes et sa compagne sont grièvement blessées. Un adolescent a été plus légèrement touché. Les autorités évoquent un probable attentat. L'auteur est en fuite. Une plainte déposée contre Gérald Darmanin, le ministre de la Justice, pour mise en danger délibérée de la vie d'autrui par la mère de la jeune Rosa, une fillette qui avait porté plainte contre Jérôme Barella pour viol 9 mois avant la mort de Liana dans le Gers. Un dossier traité avec beaucoup de retard, selon la famille. Les sénateurs ont adopté définitivement la loi contre l'ultra fast fashion hier. Les sites comme Shein, Temu ou AliExpress sont particulièrement visés. Une taxe pouvant aller jusqu'à 20 euros par produit d'ici 2030 est instaurée. La publicité pour ces articles sera interdite. France-Suède, dès 23h, ce soir en 16e de finale de la Coupe du Monde de foot. Match à suivre dès 22h30 sur votre radio ici et sur ici.fr. Le Maroc a éliminé les Pays-Bas au tir au but ce matin. L'Allemagne, sortie par le Paraguay dans la nuit, également après des tirs au but.
0: Merci Cyril. 6h31, l'info d'ici ce matin en Pays de Savoie. Isabelle, c'est ce violent orage qui s'est abattu hier soir sur Saint-Julien-Genevois et sa région.
20: Des pluies diluviennes, un déluge de grêle dans les rues de la ville avec des inondations jusque dans le magasin Intermarché. Les dégâts sont importants, notamment chez les agriculteurs. Nous rejoignons tout de suite en direct de Saint-Julien-Genevois Richard Vivion. Richard, vous êtes justement avec un agriculteur qui a subi d'importants dommages hier soir.
2: Oui, alors juste à côté de Saint-Julien, à Viry, où là aussi l'orage et la grêle ont fait de gros dégâts, notamment dans les champs de Gary Bartassa. Bonjour.
3: Bonjour.
2: Il était quelle heure hier quand la grêle est arrivée ?
3: C'était environ 18h30. C'était assez soudain, on n'était pas... Ça menaçait, mais on n'aurait jamais pensé que ça menace à ce point.
2: Et c'était impressionnant ?
3: Ouais, c'était assez impressionnant. On est un peu démunis quand on est face à ça. C'était très intense. Moi, j'avais jamais vu un orage d'une telle intensité.
2: Alors là, on est dans vos champs, blé et maïs. On est 10 heures après l'orage. Il y a encore des grêlons là sous nos pieds. Quel est le bilan du passage de cet orage et de la grêle ?
3: Eh ben, le bilan, c'est que en 10 minutes, on a perdu 100% de notre récolte. Que ce soit dans le blé ou dans le maïs, malheureusement, à une journée près, on allait moissonner et on a tout perdu, quoi. Le bilan est, je pense qu'on a 100% de pertes sur les céréales.
2: On le voit, notamment le blé, il est complètement haché. Les têtes sont plus là.
3: Il y a plus de têtes, le maïs est coupé, donc on peut même pas espérer qu'il redémarre. Il y aura pas d'autre solution que de le détruire, quoi.
2: C'est un coup dur.
3: C'est un gros coup dur, c'est un coup financier, c'est beaucoup de travail, beaucoup d'efforts pour faire des cultures avec la météo qu'on a aujourd'hui, entre les sécheresses et maintenant les orages. C'est un gros coup dur.
2: Qu'est-ce qui va se passer rapidement là dans les heures qui vont venir ?
3: Dans les heures qui vont venir, on va déjà réfléchir un peu à qu'est-ce qu'on va en faire, à comment on va gérer tout ça. Et on va essayer de compter un peu sur nos élus locaux, sur nos camarades agriculteurs pour essayer de monter un dossier de cataclysme agricole, parce qu'je suis pas le seul touché, ça a pris une grande superficie quand même. Je pense qu'à 2-3 km² près, on a des céréales qui sont touchées et qui sont abîmées. Donc on va faire le tour des agriculteurs et essayer de se mettre tous ensemble pour essayer de faire quelque chose.
2: Merci beaucoup. On vous souhaite bon courage, Gary Bartassa et Isabelle. Je vous rappelle, voilà, des grêlons qui sont encore présents là ce matin. On les voit encore. Certains étaient de la taille d'une balle de ping-pong hier soir.
20: Et Richard Vivian, en direct de Saint-Julien, en Genevois, et Viry, qui a essuyé un violent orage hier soir. Les agriculteurs du secteur, comme Gary, vous venez de l'entendre, ont été touchés de plein fouet avec du jamais vu pour cet orage. L'info d'ici ce matin en Pays de Savoie, c'est aussi les JO de 2030 et la carte définitive des sites dévoilée hier. Chez nous, ça se passera au Grand Bornand, la Clusaz, la Plagne, Courchevel et l'invité surprise, c'est Val d'Isère. La station a ravi, le slalom et le géant à Méribel. On y reviendra dans le journal de 7h ainsi qu'avec notre invité. À 8h moins le quart, nous recevrons Edgar Gros-Pierron, le président du comité d'organisation. À 7h, nous reviendrons aussi sur cet animateur du périscolaire suspendu à Chambéry. Il est soupçonné d'avoir eu un comportement inapproprié. On parle notamment de jeux impliquant des chatouilles avec des élèves. Et sur la route, on va à Saint-Gingolf, Laurent.
0: Oui, ça ne s'arrange pas. Il y a toujours du monde depuis Meillery ce matin. On compte une quinzaine de minutes en plus par rapport à un trafic fluide pour passer la frontière. Un petit peu de monde également sur la Liane, la 41 Nord, l'axe Annecy-Genève. Tout au bout, après Nédan, ça ralentit avant la douane de Bardonnay. Et puis également à la douane de Perlis-Sertoux pour vous qui passez par Saint-Julien. Nous sommes en direct ce matin après le violent orage qui s'est abattu sur la ville hier soir. Sinon ailleurs, en Pays de Savoie pour l'instant, c'est assez calme. Côté météo. Alors là aussi, c'est calme ce matin avec un temps plutôt ensoleillé, soleil généreux. Attention au développement de nuages sur le relief cet après-midi qui pourrait encore donner quelques averses orageuses en montagne et vallée uniquement. Activité orageuse localisée par rapport à hier, mais potentiellement intense en pluie. Les températures, alors ça baisse un petit peu. Hein, aujourd'hui, 27 à Évian. On aura également 28 degrés à Bride-les-Bains, 29 à Annecy, à Cusy, à Rumilly, 30 degrés chez vous à Bourg-Saint-Maurice, 31 à Yenne dans l'avant-pays, 32 sur Chambéry, Montmélian ou encore à Albertville. Demain, on devrait garder ce même type de temps avec toujours du soleil en matinée et ce sera peut-être la journée la plus fraîche de la semaine. Alors attention, quand je dis la semaine, la journée la plus fraîche, on aura quand même entre 28 et 31 degrés pour les maximales en pleine.
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0: Et on vous souhaite un bel été à l'écoute d'ici Pays de Savoie. Vous êtes peut-être d'ailleurs en vacances déjà dans la région. On vous souhaite la bienvenue. Ici matin, vous le savez, chaque matin, c'est l'actu locale, la musique, la bonne humeur et surtout les chansons, celles qui nous emmènent flâner au soleil et même un duel au soleil. Voici Étienne Dao sur Ici.

0: Étienne Dao sur votre radio locale ici Pays de Savoie. Duel au soleil, bonne journée. Merci de nous rejoindre à l'instant, peut-être déjà sur la route. Il est 7h20.
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0: Je vous pose la question, des vacances sans stress, c'est possible? Oui, en écoutant votre radio, ici Pays de Savoie, mais aussi avec des comiques dans vos bagages, certainement. L'humour en tube, préparé par Fred Ballard, sur ce thème d'ailleurs, des vacances sans stress, ce sera tout à l'heure avant les infos de 7h. Et puis à 7h-ci, on parle de rencontres, de la place du village, incontournable rendez-vous des Pays de Savoie. C'est aussi un site internet, une page Facebook, la place du village. Et d'ailleurs, les Frères de Paris ont posté une vidéo impressionnante de cet orage qui nous a touchés hier soir à Saint-Julien. Nous sommes donc avec nos célèbres jumeaux, Philippe et Jean-Noël. Cette semaine, c'est Jean-Noël qui est à mes côtés. Bonjour Jean-Noël.
3: Bonjour Laurent, bonjour à toutes et à tous.
0: Ce matin, pour la place du village, c'est Dré dans le Pentu. Hein. Une pente trop raide d'ailleurs.
3: Eh oui, Dré dans le Pentu. Et là, il faut aller à Valmeignier, où on va rencontrer Candide Excoffier, qui nous parle un peu du pays. Alors Valmeignier, on va quand même situer. C'est accessible depuis Saint-Michel-de-Maurienne. Mm-hmm. C'est sur la route du col du Télégraphe. Et puis on arrive là-haut. Alors, c'est un joli petit village, enfin, avec pas mal de hameaux qui sont encore avec un joli cachet pour les hameaux, avec des vieilles maisons, des toits de l'eau, etc. Et puis de nombreuses églises et chapelles. Et on rappelle que Valmeignier, c'est la dernière née des stations de Maurienne. Ouais. C'est assez récent, années 70. Et là, il y a deux étages de ski, 2500 et 1800 mètres d'altitude. Et il y a de la pente, évidemment. Et on va en parler, justement, avec Candide, qui lui nous dit, je suis né dans l'alpage. Il est dans l'alpage à 2000 mètres. Et il dit, ça a bien marché puisque je suis en bonne santé encore aujourd'hui. La preuve, c'est qu'il y a de l'air pur en alpage. Et c'est un peu son humour qu'on voit ici. Et puis, il nous dit surtout, j'ai tenu la dernière exploitation de Valmeignier. Parce que Valmeignier va perdre toute son agriculture au profit du tourisme. Et assez tôt d'ailleurs. Et il se trouve qu'il nous dit qu'il a 5 enfants. Personne n'a repris. Et il regrette. Il nous dit, ça fait mal au cœur. Et le risque, c'est que la végétation risque de fermer le paysage. Heureusement qu'on a des troupeaux de vaches, de moutons qui viennent, notamment les moutons du sud de la France, pour entretenir. Sinon, ça risque de se perdre. Et l'explication, c'est que finalement, on a beaucoup de pentes et on peut pas travailler avec le tracteur. Quand le tracteur est venu, on n'a pas pu le faire. Donc, on a abandonné l'agriculture et il y a eu cette conversion vers le tourisme qui s'est faite. Et il explique bien qu'il a eu ce fameux coup de cœur quand ça s'est fermé, son exploitation. Alors, il nous raconte effectivement qu'autrefois, c'était pauvre. C'est la Maurienne, des régions en pente, difficiles à travailler. On avait un élevage de laitier, un petit peu de lait, un petit peu de viande, et des veaux qu'on mettait sous la mer. On avait, dit-il, encore de la bonne viande. Sous-entendu qu'elle est moins bonne aujourd'hui, peut-être. Et il dit à 73 ans, je suis usé par le travail. Et dans la pente, on avait les ânes et on avait les mulets pour travailler. C'était la meilleure façon de travailler, mais c'est pas la grande efficacité, c'est pas la grande productivité. C'est pour ça que la pente est présente là-bas. Et Dieu merci, la pente est utile pour le ski, évidemment. C'est ce que j'allais dire. Donc, c'est ça le bénéfice. Donc, ce qui a été un temps une contrainte, l'est bien moins aujourd'hui. On connaît la station de Valmeignier aujourd'hui. Voilà, un bel endroit à découvrir, Valmeignier. Et puis, rappelez-vous qu'il y a de la pente, faire du bon ski.
0: Mais absolument, Jean-Noël, et on vous retrouve demain. Vous voulez pas une petite croquette? Ah oui, je vous parle de croquettes parce que dans un instant, avec notre vétérinaire, on va voir quel est le meilleur endroit pour acheter des croquettes. Supermarché, animalerie, chez le vétérinaire, sur Internet. Bref, on fait le point dans une minute avec Pierre Fabin.
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0: 7h moins le quart, le docteur Pierre Fabin, notre vétérinaire, est avec nous chaque matin. Bonjour docteur. Tiens, on va s'intéresser à ceux qui ont un animal de compagnie, forcément, et qui achètent des croquettes. C'est vrai que c'est un peu la jungle, hein. On ne sait plus où l'acheter, supermarché, clinique vétérinaire, animalerie ou sur Internet. Bref, où faut-il faire ses courses pour être sûr d'acheter des croquettes de qualité et à bon prix?
8: Il faut d'abord rayer une option de la liste, le supermarché. Les croquettes en grande surface sont attractives pour le porte-monnaie, mais c'est en général une catastrophe pour la santé. Pour casser les prix, les industriels remplacent la viande par des becs, des plumes, des pâtes et des carcasses broyées. Ensuite, ils gavent la recette de céréales bon marché pour faire du volume. Résultat, votre animal doit manger des quantités énormes pour être assasié. Il digère mal et sur le long terme, cela provoque obésité et problèmes rénaux. Les croquettes de qualité se trouvent chez le vétérinaire ou en animalerie. Le sac coûte plus cher à l'achat, mais l'animal en mange moins, ce qui lisse le coût mensuel et vous évite de lourds frais vétérinaires.
0: Alors, est-ce qu'on peut commander ces mêmes grandes marques sur Internet pour faire baisser la facture?
8: Et oui, Internet est une excellente solution pour votre portefeuille. Les grosses animaleries en ligne fiables achètent des volumes gigantesques, baissant les prix de 20 à 30%. Mais attention au piège, n'achetez jamais sur des sites obscurs ou sur des petites annonces. Il y a des contrefaçons. Restez sur des plateformes reconnues. Méfiez-vous aussi du marketing extrême en ligne avec la mode du sans céréales par exemple. Bien souvent, le blé est simplement remplacé par des tonnes de pois ou de pommes de terre, ce qui est très indigeste, voire pourrait provoquer des maladies cardiaques chez votre chien.
0: Alors, quelle est la règle concrète pour lire l'étiquette et être certain de la qualité?
8: Le grand piège aujourd'hui, c'est d'acheter un bel emballage très marketing. Tournez-vous plutôt vers les grandes marques historiques comme Royal Canin, Hills ou Proplan. Avec elles, vous n'achetez pas une mode ou une belle étiquette. Vous achetez des décennies de recherches vétérinaires et d'études cliniques. Et bien sûr, si vous choisissez une autre marque, votre vétérinaire sera toujours de bons conseils. Mais au final, le seul vrai juge de paix se trouve dans votre jardin ou dans la litière de votre chat. Une croquette de qualité est parfaitement assimilé par l'organisme. Si votre chien fait d'énormes selles molles et malodorantes, c'est qu'il mange des déchets inutiles. Une bonne croquette donne toujours de petites crottes fermes et peu fréquentes.
0: Merci docteur. Et tous les conseils de Pierre Fabin, vous pouvez les écouter, ils sont en ligne sur ici.fr et l'application ici. Ça, c'est la première mouture en 1978 avec toute la troupe de Starmania. Il y avait Nanette Workman et puis un certain Daniel Balavoine, pas trop connu, qui chantait ceci quand on arrive en ville.
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Starmania quand on arrive en ville. Et Daniel Balavoine, merci Laurence. Laurence qui respire mieux elle aussi dans le Val d'Arly à Coëno ce matin. Il fait plus frais, 18 degrés en terrasse, on respire. Bon courage à tous, merci Laurence. Merci aussi à Christophe ce matin à Meaux. On salue la Chautagne ce matin, 18 degrés 9. Et allez les Bleus, ça c'est le match ce soir pour la Coupe du Monde. France-Suède, hein, n'oubliez pas, prise d'antenne 22h30 et match en direct sur votre radio ici Pays de Savoie à partir de 23h. Et puis on parle montagne ce matin parce qu'il y a aussi la météo. Avec les 3 plus d'ici matin, 3 infos pratiques, local, utile et sympa. Et durant cet été, on vous donne la météo montagne chaque matin avec une matinée qui sera assez ensoleillée, nous dit Météo France, avec de rares nuages bas dans les pentes. Cet après-midi, il y aura des cumulus qui vont gonfler rapidement sur le relief, qui pourraient donner à nouveau des averses localement orageuses. En fin de journée, ces averses vont même s'étendre localement jusqu'en vallée. Quelques orages isolés perdurent jusqu'en début de nuit suivante. Et puis de nombreux nuages et quelques gouttes en seconde partie de nuit, toujours en montagne. Les cumuls de pluie sous les orages, 5 à 10 mm et localement jusqu'à 30 mm. Les températures maximales 25 degrés à 1000 mètres, voire 28 en fond de vallée cet après-midi. Encore 20 degrés à 2000 mètres. L'isotherme 0 degré sera situé à 4400 mètres. Vent à 2000 mètres faible et variable. Et le vent à 4000 mètres de sud-est puis sud-ouest à 20 et 30 km/h. L'Amicale des donneurs de sang de la Ravoire organise une collecte de sang ce mardi 30 juin de 16h à 19h30. C'est à la salle Henri Salvador à la Ravoire. Vous pouvez d'ailleurs avoir toutes les infos sur dondusang.efs.santé.fr. Et puis, où trouver les carburants les moins chers dans la région ce matin? Le gazole le moins cher à Gaillard, c'est la station Intermarché, rue René Cassin, au prix de 1,86€. Le gazole sur Saint-Genis-sur-Guiers le moins cher est affiché chez Netto à 1,93€. Et puis, du samplon 95E10 sur le secteur de Bonneville, affiché au prix le plus bas d'1,86€ à la station du Borne. C'est à Saint-Pierre-en-Faucigny. Vous retrouvez les stations les moins chères sur notre carte interactive ici.fr. Et puis si vous souhaitez annoncer vos manifestations, allez sur WhatsApp 04 79 265 333. Vous enregistrez un petit vocal pour annoncer ce qui se passe près de chez vous et on le diffusera dans les 3+. Dès demain, par exemple, allez, voici Ed Sheeran et Shape of You sur

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1: Ici Pays de Savoie, c'était Ed Sheeran. Des vacances sans aucun stress, ça existe? Peut-être, on va en parler dans l'humour en tube avec Guillaume et Gad Elmaleh dans un instant et dans 3 minutes, toute l'actu locale.
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1: Et pour décompresser, on attend toute l'année les vacances d'été. Mais dans l'humour en tube, Fred Ballard, vous avez remarqué que quelles que soient les vacances, la zénitude n'est pas toujours au rendez-vous au sanitaire du camping, comme au spa de l'hôtel.
6: Je sors de la piscine, je trouve pas les serviettes. Ça m'énerve. Ça m'énerve, vieux. Quand t'es jeune, tu dis où sont les serviettes. À mon âge, tu fais, mais voilà, y a pas les serviettes.
7: Voilà, donc petit message de Gad Elmaleh aux plus de 40 ans. Arrêtons de nous prendre la tête avec des petits détails de rien du tout et profitons à fond de nos vacances sans mettre de l'huile sur le feu ou de la serviette sur le tapis.
6: À la réception, je dis, madame, y a pas de serviette. Elle me dit, oui, je sais. Elles sont au troisième étage. Je dis, madame, je connais pas l'hôtellerie, c'est pas mon métier. Mais si je peux me permettre, si vous les mettez près de la piscine, ça peut cartonner. Elle m'a dit, je vais faire remonter l'info. Je dis, non, fais redescendre les serviettes.
7: Mais oui, parfois c'est avec une vanne bien foireuse et une punchline bien envoyée qu'on apaise tous les conflits, for sure. Mais bon, il n'y a pas que pendant les vacances qu'il faut rester maître de ses nerfs. L'organisation nécessite aussi une bonne maîtrise de soi.
8: Bon, les copains, est-ce qu'on peut une fois pour toutes réserver nos vacances? Donc, point numéro 1, la destination. Tout le monde est d'accord pour l'Espagne? Mais t'as déjà été, évidemment que t'as déjà été. Tu passes ta vie en vacances, couillon. On est toujours d'accord pour la dernière semaine de juillet. Comment ça, c'est plus possible? Mais c'est toi qui l'as proposé. T'as un stage de paddle. Tu te fous de ma gueule. Donc, on te voit pas de l'année parce que tu joues au paddle et en vacances, t'es pas là parce qu'il n'y a pas d'ol. Il n'y a aucun souci. Faudra juste plus m'appeler en chialant parce qu'elle t'a quitté. Elle a eu raison de le faire.
7: Alors, en général, quand ça commence comme ça, les vacances s'annoncent sublimes. Il faut savoir écrémer les éléments peu motivés avant de partir en groupe. Et si vous cherchez un géo-expert en logistique comique, mettez Guillaume dans la valise et ouvrez grand vos chakras du LOL.
1: Fred Ballard, ça s'appelle l'humour en tube. Et si vous voulez pas partir en vacances, restez ici, Pays de Savoie.
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1: On vous souhaite une belle journée. Merci de votre fidélité. Il est 7h. Ici, Pays de Savoie, première radio sur l'actu locale, Isabelle Godin. Saint-Julien-en-Genevois a essuyé un violent orage hier soir et les dégâts sont importants.
9: Les images sont impressionnantes. Un déluge de grêle, des pluies diluviennes, de la boue aussi. Les services municipaux ont été sur le pont une bonne partie de la soirée. Nous rejoignons tout de suite Richard Vivion, direct de Saint-Julien-en-Genevois. Richard, vous vous trouvez avec le maire?
10: Oui, avec Laurent Mivel. Bonjour.
11: Bonjour, bonjour à toutes et tous.
10: Hier, vers 18h30, donc un violent orage de la grêle s'est abattu sur Viry, Saint-Julien. C'était impressionnant.
11: Oui, très très impressionnant. C'était soudain, vraiment soudain. La météo n'annonçait pas spécialement d'orage sur la région à ce moment-là et de cette violence. Mais je pense que c'est des phénomènes avec lesquels il faudra compter maintenant. Des périodes de plus en plus chaudes et après des orages, des phénomènes de plus en plus violents.
10: Et il y a eu de la grêle surtout, c'est
11: ça. Oui, écoute, de la grêle, ce que j'expliquais, de la grêle mélangée à beaucoup de feuilles sèches qui s'étaient amoncelées, et ça fait des phénomènes où on retrouve toutes les grilles bouchées, pas d'évacuation possible des eaux pluviales, voilà.
10: Il y a eu des inondations, il y a eu des dégâts sur Saint-Julien.
11: Oui, de nombreux endroits touchés, notamment un supermarché dans l'entrée ouest de Saint-Julien, des cours d'école, des bâtiments administratifs, des privés, beaucoup d'arbres qui jonchent le sol, des arbres cassés, beaucoup de dégâts matériels, bien heureusement, et pas de victimes à déplorer.
10: On voit les services sont à pied d'œuvre, ils étaient déjà hier soir et là maintenant c'est opération nettoyage.
11: Oui, les services étaient à pied d'œuvre hier soir, en tout cas jusqu'à 22 ou 23 heures, avec le directeur général des services, avec là en relation étroite avec le commandant Vignon de la, du SDIS de Saint-Julien. Vraiment très très efficace et on les entend, là ils sont déjà à pied d'œuvre depuis 6 heures ce matin pour nettoyer les rues.
10: Je confirme Isabelle, effectivement, voilà, Saint-Julien, les machines tournent, les équipes de la ville sont en train de nettoyer les rues. On voit encore beaucoup de feuilles, de branches d'arbres cassées par la grêle et l'orage hier soir.
9: Richard Vivian qui nous tient informé ce matin des suites de ce violent orage hier sur Saint-Julien. Parmi les plus touchés, les agriculteurs, on a entendu ce matin sur ICI Pays de Savoie, Gary Bartassa à Viry. Il a perdu 100% de sa récolte de blé et de maïs hier soir, du jamais vu pour cet agriculteur.
1: À Chambéry, un animateur du périscolaire a été renvoyé après des comportements inappropriés.
9: Les parents d'élèves de l'école Valdec-Rousseau ont reçu un mail de la directrice dimanche. Elle leur explique que cet animateur a été suspendu par la mairie. Il est soupçonné d'avoir proposé des jeux aux enfants impliquant des chatouilles. Bleuette Dupin, le signalement de la directrice remonte à il y a un peu plus de 2 semaines. Et depuis, de nombreux parents s'interrogeaient justement sur l'absence de cet animateur jusqu'à ce qu'elle leur envoie ce mail.
0: Un mail dans lequel elle explique que c'est au cours de séances éducatives consacrées au respect du corps que des petites filles de CM1 et CM2 ont révélé que des jeux de chatouille avaient été proposés par cet animateur. Elle souligne avoir signalé ces faits immédiatement à la mairie de Chambéry, qui est l'employeur. Selon le cabinet du maire, cet agent contractuel a été suspendu dès le lendemain, le 11 juin. Une procédure de licenciement est en cours. La ville a informé 2 autres structures chambériennes dans lesquelles le jeune homme de 26 ans intervient, une maison de l'enfance gérée par une association et un club de football. Le signalement a également été transmis au service de jeunesse et sport qui dépendent du directeur académique de la Savoie. La mairie va aussi informer le parquet ce mardi. Plusieurs parents de Valdec-Rousseau s'interrogent comment ces personnels sont formés, recrutés, avec quel suivi et pourquoi c'est la direction qui a informé les parents. Au bout de 15 jours, la mairie souligne sa difficulté à communiquer tout en respectant la présomption d'innocence de l'agent.
9: Vous retrouvez tout l'historique de cette affaire impliquant un animateur du périscolaire de Chambéry sur ICI.fr. Annecy, le premier adjoint a été mis en retrait après des accusations de viol. Le maire Antoine Armand explique qu'il faut maintenant laisser la justice faire son travail. Une partie de l'opposition demande des mesures plus radicales. Le groupe Vivre Annecy demande notamment la suspension d'Antoine Granger.
1: C'est la 3e noyade dans le lac d'Annecy en moins d'une semaine.
9: Un homme de 51 ans s'est noyé hier dans le secteur de l'île aux Cygnes. Un endroit particulièrement profond. Son corps n'a toujours pas été repêché malgré d'importants moyens de recherche. Le quinquagénaire se trouvait sur une embarcation quand il a disparu dans le lac peu après 14 heures. À Courchevel, c'est un ouvrier qui est mort alors qu'il se trouvait sur un chantier de construction. Un mur de béton de 500 kilos lui est tombé dessus. À l'arrivée des pompiers, ses collègues avaient réussi à le dégager grâce à la grue du chantier, mais ils n'ont pas réussi à le ranimer.
1: Cette fois, c'est confirmé. Val d'Isère accueillera bien des épreuves de ski pour les JO d'hiver de 2030.
9: Le comité d'organisation a dévoilé hier à Lyon la carte définitive des sites retenus. Après de nombreux rebondissements que vous avez suivis sur ICI Pays de Savoie, c'est officiel. Val d'Isère sera bien de la partie pour le slalom et le géant. Et Anne Chauvet, les Avalins que vous avez rencontrés sont ravis.
12: À commencer par les commerçants. Alors c'est sûr qu'en termes de chiffre d'affaires en février, ils peuvent difficilement faire mieux, mais ils sont nombreux à espérer des retombées après les Jeux avec cette publicité mondiale. Et ils espèrent aussi bien profiter du spectacle, comme Martin Chevalot. Il tient une boulangerie-pâtisserie dans la station.
13: C'est sûr qu'on aura beaucoup de travail, mais on va quand même essayer d'en profiter pour aller voir les épreuves qu'on va nous donner sur place, parce que c'est une fois dans une vie certainement.
12: Pas pour tout le monde. Nicolas, qui boit un café en terrasse, a déjà vécu les JO de 92 à Val-d'Isère.
14: Val d'Isère, dès qu'on a vécu 92, ça s'est embelli, enfin ça a explosé d'ailleurs le bâtiment, hein, c'était incroyable. Ce que j'espère, c'est que les routes, on va récupérer de belles routes encore, parce qu'il y a du souci là-dessus quand même. Hein.
12: Les routes, justement, même s'ils se réjouissent, des Avalins se questionnent aussi sur la pollution et l'impact de ces jeux sur l'environnement, comme Julie, responsable d'un restaurant.
15: Il faut les accueillir intelligemment, à nous, à la municipalité, de faire les choses bien.
12: L'économie, l'environnement, mais aussi l'éducation, les jeux seront partout à Val d'Isère. Emmanuel est professeur à l'école primaire de la station.
16: C'est évidemment quelque chose qu'on va exploiter en classe, hein, au cœur des Jeux Olympiques, ça nous donnera un autre axe de travail.
12: En 2009, l'école de Val d'Isère avait fait beaucoup de choses pour les mondiaux de ski. Les élèves s'en souviennent encore.
9: Et en on reviendra largement tout à l'heure avec notre invité Habitat Moelle Moukar sur cette carte définitive des sites retenus pour les JO d'hiver de 2030. Nous recevrons Edgar Gros-Pierron, le président du comité d'organisation des Jeux Olympiques et Paralympiques. Ce sera donc tout à l'heure à 8h moins le quart.
1: Les choses sérieuses commencent vraiment pour les Bleus au Mondial de foot.
9: Qualification ou élimination à chaque match. Premier rendez-vous ce soir pour la France qui affrontera la Suède en 16e de finale à 23h heure française. Et pour vivre ça en intégralité, nouvelle soirée spéciale 100% bleu sur votre radio ici. Et puis première grosse surprise de ce Mondial, l'Allemagne éliminée au tir au but par le Paraguay. Et ce sera, Laurent, notre prochain adversaire si on se qualifie, bien sûr, nous aussi, ce soir.
1: Seulement si on se qualifie.
9: Voilà. Si, seulement si, on croise les doigts.
1: Bah oui.
9: La route.
1: Alors, ça coince un petit peu là. Vous êtes sur la Liane actuellement, la 41 Nord. Vous rejoignez peut-être Genève à partir de Nédan. On a un petit peu de monde ce matin. Et puis sur le secteur des Trembières également, là c'est sur le réseau secondaire. Il y a du monde actuellement pour vous qui rejoignez cette heure-ci Verrier sur la route de Saint-Julien. Ce sont les principaux points noirs à cette heure-ci. Sinon, partout ailleurs, il y a un petit peu de monde à Sillingy aussi en direction d'Annecy. Le temps de cette journée, on le rappelle, on va garder un temps plutôt estival aujourd'hui, du soleil ce matin, généreux. Développement de nuages cet après-midi sur le relief qui pourrait donner encore quelques averses orageuses. Côté température, 21 degrés. On parlait de Val d'Isère. Et bien voilà, si vous allez à Val d'Isère, vous aurez un peu de fraîcheur cet après-midi. 25 à Argentière, 27 à Chamonix, 27 également à Thonon, 28 à Bride-les-Bains, 29 à Annecy, à Rumilly, 30 degrés à Aime, à Aigueblanche, à Saint-Jean-de-Maurienne, à Ugine, ou encore à Faverges cette année, 31 degrés à Saint-Genis-les-Villages, 32 à Chambéry et Albertville cet après-midi. Poursuite de ce type de temps. Et demain, d'ailleurs, ce sera la journée la plus fraîche de la semaine. Profitez-en bien. Entre 28 et 31 degrés tout de même pour les maximales en pleine.
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1: Avec Isabelle, j'ai failli vous appeler tout ça. J'avais oublié un A à votre nom. J'ai failli vous appeler Isabelle Gaudin. C'est du Johnny, ça. Voici maintenant Isabelle Gaudin et Johnny. Avec toute la musique que j'aime, c'est sur votre radio locale ici, Pays de Savoie. Vous souhaite une belle journée à nos côtés.
17: 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Les mots ne sont jamais les mêmes pour exprimer ce qu'est le blues.

0: Ici Pays de Savoie, toute la musique que j'aime. Bah oui, elle est là justement et c'est avec Le Taulier, Johnny, 7h13.
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0: Si vous nous rejoignez, je rappelle que ce matin, on est en direct de Saint-Julien en Genevois, où s'est abattu un violent orage hier soir, un orage de grêle. Il y a des images impressionnantes d'ailleurs ce matin qui circulent sur les réseaux sociaux, en particulier sur Instagram et sur Annecy Météo, voilà, ou encore la place du village. Comment un directeur de la célèbre marque La Durée, bon, qui est spécialisé dans la pâtisserie et le macaron, est devenu fromager à Megève? Eh bien, on va lui demander tout simplement, puisqu'il sera notre invité tout à l'heure, dans moins de 10 minutes, pour notre nouveau départ professionnel. Combien gagne votre collègue de travail? Eh bien, si vous avez envie de le savoir, eh bien, vous devrez encore attendre quelques mois, puisque la loi sur la transparence des salaires et des entreprises patine encore un peu. On va en parler dans Mon œil dans un instant. C'est avec Alain Ginesté.
2: Vous êtes témoin d'un événement.

0: 14. Mon œil, c'est un autre regard sur l'actu avec cette semaine Alain Ginostet. Alain, on parle de la transparence des salaires ce matin et forcément j'avais une question à vous poser. Combien vous gagnez ?
1: Mais quelle question saugrenue ! Les salaires sont secrets en France dans les entreprises. Et apparemment d'ailleurs, ils vont le rester encore un petit peu. On avait pourtant bon espoir de savoir bientôt ce que gagne notre collègue, si sympa et si proche de nous. Tant qu'on parle pas d'argent. On avait espoir avec la fameuse loi sur la transparence des salaires, d'abord prévue pour le 7 juin, échéance ratée. Puis on nous a dit peut-être pour la fin de l'année. Et puis hier, finalement, le ministre du Travail a dit que ce serait plutôt à la fin de la mandature, en gros donc au premier trimestre 2027. Qu'est-ce qui bloque ? D'abord des questions techniques, c'est une transposition d'une directive européenne. Mais ce qui coince surtout, bien sûr, c'est le fond. L'idée est notamment de réduire les inégalités salariales entre les hommes et les femmes, très bien. Mais parmi les mesures prévues pour y arriver, il y en a une qui permet de connaître la moyenne des salaires des employés qui font un travail de valeur égale. Et là, de suite, ça se crispe un petit peu. Grosse tension en perspective à la machine à café, sachant que le texte sera par ailleurs contraignant pour les employeurs, puisqu'ils devront justifier, voire corriger, des écarts de rémunération de plus de 5% entre deux employés similaires, si l'on peut dire. Vous les sentez venir, les longues discussions ? Certaines entreprises craignent que le climat social devienne explosif, qu'on passe un temps fou à palabrer, alors que cette loi aura quand même un mérite, celui de se situer, de savoir si on est plutôt en haut ou en bas de la fourchette, voire en dehors. Après, on ne sait jamais si c'est vraiment si bien que ça de regarder dans l'assiette du voisin. D'ailleurs, d'après plusieurs études sur la question, on serait très nombreux à vouloir connaître le salaire de nos collègues, mais beaucoup moins à accepter de donner le nôtre, par modestie ou par pudeur, sans doute.
0: Alain Ginostet, c'est Mon œil chaque matin sur votre radio locale, ici, Pays de Savoie. Ouais, bah combien gagne Tarzan ? Je sais pas. Aucune idée. Peut-être qu'il est payé en monnaie de singe, lui aussi. Bah, Tim Mora, en tout cas, c'était Tarzan Boy. Et c'est maintenant sur votre radio ici.

0: La grande vague Italo Dance des années 80, 1985 avec Baltimora et Tarzan Boy. J'ai 3 minutes sur votre radio ici Pays de Savoie pour vous faire découvrir une jeune entreprise de notre région. Et celle-ci, le moins que l'on puisse dire, c'est qu'elle sent bon les fromages de nos montagnes. Mais pas que. Depuis le 20 juin, Stéphane Dufour a ouvert la fromagerie du Vieux Pont, c'est à Megève. Bonjour Stéphane.
1: Bonjour Laurent.
0: Il y avait une vraie volonté de proposer un plateau de fromage qui nous rappelle la Savoie historique chez vous ?
1: Oui, véritablement. C'était vraiment le projet d'origine, c'était de retrouver justement la maison de Savoie, en même temps l'arc alpin. Donc de proposer tous ces terroirs qui vont le Val d'Aoste, le Piémont, le Valais, le canton de Vaud, et bien entendu la Savoie, la Haute-Savoie.
0: Ouais. Ça veut dire qu'on trouve uniquement du fromage de montagne dans votre boutique ?
1: Alors, pas uniquement, mais principalement. Ouais. Donc on a vraiment tous les fromages de nos terroirs. Ouais. C'est un peu comme une biographie de nos Savoies et des voisins. Mais également, on a quelques incursions, toujours montagnardes, mais vers un petit peu l'Auvergne, un petit peu les Pyrénées, avec quelques tomes de brebis assez sympathiques. Mais on a aussi quelques petits fromages qui vont un petit peu plus de plaine, mais vraiment très peu. Mais c'est juste parce que voilà, on se laisse des libertés. On invite d'autres terroirs de temps en temps aussi à la rencontre des nôtres.
0: Mmh. Alors forcément, dans la boutique, il y a des tomes. Il y en a plusieurs des tomes. Elles sont différentes. Mais est-ce que vraiment, elles ont un goût différent ? Est-ce que c'est la question qu'on vous pose régulièrement quand on vient vous voir ?
1: Bah oui, parce que c'est vrai que lorsqu'on trouve les tomes, lorsqu'on est face aux tomes comme ça, dans toute cette jolie gris, cette couleur-là, et les personnes nous demandent, bah voilà, quelle est la différence. Donc ça, c'est vraiment un jeu qui est très très sympa à faire. Un, on explique. Deux, on fait goûter. Et là, on voit à quel point, avec des recettes très proches, on a, grâce à nos terroirs, mais d'une vallée à une autre, des différences assez assez incroyables. Mmh. Donc, c'est formidable.
0: Bon, avant d'être dans le salé, quand même, Stéphane, vous étiez plutôt dans le sucré, c'est ça ?
1: Bah oui, oui, c'est ça, exactement. Avant le fromage, j'étais déjà dans le dessert, mais oui, c'est ça.
0: Vous faisiez
1: pendant
0: quoi ?
1: Quelques années, oui. Pendant quelques années, en fait, j'ai tout d'abord j'étais hôtelier, ensuite j'ai quitté l'hôtellerie pour la maison La Durée, et j'ai ouvert les pâtisseries, les salons de La Durée un petit peu partout dans le monde, et dont d'ailleurs en 2011 le La Durée de Megève.
0: Ouais.
1: Donc voilà, oui, j'étais dans les gâteaux.
0: Et vous étiez sur Paris à l'époque ?
1: J'étais basé à Paris. Après, je passais plus de mon temps partout dans le monde, mais oui, la base était Paris.
0: Alors, qu'est-ce qui vous a amené à Megève ? Mis à part, vous avez ouvert une boutique à Megève pour La Durée.
1: Bah finalement, c'est un petit peu ça aussi quand même. C'est-à-dire que j'avais déjà une vraie appétence vraiment pour cette région, parce que j'étais souvent sur Annecy, souvent sur la Cusa. Mm-hmm. Et puis bah en ouvrant Megève, j'ai rencontré ma compagne. Voilà, donc déjà c'est quand même une chose importante.
0: Ouais.
1: Qui est Megève. Et après être parti un petit peu à nouveau sur Paris, différents projets, on a décidé de revenir dans la région assez naturellement. Mm-hmm. Et donc voilà, et donc là d'avoir ce projet qui était un vieux projet d'une fromagerie, peut-être il y a plus de 20 ans. Là, c'était le moment où tout était réuni, les pièces s'alignaient enfin pour ouvrir ce projet-là dans un village formidable avec ma compagne.
0: Donc, elle travaille avec vous, votre compagne ?
1: Alors, pas encore, mais va probablement me rejoindre assez rapidement.
0: Bon, ça s'appelle la fromagerie du Vieux Pont. Vous êtes situé 38 quai du Prieuré, c'est à Megève, une entreprise qui a été soutenue par le réseau Initiative Faucigny-Mont-Blanc. Stéphane Dufour, merci à vous et bonne continuation.
1: Merci, très bonne journée à tous.
0: Bonne journée. Allez, dans un instant, bah écoutez, l'info revient à 7h30 et avance la Vianney avec Beau Papa, 7h24.

0: Vianney, beau papa sur votre radio ici, Pays de Savoie. Si vous êtes passionné de Jeep et de véhicules tout-terrain, rendez-vous à ne pas manquer, tiens, ce week-end, les bons plans d'ici Pays de Savoie. Ça sera les samedis 4 et dimanche 5 juillet à Manigaud. C'est la 17e édition de cette fête de la Jeep. Un événement devenu une référence d'ailleurs dans le massif des Aravis. Chaque année, il y a plusieurs centaines de participants et visiteurs qui se retrouvent dans cette ambiance conviviale pour partager cette passion de l'aventure, de la montagne et des véhicules emblématiques de cette marque américaine dans un cadre exceptionnel puisque ça se passe au col de la Croix-Frie. Durant tout ce week-end, le col de la Croix-Frie qui va donc vibrer au rythme des rassemblements de Jeep venus de toute la France. Un spectacle unique qui attire autant les collectionneurs que les amateurs de belles mécaniques et les familles curieuses de découvrir cet univers. Si vous êtes en vacances de la région, allez faire un petit tour au col de la Croix-Frie ce week-end à Manigaud pour cette 17e édition de la fête de la Jeep. Dans moins de 3 minutes, toute l'actu locale. Bonne journée.
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0: Merci d'être fidèle à ICI Pays de Savoie. Dans deux minutes, Isabelle Godin, l'info d'ici, on ira à Val d'Isère.
6: Oui, la station a décroché sa participation aux JO d'hiver de 2030 et les habitants et commerçants sont plutôt enthousiastes, vous l'entendrez.
0: Merci d'avoir choisi ici, il est 7h30. Voici le 90 secondes, l'info en France et dans le monde avec vous, Cyril Ardo.
7: Attention aux feux de forêt. 8 départements sont aujourd'hui en alerte orange. Le Maine-et-Loire, les Deux-Sèvres et le pourtour méditerranéen des Pyrénées-Orientales aux Bouches-du-Rhône. Ces mêmes départements du sud de la France seront demain en vigilance rouge face aux incendies. Par ailleurs, concernant le risque canicule, il n'y a plus que les Alpes-Maritimes, le Var et la Corse qui sont en orange. Des recherches en cours sur le lac d'Annecy en Haute-Savoie pour retrouver un homme de 51 ans qui s'est noyé hier après-midi. C'est la troisième noyade en une semaine à cet endroit. Il y a eu, à l'échelle du pays, près de 80 noyades en deux semaines. Un probable attentat à Monaco hier soir. 3 personnes blessées, dont 2 grièvement. Tous membres d'une même famille. L'une des plus grosses fortunes ukrainiennes est touchée et des secours français sont mobilisés. La taxe française de 2 euros sur les petits colis vendus par les sites asiatiques, suspendue demain, indique le gouvernement. Au même moment, un droit de douane européen de 3 euros entre en vigueur. Par ailleurs, les sénateurs ont définitivement adopté hier soir une loi contre les vêtements d'ultra fast fashion. Les opposants à l'autoroute A69 annoncent saisir la Commission européenne. Hier, le Conseil d'État a définitivement validé ce chantier controversé qui doit relier Toulouse à Castres d'ici octobre. Et puis place au 16e de finale de la Coupe du Monde de foot pour les Bleus. France-Suède dès 23h, match à suivre à partir de 22h30 sur ICI et ICI.fr. En cas de victoire, la France rencontrera le Paraguay en 8e de finale.
0: Merci Cyril. 7h36. 7h31, l'info d'ici ce matin au Pays de Savoie, Isabelle. C'est le comité d'organisation des JO de 2030 qui dévoile la carte définitive des sites qui accueilleront les épreuves.
6: Et la Savoie et la Haute-Savoie ont une belle part des sites. Le Grand Bornon, la Cluse, la Plagne, Courchevel. Et puis, après de nombreux rebondissements, ceux que vous avez suivis hein, sur ici, Pays de Savoie, c'est officiel. Val d'Isère sera bien de la partie pour le slalom et le géant. Et Anne Chauvet, dans la station savoyarde, pour beaucoup, c'est une très bonne nouvelle.
8: Très heureuse, très fière.
9: Audrey Mathis fait partie de ces Avalins enchantés.
8: Parce que les Jeux Olympiques, c'est magique. Et Val d'Isère, d'être associé à un événement comme celui-ci, ça porte une station. On a tous en mémoire encore les Jeux Olympiques d'Albertville.
9: Et en tant qu'hôtelière, elle espère une forte fréquentation, même si elle ne sait pas encore vraiment à quoi s'attendre.
8: Oui, j'avoue que c'est quand même l'inconnu. Déjà au moment de la candidature, en tant qu'hôtelière, nous avons été sollicités pour travailler sur une offre, pour préparer le séjour des équipes ou des personnes liées à l'organisation. Donc oui, je pense que ça va s'organiser assez rapidement.
9: Le mois de février est déjà un pic de fréquentation pour Val d'Isère. Alors ces JO ne vont pas forcément faire grimper le chiffre d'affaires des restaurants, hôtels et des autres commerces, mais beaucoup s'attendent à des retombées après les Jeux. Et au-delà de cet aspect économique, la station veut que ces Jeux Olympiques soient une vraie fête populaire. Patrick Chevalot, président de Val d'Isère Tourisme.
10: Tous les ans, jusqu'à 2030, ça va monter crescendo. C'est-à-dire qu'il faut que les gens sachent qu'il va se passer quelque chose à Val d'Isère d'exceptionnel. On va les préparer et 2030, ça sera le feu d'artifice.
9: Vous avez vécu les JO de 92 ?
10: Ça a été une belle aventure sportive, mais à côté de ça, dans le village lui-même, il manquait une participation et une fête. Là, 2030, ça sera la fête au village.
9: Et ça tombe bien car ces élèves de primaire rencontrés devant l'école de Val d'Isère espèrent bien participer à la fête.
11: Je suis contente, c'est trop bien que les JO ils soient à Val d'Isère dans notre village. On va pouvoir approcher les skieurs plus, parce que on est d'ici pas comme un touriste.
9: Et même s'ils se réjouissent, des enfants n'oublient pas que ces jeux auront aussi des aspects négatifs.
11: Il y aura moins de pistes pour les clients pour skier, et plus de monde qui vont monter sur la route, du coup ça va faire plus de bouchons, et ça va un peu polluer.
9: Mais malgré tout, ces enfants qui pour beaucoup sont licenciés au club des sports de Val d'Isère espèrent bien jouer un petit rôle dans l'organisation de ces jeux.
6: Et on va revenir largement tout à l'heure à 8h15 sur la carte définitive des sites avec notre invité. Nous recevrons Edgar Gros-Piron, le président du comité d'organisation des Jeux Olympiques et Paralympiques de 2030. L'info d'ici ce matin, c'est aussi ses parents d'élèves sous le choc à Chambéry après leur envoi d'un animateur du périscolaire. Il est soupçonné d'avoir eu un comportement inapproprié avec les élèves. Il leur aurait proposé des jeux avec des chatouilles. Et puis dans le journal de 8h, on reviendra aussi sur ce violent orage à Saint-Julien-en-Genevois. Les dégâts sont importants, notamment chez les agriculteurs. Certains ont perdu toute leur récolte. L'heure est maintenant aux opérations de nettoyage. Nous retrouverons Richard Vivion en direct. Et nous, on est en direct de la route, hein, Laurent.
0: Oui, avec toujours un petit peu de monde, il faut prendre son mal en patience. Si vous êtes sur la Liane à cette heure-ci, sur le secteur de Nédan-Fégère, ça coince donc sur cette A41 Nord, 12 minutes en plus hein, pour passer la frontière en direction de Bardonnay, dans Saint-Julien ce matin. Du monde à la douane de Perly, là aussi c'est un peu compliqué, gros bouchon, 28 minutes en plus. Et puis si vous passez par Collonges-sous-Salève, Archamps, via la 40, 3 minutes supplémentaires hein, pour rejoindre la Suisse voisine. C'est à peu près tout pour le moment. Savoie, le trafic est globalement fluide, aucune difficulté. Vous êtes aussi nos yeux sur la route, on compte sur vous. Si vous constatez quelque chose, n'hésitez pas à nous appeler. 0806 00 10 10. Le nouveau bulletin de Météo France pour ce mardi matin. Estival et orageux, ça c'est pour le résumé. Journée d'été, du soleil jusqu'à la mi-journée. Et puis dans l'après-midi, des nuages qui vont gonfler sur le relief et les premières averses qui devraient se déclencher. En fin d'après-midi, elle devrait à nouveau malheureusement tourner à l'orage avec localement de fortes intensités de pluie. Ça c'est le tout nouveau bulletin de Météo France. Plaine et Combes de Savoie sont relativement en marge de ces orages. On pourrait en rencontrer sur d'autres secteurs, je tiens à le préciser, ces orages qui pourraient arriver cet après-midi. Par exemple, je regarde ainsi sur la Haute-Savoie, on a des orages attendus aussi. En tout cas, attention, prudence évidemment avec ces orages qui sont parfois très localisés, mais parfois violents. Les maximales, on aura 31 à 32 degrés en plaine cet après-midi, 31 à Annecy, 32 à Chambéry.
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0: Ils étaient venus nous rendre visite. Ce groupe, ils étaient venus au Bifort de Musilac en 2019 au Théâtre de Verdure d'Aix-les-Bains. Ce sont les négresses vertes. Voilà l'été, cette circonstance. Et c'est sur votre radio, ici, Pays de Savoie. Bonne journée à tous.

0: Les Négresses Vertes et la radio des bons plans de l'été, vous le savez, c'est ici, Pays de Savoie.
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0: Avec Isabelle Godin qui est à mes côtés. Et vous, évidemment, ce matin, merci de votre fidélité. Avec votre invitée Isabelle, à 8 ans moins le quart, on va revenir sur la carte des sites retenus pour les JO de 2030.
3: Oui, le comité d'organisation des Jeux a dévoilé hier la carte définitive en présence de nombreux élus et sportifs. Chez nous, ça se passera au Grand Bornand, la Clusaz, la Plagne, Courchevel et l'invité surprise, c'est Val d'Isère. La station a ravi le slalom et le géant à Méribel. On va y revenir dans 5 minutes avec Edgar Gros-Pierron, le président du comité d'organisation des Jeux Olympiques et Paralympiques de 2030 et notre invité.
0: Quand vous demandez à votre fille de mettre les couverts le soir, vous lui dites « va mettre la table ». On est bien d'accord, Isabelle?
3: Oui, jusqu'ici, c'est bon. Comme ça que ça se passe.
0: Mais ça vient d'où cette expression mettre la table?
4: Jour. Nuit.
5: Vous êtes sûr que votre ami ne veut pas se mettre à table? C'est gênant.
0: Ou se mettre à table aussi, ça marche aussi. Eh bien, d'où vient cette expression? On le saura tout à l'heure avec Stéphane Bern avant 8h. Ce sera notre voyage dans le temps. Et forcément, ce matin, nous irons certainement au Moyen-Âge. Avant cela, je vous propose de partir en altitude ce matin, comme tous les jours durant l'été. On va aller au refuge de Coutarse. On est à Jarzy, dans le massif des Bauges, en direct des refuges chaque matin. Et nous sommes avec le gardien, c'est Antoine Gendron qui est avec nous. Bonjour Antoine.
6: Oui, bonjour à tous, bonjour.
0: Antoine, alors juste un mot, parce que comme il y a eu beaucoup d'orages hier soir, est-ce que vous avez été frappé, vous, par les orages, là, dans le massif des Bauges?
6: Oui, un petit peu. Alors, c'était un orage, on va dire, traditionnel, pas trop violent, parce qu'on a vu qu'il y a des dégâts parfois ailleurs, tout à fait.
0: Bon. Alors, le chalet, hein, justement, de ce refuge de Coutarse, il est accessible uniquement à pied, c'est ça? On part du parking du Nonfourchu à École en Bauges?
6: C'est ça exactement, c'est une petite randonnée pas anodine, parce qu'il y a quand même 700 mètres de dénivelé, ouais, mais relativement, voilà. Mais c'est quand même assez facile techniquement, et on va dire que c'est une première expérience de montagne pour ceux qui n'ont pas l'occasion de le faire, qui est très sympa. On traverse les alpages et on arrive au refuge de Coutarse à 1604 mètres.
0: C'est ça. Et alors là, quand on est devant le refuge, comme c'est le cas pour vous ce matin, qu'est-ce qu'on voit de beau là actuellement?
6: Eh ben alors, si vous pouviez être avec moi, vous seriez charmé, je pense, parce qu'on a une très très belle vue sur les montagnes des Hautes-Bauges, le mont Péclos, le mont de la Coche, l'Arcalo. On a un cirque de montagnes en face de soi et c'est vraiment magnifique.
0: Les différents 2000 mètres, évidemment, du massif des Bauges. Il y a du monde là ce matin dans le refuge ou pas?
6: Oui, tout à fait. On a une fréquentation un petit peu moins importante en semaine, mais il y a du monde quasiment tous les jours, là, jusqu'à mi-juillet, avec soit des randonneurs un petit peu qui viennent comme ça faire une petite expérience de montagne à la nuitée, ou des gens qui font de l'itinérance dans le parc des Bauges, de refuge en refuge.
0: Bon, qu'est-ce qu'il y a sur la table du petit déjeuner ce matin, Antoine?
6: Eh ben, c'est un petit déjeuner traditionnel avec du pain, des tartines, de la bonne confiture de myrtille. Mais on a aussi, il faut le savoir, avec moi un chef cuisinier qui on tient le refuge à deux et qui lui prépare des petites choses. Donc omelette pour ceux qui le souhaitent, un petit bout de fromage de Tom des Bauges évidemment.
0: Eh ben oui, forcément. Nous étions au refuge de Coutarse, donc on est à Jarzy avec Antoine Gendron qui en est le gardien. Bonne saison à vous Antoine.
6: Merci à vous et bonne journée à tous.
0: Bonne journée. Dans un instant à suivre sur votre radio ici. Ah ben il y aura Charlotte Cardin. Tant pis pour elle.
7: Tant pis pour elle.
0: Quand je dis tant pis pour elle, non, ça nous fait plaisir de l'écouter aussi. Hein. C'est dans moins d'une minute.
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0: Charlotte Cardin sur votre radio, ici Pays de Savoie.
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0: Il est 7h47, on revient ce matin sur la carte définitive des sites des JO d'hiver 2030. Elle a été dévoilée hier à Lyon. Pour en parler, Isabelle Godin, nous sommes avec le président du comité d'organisation des Jeux Olympiques et Paralympiques.
3: Bonjour Edgar Gros-Piron.
4: Bonjour.
3: Ça y est, c'est officiel. Vous avez dévoilé hier la carte des sites qui accueilleront les épreuves des JO olympiques et paralympiques en 2030. Les pays de Savoie ont une très belle part dans l'organisation de ces Jeux. C'est une fierté.
4: Ah oui, c'est une grande fierté de pouvoir offrir une carte des sites à la fois authentique et prestigieuse, j'ai envie de dire, parce que quand on regarde les stations qui sont concernées dans les pays de Savoie, on a la partie authentique du côté des Aravis avec la Clusaz et le Grand Bornand qui vont offrir une expérience incroyable aux spectateurs qui vont venir et aux athlètes aussi, parce qu'on a les épreuves nordiques de biathlon en plein cœur du village du Grand Bornand, et puis les épreuves de ski de fond sur le plateau des Confins, un endroit magnifique, et puis l'excellence sportive, la performance, le frisson, on l'a du côté de la Savoie avec trois stations qui sont concernées: la Plagne pour les épreuves de bobsleigh, Val d'Isère et Courchevel, qui sont deux must en termes de ski alpin, avec Courchevel qui en plus aura les tremplins de saut. Donc ouais, les pays de Savoie sont vraiment bien servis dans ces Jeux Olympiques et on va pouvoir faire rayonner, mais c'est l'objectif aussi, à la fois ces stations mais aussi l'ensemble de l'arc alpin français et c'est près de 240 stations de ski qu'on a en France. Hein.
3: Des Jeux donc sur plusieurs sites, hein, Alpes du Nord, on le disait, Hautes-Alpes, Lyon et même les Pays-Bas pour le patinage de vitesse. Vous dites avoir été guidé dans vos choix par des raisons environnementales et économiques. C'était votre priorité?
4: En fait, il y a trois priorités quand on choisit une carte des sites. L'excellence sportive qui est quand même, c'est quand même un événement sportif, donc on doit proposer aux athlètes des terrains de jeu plutôt exigeants qui doivent leur permettre de mettre en valeur leur performance. Ça, c'est le premier point. Le deuxième point, effectivement, on est sur des notions de sobriété à la fois budgétaire et environnementale. Et là, on réutilise par exemple beaucoup d'infrastructures, ce qui nous permet d'éviter de faire des travaux et d'éviter d'avoir faire trop de... On a regagné en compacité. Donc
3: oui, comme la piste de bob à la Plagne, par exemple. Oui.
4: Piste de bob à la Plagne, tremplin de saut, et même on utilise et on réutilise des pistes de Coupe du Monde qui ont été homologuées à la fois dans les sports nordiques et dans les sports effectivement de ski alpin. Et puis le troisième point, c'est l'héritage. On doit avoir un impact sur le territoire, on doit laisser un héritage à la fois pour le territoire et en même temps pour le sport. Je dois dire qu'à travers les villages olympiques qui vont être construits, on va laisser des hébergements, des logements à la fois pour les populations locales, les saisonniers. On sait qu'on a cruellement besoin de ces d'hébergements saisonniers, et puis aussi pour les populations locales.
3: Donc là, créer du durable, du coup, hein. Quelque chose qui reste après les Jeux. Hein.
4: Avec une petite subtilité qui est que les villages olympiques ne sont pas dans les stations de ski mais sont plutôt dans les vallées et connectés aux stations de ski, notamment à Bozelle avec un ascenseur valléen. Donc on voit bien que cette articulation là elle va fonctionner, elle va être utile pour le territoire et les populations qui y habitent.
0: Ici Pays de Savoie, 7h51, Edgar Gros-Piron, le président du comité d'organisation des JO de 2030 dans les Alpes françaises, est notre invité.
3: Edgar Gros-Piron, un des enjeux, ce sont bien sûr les coûts. Val d'Isère a été retenu finalement au détriment de Méribel. Combien ces Jeux vont coûter à une station comme celle-ci? On peut avoir un ordre d'idée?
4: Alors, on est en train de travailler sur ces sujets à travers la matrice des responsabilités qui est en fait une prise en charge par la commune et l'ensemble d'ailleurs des communes qui sont concernées par l'accueil d'épreuves, une prise en charge de coûts qui sont... en fait, c'est une répartition, à savoir qui prend quoi en charge et à quel moment. Et on est sur des sujets qui concernent la mise à disposition des moyens humains et techniques d'une commune, à savoir le déneigement, la production de neige de culture, le nettoyage d'un site. Et là, on va s'appuyer effectivement sur les ressources de la commune pour pouvoir livrer les Jeux Olympiques dans de bonnes conditions. Il n'est pas question qu'on demande à une commune de payer les Jeux, il n'est pas question qu'on demande à une commune de recruter ou d'acheter matériels supplémentaires.
3: En tout cas, on est bon sur le calendrier des chantiers, Edgar Gros-Piron.
4: Pardon ?
3: On est bon sur le calendrier des chantiers, hein, c'est demain 2030.
4: 2030, c'est demain. On sait que chaque jour compte et c'est pour ça qu'on va aller également, nous, à l'essentiel et avec des jeux qui vont être à la fois festifs, c'est hyper important que ces jeux soient festifs et embarquent les populations, des jeux qui soient sobres, on en a déjà parlé, et puis des jeux qui mettent en lumière l'excellence sportive parce que c'est aussi ça qui va faire rayonner et les athlètes et leurs performances qui feront rayonner ces jeux à travers la planète entière.
3: Edgar Gros-Piron, président du comité d'organisation des Jeux de 2030. Merci d'avoir été en direct avec nous ce matin sur ICI Pays de Savoie. Je rappelle que vous pouvez retrouver la carte définitive des sites retenus sur ICI.fr.
0: Et puis rappelons qu'on aura certainement l'occasion d'en parler très très longuement d'ici 2030 de ces JO sur votre radio locale ICI Pays de Savoie. Voici Zouguero, Souzda et Nadona, c'est maintenant sur votre radio ICI.

0: vous reprendrez bien un petit peu d'Italie à cette heure-ci. Zucchero sur la radio ici, Pays de Savoie. Tiens, une expression. Pourquoi dit-on mettre la table alors qu'elle est bien là au milieu du salon? Et bien pour cela, on va faire un voyage dans le temps avec Stéphane Bern dans un tout petit instant. Et dans 3 minutes, toute l'actu locale.
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0: 7h57, chaque jour avec nous pour parler d'histoire, Stéphane Bern. Bonjour Stéphane.
4: Bonjour Laurent, bonjour les Pays de Savoie.
0: Alors ce matin, on voyage au temps où dîner commençait par un peu de bricolage.
4: Va mettre la table. Aujourd'hui, c'est une corvée légère. Au Moyen-Âge, c'était presque un chantier. Genre permis de construire et casque obligatoire. Prenons une grande salle, un soir d'hiver, quelque part dans le royaume de France. Des bancs, un feu, des gens, mais pas de table, rien. Juste de l'espace vide. Cambriolage? Non, une déco épurée, on va dire. Et puis quelqu'un donne l'ordre.
5: Pour le départ, attention!
4: Deux serviteurs arrivent avec des tréteaux, tel un dimanche de brocante. Ils les déplient, les calent tant bien que mal sur le sol irrégulier. Un troisième apporte une lourde planche, on la pose dessus. Évidemment, ça penche, alors on ajuste. Ça repenche de l'autre côté, on recommence. La table, littéralement, se fabrique sous vos yeux, dans un mélange de précision et de système D. Un vrai tuto bricolage, sans YouTube, mais avec beaucoup d'optimisme. Ce n'est qu'une fois ce montage terminé que le repas peut commencer.
6: Où sont les rôles, les rôtis, les saucisses? Où sont les fèves, les pâtés de serre?
4: On étend la nappe, on dispose le pain, les écuelles, et enfin, on mange. En croisant les doigts pour que ça ne s'effondre pas au moment du potage.
6: À table! Oui, la souplette, la bonne souplette!
4: Car au Moyen-Âge, la table n'est pas un meuble. C'est une installation temporaire, une fabrication au CDD. On la met pour manger, puis on la retire. La même pièce peut ensuite servir à dormir, travailler, recevoir. Digne d'un studio parisien. Mettre la table, à l'époque, n'est donc pas une expression. C'est une opération, presque une mission commando. Le français du XVIe siècle en garde la trace. On met la nappe, on dresse littéralement la table. Comme quoi, dans notre quotidien, certains gestes ont disparu, mais les mots, eux, continuent de faire comme si de rien n'était. Allez, c'est fini. Maintenant, on débarrasse.
0: Et à table. Et à demain, Stéphane. Merci.
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0: Que vous soyez encore à table ou sur la route à cette heure-ci. Bienvenue, il est 8h. Ici Pays de Savoie, première radio sur l'actu locale, Isabelle Godin. Un violent orage a frappé Saint-Julien-en-Genevois et sa région.
7: Oui, hier soir, la ville a été littéralement balayée par la grêle et des pluies diluviennes, avec des inondations dans des cours d'école, des bâtiments administratifs, jusque dans le magasin Intermarché. Des agriculteurs ont perdu 100% de leur récolte en l'espace de quelques minutes. La municipalité doit faire un point avec eux aujourd'hui pour évaluer l'ampleur de leurs pertes. Richard Vivian a rencontré ce matin Maxime, un habitant de Saint-Julien. Il était dans un bus quand l'orage a éclaté.
8: Beaucoup de pluie, beaucoup de grêle d'un seul coup. Et ça a été relativement long. Généralement, on a régulièrement l'été des gros orages comme on a pu voir hier, mais pas sur une intensité aussi forte et aussi longue, si je puis dire. Généralement, c'est quelques minutes et là, ça durait bien un gros quart d'heure, voire 20 minutes.
9: Et vous étiez dans un bus et sur la route, c'était comment là?
8: C'était... J'étais dans un bus et sur la route, c'était catastrophique. Les routes inondées, beaucoup de branches, de grosses branches, et le trafic très perturbé.
9: Okay. Une petite frayeur?
8: Alors moi non, mais il y a des personnes qui étaient dans le bus avec moi qui étaient paniquées. Je peux comprendre, c'est impressionnant de voir autant d'eau sur les routes, de branches. On voit les branches qui sont trimballées par le ruissellement de l'eau, donc ouais, c'est impressionnant.
7: Le témoignage de Maxime, un habitant de Saint-Julien, recueilli par Richard Vivion. Maxime qui se trouvait dans un bus au moment de cet orage de grêle hier soir sur Saint-Julien, en Genevois. En Savoie, des orages localisés ont entraîné des chutes d'arbres dans le secteur de la Chapelle Blanche, d'Étrier et Valgelon, la Rochette. Les gorges du Bréda ont été coupées le temps de dégager la chaussée. Les pompiers sont aussi intervenus sur des inondations de caves.
0: À Chambéry, un animateur du périscolaire a été suspendu par la mairie.
7: Il est soupçonné d'avoir eu un comportement inapproprié. Cet animateur proposait aux enfants des jeux impliquant des chatouilles. Les parents d'élèves de l'école Valdecrousson ont reçu un mail de la directrice dimanche, dans lequel elle leur expliquait pourquoi cet animateur avait été sommé de partir. Une initiative saluée par les parents qui étaient nombreux à réagir hier devant l'école Bleuette du Pin.
5: S'il a fallu que la déléguée des parents d'élèves pose la question au conseil d'école pour connaître les raisons du départ de cet animateur, Axel Petrucciani.
10: On nous a dit que cette personne avait été renvoyée à cause de jeux de chatouille. C'est exactement les termes employés.
5: Ne pas laisser la rumeur s'installer, c'est ce que demandent les parents.
11: Il faut de la transparence entre l'école et les parents. Ça, je pense que c'est...
12: On peut laisser place à vos bruits de couloir avant d'avoir une information couchée sur le papier, quoi.
13: On se questionne sur la formation de ce personnel-là. Bon, visiblement, cette personne a eu des avertissements. Son comportement n'a pas changé pour autant.
14: Il ne se comporte pas comme un animateur, il se comporte comme un grand ado qui va avoir ses copains, les autres qui va avoir une autorité déplacée.
5: Pas question pour entendre d'en tirer des conclusions hâtives, dit cette maman.
13: Je comprends que c'est un principe de précaution, mais en tout cas, moi, ce qui me rassure, c'est que la parole des enfants est écoutée et que les langues se délient et qu'aujourd'hui, les enfants osent parler.
14: Tous les événements qu'il y a eu à Paris, ça débloque les choses. Quand ça devient public, comme ça, au niveau national, voilà, on commence à être plus vigilant, on commence à prendre des mesures plus fortes, je pense.
7: La mairie de Chambéry nous a expliqué qu'une procédure de licenciement était en cours et qu'elle allait informer le parquet aujourd'hui. Elle a aussi informé deux autres structures chambériennes dans lesquelles l'animateur de 26 ans intervient. À Annecy, le maire annonce la mise en retrait de son premier adjoint Antoine Granger, visé par des accusations de viol. Antoine Armand explique qu'il faut maintenant laisser la justice faire son travail tout en respectant la parole de la victime mais aussi la présomption d'innocence. Pour une partie de l'opposition, ça ne va pas assez loin. Le groupe Vivre Annecy demande la suspension du premier adjoint.
0: Un homme de 51 ans s'est noyé hier dans le lac d'Annecy.
7: Il se trouvait sur une embarcation quand il a disparu peu après 14 heures dans le secteur de l'île aux Cygnes. D'importants moyens de recherche ont été déployés sans succès. C'est la troisième noyade en moins d'une semaine dans le lac d'Annecy. À Courchevel, un ouvrier de 30 ans est mort écrasé par un mur de béton de 500 kilos. L'accident s'est produit sur un chantier de construction. Quand les pompiers sont arrivés sur place, la victime était en arrêt cardio-respiratoire, il n'a pas pu être ranimé.
0: Ça y est, on connaît la carte définitive des sites qui accueilleront les JO d'hiver de 2030.
7: Le comité d'organisation des Jeux a validé hier la carte officielle en présence de nombreux élus et sportifs. Chez nous, les épreuves auront lieu dans deux stations en Haute-Savoie, la Clusaz pour le ski de fond et le Grand Bornand pour le biathlon. En Savoie, Courchevel accueillera les compétitions de vitesse, la plagne, la luge, le bobsleigh et le skeleton. Et puis Val d'Isère a été choisi pour les épreuves techniques de ski alpin. Val d'Isère qui après de nombreux rebondissements sera bien de la partie et ses élèves de primaire rencontrés hier devant l'école de la station sont ravis.
15: Je trouve que c'est bien parce que c'est un honneur pour Val d'Isère et que c'est bien, on va pouvoir les regarder et puis c'est un exemple pour ceux qui veulent devenir skieurs quand ils seront grands.
16: C'est incroyable parce qu'on n'a pas souvent ça dans des stations de ski comme Val d'Isère. Même si c'est une station de ski très connue, souvent ça se déroule pas à Val d'Isère. Et je pense que ça va être une étape importante pour le village.
17: Moi je pense que c'est quand même pas mal pour la publicité quand même de la station. C'est bien aussi pour quand même les locaux, même si on voit le critérium chaque année, ça fait quand même des épreuves en plus. Mais après, ça peut avoir des effets un peu sur les gaz de CO2. Donc, ça dépend comment ça va se passer.
7: Et vous retrouvez le détail de la carte des sites qui accueilleront les JO d'hiver de 2030 sur notre site ici.fr. Et puis, vous pouvez aussi réécouter notre invité tout à l'heure à 8h moins le quart. C'était Edgar Gros-Piron, le président du comité d'organisation des Jeux.
0: L'équipe de France débute les 16e de finale de la Coupe du Monde de foot ce soir face à la Suède.
7: Et une phase à élimination directe. Alors, les Bleus n'ont pas le droit à l'erreur. On n'a pas envie du même scénario que pour l'Allemagne, éliminée par le Paraguay au tir au but. 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Et pour le Tour de France, un décathlon CMA-CGM a choisi de disputer la grande boucle avec deux leaders, Paul Sexas pour le classement général et Olaf Koy pour les victoires d'étape. L'équipe savoyarde a dévoilé les noms des coureurs qu'elle alignera en juillet. Paul Sexas pourra notamment compter sur Aurélien Paré-Peintre, Nicolas Prodhomme et Mathieu Ricciatello pour l'épauler en montagne. La sélection est complétée par Kesbol, Tijs Benot et le rouleur néerlandais Dan Oele.
0: T'en es bien le néerlandais, Isabelle.
7: Tout à fait. Tout à fait, j'essayais de bien prononcer.
0: C'est ça.
7: Vous prononcez bien la route aussi ou...
0: Oui, alors je le fais en français en général, c'est plus simple.
7: Oui.
0: Donc on va aller sur la 41 Nord, on va aller sur le secteur d'Albi-sur-Chéron. Il y a un petit peu de monde là ce matin. Petit bouchon, 3 minutes en plus pour rejoindre Annecy à cette heure-ci. Du monde aussi d'ailleurs sur ce même secteur, sur le réseau secondaire. C'est après Albi-sur-Chéron. Vous remontez sur cette RD1201, voilà dans la côte là. Ça coince un petit peu jusqu'à Seynaud-Sud. Et puis secteur de la Balme de Sillingy également sur la RD1508 pour aller sur la Rocade. On trouve du monde en Savoie pour le moment. Juste un petit ralentissement à la hauteur d'Aiguebelette en direction de Chambéry, c'est sur la 43. Côté météo, alors autant vous le dire, c'est une journée estivale. Ça veut dire quoi? Ça veut dire que ce matin, on garde du soleil et puis un ciel qui se brouille un peu tout de même cet après-midi avec des nuages qui vont se développer sur les massifs, apportant malheureusement encore des orages possibles, peut-être même jusqu'en vallée et jusqu'en plaine. Des températures qui seront encore un petit peu au-dessus des normales de saison, à jusqu'à 32 degrés à Chambéry, 31 à Annecy cet après-midi. On va garder ce même type de temps pour demain mercredi, puis ensuite, on a l'arrivée d'un anticyclone. Et malheureusement, quand on regarde les scénarios de Météo France pour la fin de semaine et surtout à partir de dimanche, on va retrouver des températures extrêmement chaudes, un ciel de plomb, températures qui vont à nouveau dépasser les 33 à 35 degrés sur nos plaines.
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0: Avec Cœur de Loup ce matin sur votre radio ici et le chanteur belge Philippe Lafontaine. Bonne matinée à tous, merci d'écouter ICI Matin à vos côtés jusqu'à 9h.

0: entend ça partout en 1989. Cœur de loup, c'était Philippe Lafontaine. 8h12.
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0: Bonne journée avec Ici Pays de Savoie et merci d'être fidèle hein, comme chaque jour à cette heure-ci. Tiens, avant 8h30, bah vous avez bien fait de venir aujourd'hui parce qu'on va vous offrir peut-être le passeport de l'été. Je le rappelle, il est de retour hein, pour cette nouvelle édition 2026. 27 sites touristiques en Rhône-Alpes à gagner à chaque fois. Il y a 2 entrées gratuites pour chacun des sites. Je vous en parlerai de quelques-uns d'ailleurs tout à l'heure. Et puis dans 10 minutes, on va aller se balader au lac de Montrion. On va aller dans la vallée d'eau. Tiens, on va aller retrouver Christophe Garnier qui a aperçu une auberge très accueillante et très appétissante aussi. Rendez-vous au petit bonheur donc dans 10 minutes. Et puis alerte aux arnaques, c'est notre rendez-vous. C'est pas vrai, dans un instant avec Aude Razo, on parlera de l'arnaque aux cartes grises, un précieux document qu'il ne faut pas envoyer à n'importe qui.
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0: Rendez-vous anti-arnaque, ça s'appelle C'est pas vrai. 8h14, Aude Razo. Votre message ce matin, il est très clair. On n'envoie pas de copie de sa carte grise à n'importe qui.
4: Oui, je vous dis souvent, attention, prenez vos précautions quand vous devez fournir une copie de carte d'identité pour louer un appartement, par exemple, ou une voiture. Eh bien, la carte grise, c'est pareil. Et là, je m'adresse tout particulièrement à ceux qui vendent leur voiture sur Internet, sur Le Bon Coin ou toute autre plateforme. Un acheteur vous contacte, il est intéressé, il engage la discussion et puis... il vous demande une copie de la carte grise du véhicule pour, dit-il, s'assurer que l'annonce est crédible, pour vérifier l'historique de la voiture, ça paraît normal. Généralement, il vous presse un peu en vous disant qu'il peut acheter rapidement et au prix que vous voulez.
0: Et que se passe-t-il alors une fois qu'on a envoyé sa carte grise ?

0: solution pour échapper au PV, par exemple. Même chose d'ailleurs si vous postez des photos de votre voiture sur Le Bon Coin ou un peu par hasard sur vos réseaux sociaux, parmi vos photos de vacances, masquez toujours la plaque d'immatriculation, c'est plus sûr.
1: Bon, et pour dénoncer des arnaques, vous avez peut-être été victime, n'oubliez pas l'adresse mail ici.arnaque@radiofrance.com. Grand Prix de l'Eurovision 1974 avec le groupe suédois ABBA. Voici Waterloo.

0: Ici Pays de Savoie, c'est un signe ça, hein. Bah, c'est un groupe suédois qui chante Waterloo le jour de France-Suède en Coupe du Monde. Allez les Bleus, c'est ce soir 23h, match que vous suivrez en direct dès 22h30 pour l'avant-match sur votre radio ici Pays de Savoie.
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0: C'est une vraie fouine, hein, ce Christophe Garnier. Il est partout, partout dans nos pays de Savoie. Il vient vous demander quel est votre dernier petit bonheur. Christophe, ce matin, tu nous emmènes dans un lieu magnifique. Nous sommes à Montrillon.
2: Et Montrillon, si vous ne connaissez pas, je vous conseille vraiment de vous arrêter et ne faites pas que monter vers les Portes du Soleil, par exemple. Arrêtez-vous à Montrillon et particulièrement montez jusqu'au lac de Montrillon. Et moi, je suis allé au bout du lac. Des bouts, il y en a deux, oui, forcément. C'est le bout du haut. C'est pas que le lac est en pente, mais vous voyez, la vallée, elle monte. Et donc, je suis sur la partie du lac qui est dans le haut de la vallée. Parce qu'à cet endroit-là, il y a l'auberge du bout du lac. Et on m'a parlé d'un chef qui faisait la terrine de son arrière-grand-père. Alors, évidemment, le restaurant n'est pas ouvert à cette heure-ci. Mais en faisant le tour du restaurant, on arrive à la porte de la cuisine. Il y a de la lumière, il y a une porte vitrée. Je vais aller voir si... Bonjour. Il est là, le chef?
3: Non. Je vais l'appeler.
2: Il est pas loin ? Ah, le v'là. C'est marqué dessus. Alors, il paraît qu'ici, vous servez une terrine de votre arrière-grand-père, c'est ça ?
3: Oui, une recette transmise de génération en génération. Et après, on a diminué un petit peu en sel, qui était un conservateur avant.
2: C'est un des plats emblématiques de la maison, cette terrine ?
3: Ah, c'est quelque chose que je ne peux plus enlever.
2: Alors, c'est quoi le secret de cette terrine, à part qu'elle date de l'arrière-grand-père ?
3: Il n'y a pas de réel secret, c'est juste qu'on travaille comme travaillaient les anciens, que ce soit les méthodes de cuisson, les grammages sur les poids des terrines. On reste classique.
2: Et c'est cuit à l'ancienne, au bain-marie, au four ?
3: C'est ça. Pas très fort et longtemps.
2: Et il y a quoi dedans ?
3: Du gras, du maigre, du foie, des pruneaux, des abricots, des pistaches. Et après, on casse justement ce côté gras avec une acidité. Et au lieu de mettre un cornichon qui soit classique, eh ben on fait un cornichon sans cornichon, qui est juste visuel.
2: Un cornichon visuel sans cornichon.
3: On peut vous faire voir ?
2: Bah oui, volontiers.
3: À goûter comme ça, c'est pas terrible, tout seul.
2: Ah oui, alors donc c'est dans une pipette, c'est un gel ?
3: C'est un gel de cornichon. Je peux vous le faire goûter.
2: Mais... Ah mais oui, volontiers, il n'y a pas de...

0: d'accord pour la gourmandise. Ah oui, et puis alors ça fait très jelly anglaise qui se tient bien quand même.
1: On le colle avec de l'agar agar.
2: Vous pouvez goûter.
0: Ah oui, on est dans le camp. Oh, le petit déj rêvé, voilà, le petit pain, le bout de terrine.
1: Mais il n'y a pas d'or pour la terrine.
0: Alors, non, on est d'accord.
1: Alors, personnellement, on me donne le choix au petit déj entre de la terrine ou
0: un croissant
1: au chocolat. Je prendrai de la terrine et de la rillette.
0: Voilà, j'y suis, j'ai le morceau de terrine sur le pain, tout frais. Je vais refuser le coup de blanc, je vous remercie. Non, n'insistez pas. Bon, je peux vous demander votre prénom ?
1: Baptiste.
0: C'est quoi, s'il vous plaît ? Et c'est ça qui m'amène. En plus de la terrine, c'est quoi le dernier petit bonheur de Baptiste ?
1: Regardez le rock d'enfer, tous les matins, ouais, avec un café.
0: Depuis la fenêtre de la cuisine, c'est pas mal quand même.
1: C'est pas mal, mais même juste devant la cuisine, un café, le rock d'enfer, et selon les saisons, il n'y a pas le même visage.
3: Le petit bonheur de Baptiste et la sobriété de Christophe Garnier au petit bonheur chaque matin. Et retrouvez d'ailleurs les photos sur ici.fr. Ça, c'est la musique que vous connaissez, parce que c'est la musique qui vous permet de jouer avec nous et de gagner, vous le savez, cet été, le passeport de l'été. 27 sites touristiques en 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Top départ. Et avant cela,
4: mais bonjour à tous les auditeurs, oui, de Radio Ici.
3: Madame.
4: Je suis une chanteuse anglaise.
3: Oui.
4: Laurent Voulzy m'a consacré une chanson.
3: D'accord. Alors, qui est-elle ? Ah, j'ai trouvé, c'est Kim Wilde. Kim Wilde sur votre Radio Ici avec Laurent Voulzy, Les Nuits sans Kim Wilde.

0: Les Nuits sans Kim Wilde, Laurent Voulzy, dans un instant, peut-être un passeport de l'été à vous offrir. Et puis dans, allez, un petit peu plus de 3 minutes, toute l'actu locale.
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0: Ah ben on est bien, hein, c'est l'été, c'est ici Pays de Savoie, c'est ici matin. Et chaque jour à cette heure-ci, vous gagnez peut-être le passeport de l'été. 27 sites qui sont dispersés aux quatre coins de la région Rhône-Alpes, en Isère, dans la Drôme, en Ardèche, en Haute-Loire, dans le département de la Loire et bien sûr sur nos Pays de Savoie. On a Chiara qui est avec nous sur la route ce matin. Bonjour Chiara.
7: Bonjour.
0: Vous avez 18 ans, vous êtes en stage des ZAP. Les ZAP, c'est l'école d'achat, c'est ça?
7: Non, c'est un ESAP.
0: Eh bien, un ESAP, c'est pas une école d'achat?
7: Non, je suis en stage. C'est la ferme de Chosal.
0: Qu'est-ce qu'il y a, Isabelle? Dites-moi tout, moi, je sais pas.
8: Un ESAT.
0: Ah, un ESAT, j'avais compris. ESAP, excusez-moi, Chiara. Bon, alors, 18 ans, j'ai calculé. Donc, vous êtes née en 2008, Chiara. D'accord?
7: Oui.
0: On va jouer avec une année de référence qui, malheureusement, est l'année 1996. Je vais vous faire écouter une chanson et vous me direz si c'est sorti avant ou après cette année-là. D'accord?
7: Ok.
0: Et voilà la chanson.

0: Chiara, est-ce que vous avez entendu l'extrait de chanson?
1: Oui.
0: Alors c'était le chat, c'est les Powo, dont d'ailleurs l'un d'entre eux est de notre région, de Chambéry-le-Haut, c'est Ahmed Mouissi. Mais le chat, les Powo, est-ce que c'est sorti avant ou après 1996? Chiara, pour gagner le passeport de l'été, j'écoute votre réponse.
1: Avant?
0: Vous dites avant et c'est... Ah bah c'est gagné. Ouais, c'était avant. C'est le hasard ou pas?
1: Un petit peu.
0: Bon, allez, on va être honnête, hein. C'était 92. Les Powo, le chat, Chiara, le passeport, il est gagné, bravo.
1: Merci beaucoup.
0: Et quelle est votre radio locale en Savoie et en Haute-Savoie?
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0: Bonne journée, Chiara.
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0: Dans deux minutes, l'info d'ici, Isabelle, nous serons en direct de Saint-Julien, Genevois.
3: Oui, nous rejoindrons Richard Vivian après l'orage violent d'hier soir. Un déluge de grêle et d'eau s'est abattu sur la ville. Les dégâts sont très importants, notamment chez les agriculteurs.
0: Nous sommes mardi 30 juin, bienvenue. Il est 8h30, c'est l'heure du 90 secondes. L'info en France et dans le monde, et c'est avec vous Cyril Ardoux.
4: La canicule recule encore un peu en France. Il n'y a plus que les Alpes-Maritimes, le Var et la Corse qui sont en alerte orange aujourd'hui. En revanche, 8 départements sont en risque de feux de forêt élevés. Il s'agit du Maine-et-Loire, des Deux-Sèvres et du pourtour méditerranéen des Pyrénées-Orientales aux Bouches-du-Rhône. Un couple de trentenaires placé en garde à vue à Beuvrage, près de Valenciennes dans le Nord, après le décès de leur jumelle de 15 mois de déshydratation. Les 4 autres enfants du couple, âgés de 3 à 6 ans, ont été hospitalisés. Eux aussi déshydratés, les parents n'étaient pas connus de la justice. 3 personnes d'une même famille blessées à Monaco hier soir dans un probable attentat à l'explosif. 2 adultes grièvement blessés, un adolescent plus légèrement. L'une des victimes est l'une des plus grandes fortunes ukrainiennes. L'auteur est en fuite, des secours français sont mobilisés. La taxe française de 2 euros sur les petits colis vendus par des sites asiatiques suspendue demain, c'est ce qu'indique le gouvernement. Au même moment, un droit de douane européen de 3 euros entrera en vigueur. Initialement, ces deux taxes devaient se cumuler. Le gouvernement l'avait annoncé, on a désormais le calendrier. La période des soldes prolongée d'une semaine jusqu'au 28 juillet. C'est la réponse de l'exécutif aux commerçants pour compenser la faible fréquentation des magasins pendant la canicule. Et puis place au 16e de finale de la Coupe du Monde de foot pour les Bleus, France-Suède. Dès 23h, match à suivre à partir de 22h30 sur ICI et sur ICI.fr. En cas de victoire, la France rencontrera le Paraguay en 8e de finale.
0: Merci Cyril. 8h31, l'info d'ici ce matin au Pays de Savoie. Isabelle, c'est ce violent orage qui s'est abattu hier soir sur Saint-Julien-Genevois et sa région.
3: Des pluies diluviennes, un déluge de grêle dans les rues de la ville avec des inondations jusque dans le magasin Intermarché. Les dégâts sont importants, notamment chez les agriculteurs. Nous rejoignons tout de suite Richard Vivion. Richard, vous êtes justement avec un agriculteur qui a subi d'importants dommages hier soir.
5: Oui, alors juste à côté de Saint-Julien, à Viry, où là aussi l'orage et la grêle ont fait de gros dégâts, notamment dans les champs de Gary Bartassa. Bonjour.
6: Bonjour.
5: Il était quelle heure hier quand la grêle est arrivée?
6: C'était environ 18h30. C'était assez soudain, on n'était pas... Ça menaçait, mais on n'aurait jamais pensé que ça menace à ce point.
5: Et c'était impressionnant?
6: Ouais, c'était assez impressionnant. On est un peu démunis quand on est face à ça. C'était très intense. Moi, j'avais jamais vu un orage d'une telle intensité.
5: Alors là, on est dans vos champs, blé et maïs, on est 10 heures après l'orage, il y a encore des grêlons là sous nos pieds. Quel est le bilan du passage de cet orage et de la grêle?
6: Eh ben, le bilan, c'est que en 10 minutes, on a perdu 100% de notre récolte, que ce soit dans le blé ou dans le maïs. Malheureusement, à une heure près, à une journée près, on allait moissonner et on a tout perdu, quoi. Le bilan est, je pense qu'on a 100% de perte sur les céréales.
5: On le voit, notamment le blé, là, est complètement haché. Les têtes sont plus là.
6: Il y a plus de têtes. Le maïs est coupé, donc on peut même pas espérer qu'il redémarre. On n'aura vraiment pas de, il y aura pas d'autre solution que de le détruire, quoi.
5: C'est un coup dur.
6: C'est un gros coup dur. C'est un coup financier. C'est beaucoup de travail, beaucoup d'efforts pour faire des cultures avec la météo qu'on a aujourd'hui, entre les sécheresses et maintenant les orages. C'est un gros coup dur.
5: Qu'est-ce qui va se passer rapidement là dans les heures qui vont venir?
6: Dans les heures qui vont venir, on va déjà réfléchir un peu à qu'est-ce qu'on va en faire, à comment on va gérer tout ça. Et on va essayer de compter un peu sur nos élus locaux, sur nos camarades agriculteurs, pour essayer de monter un dossier de cataclysme agricole, parce qu'on On, je suis pas le seul touché. Ça a pris une grande superficie quand même. Je pense qu'à 2-3 km² près, on a des céréales qui sont touchées et qui sont abîmées. Donc on va faire le tour des agriculteurs et essayer de se mettre tous ensemble pour essayer de faire quelque chose.
5: Merci beaucoup. On vous souhaite beaucoup, bon courage, Gary Bartassa et Isabelle. Je vous rappelle, voilà, des grêlons qui sont encore présents là ce matin. On les voit encore. On disait certains étaient de la taille d'une balle de ping-pong hier soir.
3: Richard Vivian en direct de Viry qui, comme Saint-Julien-en-Genevois, essuie un violent orage hier soir. En attendant d'évaluer l'étendue des dégâts, l'heure est au nettoyage dans les rues de Saint-Julien. On vous a mis les images impressionnantes sur ici.fr. L'info d'ici ce matin en Pays de Savoie, c'est aussi les JO de 2030 et la carte définitive des sites dévoilée hier. Chez nous, ça se passera au Grand Bornon, la Clusaz, la Plagne, Courchevel et l'invité surprise, eh bien, c'est Val d'Isère. La station a ravi le slalom et le géant à Méribel. À 9h, nous reviendrons aussi sur cet animateur du périscolaire suspendu à Chambéry. Il est soupçonné d'avoir eu un comportement inapproprié. On parle notamment de jeux impliquant des chatouilles avec des élèves. Et sur la route, ça coince du côté de Cognin.
0: C'est ce qu'on a surnommé depuis quelques semaines le fameux bouchon Mélanie.
3: Oui, en hommage à notre collègue.
0: Qui s'appelle Mélanie Tournadre.
3: Qui est souvent coincée dans
0: ces bouchons. Absolument. 4 minutes en plus, hein, si vous êtes sur la D1006, dans ce petit bouchon à l'entrée de Cognin, en direction de Chambéry. Un petit peu plus haut, vers Douvaine, ça coince, en direction de Loisin. Secteur du Chablais, il y a aussi du monde, entre Sié et Antis-sur-Léman, sur la D1005. À nouveau, quelques ralentissements à la frontière suisse avec Saint-Gingolf, et puis sur secteur de Sillingy, en direction d'Annecy. Voilà pour les principaux ralentissements notés à cette heure-ci dans nos pays de Savoie. La météo pour aujourd'hui, bien, on prend les mêmes et on recommence. Du soleil ce matin, des cumulus qui se développent cet après-midi qui pourraient porter des averses orageuses sur leur relief. Elles pourraient aussi déborder sur les plaines. Attention, localement, ces orages peuvent être assez violents. On l'a vu encore hier soir, effectivement, vous l'avez entendu à Saint-Julien. Notez que côté température, on ira de 30 à 32 degrés cet après-midi. Peut-être un petit peu plus fraîche, hein, les températures sur les bords du Léman, 27-28 degrés à publier. On aura 31 degrés cet après-midi chez vous à Rumilly, 32 degrés à Chambéry et Châles-les-Eaux. Et donc pour demain, pas beaucoup d'évolution. Retour en tout cas d'un temps plus anticyclonique.
3: Vous y allez y arriver.
0: Ce sera à partir de jeudi, avec malheureusement de fortes chaleurs, hein, qui sont à nouveau attendues à partir de dimanche.
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0: A girl like you, voici Edwin Collins sur votre radio ici, 8h36.

0: Ici Pays de Savoie et Edwin Collins, Girl Like You. Bonne journée avec Ici Pays de Savoie. Il est 9h20.
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0: Ah, dans 5 minutes, on pourrait presque chanter plus près des étoiles, puisque nous allons aller faire un petit tour dans la Voie lactée, tout en restant chez nous, en Pays de Savoie, en Haute-Savoie, puisque cet été, le planétarium de la Turbine Science à Annecy, place Corus, propose différents ateliers pour découvrir le monde fascinant des étoiles et des planètes, pour petits et grands. Benjamin Reto, c'est le médiateur scientifique du planétarium. Il sera avec nous pour la sélection sortie, donc dans, allez, un petit peu plus de 5 minutes. Et puis à cette heure-ci, bien là, on va revenir sur le plancher des vaches avec des rencontres de la place du village. Rendez-vous incontournable des Pays de Savoie. Avec nos jumeaux, Philippe et Jean-Noël de Paris. C'est Jean-Noël qui est avec moi. Bonjour Jean-Noël.
3: Bonjour Laurent, bonjour à toutes et à tous.
0: Ce matin, pour la place du village, c'est Dray dans le Pentu. Hein. Une pente trop raide d'ailleurs.
3: Eh oui, Dray dans le Pentu. Et là, il faut aller à Valmeignier, où on va rencontrer Candide Excoffier, qui nous parle un peu du pays. Alors Valmeignier, on va quand même situer. C'est accessible depuis Saint-Michel-de-Maurienne. Mm-hmm. C'est sur la route du col du Télégraphe. Et puis on arrive là-haut. Alors, c'est un joli petit village, enfin, avec pas mal de hameaux qui sont encore avec un joli cachet pour les hameaux, avec des vieilles maisons, des toits de l'eau, etc. Et puis de nombreuses églises et chapelles. Et on rappelle que Valmeignier, c'est la dernière née des stations de Maurienne. Ouais. C'est assez récent, années 70. Et là, il y a deux étages de ski, 2500 et 1800 mètres d'altitude. Et il y a de la pente, évidemment. Et on va en parler, justement, avec Candide, qui lui nous dit, je suis né dans l'alpage. Il est dans l'alpage à 2000 mètres et il dit ça a bien marché puisque je suis en bonne santé encore aujourd'hui. La preuve, c'est qu'il y a de l'air pur en alpage et c'est un peu son humour qu'on voit ici. Et puis, il nous dit surtout, j'ai tenu la dernière exploitation de Valmeignier. Parce que Valmeignier va perdre toute son agriculture au profit du tourisme. Et assez tôt d'ailleurs. Et il se trouve qu'il nous dit qu'il a 5 enfants, personne n'a repris et il regrette. Il nous dit ça fait mal au cœur. Et le risque, c'est que la végétation risque de fermer le paysage. Heureusement qu'on a des troupeaux de vaches, de moutons qui viennent, notamment les moutons du sud de la France, pour entretenir, sinon ça risque de se perdre. Et l'explication, c'est que finalement, on a beaucoup de pentes et on peut pas travailler avec le tracteur. Quand le tracteur est venu, on n'a pas pu le faire, donc on a abandonné l'agriculture et il y a eu cette conversion vers le tourisme qui s'est faite et il explique bien qu'il a eu ce fameux coup de cœur quand ça s'est fermé, son exploitation. Alors il nous raconte effectivement qu'autrefois, c'était pauvre. C'est la Maurienne, des régions en pente, difficiles à travailler. On avait un élevage de laitier, un petit peu de lait, un petit peu de viande, et des veaux qu'on mettait sous la mer. On avait, dit-il, encore de la bonne viande. Sous-entendu qu'elle est moins bonne aujourd'hui, peut-être. Et il dit à 73 ans, je suis usé par le travail. Et dans la pente, on avait les ânes et on avait les mulets pour travailler. C'était la meilleure façon de travailler, mais c'est pas la grande efficacité, c'est pas la grande productivité. C'est pour ça que la pente est présente là-bas. Et Dieu merci, la pente est utile pour le ski, évidemment. C'est ce que j'allais dire. C'est ça le bénéfice. Donc, ce qui a été un temps une contrainte, l'est bien moins aujourd'hui. On connaît la station de Valmeignier aujourd'hui. Voilà, un bel endroit à découvrir, Valmeignier. Et puis, rappelez-vous qu'il y a de la pente, faire du bon ski.
0: Merci Jean-Noël, rendez-vous demain pour une autre histoire. Tiens, on a testé les fameux climatiseurs. Vous avez certainement vu passer la pub là, sur Internet et sur Facebook en particulier. Vous voyez, ces fameux climatiseurs sans tuyaux à 80 euros et qui vous promettent une pièce fraîche en quelques minutes. Et bien, notez que le résultat de ce test fait froid dans le dos, mais seulement le résultat. Rendez-vous avec Valère Coréard à suivre par ici les économies.
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0: 8h44, bonjour Valère Coréard. Chaque jour avec vous, un bon plan pour notre pouvoir d'achat. Aujourd'hui, vous vouliez nous parler du rafraîchisseur d'air.
11: Avec les températures que nous avons connues, alors que ce n'est que le début de l'été, j'ai vu passer un bon nombre de publicités sur des climatiseurs sans tuyaux à 80 euros. Et alors, avec des promesses alléchantes, hein, refroidissez votre chambre en 30 minutes, sans bruit et sans tuyaux. Ça fait un peu rêver, hein, on veut tout ça quand il fait trop chaud. Mais quand on se renseigne un peu, on découvre vite que si un rafraîchisseur d'air peut apporter un peu d'air frais dans une pièce, au mieux, je dis bien au mieux, faire baisser la température, aller de 1, 2, peut-être 3 degrés, c'est tout. On est très loin de pouvoir le comparer à un climatiseur, un vrai. En fait, ça ressemble à une clim. On nous promet que c'est comme une clim, mais c'est faux, ce n'est pas une clim. On risque donc de dépenser son argent pour rien.
0: Ouais, Il faut dire qu'entre une clim et un rafraîchisseur d'air, on ne parle pas du tout de la même chose.
11: C'est vrai, un rafraîchisseur d'air n'a pas de système pour pomper la chaleur de la pièce et souffler du froid. Il fonctionne avec un bac dans lequel il faut mettre de l'eau ou des pains de glace et le ruissellement sur le filtre va refroidir un peu l'air soufflé. Donc oui, ça rafraîchit l'air, mais non, ce n'est pas comme une clim sans tuyau. Le média Que Choisir a d'ailleurs testé une vraie clim portable, mais environ 30 minutes pour faire baisser la température d'une pièce de 5 à 10 degrés. Bien sûr, quand la pièce est adaptée à la puissance de la clim, espérez maximum 2 degrés pour le rafraîchisseur d'air. Donc, c'est moins cher à l'achat, moins cher en énergie, mais c'est pas le même appareil. Vous en avez un? Vous avez testé ou vous avez d'autres pistes pour lutter contre la chaleur l'été? Vous connaissez mon mail, parisilleséconomies@radiofrance.com.
0: Merci Valère, puisqu'on parlait de température fraîche, moins 272 degrés. Oui, c'est dans l'espace qu'on peut trouver ce type de température. Eh bien, on va aller justement faire un petit tour dans les étoiles dans un instant. Ce sera juste après Zazie, peu importe.

0: aussi.
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0: Je dis rien, mais peut-être qu'on aura un nouvel album. Là, c'est un premier single pour Zazie qui fait son grand retour. Peu importe. 8h48 sur ICI. Cet été, la Turbine Science, place Corus à Annecy, propose de découvrir le Soleil et les étoiles. Le planétarium vous embarque au cœur de notre système solaire pour découvrir les phénomènes astronomiques qui nous entourent, des films d'animation conçus pour les plus jeunes et des séances immersives pour tous les âges. Nous sommes ce matin avec Benjamin Réteau, c'est le médiateur scientifique et spécialiste en astronomie à la Turbine. Bonjour Benjamin.
2: Bonjour Laurent.
0: Tiens, puisque nous sommes en période estivale, est-ce que cette saison d'été, c'est la plus propice et la plus riche pour observer des phénomènes astronomiques ?
2: Alors l'été, au vu des températures qui sont évidemment normalement plus clémentes, oui, c'est une bonne période pour observer le ciel. Même si le soleil se couche plus tard, les nuits sont bien plus courtes qu'en hiver et qu'on peut observer en fait différentes choses selon la saison dans notre ciel. Les trois belles d'été vous seront proposées évidemment cet été. Par contre, si vous vous intéressez à des objets comme par exemple le chasseur Orion, il faudra revenir en hiver.
0: Ouais.
2: Bon, il y a tout un tas de choses intéressantes.
0: Alors,
2: aussi en été.
0: Alors effectivement, en été, c'est sympa, il fait beau, on peut profiter. Souvent, il y a des orages malheureusement qui voilent le ciel. Alors heureusement qu'il y a des planétariums comme celui de la Turbine. Comment intéresser justement les plus jeunes, les 4-6 ans, pour parler des étoiles ? Qu'est-ce que vous proposez au planétarium ?
2: Alors l'idée, c'est comme de proposer des contenus qui vont être immersifs, interactifs, ludiques et didactiques. Notre planétarium numérique, concrètement, il permet de projeter par exemple des films, d'observer le ciel étoilé et d'y ajouter par exemple des dessins, des images et notamment des allégories qui sont associées aux constellations, ce qui nous permet de pouvoir compter des mythes, des légendes autour du ciel.
0: Est-ce que le planétarium permet de mieux comprendre notre univers par rapport à une sortie terrain ?
2: Alors, oui et non, rien de mieux que la sortie terrain, mais en tout cas, c'est un outil très puissant qui permet quand même de voyager dans le temps et dans l'espace. Alors, en plus d'observer le ciel comme on peut le faire depuis la Terre, ça nous permet quand même aussi d'approcher et d'observer des objets du ciel profond, comme par exemple des nébuleuses, des amas d'étoiles ou d'autres galaxies, avec des modèles en trois dimensions.
0: Là, en se levant ce matin, moi je me suis levé très tôt, il y avait une pleine lune, c'est magnifique, hein, forcément. Et en quoi elle nous fascine justement, ce satellite ? Est-ce que c'est sa proximité ?
2: Alors, bon, la Lune, de manière certaine, elle influence la Terre. On peut penser au phénomène des marées.
0: Mm-hmm.
2: On peut aussi facilement penser qu'elle a une influence sur nous et les êtres vivants sur Terre. C'est vrai, c'est le plus loin où l'homme soit allé lors de la conquête spatiale en 1969. Et puis peut-être c'est simplement un très bel objet à observer et à contempler.
0: Bon, en tout cas à voir en ce moment quand c'est bien dégagé. Il y a un autre événement qui nous concerne tous en France, hein, c'est le 12 août prochain, puisqu'on va vivre une éclipse totale. Est-ce qu'on peut rappeler ce qu'est ce phénomène ?
2: Alors, bon... Le phénomène d'éclipse, c'est simplement l'alignement de trois astres. En l'occurrence, ici, ce qui nous intéresse, la Lune, la Terre et le Soleil. Il y a deux types d'éclipses, hein, les éclipses de Lune et des éclipses de Soleil. Celle qui va nous intéresser cet été, c'est une éclipse de Soleil, où il va y avoir un alignement de la Lune entre la Terre et le Soleil. Ce qui fait que, finalement, la Lune va occulter les rayons du Soleil qui éclairent la Terre.
0: On pourra la voir totalement, là, chez nous, en Pays de Savoie ?
2: Alors, chez nous, ici en Pays de Savoie, pas totalement, mais ça va être une belle observation si le ciel n'est pas couvert. Globalement, ça sera en fin de journée, entre 20h15 et 20h30, en direction évidemment du soleil couchant à l'ouest. On pourra avoir un soleil qui est occulté entre 90 et 95%. Donc c'est déjà un joli spectacle avec de belles couleurs du soir. Maintenant, il faut voyager un peu, si vous la voulez, total, midi solaire, ça sera plutôt en Islande.
0: Ouais.
2: Et puis, en France métropolitaine, le plus bel endroit sera le sud-ouest, la Côte Basque.
0: Très vite, un dernier mot, Benjamin Réteau, pour participer à ces ateliers là au planétarium de la Turbine, est-ce qu'il faut encore s'inscrire ? Est-ce qu'il y a encore des places ?
2: Alors oui, il y a encore des places. C'est vrai qu'on propose tout l'été sous le soleil et les autres étoiles tout un tas d'animations avec des rebonds sur les phénomènes astronomiques du moment, la lune, les éclipses évidemment, les saisons, les pluies de météores qu'on appelle communément les étoiles filantes. Tout se fait sur notre site internet sur inscription et vous êtes les bienvenus.
0: Voilà, à la Turbine, tout au long de l'été, c'est donc Place Corus à Annecy. Nous étions avec Benjamin Réteau, le médiateur du planétarium de la Turbine. 8h53, voici la groupie du pianiste et Michel Berger sur votre radio ici.

0: Michel Berger, la groupie du pianiste sur votre radio ici, 8h56.
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0: Un été en pleine forme avec le docteur Kirzek avec nous chaque matin, conseil santé. Docteur, ce matin, Garot Méduse, bonjour.
3: Bonjour à toutes et à tous. On parle d'une petite bestiole qui gâche parfois nos baignades, la méduse ou les méduses. Alors, pas de panique, on va apprendre à ne pas se faire piquer et si ça arrive, à se soigner vite et bien. Et non, je ne vais pas vous dire de faire pipi dessus. Ça, je vous demande de l'oublier, c'est un mythe et en plus, ça peut même aggraver les choses. Première règle, on évite la rencontre avec la méduse. Avant de vous baigner, renseignez-vous et le drapeau, on connaît le vert, le jaune, l'orange, le rouge, mais le violet, on le connaît moins, et bien pourtant le violet, ça veut dire qu'il y a des méduses ou qu'il y a un risque particulier, et les méduses arrivent souvent avec le vent et les courants chauds, donc si vous en voyez une dans l'eau, ne jouez pas les héros, éloignez-vous lentement, sans grand mouvement, et attention aux fragments de tentacules, même échoués sur le sable, ça pique encore, donc sur la plage, on regarde où on pose les pieds. Deuxième règle, on se protège, vous pouvez porter un t-shirt anti-UV ou une combinaison fine, le mieux c'est effectivement le vêtement, et surtout ne jamais toucher la méduse, même morte, parce que les cellules urticariantes restent actives plusieurs jours. Et pour info, la crème solaire, ça sert à protéger sa peau. Bien sûr, il faut en mettre, mais ça ne protège pas des méduses.
0: Bon, et si on se fait piquer, on fait quoi?
3: Si vous êtes piqué, il y a quatre gestes qui vont un peu sauver. Ne frottez surtout pas, le frottement va faire éclater d'autres cellules, mais la marche à suivre, c'est un, sortir de l'eau calmement. Vous risquez de faire un malaise, une allergie, donc il faut tout de suite sortir. Deuxièmement, rincez abondamment à l'eau de mer. Pas d'eau douce, pas d'alcool, pas d'ammoniac, ça va aggraver la libération du venin. Troisième geste, on applique du vinaigre blanc sur la zone. Le vinaigre empêche les cellules urticariantes de se vider. Et si vous n'avez pas de vinaigre, eh bien c'est l'eau de mer, tout simplement, qui est très salée. Et quatrième geste, on retire les tentacules restants avec une pince, avec le bord d'une carte de crédit, une carte postale si ça existe encore, ou avec une petite spatule. Mais jamais à main nue, vous voyez, vous mettez du sable et vous allez frotter, vous allez gratter pour enlever les tentacules. Et si vous avez mal, prenez du paracétamol et mettez de la chaleur, parce que la chaleur va détruire les toxines thermosensibles, donc ça peut être un peu d'eau chaude, pas brûlante évidemment. Et puis vous allez aller à la pharmacie chercher des antidouleurs et des crèmes anti-allergiques. Et si vraiment c'est très fort, si vous avez des nausées, une difficulté à respirer, là vous allez consulter immédiatement. Mais si on veut résumer, on ne fait surtout pas pisser dessus, on ne fait surtout pas frotter avec trop de sable, mais on met du sable et on enlève avec la carte, et on ne met pas de glace non plus, parce que c'est l'inverse qu'il faut faire. Allez, bon été, bonne santé, à l'écoute d'ici bien sûr.
0: Je ne sais pas si Isabelle Godin s'est fait attaquer par une méduse, qu'est-ce qui vous est arrivé Isabelle avec votre pantalon?
4: Oui, non, je me suis explosé la tasse de café sur le pantalon, que bon. Je me suis empressée de nettoyer.
0: Très bien.
4: Mais le coup du pipi sur la piqûre de méduse,
0: oui,
4: j'ai vu
0: aussi.
4: Ça... J'ai vu ça de nombreuses fois.
0: Merci Isabelle, on vous retrouve pour l'info dans un instant.
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0: Et oui, juste après les infos de 9h, c'est Bienvenue chez vous avec Sébastien Miro. Bonjour Sébastien.
6: Et bonjour, comment ça va?
0: Bien, alors on va parler d'objets fétiches ce matin.
6: Oui, les meilleurs moments de Bienvenue chez vous jusqu'à 10h avec la question du jour et vos histoires de vie. Avez-vous un gris-gris, un doudou, un objet fétiche dans votre vie? Attention, blagounette, oui. Les aventures de gris-gris et gros minet, c'est dans un instant.
0: Eh bien, il est pire que moi. Allez, à demain 6h.
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6: 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Il est 9h. Le journal vous est présenté par Isabelle Godin. On commence avec le réveil douloureux ce matin à Saint-Julien-Genevois après le violent orage d'hier soir.
4: Eh oui, les images sont impressionnantes. Un déluge de grêle, des pluies diluviennes, de la boue aussi. Les services municipaux ont été sur le pont une bonne partie de la soirée. Ils ont repris le travail de nettoyage ce matin. Richard Vivian a recueilli le témoignage de Laurent Mivel, le maire de Saint-Julien-en-Genevois.
7: très très impressionnant. C'était soudain, vraiment soudain. La météo n'annonçait pas spécialement d'orage sur la région à ce moment-là, et de cette violence, de la grêle mélangée à beaucoup de feuilles sèches qui s'étaient amoncelées, et ça fait des phénomènes où on retrouve toutes les grilles bouchées, pas d'évacuation possible des eaux pluviales. De nombreux endroits touchés, notamment le supermarché l'entrée ouest de Saint-Julien, des cours d'école, des bâtiments administratifs, des privés, beaucoup d'arbres qui jonchent le sol, des arbres cassés, voilà, beaucoup de dégâts matériels, bien heureusement, et pas de victimes à déplorer.
4: Et parmi les plus touchés par cet orage, les agriculteurs. On a entendu ce matin sur Ici Pays de Savoie, Gary Bartassa à Viry. Il a perdu 100% de sa récolte de blé et de maïs en l'espace de quelques minutes, du jamais vu pour cet agriculteur. On vous a mis les images impressionnantes de ce déluge de grêle sur ici.fr.
6: À Chambéry, un animateur du périscolaire a été renvoyé après des comportements inappropriés.
4: Les parents d'élèves de l'école Valdecrousseau ont reçu un mail de la directrice dimanche. Elle y explique que cet animateur a été suspendu par la mairie. Il est soupçonné d'avoir proposé des jeux aux enfants impliquant des chatouilles. La mairie de Chambéry nous a expliqué qu'une procédure de licenciement était en cours et qu'elle allait informer le parquet aujourd'hui. À Annecy, le premier adjoint a été mis en retrait après des accusations de viol. Le maire Antoine Armand explique qu'il faut maintenant laisser la justice faire son travail. Une partie de l'opposition demande des mesures plus radicales. Le groupe Vivre Annecy demande notamment la suspension d'Antoine Granger.
6: C'est la troisième noyade dans le lac d'Annecy en moins d'une semaine.
4: Un homme de 51 ans s'est noyé hier dans le secteur de l'île aux Cygnes, un endroit particulièrement profond. Son corps n'a toujours pas été repêché malgré d'importants moyens de recherche. Le quinquagénaire se trouvait sur une embarcation quand il a disparu dans le lac peu après 14 heures. À Courchevel, c'est un ouvrier qui est mort alors qu'il se trouvait sur un chantier de construction. Un mur de béton de 500 kilos lui est tombé dessus. À l'arrivée des pompiers, ses collègues avaient réussi à le dégager grâce à la grue du chantier. Mais les pompiers n'ont pas réussi à ranimé.
6: Ici Pays de Savoie, 9h03. Ça y est, cette fois c'est confirmé. Val d'Isère accueillera bien des épreuves de ski pour les JO d'hiver de 2030.
4: Le comité d'organisation a dévoilé hier à Lyon la carte définitive des sites retenus. Après de nombreux rebondissements que vous avez suivis sur Ici Pays de Savoie, c'est officiel, Val d'Isère sera bien de la partie pour le slalom et le géant. Et Anne Chauvet, les Avalins que vous avez rencontrés hier sont ravis.
8: À commencer par les commerçants. Alors c'est sûr qu'en termes de chiffre d'affaires en février, ils peuvent difficilement faire mieux. Mais ils sont nombreux à espérer des retombées après les Jeux avec cette publicité mondiale. Et ils espèrent aussi bien profiter du spectacle comme Martin Chevalot. Il tient une boulangerie-pâtisserie dans la station.
9: C'est sûr qu'on aura beaucoup de travail, mais on va quand même essayer d'en profiter pour aller voir les épreuves qu'on va nous donner sur place. Parce que c'est une fois dans une vie, certainement.
8: Pas pour tout le monde. Nicolas, qui boit un café en terrasse, a déjà vécu les JO de 92 à Val d'Isère.
10: Val d'Isère, dès qu'on a vécu 92, ça s'est embelli, enfin ça a explosé d'ailleurs le bâtiment, hein, c'était incroyable. Ce que j'espère, c'est que les routes, on va récupérer de belles routes encore, parce qu'il y a du souci là-dessus quand même. Hein.
8: Les routes, justement, même s'ils se réjouissent, des Avalins se questionnent aussi sur la pollution et l'impact de ces jeux sur l'environnement, comme Julie, responsable d'un restaurant.
11: Il faut les accueillir intelligemment, à nous, à la municipalité, de faire les choses bien.
8: L'économie, l'environnement, mais aussi l'éducation, les jeux seront partout à Val d'Isère. Emmanuel est professeur à l'école primaire de la station.
12: C'est évidemment quelque chose qu'on va exploiter en classe, hein, au cœur des Jeux Olympiques, ça nous donnera un autre axe de travail.
8: En 2009, l'école de Val d'Isère avait fait beaucoup de choses pour les mondiaux de ski. Les élèves s'en souviennent encore.
4: Pour les autres sites des JO de 2030, chez nous, le Grand Bornand accueillera les épreuves de biathlon, la Clusaz, celle de ski de fond. En ski alpin, le Super G, le saut à ski et la descente se dérouleront à Courchevel. Et à la Plagne, ce sera la luge, le bobsleigh et le skeleton. On vous a mis la carte des sites sur ici.fr.
6: Les choses sérieuses commencent vraiment pour les Bleus au Mondial de foot.
4: Et oui, qualification ou élimination à chaque match. Premier rendez-vous ce soir pour la France qui affrontera la Suède en 16e de finale à 23h heure française. Et pour vivre ça en intégralité. Nouvelle soirée spéciale 100% bleu sur votre radio ici. Première grosse surprise de ce mondial, l'Allemagne éliminée au tir au but par le Paraguay. Ce sera notre prochain adversaire si on se qualifie, et nous aussi bien sûr ce soir. Et puis l'équipe savoyarde Décathlon CMA CGM a dévoilé la liste des coureurs sélectionnés pour le Tour de France. Et originalité, il y aura deux leaders, Paul Sexas pour le classement général et Olaf Koy pour les victoires d'étape. Des leaders qui pourront s'appuyer sur Aurélien Paré-Peintre, Nicolas Prodhomme, Mathieu Ricciatello, Kees Bol, Tish Benot et le rouleur néerlandais Dan Hoele. La route, comment ça se passe, Sébastien?
6: Bon, ça va. Hein. À part la zone frontalière, vous comptez une attente d'environ 10 à 15 minutes. Pour le reste, ça roule, c'est fluide. Une info trafic importante, le tunnel du Mont-Blanc à Chamonix, qui permet de rejoindre l'Italie, est fermé entre 22h et 6h du matin. Dans les deux sens, cette nuit, demain mercredi 1er juillet, et jeudi 2 juillet, si vous êtes témoin d'un ralentissement inhabituel ou d'un accident, appelez-nous au 0806 00 10 10. Le point météo ici en Pays de Savoie. Cette journée de mardi qui reste estivale avec un soleil généreux jusqu'à la mi-journée, voire en milieu d'après-midi en plaine. En montagne, les nuages se développent rapidement et les premières averses éclatent dès le début d'après-midi, évoluant en orages parfois soutenus. En fin de journée, les secteurs de plaine restent globalement moins exposés et les maximales atteignent 30 à 32 degrés en plaine et dans les vallées, 27 à 29 degrés vers 1000 mètres. Et cette nuit, les orages s'évacuent progressivement et le calme revient avec 15 à 19 degrés selon les secteurs. Une tendance encore chaude et propice à quelques orages en montagne ces prochains jours.
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6: Et c'est parti pour les meilleurs moments de bienvenue chez vous jusqu'à 10h. La question du jour, avez-vous un gris-gris? A tout de suite.

0: suivre pour la musique toute cette heure, Jane Birkin, Benabar, Joël Ursule, Axel Bauer, Chris Isaac et Gaëtan Roussel, tout ce joli monde dans vos oreilles.
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0: Et si un objet pouvait changer votre vie? Cette semaine, on replonge dans les meilleurs moments de Bienvenue chez vous. Entre rire, confidence et vive émotion, redécouvrez vos plus belles histoires. Alors, plutôt gris-gris, doudou, porte-bonheur ou objet fétiche, quels sont ces compagnons secrets qui ne vous quittent jamais et pourquoi y êtes-vous si attaché? Vous nous avez ouvert votre cœur et c'est chouette. Pour tout comprendre sur ce que ces objets révèlent de nous, notre spécialiste en gestion des émotions, Patrice Covella, nous apporte également son éclairage et ses précieux conseils. Et vous, quel est votre objet fétiche?
2: Certains objets ont une place particulière dans nos vies. Des gris-gris, ce qu'on appelle les porte-bonheurs, des souvenirs qui ne sont pas seulement matériels, mais qui portent avec eux des significations profondes et des émotions. Et vous, est-ce que vous avez justement un objet auquel vous êtes profondément attaché, un porte-bonheur, un gris-gris? Je sais pas, quelque chose qui traîne dans votre tiroir, ou alors regardez au fond de votre sac. Patrice Iacovella, vous êtes à mes côtés, vous êtes spécialisé dans la gestion des émotions. Votre cabinet se trouve en Savoie, à Drumetaz-Clarafond. Et on va retrouver tout de suite, justement dans votre fief à Aix-les-Bains, Aline, qui a souhaité être avec nous. Bonjour Aline et bienvenue.
3: Oui, bonjour Aline.
4: Bonjour.
3: Ici Pays de Savoie. Donc moi j'ai eu une pièce, un penny, par une Canadienne lorsque j'allais voir Johnny Hallyday à Las Vegas.
4: Waouh.
2: Ah, oui.
3: Parce que j'avais jamais pris le train, ni l'avion, ni quoi que ce soit, j'avais une trouille banque. Je ne savais pas du tout parler anglais. Elle m'a rassurée dans le train, m'a donné un penny comme porte-bonheur que j'ai toujours gardé jusqu'à aujourd'hui.
2: Oh là là, et il est où alors? Il est dans votre sac, dans votre porte-monnaie?
3: Dans mon sac.
2: D'accord. Et qu'est-ce que ça vous fait de l'avoir sur vous? Est-ce que ça vous est déjà arrivé de l'oublier et de vous dire mince?
3: Ah oui, oui. Ça m'est déjà arrivé de l'oublier, mais je ne veux surtout pas l'oublier lorsque je fais un trajet. Parce qu'elle m'a mis en confiance, elle m'a dit avec le penny, rappelez-vous, vous faites dans l'ordre. Si vous ne connaissez pas la route, si vous ne connaissez pas l'endroit où vous allez, si vous avez peur d'aller dans un pays, vous gardez bien ce penny avec vous.
2: Oh, c'est magnifique.
4: Oh, c'est beau, ouais. Gardez-le bien précieusement. Hein.
2: Oui,
3: et j'ai toujours, ça fait depuis 96, là, je crois que c'était 96, le concert de Jenny à Las Vegas. Oui, c'est ça, 96, je crois, si je ne me trompe pas.
2: Eh bien, Aline, gardez-le jusqu'au bout. Et ne le perdez pas, surtout. Hein. Merci beaucoup de ce témoignage, Aline. D'ailleurs, c'est marrant parce qu'on est attaché parfois à des objets. On est attaché avec des photos. Hein, des photos que nous présentait tout à l'heure Véronique. La photo de son grand-père qui est pour elle quelque chose qui lui porte bonheur. Et on est parfois attaché aussi à des souvenirs comme à des personnes. D'ailleurs, vous racontiez une anecdote par rapport au poste, parce que vous êtes quand même présent sur les réseaux sociaux.
4: Vous êtes un souvenir.
2: Je suis un souvenir.
4: Vous rendez compte un petit peu?
2: Ah bon, j'espère.
4: Un bon souvenir, visiblement, une personne, une auditrice qui m'a envoyé un message pour vous, comme quoi vous étiez un excellent souvenir pour elle. Oh, j'en sais pas plus.
2: C'était pas voilà. Un ex, non?
4: Non, c'était. Alors, je sais pas après. Ça me regarde pas.
2: Je rigole, évidemment. Alors, pourquoi on s'y attache vraiment, justement, à tous ces objets? C'est la faute à qui? C'est la faute à notre cerveau?
4: En partie. En fait, il faut savoir, bon, on a plusieurs parties dans le cerveau. Je vais pas rentrer dans les détails, c'est pas le thème de l'émission, mais on a une partie du cerveau qui s'appelle le cerveau limbique. Et le cerveau limbique, c'est le cerveau à la fois des émotions et à la fois le cerveau des souvenirs. Donc, ensemble, ils vont cohabiter tous les deux. Alors, des fois, ça peut faire des cohabitations qui sont compliquées en cas de rupture, justement, en cas de décès, en cas de deuil. Mais aussi, ça peut faire des beaux souvenirs associés à une belle émotion.
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0: La suite du meilleur de vos témoignages dans Bienvenue chez vous revient dans un instant avec vos Toy Stories, vos histoires autour de vos gris-gris, doudou, riri, fifi et loulou. Tout ça après une nouveauté, tout s'en va et ça revient avec Gaëtan Roussel.
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0: 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À suivre pour la musique, Axel Bauer et Chris Isaac.
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0: Wicked Game par Chris Isaak, la chanson idéale à écouter par exemple dans un taxi conduit par Valérie. Bonjour Valérie.
1: Bonjour.
0: Vous nous appelez, de votre taxi là apparemment, mais vous êtes originaire de la Balme de Tuy, c'est bien ça ?
1: Voilà, c'est ça, oui.
0: Et vous travaillez car vous êtes chauffeur de taxi, on dit comment ? Chauffeur, oui ?
1: Oui, chauffeur de taxi, oui.
0: Très bien, parfait. Depuis combien d'années Valérie ?
1: 5 ans.
0: 5 ans, parfait. Ça vous plaît ?
1: Voilà. Oui, ça me plaît, oui.
0: Ouais, super.
1: Oui, oui.
0: Bon, alors vous avez joué avec nous souvent, mais vous n'avez jamais gagné ce fameux passeport qui vous ouvre les portes de 27 destinations exceptionnelles. Je vous le souhaite de tout cœur, Valérie. Pour ça, il va falloir me dire si le titre que l'on va écouter est avant ou après l'année de référence que je vous donne maintenant. La voici, c'est la vôtre. Gardez-la précieusement. 2002.
1: Oui.
0: OK ? On écoute. Et puis vous me dites avant ou après, c'est parti.

0: La neige au Sahara, chantée par Angoun. Alors, avant ou après 2002?
1: Alors, je dirais avant.
0: Et c'est une très bonne réponse.
1: Super.
0: 1997, à vous, ces 27 destinations exceptionnelles avec le passeport de l'été offert par votre radio locale. Alors, vous êtes plutôt grotte, cité du chocolat, parc aquatique, safari, Valérie?
1: Tout, j'aime toutes les destinations.
0: Elle prend tout. Eh ben, c'est parfait, ça marche aussi. Je vous souhaite une très belle journée. J'ai une toute dernière question. Je suppose que c'est la radio que vous écoutez dans votre taxi, ma chère Valérie. Quelle est votre radio
1: tout
0: locale en Savoie et Haute-Savoie préférée?
1: Ici, Pays de Savoie.
0: Bon vent, bonne route Valérie et à bientôt. Merci pour votre fidélité. Salut. 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

0: Fargo, c'était Axel Bauer.
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0: Avec les stations essence les moins chères du coin, les voici pour aujourd'hui du côté de Chambéry à la station Carrefour-Cham Nord. Le gazole est à 1,82, le sans-plomb à 1,83. Du côté d'Aix-les-Bains à la station Essauron point hôpitaux, le gazole à 1,86 et le sans-plomb, tout comme le gazole à 1,86. Du côté d'Annecy à la station Leclerc-Sodic-Rancran-Gevrier, le gazole à 1,85, le sans-plomb à 1,87. Et enfin, du côté d'Annemasse à la station Leclerc-Ville-le-Grand, gazole 1,83, sans-plomb 95, 1,84. Le compte est bon.
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0: Un petit tas de Brésil et de foot. 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Les meilleurs moments de bienvenue chez vous toute cette semaine. On redécouvre vos témoignages autour, cette fois-ci, de nos objets fétiches, porte-bonheur et doudou. Des témoignages touchants, éclairés par les conseils de Patrice Covela, pour comprendre ce que ces objets, disent de nous.
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2: À mes côtés, Patricia Covela, vous êtes spécialiste dans la gestion des émotions. Votre cabinet des émotions se trouve en Savoie, à Drumettaz-Clairvaux. Vous en avez, vous, hein, des petits cri-cris, des petits porte-bonheur?
3: Ah oui, mais moi, ils tapissent mon frigo. C'est tous les magnettes des pays où quand on va visiter quelque chose, on achète un magnète et on le pose dessus. Ah, quand on ouvre le frigo, on en prend un au hasard et on se rappelle un souvenir sur place.
2: Ah, c'est chouette, ça. C'est une bonne idée, c'est sûr. Alors, Salima est aussi avec nous. Enfin, je vous propose de la rejoindre. Vous habitez en Haute-Savoie. Salima, vous êtes à Annemasse et vous avez une histoire amusante, vous, à nous raconter.
4: Écoutez, alors, bizarrement, c'est que j'étais avec une personne, c'est beaucoup et tout. Je vous parle il y a 24 ans en arrière. Et au fait, je tombe sur ce Playmobil, comme ça, sur la route, enfin, par hasard, je le ramasse. En plus, il pleuvait, hein. Mais je sais pas, il m'a attiré, il est bleu, avec du jaune et du rouge. Je le prends, je l'essuie, et puis, je regarde cette personne qui est devenue mon mari, après, parce que bon, on n'était pas censé savoir sur le coup, parce que, et au fait, je dis, c'est bizarre, mais tu sais quoi, ce Playmobil, il va nous lier à vie. Mais tu rigoles. Et tout, je dis, tu verras. Et puis, même moi, je l'ai dit comme ça, spontanément, quoi. Mais c'est ça, c'est ce que j'ai ressenti, en fait, en prenant ce Playmobil et avoir des enfants. Eh ben, écoutez, franchement, d'ailleurs, je le garde toujours parce que j'avais déménagé et que j'avais l'impression que je l'avais perdu, mais je l'avais rangé dans une boîte et après, j'ai fini par le retrouver. Et ce Playmobil, en fait, il a donné naissance à 4 enfants. Et en fait, voilà, c'est fou, mais j'y tiens beaucoup. Et il n'y a pas très longtemps, je lui ai sorti le Playmobil, il n'y croyait pas.
2: Mais c'est incroyable, parce que ça fait quand même 24 ans qu'elle a ce Playmobil.
3: C'est chouette. En fait, ce Playmobil, c'est un peu le témoin de son histoire, à Salima, son histoire de vie. Il n'a rien fait, mais il était là. Mmh. Il était là au bon moment. Et parfois, être là au bon moment, ben, c'est déjà beaucoup.
2: Ouais, mais ça nous rassure, hein, parfois, de penser que ben, ce n'est pas forcément le hasard. C'est la petite chose qu'on trouve.
3: Exactement.
2: Merci Salima, vous habitez à Annemasse, on vous souhaite une excellente journée. En fait, c'est comme un doudou, c'est ce doudou qui réconforte, qui nous apaise, comme notre nounours qu'on avait dans le lit pour nous endormir, non? Ces histoires d'objets, de porte-bonheur, de gris-gris.
3: Oui, c'est ça, on aime bien l'avoir avec nous, il nous rappelle des souvenirs, il nous replonge dans une période agréable la plupart du temps. Et puis,
2: un peu nostalgique aussi.
3: De nostalgie, c'est ça, il nous reconnecte à l'avant d'un souvenir. Et puis, bah, quand on l'a pas, ça peut aussi générer un mal-être. On se sent mal quand on perd un objet, quand on perd un doudou, quand on sait pas où est-ce qu'il est.
2: C'est pas la valeur.
3: C'est pas la valeur, c'est ce à quoi cet objet est associé. Ce souvenir, cette personne, ce lieu, cet endroit.
2: Quand on parle de ces objets, on peut évoquer quels objets en particulier? Tout à l'heure, Xavier, hein, qui vous a accompagné ce matin pour le 6h-9h, eh bien, parlait d'une chaîne qu'il avait, qui le réconfortait et qu'il n'a plus. Et c'est vrai que c'est le sentiment de vide.
3: Exactement, c'est ça. Bah, souvent, c'est des bijoux, hein, parce qu'ils peuvent rappeler un héritage, un amour ou une rupture, une promesse, une transmission, un bijou qu'ont transmis des parents, des grands-parents, des arrière-grands-parents. Il y a aussi le vêtement, c'est ce vêtement qu'on aime bien porter, qui est tout déchiré, qui a plein de trous, mais on aime bien parce qu'il nous réconforte.
2: Ouais. Souvent, d'ailleurs, on a des réflexions. En fait. Qu'est-ce que tu lui trouves à ce truc?
3: Ouais, c'est ça.
2: Pull tout moche.
3: Bah, déjà, on est bien dedans et puis il nous rappelle un moment clé de notre vie, bah, la traditionnelle peluche ou l'enfant, le jouet de notre enfance, hein, comme l'exemple de Salima qui était un Playmobil, qui rappelle l'enfance aussi. Et puis, bah, ça peut être aussi une lettre. Bah, parce que déjà, l'écriture, ça se perd. On n'a plus l'habitude d'écrire des courriers. Et cette lettre peut laisser la trace d'une personne disparue ou d'un mot important dans ce message.
2: Bon, il y a des grands conservateurs aussi. Hein.
3: Oui. Oh,
2: des petits trésors qu'on trouve comme ça dans les tiroirs.
3: Exactement.
2: C'est fou.
3: Il y en a même des conservateurs compulsifs qui gardent le moindre petit truc en se disant qu'ils peuvent être associés à un souvenir, mais aussi ils peuvent se dire « je peux en avoir besoin plus tard ».
0: À suivre, un message à l'attention de Pépette, Titi, Crioui, qui ont ce matin une petite faim. Alors écoutez bien, tonton Sébastien, où faut-il acheter ces croquettes ? Au supermarché ? Animalerie ? Chez le vétérinaire ? Sur Internet ? J'ai la réponse. Enfin, ou plutôt le veto, dans un instant. Et pour la musique, en dégustant ces croquettes, voici Benabar et Joël Ursule, juste après ça.
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0: Ici Pays de Savoie avec Joël Ursule. Pourquoi ? Mais oui, pourquoi sommes-nous si attachés à certains objets ? On revit les meilleurs moments de Bienvenue chez vous entre émotions, souvenirs et éclairages de Patrice Covella. Et c'est au micro de Karine.
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2: Bienvenue chez vous. On va accueillir à La Rochette Cyril, qui a des choses à nous raconter. Bonjour Cyril.
3: Bonjour Cyril.
4: Bonjour à tous.
2: On vous écoute Cyril. Alors vous avez un gris-gris, un porte-bonheur, vous êtes sportif?
4: Oui, tout à fait. À l'âge de 10 ans, j'ai été hospitalisé pendant 10 mois en région parisienne. Et mes parents habitaient dans le Cantal. Et j'ai eu comme cadeau au début de mon hospitalisation un porte-pyjama à Lyon, comme ça se faisait beaucoup avant, un porte-pyjama. Et ça a été mon compagnon de route pendant ces 10 mois de guerre, hein, quand même, à 10 ans. Et je l'ai toujours. Ça, c'était en 1974.
2: Ouais.
4: Et il est sur ma table de chevet dans la chambre. Et il me suivra jusqu'au bout. Il partira avec moi. Ce sont des souvenirs. Ce sont des plein d'histoires qu'on se racontait.
2: Oui, parce que vous étiez seul, effectivement, dans votre chambre. Vous étiez tout gamin. Voilà. Et Cyril, oui, c'est quelque chose qui fait partie, en tous les cas, de votre vie aujourd'hui, quoi.
4: Ah, mais complètement. Mm-hmm. Et j'ai expliqué ça à mes petits-enfants. Oui. Nous avons 4 petits-enfants.
2: Vous avez quel âge, Cyril ?
4: J'ai 62 ans.
2: D'accord.
4: Mmh. Et c'est vrai que c'est une histoire, c'est un pan de vie, surtout à 10 ans. Hein, c'est quelque chose d'être éloigné de ses parents pendant 10 mois. Et ce cadeau est toujours là, quoi. C'est une histoire entre lui et moi.
2: Ah, c'est magnifique.
3: Je suis sûr qu'il sait plein de secrets en plus, ce porte-pyjama.
4: Ah, c'est plein de secrets. Ah, mais c'est vrai en plus. C'est plein de secrets. C'est juste une petite anecdote.
2: Oui.
4: Il a un museau, voilà, une gueule comme un lion. Et moi, je dormais sur sa tête. Et je l'ai un peu aplati. Et quand ça n'est pas trop bien, je mâchouillais ses moustaches qui sont en plastique. Et c'est vrai que, voilà. Quand nos regards se croisent, eh ben, on se fait un petit coucou.
2: Oh, c'est mignon.
3: Une belle histoire de vie.
2: Et vous lui aviez donné un prénom à l'époque ?
4: Non, même pas. Voilà, c'est comme ça.
2: Oh, c'est très émouvant, votre témoignage. Moi j'adore ce genre d'histoire.
3: Ouais, c'est un bel exemple.
2: Elles font du bien.
3: Exactement.
2: En même temps, hein. Et puis venant de la part de vous, Cyril, d'un homme, c'est vrai qu'il y a une émotion particulière qui se dégage de ce que vous racontez. Je trouve ça très beau.
3: C'est vrai. Souvent les doudous c'est associé aux filles.
2: Mais oui.
3: Que là pour le coup,
2: bon, moi mon fils il avait un doudou,
3: et
2: j'ai d'ailleurs toujours son doudou à la maison. Et c'est la maman qui est rassurée de l'avoir encore dans son placard. C'est incroyable. Merci pour cette belle histoire, Cyril. À très bientôt. Merci. Il faut faire attention, ça, le mot de la fin, c'est qu'il ne faut pas que ces objets nous enferment, parce que ça peut enfermer.
3: Oui, c'est ça, il y a des objets qui peuvent nous empêcher d'avancer, parce qu'ils vont nous figer dans une douleur associée, notamment en cas d'une séparation, d'un deuil ou autre, qui vont tellement rappeler la personne qu'on va avoir du mal à s'en détacher de la personne via cet objet.
0: À suivre, quoi qu'on en dise, ce n'est pas parce qu'ils se reniflent les fesses qu'ils mangent leur caca, parfois on a vu ça hier, ou qu'ils boivent l'eau croupie plutôt que la gamelle d'eau fraîche, quoi qu'on en pense, il n'empêche, Minou et Toutou, ils veulent aussi du bon, du bio, du gastro. Alors on fait les courses au bon endroit pour eux, avec le veto après Benabar.
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0: Quoi qu'on dise, le nouveau titre de Benabar.
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0: Le rayon croquette, c'est devenu une vraie jungle. Supermarché, clinique, vétérinaire, animalerie ou internet, on ne sait plus où donner de la tête. Docteur Pierre Fabin, où faut-il faire ses courses pour être sûr d'acheter des croquettes de qualité au bon prix ?
3: Il faut d'abord rayer une option de la liste, le supermarché. Les croquettes en grande surface sont attractives pour le porte-monnaie, mais c'est en général une catastrophe pour la santé. Pour casser les prix, les industriels remplacent la viande par des becs, des plumes, des pâtes et des carcasses broyées. Ensuite, ils gavent la recette de céréales bon marché pour faire du volume. Résultat, votre animal doit manger des quantités énormes pour être assasié. Il digère mal et sur le long terme, cela provoque obésité et problèmes rénaux. Les croquettes de qualité se trouvent chez le vétérinaire ou en animalerie. Le sac coûte plus cher à l'achat, mais l'animal en mange moins, ce qui lisse le coût mensuel et vous évite de lourds frais vétérinaires.
0: Alors justement, ces croquettes spécialisées restent un vrai budget malgré tout. Peut-on commander ces mêmes grandes marques sur Internet pour faire baisser tout simplement la facture ?
3: Et oui, Internet est une excellente solution pour votre portefeuille. Les grosses animaleries en ligne, fiables, achètent des volumes gigantesques, baissant les prix de 20 à 30%. Mais attention au piège, n'achetez jamais sur des sites obscurs ou sur des petites annonces. Il y a des contrefaçons. Restez sur des plateformes reconnues. Méfiez-vous aussi du marketing extrême en ligne, avec la mode du sans céréales par exemple. Bien souvent, le blé est simplement remplacé par des tonnes de pois ou de pommes de terre, ce qui est très indigeste, voire pourrait provoquer des maladies cardiaques chez votre chien.
0: Alors, peu importe où on l'achète, quand on a le paquet entre les mains, quelle est la règle concrète pour lire l'étiquette et être certain de la qualité ?
3: Le grand piège aujourd'hui, c'est d'acheter un bel emballage très marketing. Tournez-vous plutôt vers les grandes marques historiques comme Royal Canin, Hills ou Proplan. Avec elles, vous n'achetez pas une mode ou une belle étiquette, vous achetez des décennies de recherches vétérinaires et d'études cliniques. Et bien sûr, si vous choisissez une autre marque, votre vétérinaire sera toujours de bons conseils. Mais au final, le seul vrai juge de paix se trouve dans votre jardin ou dans la litière de votre chat. Une croquette de qualité est parfaitement assimilée par l'organisme. Si votre chien fait d'énormes selles molles et malodorantes, c'est qu'il mange des déchets inutiles. Une bonne croquette donne toujours de petites crottes fermes et peu fréquentes.
0: Eh bien, Toto et Minou vous remercie, docteur. À suivre les infos de 10h et Jane Birkin.
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0: Il n'y a pas à dire, hein. C'est très beau. Quoi ? Jane Birkin, j'ai un petit bon plan, tiens, 100% gratuit à partir de ce mardi. Les Estivales en Savoie qui investissent la cour du château des Ducs de Savoie, c'est à Chambéry. Chaque soir, des concerts gratuits sont proposés avec une programmation éclectique, comme on dit. Le 30 juin, place au Quatuor Bella et au duo Sabile. Puis, dès le 1er juillet, d'autres artistes se succèdent jusqu'au 9 juillet. Une belle occasion de profiter de concerts de qualité sans sortir le portefeuille. Après les infos de 10h, bienvenue chez vous, continue jusqu'à 11h. Tour d'horizon de ce qui vous attend. On est à votre service, tout simplement. On se plie en 8. Ouais, on est souple, même à 10h.
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0: 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Il est 10h. Les infos vous sont présentées par Isabelle Godin.
2: Le réveil est douloureux ce matin, Saint-Julien-Genevois. Après le violent orage d'hier soir, les images sont impressionnantes. Vous pouvez les voir sur ici.fr. Un déluge de grêle, des pluies diluviennes, de la boue aussi, avec des inondations dans des cours d'école, des bâtiments administratifs, jusque dans le magasin Intermarché de la ville. Les services municipaux sont à pied d'œuvre depuis ce matin pour tout nettoyer. Des agriculteurs ont perdu 100% de leur récolte en l'espace de quelques minutes. La municipalité doit faire un point avec eux aujourd'hui pour évaluer l'ampleur de leurs pertes. À Chambéry, un animateur du périscolaire a été renvoyé après des comportements inappropriés. Les parents d'élèves de l'école Valdec-Rousseau ont reçu un mail de la directrice dimanche. Elle y explique que cet animateur a été suspendu par la mairie. Il est soupçonné d'avoir proposé des jeux aux enfants impliquant des chatouilles. La mairie de Chambéry nous a expliqué qu'une procédure de licenciement était en cours et qu'elle allait en informer le parquet aujourd'hui. À Annecy, le premier adjoint a été mis en retrait après des accusations de viol. Le maire Antoine Armand explique qu'il faut maintenant laisser la justice faire son travail. Une partie de l'opposition demande des mesures plus radicales. Le groupe Vivre Annecy exige notamment la suspension d'Antoine Granger. C'est la troisième noyade dans le lac d'Annecy en moins d'une semaine. Un homme de 51 ans s'est noyé hier dans le secteur de l'île aussi, un endroit particulièrement profond. Son corps n'a toujours pas été repêché malgré d'importants moyens de recherche. Le quinquagénaire se trouvait sur une embarcation quand il a disparu dans le lac peu après 14h. Les Bleus n'ont pas le droit à l'erreur ce soir face à la Suède. L'équipe de France débute les 16e de finale de la Coupe du Monde de foot, une phase à élimination directe. On n'a pas envie du même scénario que pour l'Allemagne, éliminée par le Paraguay au tir au but. 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Et puis l'équipe savoyarde Décathlon CMA-CGM a défaulé hier la liste des coureurs sélectionnés pour le Tour de France. Et originalité, il y aura deux leaders, Paul Sexas pour le classement général et Olaf Coy pour les victoires d'étape. Des leaders qui pourront s'appuyer sur Aurélien Paré-Peintre, Nicolas Prodhomme, Mathieu Ricciatello, Kees Bol, Teach Benot et le rouleur néerlandais Dan Oele. Et on fait un petit point sur vos conditions de circulation à cette heure, Sébastien.
0: Je suis impressionné parce que vous avez déroulé.
2: Je me suis entraîné.
0: Comment fait-elle ? Moi, je me plante sur les cheveux sans arrêt. Eh ben, elle, hein. Masterclass. Bon, allez, moi, à mon tour de mouiller le maillot. Le point trafic, bon, ça roule. L'info trafic, c'est le tunnel du Mont-Blanc à Chamonix qui sera fermé entre 22h et jusqu'à 6h du matin dans les deux sens pour cette nuit, mercredi 1er juillet et jeudi 2. Le point météo ici, en Pays de Savoie. C'est une journée estivale avec un soleil généreux jusqu'à la mi-journée, voire en milieu d'après-midi en plaine, en montagne. Les nuages se développent rapidement et les premières averses éclatent dès le début de cet après-midi. Et ça va évoluer en orage, parfois soutenu en fin de journée. Les secteurs de plaine restent globalement moins exposés. Les maximales atteignent 30 à 32 degrés en plaine et dans les vallées 27 à 29 vers 1000 mètres. Cette nuit, les orages vont s'évacuer progressivement et le calme revient avec 15 à 19 degrés selon les secteurs. On peut dormir la fenêtre ouverte. Youhou !
2: Ça, c'est chouette.
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0: Bienvenue chez vous, on est à votre service jusqu'à 11h. Toutes les solutions et les infos pratiques dans un instant et évidemment, vos musiques préférées. En voici une, Souvenir, orchestral manœuvre, In the Dark.

0: Souvenir, souvenir, orchestral manœuvre in the dark.
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0: Bienvenue chez vous jusqu'à 11h, on est à votre service. Il n'y a qu'à demander messieurs, dames, qu'est-ce que vous voulez? J'ai plein de solutions, plein d'infos pratiques, conso, arnaque, juridique, paperasse, jardin, sortie, vous saurez tout, tout simplement. Cet été par exemple, on va ouvrir aussi les placards de grand-mère pour y trouver des astuces simples et ultra efficaces qui sauvent la vie. Et ce matin, eh ben ça coule de source ce matin. On prévoit l'arrosage en son absence, quand on part pour les vacances. Et côté jardin, on optimise son arrosage pour économiser l'eau. Tout ça, c'est comme si c'était fait. Et je vous dis pas tout, hein. J'en garde sous le micro. Ce sera la surprise du chef. Jusqu'à 11h, on fait le plein de bonne humeur, d'astuces avec votre radio locale ici, Pays de Savoie. Et je n'oublie pas vos chansons préférées. En commençant par la dernière chanson du monde. Sortez vos mouchoirs, on sourit, promis, juste après.

0: À suivre toute cette heure pour la musique, Stiletto, Goldman, Billy Joel, Johnny et Juju Doré, entre autres, tout ce joli monde dans vos oreilles.
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3: Chaque
4: jour. Je te raconte, Karine.
3: Ouais, vas-y.
4: Je dois des sous à la CPAM.
3: Non, mais c'est pas possible.
4: Ouais. Hier, je consulte mes mails et je vois que la caisse primaire d'assurance maladie me dit que j'ai un message sur mon espace personnel.
3: Oh.
4: J'y vais et là, effectivement, j'ai un courriel de la CPAM qui me réclame 50 euros de franchise et 50 euros de participation forfaitaire.
3: Mais c'est une arnaque, ça.
4: Je leur dois 100 euros en tout. Alors, tout de suite, je me suis dit, c'est peut-être une arnaque. Mais non, c'est bien le site de la CPAM. Alors, je savais même pas que je pouvais devoir de l'argent à la Sécurité sociale. Alors, pour en savoir plus, j'ai appelé Jimmy, conseiller relations clients à la CPAM 74.
5: Les participations forfaitaires et franchises, c'est quelque chose qui est dû pour tous les assurés. Et c'est à chaque fois que vous avez des consultations auprès des professionnels de santé, que ce soit les généralistes, les spécialistes, les pharmaciens ou les transporteurs pour les transports sanitaires, quand vous payez la part obligatoire de l'assurance maladie, il y a toujours une retenue sur le remboursement qu'on vous fait de 2, 3 ou 4 euros généralement pour les consultations et 1 euro par boîte de médicaments. Et par contre, quand vous avez ces consultations, mais que vous ne payez pas la part obligatoire de l'assurance maladie, nous on va rembourser directement les professionnels de santé. Donc c'est ce qu'on appelle le tiers payant. Et on va pas pouvoir faire cette retenue parce que c'est pas les professionnels qui nous doivent cette franchise, ça reste les assurés. Donc ça vient s'accumuler auprès de votre dossier. Et nous, on envoie justement ces avis de somme à payer. Donc vous pouvez retrouver au cas où le solde de ces participations sur le compte Amélie dans la rubrique mes paiements.
4: Donc on peut aller voir où on en est au niveau de ces franchises. Et vous les réclamez au bout de quel montant? Comment ça fonctionne?
5: Alors nous, on peut pas réclamer au-dessus de 50 euros par année par participation forfaitaire et par franchise. Par participation forfaitaire, on peut demander 50 euros. Et par franchise, on peut demander 50 euros maximum. En fait, on cumule les deux, donc ça revient à 100 euros par année. Et nous, on a 5 ans pour les récupérer.
4: Et si jamais on les paye pas, si jamais on va pas sur son compte Amélie, on voit pas qu'on vous les doit, qu'est-ce qui peut se passer?
5: Alors là, à partir du moment où on les récupère sur d'autres prestations.
4: Oui, ça veut dire dès qu'on va...
5: Sur des remboursements qu'on vous doit, par exemple.
4: Et pour payer, on fait comment?
5: Alors, on peut payer par virement bancaire, sur le site internet directement, sur amélie.fr. Sur les courriers qu'on envoie, il y a souvent un QR code qu'on peut scanner, justement. On peut payer également par chèque. Ou, si besoin, on peut payer directement par carte bleue dans les quatre agences en Haute-Savoie.
4: Voilà, alors ne soyez pas surpris, hein, Karine, si ça t'arrive, c'est pas une arnaque. Il est tout à fait possible de devoir de l'argent à la CPAM. Bien sûr, par contre, ce document, vous le trouvez sur votre compte officiel de la CPAM. Hein. Faites attention quand même à des mails frauduleux que vous pourriez recevoir. Et donc, si vous voulez consulter où vous en êtes en termes de participation forfaitaire et de franchise, vous avez vu, vous pouvez aller consulter ce montant. Le mieux, c'est quand même de le payer, parce que si vous le faites pas, vous avez entendu, ils vont vous le prélever petit à petit sur des actes que vous allez faire quand vous pratiquez le tiers payant. Effectivement, vous avez l'impression que vous payez pas cette participation. Bah si, vous êtes redevable. Donc on finira de toute façon par vous les prélever.
3: Mais c'est bien. Heureusement que tu es là tous les matins.
4: Ah bah j'essaie de donner des petits conseils pratiques.
3: Voilà, conseils pratiques et grande galère de la vie. En tous les cas, c'est notre quotidien.
0: Merci à vous deux. C'était les malheurs de Sylvie avec Karine pour l'écouter et les spécialistes d'ici pour les solutions. À chaque problème, sa solution. Et dites-vous bien que s'il n'y a pas de solution, c'est qu'il n'y a pas de problème. Allez, je vous amène au lac avec Juju.

0: Et ce jeudi à 20h, Juju Doré est au cinéma avec votre radio ici Pays de Savoie. Découvrez la captation de son concert, Le Dernier Pestacle. Une projection unique pour vivre ce concert sur grand écran à suivre. Prévoyez votre arrosage pendant vos vacances. Et j'ai envie de dire, pensez aussi à vous arroser régulièrement, tout comme vos plantes. On vous explique juste après Gabriel et Johnny.
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0: Avec Pierre Nuss, on plonge cet été dans les astuces de ma maman, là où les remèdes les plus malins se cachent entre tradition, d'antan et puis les secrets des placards. Alors du coup aujourd'hui, bientôt les grands départs en vacances, Pierre.
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2: Vous avez déjà tout prévu pour vos congés, le trajet, l'hébergement, les valises, mais voilà. Vos plantes vertes font déjà une tête d'enterrement à l'idée de rester toute seule. On pourrait bien demander aux voisins, mais entre nous, bof, Jean-Claude a déjà du mal à arroser son propre pastis, alors vos géraniums et votre basilic, ils risquent de les oublier, voire pire, de les noyer. Heureusement, ma mamama a toujours une solution, et ça ne coûte vraiment pas cher. Récupérez une bouteille en plastique vide et percez un tout petit trou dans le bouchon, soit avec une aiguille chauffée avec un briquet ou avec un tout petit foret de perceuse. Non mais je vous vois venir là, rangez-moi tout de suite cette mèche béton 20 mm, tout petit on a dit. Ensuite, vous remplissez votre bouteille d'eau du robinet et hop, vous la plantez tête en bas, bien verticalement, directement dans la terre du pot. Pourquoi ça fonctionne? C'est de la physique. Tant que la terre est bien humide autour du bouchon, la terre fait tampon et elle bouche le minuscule trou, empêchant l'air d'entrer dans la bouteille. Mais dès que la terre sèche, elle se rétracte légèrement et laisse passer une petite bulle d'air. Par un effet de pression et la capillarité, l'eau est alors libérée goutte après goutte, juste ce qu'il faut pour étancher la soif de votre plante. Et cette plante boit à la demande, comme une grande. Vous retrouverez vos fleurs en pleine forme et vous aurez économisé le prix d'un arrosage automatique pour vous payer une part de tarte tropézienne ou une part de creusois en plus pendant vos congés. Merci ma maman.
0: À suivre, on reste dans l'arrosage. Je crois que cette canicule nous a tous un peu beaucoup stressés. D'ailleurs, on l'appelle maintenant la panicule. Pour rester zen, j'ai les trucs et astuces de Bernard à Ugine pour optimiser l'arrosage, justement. Et c'est dans un instant. Après, Éthiopie, les chanteurs sans frontières. C'était de 1985.

0: Éthiopie par le collectif Chanteurs sans frontières, sorti en 1985.
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0: Vous cherchez une idée de sortie qui ne vide pas le portefeuille? Eh bien, j'ai ce qu'il vous faut. Direction Annemasse avec les musicales été. Tous les week-ends de juillet et d'août, venez retrouver ou découvrir ce rendez-vous multiculturel et familial. Totalement gratuit. Il y en a vraiment pour tous les goûts. Hein. Univers qui croise le jazz, la chanson, les musiques du monde, le rock et l'électro. Les artistes proposent des créations métissées, originales, qui invitent au voyage entre l'authenticité traditionnelle et puis les influences plus contemporaines. Ça se passe dans les parcs Fantasia et Montessuie à Annemasse. Toutes les infos, le détail de la programmation sur le site de la ville.
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0: À suivre pour la musique, Stiletto, Goldman et tout de suite Billy Joel, Uptown Girl.

0: Un petit coup de mou, hop, Billy Joel, et ça repart.
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0: À 10h33, le conseil jardin. L'eau devenant de plus en plus précieuse, une des préoccupations primordiales quand on fait un jardin. C'est à propos de l'arrosage. Alors, pour évoquer ce sujet, ça coule de source, on retrouve Christophe Garnier à Ugine. Bonjour Christophe.
3: Bonjour Sébastien, bonjour à tous. Vous l'avez dit, l'eau devient précieuse, on s'en rend tous compte, on en fait le constat. Hein, les pluies ne sont pas toujours aussi régulières qu'on le voudrait sous les grosses chaleurs de l'été. Alors dans les jardins, eh ben, chacun développe un peu ses stratégies pour optimiser l'eau qu'on apporte aux cultures. C'est le cas de Bernard, avec qui on se retrouve dans son jardin d'Ugine.
4: J'ai des réserves d'eau, là, je récupère l'eau de pluie quand il pleut. Un tonneau de 2000 litres qui se transverse dans le tonneau de 200 litres.
5: 2000 litres dans un jardin, quand on a des 30 ou 35 degrés, ça part vite.
4: Ça part vite, oui. On arrose tous les matins.
5: Alors vous, l'arrosage, c'est le matin ?
4: Le matin de bonne heure, oui.
5: Alors il y en a qui sont plutôt du soir, d'autres du matin ?
4: Le soir, ça amène toutes les bestioles. Hein. Si vous arrosez le soir, et s'il y a des limaces, des escargots, tout ça, ça vient manger l'air plan. Tandis que là, le matin, ils viennent pas, ils sont fatigués. Ils sont comme nous, ils sont au lit.
5: Pour échapper à la chaleur, il y a des choses que vous plantez à l'ombre ou que vous allez même ombrer.
4: Ouais, je camoufle un peu parce que il y a aussi les chats qui viennent s'asseoir dedans.
5: C'est quoi, c'est des concombres là qui sont sous une cagette?
4: C'est des concombres. Là en face vous avez les poivrons, là c'est des aubergines.
5: Alors, les tomates, elles sont sous abri, vous voulez pas que le feuillage soit mouillé, donc elles profitent pas de la pluie quand il y en a.
4: Non, je les arrose tous les matins aussi. Hein.
5: Alors la tomate, la consigne c'est qu'il faut essayer de pas mouiller le feuillage.
4: Ouais, parce que autrement ça attrape toutes les maladies.
5: Donc vous avez mis un goutte à goutte.
4: Oui, j'ai mis un goutte à goutte. Mais je les arrose au pied tous les matins.
5: Ah, vous les arrosez quand même au pied?
4: Ah oui, là c'est le goutte à goutte, c'est pour leur donner un coup de main. Parce que sous la serre, comme ça fait chaud. Ouais.
5: C'est-à-dire que là, elles ont, en plus de l'arrosage du matin, elles ont de l'eau un petit peu toute la journée.
4: Voilà, exact.
5: Bon, alors là, c'est un petit système qui est autonome, puisque vous avez surélevé un seau d'une vingtaine de litres.
4: C'est un seau avec une réserve d'eau, puis hop. Vous avez des tuyaux avec des gouttes à gouttes qui sont à chaque pied.
5: Ce qui fait que c'est pas une installation lourde, c'est pas raccordé à l'eau courante.
4: Non, non, non. Avec l'eau de pluie. Je la filtre avec le collant de... Non, c'est une chaussette de ma femme.
5: Et les aubergines et les poivrons, vous avez mis au point une technique intéressante.
4: Bah, j'ai commencé à les planter comme ça, à droite, à gauche. Il y avait les bestioles qui venaient les manger. Puis quand j'arrosais tout. Tandis que là, j'arrose au pied, dans le seau, puis hop, c'est bon.
5: Pour expliquer, ils sont plantés dans des pots. J'imagine qu'il n'y a pas de fond.
4: Non, il n'y a plus de fond, là. C'est pour dire que j'arrose sur une partie de 25-30 cm.
5: Ouais, les poivrons, c'est des pots de 25-30, et puis plutôt 40 sur les aubergines.
4: Les aubergines.
5: Ouais, ce qui fait que l'eau reste vraiment cantonnée quand vous arrosez. Ça reste dans ce périmètre.
4: Ça reste dans le périmètre, oui.
5: Bon, et alors avec 2200 litres d'eau, ouais. Vous tenez combien de temps au jardin ?
4: Oh là, pas longtemps, mais bon, ils ont un bon mois, mais il faut qu'il pleuve entre-temps. Ouais. S'il ne pleut pas, on fait un complément avec l'eau de la maison.
0: Merci beaucoup Christophe pour tous ces conseils. À suivre, on a testé pour vous une expo qui fait tchibam, bam, blap, whiz, et surtout, oups, juste après Jean-Jacques Goldman, youpi.
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0: Long is the road. C'était Jean-Jacques Goldman.
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0: Laure Béchade, journaliste spécialiste du tourisme et des expériences insolites sur le territoire, nous raconte chaque jour une de ses expériences vécues. Ce matin, Laure, tu as testé l'expo Oups, à voir jusqu'au 5 juillet.
3: Oui, des visites inédites et insolites comme cette exposition, interactive comme je les aime et qui en bonus nous donne le droit de nous tromper avec joie. Pour une fois, j'ai testé l'exposition Oups, je vous raconte. Alors, j'imagine que pour vous comme pour moi, un Oups est communément une expression que vous utilisez quand vous vous trompez. C'est le nom de l'expo, bien trouvé, et on peut pas la louper, affichée en grand sur la devanture de la Turbine Science à Cran-Gevrier, où je vais à chaque nouvelle expo, moi, la littéraire dans l'âme. Une exposition 100% interactive et expérimentale où on apprend en manipulant, en observant et parfois en se trompant. C'est écrit, c'est la promesse. À l'entrée de l'expo, un mur d'images de 10 télés qui diffusent des images d'essais ratés, comme les décollages avec des ailes à bout de bras, une chute de vététiste, un viaduc qui s'écroule. Erreur, bévue, couac, faute, flop, fiasco, échec, voilà les mots affichés et qui vont accompagner ma visite. Ça promet et je vous rassure, je me suis bien amusée. Passé ce mur, l'expo dévoile 13 modules de manipulation et puis un cylindre au centre. Bon, je garde ça pour la fin. Je file vers l'erreur et humaine. Là, il y a 20 buzzers de toutes les couleurs. Moi, j'adore buzzer dans la vie. Et à côté, un autre, le jeu du vrai faux. À votre avis, le dernier homme de Néandertal est mort, mangé par les dinosaures, vrai ou faux? En 2024, le gouvernement lance le site oups.gouv.fr, vrai ou faux? Alors, sur un autre module à buzzer, je me prends des soufflantes. En vrai, quand je réponds pas correctement, c'est surprenant et hilarant. Il y a un autre défi, colorier sur une fresque sans dépasser avec des crayons de la taille de mes jambes. Fallait pas se louper. Et au fond de l'expo, il y a une curiosité, une cuisine aménagée. C'est quoi l'idée, vous me direz? Eh ben, par exemple, dans le four se cache une erreur qui fait notre délice. La tarte patin, un raté, mais un beau succès. Pourtant, plus loin, il y a d'autres ratés, hein, comme les lasagnes Colgate. Je vous en dis pas plus, allez donc découvrir ces surprises.
0: Ben, on peut vraiment, vraiment se tromper, alors c'est chouette ça.
3: Ben, qu'on peut se tromper, en effet, et ça n'empêche pas d'avancer. Est-ce qu'on explorerait le monde aujourd'hui si quelqu'un n'avait pas essayé de voler en risquant sa vie, tiens? Alors, on apprend en se trompant, et je me suis amusée à me tromper, et ce gros cylindre, alors posé au milieu de l'expo, vous voulez savoir, eh bien, le défi, c'était d'essayer de jouer au ping-pong à l'intérieur. Bon, un beau raté. Moralité, un outil non adapté nous fait commettre des erreurs. C'est une leçon de vie, cette expo, et comme toujours, la Turbine Science nous ouvre l'esprit. Merci.
0: Merci beaucoup, Laure. Et nous, on a testé et approuvé le nouveau titre de Stiletto. Juste après, par ici les économies, climatisation sans tuyaux, attention aux fausses promesses. Bah, c'est comme l'arrosage sans eau ou l'omelette sans œufs. C'est pas terrible.

0: que moi.
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1: Bonjour Valère Correa. Chaque jour avec vous, un bon plan pour notre pouvoir d'achat. Aujourd'hui, vous voulez nous parler du rafraîchisseur d'air.
4: Avec les températures que nous avons connues, alors que ce n'est que le début de l'été, j'ai vu passer un bon nombre de publicités sur des climatiseurs sans tuyaux à 80 euros. Et alors, avec des promesses alléchantes, hein, refroidissez votre chambre en 30 minutes, sans bruit et sans tuyaux. Ça fait un peu rêver, hein, on veut tout ça quand il fait trop chaud. Mais quand on se renseigne un peu, on découvre vite que si un rafraîchisseur d'air peut apporter un peu d'air frais dans une pièce, au mieux, je dis bien au mieux, faire baisser la température, aller de 1, 2, peut-être 3 degrés, c'est tout. On est très loin de pouvoir le comparer à un climatiseur, un vrai. En fait, ça ressemble à une clim. On nous promet que c'est comme une clim, mais c'est faux. Ce n'est pas une clim. On risque donc de dépenser son argent pour rien.
1: Oui, il faut dire qu'entre une clim et un rafraîchisseur d'air, on ne parle pas du tout de la même chose.
4: C'est vrai, un rafraîchisseur d'air n'a pas de système pour pomper la chaleur de la pièce et souffler du froid. Il fonctionne avec un bac dans lequel il faut mettre de l'eau ou des pains de glace et le ruissellement sur le filtre va refroidir un peu l'air soufflé. Donc oui, ça rafraîchit l'air, mais non, ce n'est pas comme une clim sans tuyau. Le média Que Choisir a d'ailleurs testé une vraie clim portable, mais environ 30 minutes pour faire baisser la température d'une pièce de 5 à 10 degrés. Bien sûr, quand la pièce est adaptée à la puissance de la clim, espérez maximum 2 degrés pour le rafraîchisseur d'air. Donc, c'est moins cher à l'achat, moins cher en énergie, mais c'est pas le même appareil. Vous en avez un? Vous avez testé ou vous avez d'autres pistes pour lutter contre la chaleur l'été? Vous connaissez mon mail, parisilleséconomies@radiofrance.com.
1: Merci Valère. 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
7: Bonjour, je m'appelle Véronique, donc j'en ai profité aussi pour aller faire avec le passé-été, pour aller faire le petit train de la Mure. J'y suis allée avec mes enfants et mes petits-enfants. Alors c'est très très très joli, bon, le train va très doucement, c'est très très beau.
8: Depuis 1932, parcourez le plateau de la Matésine avec le petit train de la Mure pour découvrir des paysages fabuleux entre Belvédère imprenable et eau turquoise. Une autre façon de découvrir l'Isère avec le petit train de la Mure.
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7: Après, on fait une petite balade à pied et on arrive sur le panorama qui est sur le lac de Montsénard. Et vraiment, le lac, il est magnifique. Et donc, on a la vue sur le lac de Montsénard et le barrage. Donc, on reste un petit moment là-haut sur le panorama. On peut manger. Et après, on redescend et on prend le petit train à Saint-Georges-de-Commiers, je crois. Donc, voilà. C'est quelque chose à faire. Je l'avais fait il y a très longtemps, il y a une trentaine d'années. Et je l'ai refait et j'ai trouvé toujours aussi beau. Je pense qu'il n'y a pas besoin d'aller très très loin pour découvrir des super lieux autour de chez nous.
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0: Black Horse and the Cherry pour la dernière ligne droite au galop jusqu'à midi.
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0: Ici, Pays de Savoie, encore et toujours première sur l'actu locale. Il est 11h. Les infos vous sont présentées par Annabelle Galotti.
2: Un orage de grêle s'est abattu dans le secteur de Saint-Julien en Genevois hier soir aux alentours de 18h30. Un orage très localisé, long et dense, accompagné de pluies diluviennes. Il y a eu des inondations dans des cours d'école, des bâtiments administratifs et jusqu'à dans un supermarché de la ville. Les agriculteurs ont perdu 100% de leur récolte en l'espace de quelques minutes. Nous entendrons l'un d'entre eux dans le journal de midi. Les photos et vidéos des dégâts sont à voir sur ici.fr. Les pompiers ont été mobilisés en tout pour une trentaine d'interventions jusqu'à 2h du matin. Les pompiers de Haute-Savoie qui sont intervenus plus tôt dans la journée pour une nouvelle noyade dans le lac d'Annecy. C'est la troisième noyade mortelle en une semaine. Hier, l'homme de 51 ans était sur une embarcation dans le secteur de l'île aux Cygnes, un endroit particulièrement profond quand il s'est mis à l'eau. Son corps n'a toujours pas été retrouvé. À Chambéry, un animateur du périscolaire dans une école primaire a été suspendu. Il aurait eu des comportements inappropriés, des jeux impliquant des chatouilles avec des élèves de CM1, CM2. Une procédure de licenciement est en cours, mais pour l'instant, ni la mairie ni le rectorat ne s'expriment sur cette affaire. Les parents d'élèves sont inquiets. Le jeune animateur de 26 ans intervenait aussi dans une maison de l'enfance et dans un club de sport de la région. Les Bleus n'ont pas le droit à l'erreur ce soir face à la Suède. L'équipe de France débute les 16e de finale de la Coupe du Monde de foot, une phase à élimination directe. 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Et puis ça y est, on connaît l'équipe de Décathlon, CMA-CGM, qui sera au départ de la grande boucle cet été, avec deux leaders, Paul Sexas pour le classement général et Olaf Koy pour les victoires d'étape. L'équipe savoyarde a dévoilé les noms des coureurs qu'elle alignera en juillet. Paul Sexas pourra donc finalement aussi compter sur Aurélien Paré-Pinte, Nicolas Prudhomme ou Mathieu Ricciatello pour l'épauler en montagne. On fait un point circulation, Sébastien.
0: Oui, c'est fluide. Du coup, j'ai un point trafic avec une info qui est celle du tunnel du Mont-Blanc à Chamonix qui est fermé entre 22h et 6h du matin dans les deux sens cette nuit. Demain, mercredi 1er juillet, je vais y arriver. Et jeudi 2 juillet. Quant au point météo ici, en Pays de Savoie, c'est une journée estivale avec un soleil généreux jusqu'à la mi-journée, voire jusqu'en milieu d'après-midi en plaine. En montagne, les nuages vont se développer rapidement hein, et les premières averses éclatent dès le début d'après-midi. Et ça va évoluer en orage, parfois soutenu en fin de journée. Les secteurs de plaine restent globalement moins exposés. Côté température, les maximales atteignent 30 à 32 degrés en plaine et dans les vallées, 27 à 29 degrés vers 1000 mètres et moins 264 degrés si vous avez prévu de faire un petit tour dans l'espace. Ah ben, on sait jamais.
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0: J'ai réussi à faire sourire le réalisateur de cette émission. Youpi. Pour la fraîcheur, j'ai aussi à vous proposer l'autre Finistère des Innocents.

0: Un autre Finistère sorti en 1991.
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0: Ah, ça y est, on joue, chouette. Appelez maintenant pour participer, vous inscrire, 0806 00 10 10. Ne perdez pas de temps parce que les places sont chères, hein, et le cadeau, il est très cher aussi. Je vous donne pas la valeur, mais il est très important ce cadeau, je vous le détaille dans un instant. 5 candidats sélectionnés ce matin, une année de référence par candidat. Je vais vous faire écouter à chaque fois 3 extraits de vos chansons préférées. Et c'est à vous de me dire si cette date de sortie, c'est avant ou après l'année de référence que je vous ai donnée précédemment. C'est ultra fastoche, ou pas. Dans le détail, la première chanson, elle vous rapporte 1 point. La deuxième chanson, 2 points. La troisième, 3 points. On additionne à la fin. Le meilleur des 5 candidats remporte le passeport de l'été. 27 destinations exceptionnelles de notre région avec un accès gratuit. Ouais, totalement gratuit. Notamment, tiens, au parc Walibi. Avec ses 36 attractions et spectacles, ou alors vous entrez pour l'Indian Forest chartreuse, si vous avez une âme de Jane et de Tarzan, 15 parcours aériens suspendus et une tyrolienne. 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

0: Me Softly With This Song, c'était Roberta Flack sur Ici Pays de Savoie.
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0: Et il est l'heure de jouer avec notre première candidate, Blandine. Coucou Blandine.
3: Bonjour.
0: Vous nous appelez de Saint-Béron, et alors vous me dites que vous êtes en repos, mais en même temps vous nettoyez la terrasse.
3: Voilà, il y a eu un peu d'orage, il y a plein de feuilles sur la terrasse, donc il faut un peu déblayer.
0: Bon, très bien. Est-ce que vous avez fini de préparer le déjeuner?
3: Ça va être rapide. Hein.
0: Melon.
3: ça va être un petit melon avec un petit reste de la veille, et puis voilà, et avec une bonne petite glace, et ça va faire l'affaire.
0: Parfait. En autre petit dessert, je vous propose un passeport avec 27 destinations à l'intérieur. Je vous le souhaite en tout cas. Pour ça, il va falloir répondre à un maximum de bonnes réponses. Ça ne veut rien dire ma phrase, mais je me comprends. Je vais vous donner une année de référence qui est 1995. C'est la vôtre, 1995, Blanche. On va écouter trois extraits de chansons. Vous me dites si ces titres sont sortis avant ou après 1995, sachant que chaque proposition vous rapporte des points. Par exemple, ce premier extrait-là est susceptible de vous rapporter un point. Est-ce que vous êtes prête, Blandine ?
3: Je suis prête.
0: Alors, on écoute.
3: Après 95.
0: Bah oui, évidemment. Amir, j'ai cherché.
3: C'est Amir, oui.
0: En 2016, ça vous fait un petit point. La deuxième proposition est susceptible de vous rapporter deux points. Attention, c'est parti. Alors attends, on va laisser chanter Céline, hein, si vous voulez bien.
3: Oui.
0: On ne coupe pas Céline.
3: C'est une de ses premières chansons, je crois, d'ailleurs.
0: Oui, peut-être même la toute première, effectivement. Alors, avant ou après 1995?
3: Avant.
0: Exact. Ça vous dit à peu près la date ou pas?
3: Je pense dans les années entre 89 et 90, certainement.
0: Ouh, ah non, bien avant, 83.
3: Ah oui, d'accord.
0: Ah, oui. C'était l'époque où elle avait encore les dents de travers. Depuis... Ça va mieux. Alors, 2 plus 1 égale 3. Si vous faites un carton plein avec cette troisième proposition susceptible de vous rapporter 3 points, vous en serez à 6. On n'en est pas là pour l'instant, vous en avez 3. Est-ce que vous êtes prête? Est-ce que vous êtes bien concentré?

0: près 95, peut-être.
1: Aïe, aïe, aïe, aïe, aïe.
2: Eh non, c'est 91. 91, Frédéric Goldman-Jones. Le temps passe trop vite, Blandine.
0: Mais oui.
2: Ben oui. C'est comme si c'était hier, nous actes manquaient. Hein bon, écoutez, Blandine, c'est pas perdu, vous avez 3 points. Hein, sachant que j'explique à tous les autres candidats qui vont passer à l'antenne, on vous a posé une question subsidiaire. Lorsque vous vous êtes présenté à l'accueil, vous avez donné une réponse. Ce sera la personne qui se rapprochera le plus de la bonne réponse, puisque c'est une réponse chiffrée qu'on vous a donnée. Eh bien, vous serez susceptible, en cas d'égalité, de remporter ce passeport. On n'en est pas là. Vous restez avec nous à l'écoute et on vous rappellera peut-être à la fin de l'heure pour le dénouement.
0: D'accord, pas de souci. Je vous remercie.
2: C'est moi
0: très
2: qui vous
0: bonne
2: remercie
0: journée
2: pour votre fidélité et votre sourire, Blandine. Et bon nettoyage de terrasse. Si comme Blandine, vous voulez jouer 0806 00 10 10, vous voyez, c'est simple et à la clé, très très beau cadeau pour occuper votre été avec de belles destinations.

0: Ici Pays de Savoie, Charles Doré. 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On se retrouve après Étienne Dao et Paul Tatou et on joue.
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0: tabou, c'est Épaule Tatou avec Étienne Dao.
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0: Et avec Michel, ma belle. Comment ça va, Michel?
3: Bonjour, ça va très bien, merci.
0: C'est le prénom de ma maman, que j'embrasse d'ailleurs.
3: C'est un très joli prénom.
0: Mais oui, tout à fait. D'ailleurs, les Beatles vous ont rendu hommage. Alors, vous nous appelez d'où, Michel?
3: Près du lac d'Aigbelette.
0: Très bien. Est-ce que vous vous êtes déjà baigné dans le lac?
3: Oh oui.
0: Évidemment, évidemment. La météo des lacs, c'est dans un instant d'ailleurs. Bon Michel, je fais un petit point. Blandine, oui, qui vous a précédé, et pour l'instant la championne, évidemment, c'était la première candidate. Elle a 3 points. Voilà.
3: D'accord.
0: Il ne vous reste plus qu'à la détrôner en faisant carton plein et en remportant les 6 points. Votre année de référence,
3: oui.
0: Votre année de référence qui est donc votre année de naissance, ma chère Michel, 2004.
3: D'accord.
0: Chut, on ne dit pas. On est à la radio, on fait ce qu'on veut. Alors, ma chère Michel, vous avez donc, je ne sais pas, 20 ans, même pas, vous en avez 18.
3: Oui, tout à fait, oui.
0: Oh là là. Bon, bref. Ma chère Michel, on va écouter un premier extrait. À vous de me dire si c'est sorti avant ou après. Ce premier extrait est susceptible de vous remporter un tout petit point. On y va, c'est
3: d'accord,
0: ok.
3: D'accord, on y va.
0: Allez, c'est parti.

0: Michel, est-ce que vous êtes fragile sur ce coup-là?
1: Ah, c'est avant.
0: Bon, oui, c'est bien, c'est avant. Ben oui, bien sûr. 1984, Cookie Dingler, femme libérée.
1: Ouais.
0: C'est toujours la première question qui est la plus facile. Voici le deuxième extrait, et ça peut vous rapporter 2 points. Ne vous loupez pas. Attention à la marche.

0: toi et moi, Michel. Alors, c'est Grégoire qui chante.
1: Oui, Grégoire, je dirais après.
0: Après 2004 ?
1: Oui.
0: Ah, Michel, c'est la bonne réponse. Vous avez eu peur.
1: Je me disais, mais pourquoi il me dit que c'est la mauvaise réponse?
0: Oui, mais qu'est-ce qu'il raconte, celui-là-ci? Bon, alors, Blandine qui nous écoute à Saint-Béron commence à trembler de la feuille, hein, parce que Michel, elle est en embuscade. Elle est à égalité. Si vous répondez bien à la troisième proposition, c'est vous qui passez en tête. Moi, j'adore quand le match est lancé comme ça. Allez, Michel, on croit en vous. Accrochez-vous.
1: Je croise les doigts.
0: Et comme je suis très retors, évidemment, attendez-vous à ce que les années soient très, très proches, hein, évidemment.
1: Ah ouais, je me rappelle,
0: l'année de référence, la vôtre, c'est 2004.
1: Alors,
0: avant ou après ?

0: Alors Michel, est-ce que tu trouveras la bonne réponse avant ou après?
1: Je suis tenté de dire avant.
0: Oh là, mais c'est une catastrophe, c'est la bonne réponse. Oh
1: yeah.
0: Je veux le petit cri de la victoire, allez-y.
1: C'était quelle année?
0: Une chose après l'autre, Michel. L'année, c'est 2002, deux ans avant.
1: D'accord.
0: Voilà. Bon, ben Blandine, pardon, désolé. On dit pardon à Blandine, Michel.
1: Désolée, Blandine.
0: Elle n'en pense pas une cacahuète, ça se sent, ça se sent. Bon, Michel, vous êtes ma nouvelle championne, mais je vais en trouver d'autres candidats pour vous détrôner.
1: Ah oui, je me doute.
0: Bah, dites donc, okay. La vie, c'est pas facile, c'est comme ça. Effectivement, il y a trois autres candidats qui déboulent, donc oui. Il va falloir être patient. Sortez oui. Votre gris-gris, votre doudou, si vous en avez un, c'était le thème de tout à l'heure. Et vous restez bien près de votre téléphone, Michel, parce qu'on est susceptible de vous rappeler en fin d'heure.
1: D'accord.
0: Allez.
1: Eh ben quand même bonne chance au prochain.
0: Oh, qu'est-ce qu'elle est gentille. Hypocrite, mais gentille. Allez. On joue bientôt. Salut Michel et gros bisous.

0: 10 ans déjà, c'était sorti en 2016, Lost on You, LP.
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0: C'est le moment de profiter des lacs de la région. L'eau est particulièrement agréable pour la baignade et les activités nautiques. Au lac du Bourget, comptez environ 27 degrés. C'est des conditions idéales pour la baignade, le paddle ou le ski nautique. Le lac d'Annecy affiche lui aussi une eau très douce autour de 25 à 26 degrés. Les plages municipales, elles sont surveillées en saison avec douches et sanitaires à disposition sur plusieurs sites. Sur le lac Léman, la température est proche de 25 degrés, parfaite pour la baignade. Il faut rester toutefois vigilant. Sur ce grand lac, le vent peut rapidement lever des vagues et rendre les conditions plus délicates pour les embarcations légères. Enfin, au lac d'Aiguebelette, l'eau dépasse également les 25 degrés. Un vrai bonheur pour les familles comme pour les amateurs de canoë ou de paddle. Pensez à privilégier les zones de baignade surveillées. Les accidents sont très nombreux. Et à vous hydrater avant toute activité en plein soleil. Je vous souhaite une excellente journée au bord de l'eau, à l'écoute d'ici Pays de Savoie.
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0: La fille qui m'accompagne avec Francis Cabrel et le garçon qui m'accompagne dans un instant, c'est Jean-Louis. Jean-Louis qui va tenter de détrôner Michel et Blandine. La championne. Michel, elle a 6 points. Jean-Louis, on s'échauffe. On s'échauffe,

0: Ici Pays de Savoie avec Francis Cabrel.
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0: Oh, mais qui je vois sur le bord de la route qui fait du stop? C'est Jean-Louis. Attendez, je m'arrête et je vais le prendre avec moi. Bonjour Jean-Louis, montez.
3: Bonjour.
0: Je dis ça parce que vous êtes chauffeur routier.
3: Oui, en repos aujourd'hui.
0: Et en repos aujourd'hui. Du coup, vous écoutez ici Pays de Savoie. Je suppose que quand vous êtes dans le coin, vous écoutez ici Pays de Savoie aussi dans votre camion.
3: Oui, oui, oui.
0: Ah bon, très bien, vous avez bien répondu à la première question. Je vous donne 25 points d'avance. Pas du tout. À battre la championne Michel avec ses 6 points. Je vous donne tout de suite votre année de référence, Jean-Louis. C'est 1976. On est OK?
3: C'est mon année de naissance, oui.
0: C'est votre année de naissance en plus? Ah ben, c'est pas fait exprès.
3: Oui, oui.
0: Bon, ben, très bien, j'espère que ça va vous porter chance. Du coup, la question, à chaque extrait que je vous passe, avant ou après 1976, le premier extrait coûte un point. C'est parti.
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3: après.
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0: Ouais, on va attendre la fin de Zaz, voilà, c'est après, effectivement. C'est 2013, one point. Voici le deuxième extrait, et qui dit deuxième extrait dit deux points. C'est parti.

0: Non, non, Jean-Louis, c'est pas tout de suite le slow ensemble. Attendez un petit peu avant la troisième proposition. Billy Joel, Honestly. Oui. Alors, avant ou après 76?
1: Après.
0: Yes. 1979. Hey, hey, hey. Allez, on tente l'égalité. 6 points avec Michel. Il va falloir trouver la bonne réponse. Alors là, bah oui, je suis retort. Hein. C'est le troisième extrait. 3 points. Donc, c'est beaucoup. Ça se joue à quelques années près. Avant ou après 76?

0: Alors, Joe Dassin, l'été indien, avant ou après?
1: Ouais, je vais dire avant. Je suis pas sûr.
0: Ouais. Ben, c'est vrai que ça se joue à pas grand-chose, hein. En fait, l'été indien est sorti en 1975. Hey! Bravissimo, Jean-Louis. 6 points. Vous êtes donc à égalité avec notre championne Michel. Du coup, ce qui va vous départager, c'est la question subsidiaire que l'on vous a posée en amont lorsque vous étiez au standard. Une réponse chiffrée. C'est le candidat qui a donné la réponse la plus proche qui remportera le lot. Écoutez, on va attendre la fin de l'heure et nos deux derniers candidats. On va faire le bilan et puis on va peut-être vous rappeler, Jean-Louis, qui c'est.
1: Oui.
0: Hein? Je vous souhaite un bon repos et peut-être à tout à l'heure.
1: Peut-être à tout à l'heure, ouais.
0: Salut, salut. Dans un instant, le prochain ou la prochaine candidate. Et ce sera après M. Pokora.
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0: Quand même, c'est le nouveau titre de M. Pokora.
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0: Après Blandine, Michel et Jean-Louis, voici Quentin. Salut Quentin.
3: Salut.
0: Vous êtes au boulot et vous êtes conducteur d'engin dans une carrière.
3: Exactement.
0: Et une carrière de quoi ?
3: De gravier.
0: De gravier, ça fait partie des métiers difficiles quand il fait très chaud, hein, Quentin ?
3: Non, pas du tout.
0: Non, c'est climatisé.
3: Climat fond.
0: Ah oui, d'accord. Donc c'est climatisé, tant mieux pour vous.
3: Oui.
0: Parfait. Bon, écoutez, vous connaissez le principe du jeu, mais je vous le rappelle, bip, bip, bip, il bip, Quentin. Alors, quand on joue, on ne recule pas, Quentin.
3: Non, c'est l'ordi qui s'est mis en route.
0: On avance vers la victoire, on ne recule pas. Votre année de référence, Quentin, 1997. On est OK ?
3: OK.
0: Parfait. Le premier extrait susceptible de vous rapporter un petit point, avant ou après 1997. Je n'ai jamais énoncé des règles aussi simples de ma vie. C'est parti.

0: Viva la vida! C'est ce que dira Quentin s'il remporte le passeport et ses 27 destinations exceptionnelles pour cet été. Viva la vida, vous avez reconnu Coldplay. Alors, avant ou après 1997?
1: Je dirais après.
0: Ouais. 2008. 2008, c'est beaucoup plus récent. Parfait, un point. Ensuite, le second titre, 10 secondes, dit 2 points. On y va, c'est parti. La

0: une nuit chaude qui aurait pu être écrite en 2026, en juillet 2026, mais non. Elle est sortie quand, les avions, Nuit sauvage?
1: Avant.
0: Avant 1997. Mais vous êtes fou, Quentin, c'est la bonne réponse, bravo. Ouais, c'est beau, c'est vraiment antérieur, c'est en 1986. Voilà.
1: Ah, il y a de la marge.
0: Il y a de la marge, 3 points. Allez, si vous faites le carton plein, vous allez vous retrouver à égalité avec Jean-Louis et Michel. Bravo, mais on n'en est pas là. Parce que, évidemment, qui dit troisième question dit 3 points et qui dit niveau de difficulté 3. Quoi. Voilà. 97, c'est votre année, avant ou après ?

0: Tu ne m'as pas laissé le temps. David Hallyday, c'est sorti quand ça?
1: Après.
0: Eh, champion du monde. Hein. Champion du monde. Quentin, bravo, félicitations. Et j'ai que des très bons candidats aujourd'hui. C'est du coude à coude, ça nous fait 6 points. Bravo, vous êtes donc...
1: C'était quelle année?
0: Ah oui, pardon, 1999.
1: Ah ouais, pas loin.
0: Ouais, voyez, c'est collé serré, comme on dit. Parfait. Eh bien, écoutez, vous êtes sélectionné. Ce qui va vous départager, c'est la réponse que vous avez donnée lors de la question subsidiaire qui vous a été posée au standard lors de votre inscription. Le dénouement, juste après le cinquième et dernier candidat. Vous restez bien à l'écoute d'ici Pays de Savoie. Et on va peut-être vous rappeler, Quentin, parce que vous êtes peut-être notre champion du jour.
1: J'espère.
0: Merci pour votre fidélité. À bientôt et bon courage pour le boulot. Salut.
1: Au revoir.
0: Ciao.

0: L'amour, c'est comme une cigarette, Sylvie Vartan. On ne perd pas de temps. Cinquième et dernier candidat dans un instant. Et le dénouement. Qui va remporter le passeport de l'été? Qui va pouvoir s'offrir 27 destinations exceptionnelles? Blandine, Michel, Jean-Louis, Quentin ou Yacha? Réponse dans un instant.
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0: Oh, il n'a pas dit son dernier mot, c'est Yachar. Salut Yachar.
4: Bonjour.
0: Je le prononce bien ?
4: Oui, très bien, oui.
0: C'est de quelle origine ça, Yachar ?
4: D'origine turque.
0: Parfait, c'est très joli. Vous habitez à Nonglar et vous travaillez dans le bâtiment. Pas aujourd'hui, puisque vous êtes en repos, ce qui permet de saluer, comme hier par exemple, les aides-soignants, les accompagnateurs et toute personne qui travaille aussi en extérieur par ces fortes chaleurs. Merci Yachar, parce que c'est très difficile comme boulot. Et heureusement qu'il y a des gens comme vous. À gagner un passeport avec 27 destinations à la clé. Vous avez écouté, hein, il y a eu 4 candidats qui vous ont précédé, Blandine, Michel, Jean-Louis et Quentin. Et parmi eux, 3 sont en tête avec 6 points, hein, Michel, Jean-Louis et Quentin. Pour se sélectionner, il faut faire 6 points. Hein, vous ne pouvez pas y échapper, Yachar. Votre année de référence que je vous donne maintenant, c'est 2001. Voilà.
4: Premier 2001 extrait. Ou 2020 ?
0: 2001.
4: D'accord.
0: Voilà. Premier extrait peut vous rapporter un point. C'est parti.

0: Joël Ursule, White and Black Blues, sorti en...
1: Avant.
0: Avant. 1990, exact, bonne réponse, un point. Voici la deuxième proposition pour éventuellement deux points, Yachar. Allez, on y croit, on se bat.

0: Frederick Goldman Jones. Alors, juste avant ou juste après 2001 ?
1: Avant.
0: Exact, 1994. Allez, troisième et dernière proposition, trois points à la clé. Il faut absolument donner la bonne réponse pour être à égalité. C'est parti.

0: Semaine prochaine, c'était Marc Lavoine, avant ou après 2001. Attention, concentrez-vous, Yacha.
1: Après 2001.
0: Oui, c'est la bonne réponse. Je suis pressé par le temps, donc je ne peux pas faire trop de suspense. Eh, bravo, j'ai que des champions aujourd'hui, c'est dingue. Yacha, vous avez 6 points. Donc, ce qui va vous départager de Michel, Jean-Louis et Quentin, c'est la réponse que vous avez donnée au standard. Et on va avoir au téléphone, là, maintenant, tout de suite, le ou la gagnante. Et c'est... Allô, allô, allô. Qui ai-je à l'appareil ? Qui ai-je à l'appareil ?
2: C'est Quentin.
0: C'est Quentin. Ben moi, c'est Sébastien. Et je travaille pour ici, Pays de Savoie. Et vous êtes le gagnant, Quentin. Bravo, félicitations.
2: Merci.
0: C'est vous qui avez donné le chiffre le plus proche de la bonne réponse. Alors, permettez-moi de dire à Yachar, que j'avais là il y a un instant, à Jean-Louis et à Michel, de leur dire merci et bravo, et de surtout retenter leur chance. Ça n'est pas perdu. Tout l'été, ici, Pays de Savoie va offrir ses passeports absolument géniaux. Donc, vous avez encore une chance de gagner, Yachar, Jean-Louis, Michel et même Blandine avec ses 3 points. Je vous embrasse très fort. Quentin, bravo, félicitations.
2: Merci.
0: Vous pourrez aller où vous voulez grâce à ce passeport qu'ici Pays de Savoie vous offre. Je vous félicite et je vous souhaite un très très bel été. Merci d'avoir joué avec nous.
2: Merci.
0: Vous êtes le king et tout de suite, voici les queens.

0: Si, sorry Queen, I stop you now, hein, parce que j'ai mal géré mes horloges, voyez-vous. Allez.
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0: Ici, Pays de Savoie, première sur l'actu locale, il est midi. Le journal vous est présenté par Annabelle Galotti. Saint-Julien, en Genevois, a subi un orage de grêle impressionnant hier soir.
2: Oui, à partir de 18h30, le ciel est devenu noir et un orage très localisé, long et dense, a provoqué d'importants dégâts. Les sapeurs-pompiers ont géré une trentaine d'interventions jusqu'à 2h du matin. Inondations dans des cours d'école, des bâtiments administratifs et jusqu'à dans un supermarché. Des agriculteurs ont perdu 100% de leur récolte en l'espace de quelques minutes. Écoutez le témoignage de Gary Bartassa. Il est agriculteur.
3: C'était assez impressionnant. On est un peu démunis quand on est face à ça. C'était très intense. Moi, j'avais jamais vu un orage d'une telle intensité. En 10 minutes, on a perdu 100% de notre récolte, que ce soit dans le blé ou dans le maïs. Malheureusement, à une journée près, on allait moissonner et on a tout perdu, quoi. Il n'y a plus de tête, le maïs est coupé, donc on peut même pas espérer qu'il redémarre. Il n'y aura pas d'autre solution que de le détruire, quoi. C'est un gros coup dur, c'est un coup financier, c'est beaucoup de travail, beaucoup d'efforts pour faire des cultures avec la météo qu'on a aujourd'hui, entre les sécheresses et maintenant les orages, quoi. C'est un gros coup dur. Bah, dans les heures qui vont venir, on va déjà réfléchir un peu à qu'est-ce qu'on va en faire, à comment on va gérer tout ça. Donc on va faire le tour des agriculteurs et essayer de se mettre tous ensemble pour essayer de faire quelque chose.
2: Les photos et vidéos de cet orage de grêle sont à voir sur notre site ici.fr. Une nouvelle noyade dans le lac d'Annecy hier. C'est la troisième mortelle en une semaine. Hier, l'homme de 51 ans était sur une embarcation dans le secteur de l'île aux Cygnes, un endroit particulièrement profond quand il s'est mis à l'eau. Son corps n'a pas encore été retrouvé. Dans le massif de la Vanoise, au-dessus du refuge de l'Arpon, un randonneur de 70 ans a fait une chute mortelle hier. Il était avec un groupe de 5 personnes quand il est tombé sur un sentier escarpé.
0: À Chambéry, un animateur du périscolaire dans une école primaire a été suspendu.
2: Oui, il aurait eu des comportements inappropriés, des jeux impliquant des chatouilles avec des élèves de CM1 et de CM2. La mairie précise qu'une procédure de licenciement est en cours, mais pour l'instant, elle ne s'exprime pas sur cette affaire, tout comme le rectorat. Les parents d'élèves sont inquiets. Le jeune animateur de 26 ans intervenait aussi dans une maison de l'enfance et dans un club sportif de la région. Le maire d'Annecy annonce la mise en retrait de son premier adjoint Antoine Granger. Ce dernier est visé par des accusations de viol. Le maire explique qu'il faut maintenant laisser la justice faire son travail, mais pour une partie de l'opposition municipale, cette mise en retrait n'est pas suffisante. Le groupe Vivre Annecy demande la suspension du premier adjoint. Par ailleurs, à l'issue du conseil municipal, la ville a annoncé hier le renfort de l'équipe de police municipale. 4 emplois supplémentaires seront créés cette année. Les policiers rejoindront la brigade moto et la brigade cynophile de la ville.
0: Les joueurs du FCA sont de retour à l'entraînement.
2: Oui, fin des vacances hier pour les joueurs de Laurent Guyot. La formation au Savoyard qui a terminé à la 7e place de la Ligue de la saison dernière débute donc sa préparation. Et Richard Vivion a pu rencontrer l'entraîneur jour de reprise hier.
4: Le mois et demi de vacances est passé, c'est donc l'heure des retrouvailles.
5: On sait qu'on se projette progressivement vers une nouvelle aventure.
4: Laurent Guyot, l'entraîneur du FC Annecy, a retrouvé ses joueurs, ceux qui sont restés, et aussi quelques petits nouveaux.
5: On a sûrement encore une quinzaine de jours avec des arrivées probables, notamment en début de semaine prochaine.
4: Alors ce qui change cette saison, c'est bien sûr l'arrivée d'Aston Villa via le groupe V-Sport dans le capital du FC Annecy. C'est un plus, reconnaît Laurent Guyot, puisque le club anglais va prêter 3 joueurs au FCA. Mais attention, enchaîne l'entraîneur annécien, cela ne change pas les objectifs du club.
5: Le discours est toujours le même, c'est le maintien d'abord. Et ça ne nous empêche pas de faire mieux. Donc pour tous ceux qui nous voient déjà dans d'autres divisions, je mets en garde tous les gens qui pourraient penser, parce que Aston Villa via V-Sport arrive, on soit déjà une équipe à postuler pour quelque chose qui n'est pas un objectif vital ni pour les uns ni pour les autres.
4: Et pour le FC Annecy, le premier match de cette nouvelle saison de Ligue 2 est prévu dans 6 semaines, le 8 août, avec un déplacement à Pau.
2: Et en attendant, c'est des stages de préparation, ça commence du 13 au 17 juillet. Le FCA va à Grand Montana. La Coupe du Monde de foot, bien sûr. Les Bleus sont en Suède. Jouent face à la Suède ce soir. C'est les 16e de finale. Et c'est en direct à partir de 23h sur ICI Pays de Savoie. Pour la météo, c'est du beau temps, Sébastien.
0: C'est du beau temps. Soleil généreux jusqu'à la mi-journée. En montagne, des nuages qui se développent rapidement. Des premières averses qui éclatent dès le début de l'après-midi. Et ça va évoluer en orage soutenu, parfois soutenu en fin de journée. Côté température, entre 30 et 32 en pleine, 27 à 29 au-delà de 1000 mètres. Valérie Damido, puis Ma France, c'est ce qui vous attend à présent sur ICI Pays de Savoie. Excellente journée.
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7: Bonjour la France, j'espère que tu vas bien. La France, il y a la France qui joue ce soir.
8: Exactement, à 23h.
7: Allez les Bleus. Bon, alors, je vous rappelle que toute la semaine, nos candidats chéris s'affrontent pour se sélectionner pour la finale de vendredi. Et puis, il y a des trucs un peu sympas à gagner, j'aime mieux vous le dire. Parce que le premier prix, c'est un séjour pour 4 adultes à Port Aventura World. Et là, trois jours de nuit en pension complète dans un hôtel 4 étoiles. Hein, c'est quand même Port Aventura World, c'est quand même énorme. Vous avez un accès illimité pendant 3 jours à Port Aventura Park. Vous avez un accès à Ferrari Land. Et évidemment, vous allez... Ça, c'est la Ferrari. Attends, il y a Enzo Ferrari qui vient de se retourner. Il a fait un flip-flap.
8: C'est la vieille de chevaux, quoi.
7: Ah, c'est ça. Évidemment, c'est vous qui choisirez votre période de séjour. Et en plus, comme votre radio ici est hyper sympa, on vous donne 100 euros de carburant pour aller dans ce petit paradis. Voilà, ça, c'est le premier prix. Le deuxième prix, c'est quoi?
8: Qui c'est qui, toute l'année, vous a fabriqué une cafetière 32 dosettes et 6 verres en verre?
7: C'est
8: Joe Mayango. Ouais, qui c'est le meilleur?
7: Olé!
8: C'est Joe Mayango.
7: Voilà.
8: Une cafetière à gagner vendredi.
7: Eh ben c'est magnifique, on accueille nos deux candidats du jour, Daniela et Stéphane.
8: Olé.
7: Comment ça va les amis?
8: Bonjour.
9: Bonjour Eric et Valérie.
8: Bonjour Daniel et Daniela et Stéphane, pardon.
10: Bonjour Eric et Valérie.
7: Ça va Daniela?
10: Ça va très bien, oui.
7: C'est magnifique, tu joues avec ICI Nord.
10: Oui.
7: Tu habites à... Alors, comme on dit Canfin ou Camphénon?
10: Oui.
7: Comme on dit Canfin en Carambeau.
10: C'est bien ça.
7: Alors, tu as 75 ans, tu habites donc Canfin en Carambeau. Comment ça s'appelle les habitants de Canfin en Carambeau?
10: Les Canfinois.
7: Tu es une petite Canfinoise, voilà.
10: Oui.
7: Eh ben voilà. Tu es mariée à Christian, tu as 3 enfants, tu as plein de petits-enfants. T'en as combien des petits-enfants?
10: 7.
7: Oh la vache! Ah oui, quand même! Hop, hop, hop!
10: J'en ai 5 garçons et 2 petites filles rapportées, quoi, on va dire.
7: Eh ben, c'est pas mal. Et, oui. Et alors, par contre, au niveau des animaux, on est sur quoi? Est-ce que t'as des animaux chez toi?
10: Oui, attendez, j'ai encore aussi une arrière petite fille. Hein.
8: Oh là là!
7: Oh là là! Ah oui, tu es arrière mamie! Hop, hop, hop, hop!
10: Oui,
7: et que, attends, comment ils s'appellent, comment ils t'appellent tous ces petits-enfants et ces arrière-petits-enfants-là? C'est mamie, c'est quoi?
10: Nani.
7: Oh, c'est mignon, Nani. C'est très mignon. Alors, oui, il paraît que tu as des pigeons de concours.
10: Oui, c'est ça, oui. Enfin, mon mari a des pigeons de concours. C'est chiant.
7: Et qu'est-ce que c'est, des pigeons de concours?
10: Ah, bah, des pigeons, c'est le sport comme au beau film. Bon, ils jouent plutôt court, hein, parce que, bon, en vieillissant, c'est plus difficile. C'est-à-dire qu'on met des pigeons, on les porte dans un siège, on les bague. Ouais. Les pigeons sont transportés à 150, 200, des fois 500, 600 kilomètres, et sont relâchés le lendemain matin ou 2 jours après, et ils reviennent au pigeonnier.
7: Et c'est celui qui... Ah bah oui, c'est celui qui revient qui a gagné, quoi.
10: Après, bon, on enlève la bague, on constate, on repart au siège, et puis le premier arrivé a gagné. Il faut prendre, c'est tout est calculé, hein, parce que les distances sont pareilles partout.
7: Bah oui, C'est pas mal, oui, oui. Ça, dis donc.
10: Oui.
7: Alors, tu es retraité et tu avais un métier exceptionnel que beaucoup, oui, auraient eu envie de faire. Tu emballais les bonbons, tu étais mécanicienne en confiserie.
11: Je vous ai apporté, oui, des bonbons. Oh,
7: mon Dieu. Et tu travaillais pour la pie qui chante. Oh là là.
8: Oh, la pie qui chante, c'est vieux, ça.
7: Oh, oh là là, oui, là là. Ma passion.
8: Ah, les bonbons.
10: Oui.
7: Ah bah ça.
8: Pie qui chante.
7: Oh là là là là, ça c'est magnifique. Bon, alors, nous allons tout de suite marquer le premier point, parce que je sais que tu me bien sûr, Daniela, je te fais confiance. Alors, tiens, on va... Petite ambiance.
12: Le chat de la voisine, qui n'a pas une cuisine, et fait ses gros ronrons sur un balai de redondons.
7: Et voilà, le chat de la voisine qui fait des gros ronrons. On va parler des chats.
12: De poules et de fourmis.
7: Écoute bien cette question. Les chats sont les animaux de compagnie les plus nombreux en France. Est-ce que c'est vrai ou faux ? Top chrono, 5 secondes.
10: Bon, je vais dire vrai, je crois.
7: Eh ben, tu as raison. Oui, oui, c'est les chats qui... Alors, les chiens aussi sont populaires, mais...
10: Oui, vraiment, c'est pour ça.
7: Eh oui, en France, il y a 16 millions de chats et 8 millions de chiens. Donc quand même, voilà, les chats sont majoritaires. Bravo, premier point.
8: Voilà, on apprend des choses, on s'amuse, c'est comme ça tous les jours dans Au Taquet. Stéphane avec ici, Loire-Océan. C'est donc dans le 44, c'est en Loire-Atlantique. Salut Stéphane.
13: Oui, rebonjour.
8: Rebonjour. Où est-ce que tu habites Stéphane exactement?
13: Alors j'habite à Corcouët-sur-l'Ogne.
8: Oh là là, et qu'enfin en carambeau, Corcouët-sur-l'Ogne. Comment on appelle les habitants de Corcouët-sur-l'Ogne? Attends, laisse-moi deviner, les Corcouéens. Hein.
13: Exactement.
8: C'est vrai? Oh, pas mal. Oui. Corcouéen. Ah, Corcouéen.
7: Et l'autre, il s'auto-congratule. Oh, c'est pas mal.
8: Hey. Voilà, je m'auto-embrasse. Tu es mariée à Bernadette. Comment elle va, Bernadette, aujourd'hui?
13: Madame va bien.
8: Madame va bien, impeccable, tant mieux. Vous avez eu deux beaux enfants, comment s'appellent-ils?
13: Thomas et Alexandre.
8: Ouais, et j'ai cru comprendre, Stéphane, que tu étais devenu papy, là, il n'y a pas longtemps.
13: Ah, il y a un bon mois, on est devenu papy et mamie.
8: Oh, voilà. Alors comment c'est, une petite fille? Petite fille, c'est ça?
13: Une petite fille.
8: Comment s'appelle-t-elle?
13: S'appelle Talia.
8: Talia, voilà, qui a un mois. Et pas du don. Qu'est-ce que ça fait d'être papy, Stéphane? Parce que bon, 60 ans, voilà, papy, quoi.
13: Bah, c'est bien, c'est ce qu'il faut.
8: C'est ce qu'il faut. Deux chats, oui, Tornade et Roussette. Alors, c'est l'animalerie, parce que c'est pas tout. Il y a quoi d'autre à la maison?
13: Ah, j'ai des moutons, j'ai des oies, j'ai des poules.
8: 5 quoi? 12 moutons? Attends, mais tu fais quoi dans la vie pour avoir 12 moutons et des poules? T'es agriculteur, tu fais quoi?
13: Ah non, je suis bientôt en retraite, donc je m'occupe.
8: Mais tu fais quoi comme métier?
13: Je suis mécanicien poids lourd et j'étais chaudronnier soudeur avant.
8: Ok, chaudronnier soudeur, mécanicien poids lourd. Et alors, il nous parle de la retraite. Bah figurez-vous qu'il est à la retraite officiellement, notre Stéphane, demain!
7: Ba-la-la-la-la, c'est la quille!
8: Eh hey Stéphane, c'est demain ta retraite, c'est ça, hein?
13: Oui, exactement.
8: Bon, ça va, tu le vis comment de dire que demain c'est fini quoi? Après,
13: bien,
8: c'est
13: bien.
7: Bah, 60 ans la retraite,
13: bien.
7: C'est le bonheur. Ouais.
8: Ah oui, non, c'est bien, là, il va pouvoir profiter.
13: Ah, j'ai un peu plus de 60 ans. Hein.
7: À quel âge?
8: Moi, j'ai marqué 60. Hein.
13: J'ai 60 ans et 5 mois.
8: Oh,
7: il va jouer sur 5 mois, celui-ci.
8: Fais son coquet, alors, Stéphane. Ouais. Bon, on y va? On joue?
13: On joue.
8: Allez, c'est parti, on va jouer avec les Rolling Stones. Qui ont choisi leur nom suite à un pari perdu avec un groupe de jazz appelé les Pierres qui roulent. Est-ce que c'est vrai ou faux? Top chrono, 5 secondes. Les Rolling Stones, ils s'appellent les Pierres qui roulent parce qu'ils ont perdu un pari.
13: C'est faux.
8: C'est faux, t'as raison, le nom du groupe est inspiré de Rolling Stone. Morceau de Muddy Waters.
7: Oh là là.
8: Muddy Waters.
7: J'adore quand il prend
8: Muddy
7: les accents.
8: Waters.
7: J'ai envie de crever.
8: Bah oui.
7: Je demande pardon à la Grande-Bretagne. Je répète.
8: Muddy Waters. Considéré comme le père du blues de Chicago et dont les Stones sont des fans ultimes.
7: Mais... Allez, ça fait un point Daniela, un point Stéphane.
8: Muddy Waters.
7: Et là, tout de suite, Belle-Île-en-Mer.
8: C'est plus facile à prononcer.
7: Belle-Île-en-Mer, Marie Galante, Laurent, vous écoutez ici, on vous aime, à tout de suite mes chéris.

0: celle-là. Oui, parce qu'il faut boire.
1: Oui. Et vous laissez à boire.
0: Et vous laissez à boire. Voilà.
1: Vous refaites les paroles, quoi.
2: Écoutez.
1: Ah, pauvre Laurent, vous le dites.
0: Et alors, c'était comment ça s'appelait? Belle Île en Mer.
1: C'était Belle.
0: Marie Galante.
1: Belle Île en Mer de Marie.
0: Allez, jingle, Vincent. Vas-y.
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1: C'est la Bretagne, Belle Île en Mer.
0: Oui, bah oui, bah. Oh, dis donc, hey, redécouvrez vos départements et les régions de France
1: avec, de quoi raconte
0: avec Tonton Bastien. Alors, c'était.

0: C'est bien ça.
1: Ouais. T'as quoi comme fleur dans ton jardin?
0: Ouf, il y a des géraniums, il y a un petit peu de tout. Je ne saurais pas dire. Je ne sais même pas. Je suis pas très. Il y a des roses, il y a des œillets, il y a.
1: Ou alors quoi? Oh, bah, c'est
0: une fleur qui me plaît, j'achète et puis.
1: Alors, tu adores cuisiner et comme ta maman était italienne, tu nous fais beaucoup de la sauce bolognaise. Tu adores faire ça, la sauce bolognaise. La...
0: Hein? Oui, bien sûr.
1: Ah là là là.
0: Pas aussi bonne que celle de maman, mais elle est bonne quand même, quoi.
1: De toute façon, rien n'est aussi bon que le truc de maman.
0: Ça, oh non, c'est vrai.
1: Ben oui, moi ma mère faisait la blanquette, j'essaye pitoyablement de lui arriver à la cheville. Alors, qu'est-ce que tu aimes faire en dessert? Il paraît que tu es très bonne en dessert aussi.
0: Ah non, je suis vraiment bonne en dessert, c'est ce que j'avais dit. Je fais de la tarte à la crème, de la tarte aux huit bouvies. C'est les tartes de Ducasse du Nord.
1: Ouais.
0: Alors, ça, souvent, on me demande quand on fait quelque chose, une petite fête, on fait une tarte comme ça.
1: Ouais.
0: Du tiramisu.
1: Bon, oh, c'est pas mal ça.
0: Oui.
1: Des clafoutis, dis donc, il paraît que tu fais des clafoutis.
0: Ah, ou des clafoutis aux cerises, oui, bien sûr, oui.
1: Ah bah t'es bonne, hein. Ça veut dire que tu fais des desserts, ma chérie. Voilà, je suis.
0: Oui, cerises, nectarines, avec des nectarines aussi, c'est très bon.
1: Oh. Oui. Oh là là.
0: Oui.
1: Bien. Alors, est-ce que tu vas marquer le deuxième point? Oui, bien évidemment. C'est la deuxième question, vrai ou faux? Attention, petite chanson.
2: Connaissez-vous, monsieur le maire, de fouiller les cantaloupes?
3: On a du très très jeune depuis midi. Hein.
1: Eh bien, moi j'adore. Alors, est-ce que nous allons parler des mères? Les mères de village, hein, pas les mamans. Le salaire d'un maire en France, eh bien, il paraît que ça varie en fonction du nombre d'habitants de la commune. Est-ce que c'est vrai ou faux? Top chrono 5 secondes. Est-ce que le salaire d'un maire varie en fonction du nombre d'habitants de la commune?
0: Vrai ou faux? Moi, c'est vrai.
1: T'as raison, c'est totalement vrai. Et oui, l'indemnité d'un maire peut aller d'un peu plus de 1100 euros dans les villages de moins de 500 habitants à plus de 6000 dans les grandes villes. Bravo, deuxième point.
3: Stéphane qui a marqué ou qui n'a pas marqué? Je me souviens
1: il
3: plus.
1: Il a un
3: Stéphane.
1: Point.
3: Ah oui, il a déjà
1: c'est
3: un point.
1: C'est
3: que le gars. Je n'avais pas noté. Je n'avais pas noté.
1: Ça...
3: Non, je ne note pas. Non, j'étais concentré sur la retraite de Stéphane. Hein. Officiellement, c'est demain. Ici, Loire-Océan, à Courcouët-sur-Logne. Alors, puisqu'on parle de cuisine avec Daniela, j'ai cru comprendre que tu étais quand même un bon petit cordon bleu, mais ouais, du niveau de Top Chef, tu dirais, Stéphane, pas que c'est quand même pas mal, hein.
4: Non, pas au niveau de Top Chef.
3: Ah, et ta femme adore quand tu cuisines. Qu'est-ce que tu aimes faire? Qu'est-ce que tu prépares?
4: Ah ben, je fais des cassoulettes de dinde ou des tartes au fromage et champignons et tomates.
3: Ah oui, des plats un peu au feeling, hein, suivant ce que t'as dans le frigo, c'est souvent un peu la bonne façon de faire, généralement.
4: Voilà.
3: Et alors, tu fais des quiches à l'ail, l'ail des ours.
4: Avec des ours.
3: C'est-à-dire
4: tu connais... quand c'est la saison,
3: je connais pas, c'est quoi ça,
4: l'ail des ours à la campagne.
3: D'accord, ok.
4: Chez moi.
3: Ah ok, d'accord, et ça t'en met partout, et tes proches en ont un peu marre, si j'ai compris. C'est ce qu'on
4: voilà,
3: va dire.
4: quand c'est la saison, ils en ont un peu marre.
3: Stéphane, tu t'investis dans la vie de ton village, on parlait des villages justement avec le salaire des maires. Toi, qu'est-ce que tu fais en termes d'investissement? Tu donnes des coups de main?
4: Voilà, je donne des coups de main. Ce que je disais à Gwenaël au téléphone l'autre jour, j'ai inventé un nouveau nom. Le village, je me promène dans le village et je leur donne un coup de main.
3: D'accord.
4: Le matin, je prends le café, puis l'après-midi, c'est une petite bière.
3: Et en quoi tu donnes un coup de main en prenant un café et en buvant une bière? J'ai pas compris.
1: Il soutient les troupes.
4: Parce que j'ai du temps à perdre, donc je
3: vais voir. Ah, d'accord. Avec modération, tout ça, bien sûr. Non, mais voilà, tu participes à toutes les fêtes de village, pour la galette des rois, pour les moules frites de l'été, voilà, il se passe plein de choses chez toi. Mais oui, Stéphane. Jouons avec ta question qui arrive, elle vaut un point. Et nous retournons en Espagne. Ah bah c'est là qu'on compare, hein, c'est un séjour en Espagne qu'on vous offre cette semaine.
1: C'est la compa, ouais, c'est la compa.
3: C'est la compa, exact, c'est là que nous partons.
1: Ah ouais, c'est mieux, ouais.
3: Vous insinuez que je parle mal, c'est ça?
1: Absolument pas.
3: Je ne parle mal de la France.
1: Je ne me permettrai absolument pas de critiquer, la France jugera d'elle-même. Allez, pose ta question.
3: L'Espagne recrute 10 000 volontaires pour boire du vin tous les jours pendant 4 ans. Est-ce que cette info est vraie ou faux? Top chrono, 5 secondes.
4: C'est vrai.
3: L'Espagne recrute 10 000 volontaires pour boire du vin tous les jours pendant 4 ans. T'as raison. C'est l'université Navarre en Espagne qui a lancé une étude pour déterminer si une consommation modérée et régulière de vin lors des repas est plus bénéfique que l'abstinence. C'est fou ça.
1: J'en connais qui vont y aller.
3: Ah oui.

et qui vont après être malades. Allez, ça fait 2 points pour Daniela, 2 points pour Stéphane. Et là, tout de suite, oh là là, c'est le moment de, c'est le moment de bouger vos petits bodies. Parce que c'est Kenny Williams, Come Back to Me. Vous écoutez ici, on bouge son boule. À tout de suite, mes chéris.

0: Ah,
1: non, j'ai la même voix grave que lui.
0: Non, non, tu n'as pas du tout la voix de Sonny Williams. En plus, c'est une bombe atomique, le gars.
2: Et alors? Et alors? Qu'est-ce que t'insinues?
0: Rien, pas du tout. T'es très beau. Voilà, jingle. Allez, hop, hop, hop.
2: C'est une honte. Cette femme est une honte.
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0: Excusez-moi, tapez Kenny Williams sur les internets, vous allez voir.
2: Bah, tapez Eric Bastien sur les internets.
0: Oui, voilà, bah justement, et puis vous ferez la comparaison.
2: Pense à ma mère, qu'est-ce qu'elle pense de tout ça?
0: Bah, ta mère, elle t'aime.
2: Ma mère au monde.
0: Oui, bah, elle
2: t'aime. C'est la seule, d'ailleurs.
0: Oui, voilà. Allez, nous sommes avec Daniela qui a deux, Stéphane qui a deux. Alors, comme ça, Daniela, on aurait aimé déjeuner avec Serge Gainsbourg.
4: Oui, j'adorais.
0: Alors, est-ce que tu connais cette chanson, la javanaise? On adore, non? En dansant la javanaise.
4: Oui.
0: On l'adore.
4: Oui, c'est vrai, c'était un artiste complet pour moi.
0: Ah bah oui, c'est des magnifiques chansons. Magnifiques chansons. Alors, ma petite chérie, c'est l'heure du quiz musical. Je t'explique.
4: Aïe, aïe.
0: Non, non, pas aïe, aïe, aïe. Écoute bien, c'est... Non, non, je te jure chérie, il faut que tu écoutes bien les chansons. En fait, je vais te faire écouter trois chanteurs, enfin, trois extraits musicaux. Il y a deux fois le même et il y a un intrus.
4: Oui.
0: Alors, si tu écoutes bien les voix, tu dois reconnaître l'intrus et tu devras me dire qui est l'intrus. Attention.
4: D'accord.
0: Écoute bien.

0: Ah, ça vous a plu, ça?
1: Ah, j'adore, j'adore ces chanteurs.
0: Ah,
1: allez,
0: c'est cadeau.
1: Qui est le petit intrus qui ne chante qu'une fois? Top chrono, dispo.
2: Si c'est Pierre Connu, ça doit être Chuck Titrozo.
1: Eh bien... Je vais m'étouffer.
0: Oui, ne mourrez pas tout de suite.
1: Eh bien, bien sûr que c'est Jacques Dutronc avec les cactus. Il fait des cactus. Oh yeah. Moi, je me pique de le savoir. Et les deux autres chanteurs, enfin, les deux autres chansons, c'était qui le chanteur? Tu l'as reconnu?
2: Eddie Mitchell, non?
1: Eh oui, bien évidemment. Tu marques. Eh ben, tu marques deux points. Ça fait quatre, ma chérie. Bravo.
0: Bon, Stéphane, elle était pas mal, hein. Elle était pas mal du
1: tout.
0: Non, elle était très bien.
1: Elle était exceptionnelle.
0: Rendez-vous, qui a gagné hier?
1: C'est vraiment...
0: déjà un candidat. N'oubliez pas que j'ai déjà un candidat.
1: On appelle ça le félin de ta maman.
0: Oui,
1: mais bon,
0: c'est ça, voilà. Stéphane, n'écoute pas, elle n'est que fiel et courbe.
3: Oui.
0: De s'étouffer. Stéphane, on parlait de déjeuner. Bon, Daniela a dit qu'elle aimerait bien déjeuner avec Serge Gainsbourg. Toi, on t'a posé la même question. Avec qui tu aimerais déjeuner à 13h?
3: Ben, j'avais répondu François Hollande.
0: Mais oui, mais pourquoi? Alors,
3: j'ai dit que je voulais le dissuader de se présenter aux élections l'année prochaine.
0: Ah oui.
3: Il vaut mieux qu'il reste à livrer des croissants puis à vendeur de scooters.
0: Bon, bien écoute, ce propos n'engage que toi. On s'attendait pas à ça, mais effectivement, bon, d'accord. Next, hein, on va passer au
3: Pendant qu'il a été président, non, il n'a pas fait
0: grand-chose. Non, ça va aller, Stéphane, ça va.
1: Ce qu'on va faire, c'est qu'on va écouter le quiz musical.
0: Oui, on va jouer au quiz. Non, mais on a le droit de s'exprimer.
1: On va jouer au quiz.
0: Allez, quizons.
1: Il y a de pareil, hein, c'est, y a un intrus, tout ça.
0: Et ça, c'est fait. Voici donc ton intrus. Il y a trois artistes. Il y en a un qui n'a rien à faire dans ce mix. Mais de qui s'agit-il?

0: Et oui, et oui, et oui, Stéphane, top chrono. Qui est l'intrus ?
1: Amel Bent.
0: Amel Bent, pour toi, on ne l'a écouté qu'une seule fois.
1: Oui.
0: Et qui a-t-on écouté avec Amel Bent ?
1: Dalida.
0: Voilà. L'intrus était Amel Bent.
2: C'est la lune.
0: Bravo.
2: Ça ne me fait pas peur.
0: Effectivement, c'était bien Dalida avec Laissez-moi danser. Et mourir sur scène.
3: Et mourir sur scène, ouais.
0: Oui, bah, oui, oui, oui, bah oui, oui, oui.
3: Tu les avais, toi, Daniela ?
4: J'en ai des. Oui, mais bon, je t'avais dit, je l'ai reconnu. À même pas, je l'ai reconnu, mais je n'aurais pas su dire son prénom.
3: Bon, bah ça tombe bien, tu l'as pas eu.
0: Voilà.
3: Alors,
0: voilà.
3: Ça nous. Eh, dites donc, les gars, vous vous suivez de près, hein, parce qu'il y a oui. Daniela à 4, Stéphane à 4 aussi. Pop, pop, pop, ça va être chaud. Hein. Vous êtes forts, les
0: ça
3: petits
0: va être
3: amis.
0: Pour moi, surtout. Je le sens bien.
3: Bon, allez.
0: Allez.
3: Hein là, c'est l'heure de la réclame, oui, mais pas mieux. Que. C'est l'actualité dans vos régions. Grâce aux 44 locales de votre radio ici, le temps de la réclame, je vais remettre les pendules
0: en,
3: à l'heure.
0: En 78
3: l'église
0: tours,
3: au milieu du village, voilà. À cette personne. Allez,
0: amen.
3: À tout de suite.
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10: Ça y est, c'est parti. Les estivales en Savoie, le festival du département, ont démarré samedi à Chambéry. Dès ce soir et presque tous les soirs jusqu'au 9 juillet, profitez de concerts gratuits et dans un cadre exceptionnel en plus, puisque le château des Ducs de Savoie vous ouvre ses portes. Les concerts se déroulent dans la cour d'honneur du château. L'entrée se fait place du château, devant le portail des Frères de Maistre. Côté programmation, c'est très varié, il y en a pour tous les goûts. Rappelez-vous, Yael Naïm, elle sera là demain, ou encore Charlie Winston. Lui, ce sera la semaine prochaine, mardi 7, de la pop, de la chanson française, du reggae. Tout le programme est à consulter sur le site internet du département.
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3: Et je vous rappelle que toute la semaine, nos candidats s'affrontent pour se sélectionner pour la finale de vendredi. Premier prix, un séjour pour 4 adultes à Port Aventura World avec évidemment 3 jours, 2 nuits en pension complète dans un hôtel 4 étoiles. L'accès illimité pendant 3 jours à Port Aventura Park, un accès à Ferrari, j'arrive même pas à le dire, Ferrari Land, 100 euros de carburant pour y aller et évidemment le deuxième prix, une machine expresso Malongo,
0: et oui.
3: 32 doses. 6 verres en verre, bref, le bonheur. Allez, jingle, on reprend la compète.
0: Ça part rebondi sur Nadine Mousselet quand même.
3: Ah bah attends,
0: c'est de
3: tu plaisantes. Le puzzle macabre.
0: C'est
3: de...
0: terrible.
3: Mais c'est magnifique. Laura va-t-elle résoudre le puzzle macabre ?
0: Qui sera le tueur ?
3: Qui sera le tueur ? Qui seront les tués ?
0: Elle dit, Laura devra comprendre la logique du puzzle macabre.
3: C'est magnifique. Moi, Nadine Mousselet, c'est ma petite passion.
0: Ah, moi,
3: ça
0: c'est mon livre d'été,
3: ça. Lucinda, là.
0: Lucinda Riley.
3: Mais évidemment.
0: Évidemment.
3: Oh là là,
0: c'est beaucoup mieux que Château Ballon, tout ça.
3: Évidemment.
0: Bon, ah, c'est, alors, pour, c'est la saga de l'été.
3: Daniela, est-ce que tu lis Daniel Mousselet ? Non, Nadine Mousselet, je suis fatiguée.
0: C'est son cousin.
13: Comment ?
3: Est-ce que tu lis les romans de Nadine Mousselet ?
13: Non, pas vraiment. Pourtant, eh ben, je lis beaucoup, mais je connais pas vraiment.
3: Oui, ben c'est normal parce que tu lis beaucoup, donc tu as d'autres livres intéressants à lire. Alors, nous allons parler de ta rencontre avec Christian.
13: Oui.
3: Vous étiez du même village, vous aviez tous les deux 17 ans, Christian, il était copain avec ton voisin, et alors vous papotiez tout le temps sur le perron. Mais ton papa, voilà. Il était hyper sévère. Donc, qu'est-ce qu'il a dit à Christian ?
13: Il a dit à Christian, si tu veux voir Daniel, il faut que tu rentres à la maison. Il faut s'y aviser, quoi. Voilà.
3: Oh là là, et alors qu'est-ce qui s'est passé ? Ça a été officialisé comment, ça ?
13: Bah, disons qu'il est revenu, il est rentré dans la maison. Donc on était presque fiancés sans s'être seulement embrassés, quoi.
3: Ah oui, d'accord. Vous n'aviez même pas fait le bisou, vous étiez déjà fiancés.
13: Voilà.
3: Au petit ton. Et oui. Alors, ça fait combien de temps que vous êtes ensemble ?
13: Oh, bah maintenant, ça fait, on va avoir 55 ans de mariage le 17 juillet.
3: Oh, 55 ans de mariage, mon Dieu. Alors, maître Coupez a regardé, ce sont les noces d'orchidées, figure-toi.
0: Allez donc.
3: Alors, ouais. Eh ben voilà. Ouais. Eh oui, 50 ans, c'est les noces d'or.
13: Oui.
3: Bon, puis après, plus on se marie, plus c'est des trucs moins bien. Les orchidées, on s'en fiche un peu. On aurait voulu des noces de rubis, nous, voilà. Bon. Écoute. Hein, bon. Hein? Eh ben, comme quoi, hein, c'est même pas embrassé, à peine fiancé, et 55 ans de mariage, moi je dis, c'est beau.
13: Oui, bah oui, bien sûr. Bien
3: sûr. Ben oui. Voilà. Alors, il paraît que si tu avais pu être un animal, tu aurais été un oiseau.
13: Oui.
3: Et oui, parce que t'aurais bien aimé voler, c'est ça, voir un petit peu ce qui se passe.
13: Oui.
3: Et voilà.
13: Bon, l'être libre vraiment quoi.
3: Ah bah oui, c'est sûr que l'oiseau il décolle, il s'en va quand il veut. Alors, tu es exactement à 4, comme Stéphane. Donc là, je te propose de marquer 3 points de plus avec la question à choix multiples. Je vais te poser la question, te proposer des réponses et tu auras 10 secondes pour me donner ta réponse. Tiens, je te mets Angèle.
5: D'accord. Tout est devenu flou.
3: Flou.
5: Un peu trop fou.
3: Alors, on va parler de la vision.
5: Tout est devenu flou.
3: Quand tu as une vision floue, et déformé de près comme de loin, tu es myope, presbyte, astigmate ou Éric Bastien.
0: Oui.
3: Alors, quand tu as une vision floue et déformée de près comme de loin, tu es myope, presbyte, astigmate ou Éric Bastien. Top chrono, 10 secondes.
13: Je pense que c'est astigmate.
3: Eh bien, figure-toi que c'est une bonne réponse. Oui, tu es astigmate. Eh ben, c'est le trouble le plus fréquent après la myopie. Hein, voilà.
13: Oui.
3: Bravo.
13: Astigmate.
3: Eh ben voilà. Ouais. Eh ben, tu as 7. Bravo.
0: Oui, Stéphane qui lui a 4 points. Stéphane, ça va, Stéphane? Comment tu te sens?
8: Oui.
0: À mi-parcours dans cette émission. Ouais.
8: Très bien. Je suis à l'ombre.
0: Bon, alors ça va si t'es à l'ombre et que tu souffres pas trop de la canicule. Voilà. D'ailleurs, si t'es à l'ombre, tranquillement, sur une petite chaise, tu peux d'ailleurs lire le nouveau livre de Nadine Mousselet. Stéphane est avec ici Loire-Océan. Stéphane habite à Courcouët-sur-Logne. Stéphane est demain à la retraite. Mais ce n'est pas du goût de Bernadette, son épouse.
3: Ah oui.
0: Qui est secrètement amoureuse de Luc, le voisin. Et les enfants ne sont pas contents, l'héritage. Est-ce que Laura, la cafetière du village, comprendra la logique du puzzle macabre? Vous le saurez en lisant le nouveau Nadine Mousselet.
3: Oh Nadine Mousselet, Nadine on t'aime.
0: Préface de Lucinda Riley, c'est un mix. Il y a tout. C'est un bon roman ça Stéphane, hein?
8: Ouais, mais je suis pas très lecteur.
3: Mais Nadine Mousselet, c'est plus que de la lecture.
0: Ah,
3: c'est une ambiance.
0: Oh, c'est une angoisse. Moi, on adore. Alors, parlons de la rencontre avec Bernadette. Alors, ça, pour ceux qui aiment le foot, c'était il y a 28 ans. France-Brésil, la première fois qu'on inscrit une étoile sur le maillot, que la France gagne la Coupe du Monde, 3-0 face aux Brésiliens. On écoutait ça en 98, c'est l'année de rencontre avec Bernadette.
8: Exactement.
0: Alors, c'était un soir de 31 décembre?
8: Ouais.
0: Et alors? T'étais en boîte?
8: Eh ben, sorti en boîte.
0: Ouais.
8: Et moi et madame n'allons jamais en boîte, mais pour une fois, on y était.
0: Mais c'est toujours comme ça, pas prévu d'y aller, on y va. Du coup, Bernadette était là avec ses cousines, et la voisine t'a présenté aux trois cousines. Là, t'avais le choix,
8: ouais.
0: Entre Riri, Fifi et Loulou.
8: C'est un peu ça.
0: T'as choisi Bernadette qui te plaisait, t'as récupéré le numéro de portable? Ouais.
8: J'ai galéré, mais je l'ai récupéré quand même.
0: Bah, t'as galéré, c'est-à-dire, comment t'as fait pour l'avoir?
8: Bah, j'ai demandé à la voisine d'appeler sa copine.
0: Voilà, à Riri, quoi, finalement, pour avoir Loulou, voilà. J'ai bien compris.
8: C'était pas facile.
0: Eh non, c'était pas facile, mais ça fait 28 ans que vous êtes ensemble. Bravo, c'est chouette quand même, cette histoire. Eh oui. Alors, vous êtes partis.
8: 28 ans, deux enfants.
0: Et oui, je sais, et une petite fille, rappelons-le, qui a un mois, qui s'appelle Talia. Et puis vous êtes parti au Gabon également, t'as fait un peu de la jungle.
8: On est parti en 2007 au Gabon et on y retourne le 17 juillet.
0: Ah, génial, c'est vos vacances cet été, mais pourquoi vous êtes amoureux du Gabon?
8: Ben, j'ai mon filleul qui s'est marié avec une Gabonaise.
0: Ah bah oui, ça explique. Du coup, il paraît que t'as goûté du gros...
8: La belle famille.
0: Eh, ok, j'ai bien compris. Et t'as goûté du crocodile. Alors, je voudrais bien savoir, ça a quel goût le crocodile?
8: Ça a goût de poulet.
3: C'est
8: un peu plus goûteux que le poulet, mais ça ressemble, la chair est à peu près la même.
0: Ok, ouais, quand même, je sais pas. Tu mangerais toi du crocodile, Valérie ?
3: Bah non, parce que moi, c'est, tu sais bien que c'est pas mon truc, la viande, mais ouais. Bah, pourquoi pas, hein.
0: Bon, Stéphane, voici ta question. Et nous partons à Hawaï. Quel terme hawaïen, on laisse les crocodiles de côté au Gabon, quel terme hawaïen peut vouloir dire à la fois bonjour, bienvenue et au revoir? Il y a un mot qui veut dire tout ça.
3: Eh ah bah dis donc, c'est pratique. Alors, ça,
0: je sais pas
3: moi.
0: Comment on comprend la différence entre bonjour et au revoir, mais bon. Bonjour, bienvenue, au revoir, ça se dit. Aloha. Hakuna Matata. Mahalo. Damido, Damida. Top chrono. 10 secondes. Aloha. Hakuna Matata. Mahalo. Damido, Damida.
1: Aloha.
0: T'as raison, bien plus qu'un simple mot, aloha exprime l'idée de partage, d'affection, de lien avec les autres. Et selon l'étymologie, ça veut dire partager son souffle de vie. Aloha à tous.
3: Allez, ça fait 7 partout, dites donc. Vous vous suivez de près, les amis, mais là, tout de suite, vous écoutez ici, je vous demande toujours de bouger un petit peu vos petits bouboules. Mais là, je vais vous dire, et si on chantait, si on chantait, si on chantait, la la la la. Allez, Julien Clerc, fais-nous chanter, vous écoutez ici, on vous aime, à tout de suite. D'accord.

0: c'est ce qu'on fait tous les jours dans le taquet. Hein,
1: ah oui, chanter. Nous
0: Julien
1: on chante.
0: Clair, bien sûr.
1: Jingle.
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0: Il est 12h43.
1: Et ici, nous sommes avec Stéphane qui joue avec ici Loire-Océan et Daniela qui joue avec ici Nord. Ils ont 7 points chacun, ils sont très forts. Hein. Très très forts nos candidats. Alors bon, quand même, Daniela, elle a plein de qualités, mais il paraît qu'elle a un défaut. Il paraît qu'elle parle trop et qu'elle est têtue. Qu'est-ce que ça veut dire, ça?
3: Oui, c'est vrai.
1: Mais alors, parle trop de quoi? Ça veut dire quoi? T'es bavarde?
3: Oui, enfin bon, c'est Christian qui dit ça, hein. Quelque chose, je suis pas là, mais bon.
1: T'es têtu,
3: hein? Ah oui, têtu, oui, ça, je crois que c'est dans la famille, mes frères et sœurs, on est tous convaincus d'avoir raison, quoi.
1: Ah, d'accord. Bon, oui. Et alors, il n'est pas têtu, Christian?
3: Non, on s'en va, lui, ça va.
1: Ah, lui, ça va, ok, d'accord. Bon,
3: oui. Okay. Enfin, c'est parce que moi, j'ai toujours raison quand même. Hein.
1: Évidemment que tu as toujours raison, tu es une femme. Sûr. Évidemment. Oui. Alors, il paraît que toute ta vie, tu as été travaillée en mobylette.
3: Oui.
1: Et oui, tu as passé ton permis de conduire à 53 ans.
3: Oui, c'est ça.
1: Et alors?
3: Il m'a été offert par mes amis, puis j'ai eu mon permis conduite du premier coup, le code deux fois, quoi, voilà.
1: Bah dis donc, c'est bien, mais alors pourquoi t'as attendu si longtemps? Tu préférais la mobylette, toi?
3: Bah disons que ça m'intéressait pas vraiment, quoi, et maintenant je suis bien contente de l'avoir, quoi.
1: Ah bah oui, là
3: tu... Oui, je faisais tout avec ma mobylette, bon, je faisais même mes courses, tout ça, puis bon, bah, avec Christian, je conduisais aussi, bien sûr, pour les courses, mais bon, je n'en voyais pas trop l'intérêt. Et puis pour mes 50 ans, mes enfants, mes amis m'ont offert l'inscription au permis de conduire.
1: Eh ben voilà.
3: Mais la première leçon, on m'a dit, surtout, je te préviens, si tu passes pas, tu rembourses. Donc, ben voilà quoi.
1: Eh ben tu l'as eu. Eh ben bravo.
3: Oui, je l'ai eu.
1: Eh ben bravo. Eh ben c'est sûr.
3: Et j'en suis bien contente maintenant, bien sûr.
1: Tu m'étonnes. Alors, oui. Nous allons essayer de nous envoler. Je te propose de marquer 5 points d'un coup.
3: Oui.
1: C'est la question cash. Écoute bien la question. Dans quelle émission de Canal+, Jamel Debbouze s'est-il fait connaître du grand public? Comment s'appelait l'émission de Canal dans laquelle Jamel Debbouze s'est fait connaître du grand public? Top chrono, 10 secondes.
3: Non, je ne sais pas.
1: Oh, il n'y a pas beaucoup d'émissions sur Canal+. Rappelle-toi de toutes les émissions, il y en a une emblématique. Et c'était nulle part ailleurs.
3: Oui.
1: Avec le cinéma de Jamel, là. Bon. Eh oui, il racontait les films à sa façon, c'était très drôle. Bon, tu restes à 7.
0: Ah, malgré tous les efforts de Valérie d'essayer d'aider sa candidate en lui donnant des indices.
1: Quels indices?
0: Vas-y que je te dis que c'est une émission emblématique de Canal.
1: Bah, il n'y en a pas eu 50 sur Canal.
0: C'est un indice quand tu lui dis ça.
1: Oh là là.
0: Ah, mais elle n'a pas marqué. Non, mais je sais tout aussi indulgent, Stéphane. Et surtout, je te donnerai des indices.
1: Tu donneras rien du tout, sinon tu quoi? Bah, tu verras bien.
0: Hein? Par ta gueule à la récré, voilà. Toi. Hein? Attention. Stéphane, alors on est râleur.
1: Eh ben.
4: Oui. Je suis bon français.
0: Ah oui.
1: Ouais, bah c'est un mec en plus, hein. Donc.
0: Mais c'est-à-dire, bon, qu'est-ce qui te met dans un état de râlerie, de râlage, de tout ça, quoi?
4: Ben, quand ça va pas comme je veux.
1: Ah.
4: Quand ça se met en travers de mon chemin, des fois.
0: Oulala, oui.
4: Ah oui, c'est un bon français.
0: Oui, j'ai bien compris, ok. Oui. Qu'est-ce que tu as d'autre de bon français? C'est intéressant, ça.
1: Et il aime la bouffe.
0: Il aime la bonne cuisine.
4: J'aime la bouffe.
0: Ouais.
4: J'aime le bon vin.
0: Le bon vin, l'itération, ouais.
4: Voilà.
0: Bon, bah, t'es un bon français, ouais.
4: Voilà, c'est déjà pas mal.
0: Oui, c'est pas mal. Petit côté grand blond, quand même. J'ai découvert, Stéphane, que tu as tendance à poser des objets n'importe où. Seulement, t'es un peu distrait. Et du coup, tu les perds.
4: Voilà.
0: Et ouais.
4: Et je les perds.
0: Ah bah c'est embêtant, ça.
4: Je les retrouve, mais avec du temps.
0: Mais oui, mais alors du coup, quand tu les retrouves, tu les reposes.
4: Voilà.
0: Et tu les repères à nouveau.
4: Voilà.
0: Ouais, non, mais ça va loin parce que...
4: Et bon, avec madame, je demande plus où sont mes clés. Hein.
0: Oui, parce qu'il y a des choses que tu as, comme les clés de voiture, effectivement, tu les as retrouvées, mais un an après. Ça me paraît fou, comment on retrouve ces clés de voiture? Enfin, qu'on met un an pour les retrouver.
4: Mais on a retrouvé, tu as retrouvé les clés après.
0: Ah oui, mais elles étaient où ces clés de voiture?
4: Ils sont à la maison, mais ils étaient tombés derrière...
0: Ah, derrière un meuble?
4: Derrière un meuble.
0: Ah, d'accord, ok. Si tu ne pousses pas les mains, oui, forcément. Un an d'attente pour récupérer les voitures, et je comprends. On t'appelle parfois Robocop?
4: Oui.
0: Pourquoi?
4: C'est Et mes enfants, des fois, qui m'appellent comme ça. Non, parce que j'ai eu pas mal d'accidents.
0: Ok. Ah oui, t'as eu le fémur cassé, je crois.
4: J'ai été opéré une vingtaine de fois. Et, et demain, je me fais réopérer pour la 21e fois.
0: Demain ?
4: Oui, demain.
0: Mais demain, c'est le jour de la retraite.
4: C'est jour de la retraite, mais je passe sur la table.
0: Ok, t'as tout concentré sur le 1er juillet, toi, en fait. Hein, tu fais tout en même temps.
4: Voilà, ouais, exactement.
0: Ok, donc retraite. Mais c'est quoi comme opération ? C'est un truc, ça va aller ?
4: C'est rien de grave, c'est l'épaule.
0: D'accord.
4: On appelle ça la coiffe rotateur.
0: Ouh là là, oui. Bon, bah, je te souhaite...
4: C'est un ligament qui est touché, mais...
0: Ouais, j'ai bien entendu. Allez, écoute, prends soin de toi.
4: J'ai dit à l'anesthésiste, au cas où que ça se passe mal... Il fasse pas de zèle.
0: Il fasse pas de zèle, d'accord. Ah bah c'est... Ok, très bien. C'est un gain de rôle, toi. Hein. Bon, allez, on va jouer avec une question cash. Tu sais que tu es à 7 points. Notre ami n'a pas répondu précédemment, notre ami Daniela, ce qui fait que ce serait peut-être l'occasion, si tu vois ce que je veux dire, Stéphane, de prendre 5 points et de prendre la tête. Parce que là, pour l'instant, vous êtes à égalité 7 partout dans le jeu. Voici ta question. On a un petit extrait.

0: Richard avec Tutti Frutti, le fruit. Je viens de comprendre le lien. Eh oui, exactement. On parlait de fruits. De quel fruit la guigne est-elle une variété? De quel fruit la guigne est-elle une variété? On y va, top chrono, 10 secondes.
1: La cerise.
0: Tu vois, moi, j'ai même pas besoin de te donner des indices. Eh oui.
2: Oui, bon, c'est plus facile, hein, pardon.
0: C'est ça la différence.
2: Ouais, excuse-moi, la guigne, on le sait.
0: Stéphane, 12 points à présent, bravo. Une bonne réponse.
2: Allez, c'est pas grave, parce que Daniela a 7, mais elle va se rattraper le bingo. Et tout de suite, vous écoutez ici, on va écouter une nouveauté, on va écouter Vita, ça fait mal. Vous écoutez ici, on vous aime, à tout de suite.

0: Il n'arrive pas à des annonces. Je sais pas, il prend un fou rire, donc je vous le dis, c'était.
1: C'était vita avec ça fait mal.
0: Qu'est-ce que t'as fait?
1: Je voulais faire une vanne qui est nulle, donc j'ai pas voulu la faire. Je voulais savoir si elle avait la carte. Vita. Elle est nulle.
0: Charlotte, je te demande pardon. Allez,
1: elle
0: c'est.
1: Elle est nulle, pardon.
0: Ouais, elle est très très nulle. Bah, oui. C'est l'heure de la réclame, allez-y.
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0: Nous sommes au taquet avec Daniela qui a 7. Puis nous sommes au taquet avec Stéphane qui a 12.
1: Ouais, il est plus au taquet qu'elle. Hein.
0: Oh, oh, oh. Tu commences pas à décourager ma candidate, s'il te plaît. D'accord ? Ok, voilà. Alors, comme ça, on a fait de la figuration dans la série Fabien Cosma, ma petite Daniela ?
6: Oui, oui, oui, oui.
0: Ça t'a plu ? Oui. Ça t'a plu ?
6: Oh, super, c'était super, oui. C'était très bien.
0: Eh ben, ça, oui. C'est bien. Voilà. Moi, j'aime bien quand nos candidats, ils font plein de choses différentes. Alors, pour t'encourager, pour que tu gagnes, pour que tu remportes le bingo, je vais te mettre une chanson que tu adores.
7: Ne me quitte pas.
6: Oui.
7: Il faut tout.
0: On aime bien.
7: Tout.
1: Ah oui, ça met de bonne humeur, c'est toujours.
0: Oh là là, ça va, on n'est pas obligé de faire toujours des trucs rigolos. C'est une très belle chanson.
6: Ah
0: oui. Eh oui, Daniela, elle aime bien aussi Bienvenue chez les Ch'tis. Il paraît que tu l'as vue 3 fois, Bienvenue chez les Ch'tis.
6: Bien sûr.
0: Ah voilà, ben voilà, tu vois, donc ça c'est drôle, Bienvenue chez les Ch'tis. Voilà.
6: Oh oui.
0: Voilà. Alors écoute, ma chérie, voici ton bingo.
1: Ne me quitte pas.
0: Ne me quitte pas, ouais.
1: T'inquiète, on aurait pu écouter ça aussi.
7: Je suis malade.
1: Allons-y, hein, je veux dire, soyons fous aujourd'hui.
0: Non, c'est pas qu'elle. Elle a dit qu'elle aimait Jacques Brel, elle a pas dit qu'elle aimait Serge Lama.
1: Ah c'est
6: bon.
1: Je mets une série de chansons qui donnent le sourire quoi.
0: D'accord, allez. On clôt son petit bec pendant que je fais mon bingo. Écoute bien Daniela, à mon top chrono, tu vas avoir 10 secondes pour me donner un maximum de noms de magasins de décoration. Toutes les enseignes qui vendent de la déco. C'est simple, il y en a pour 10 secondes. Attention, top chrono, un maximum de magasins de déco.
6: Le Roi Merlin. Castorama.
0: Bon, ça fait 2, c'est bien. Alors, ça fait 2. C'est trop. Et il y avait évidemment Ikea, il y avait Maison du Monde, il y avait Alinéa, Monoprix, Zara, H&M, Conforama, tu l'as dit, Habitat, Roche et Beaubois, Jiffy, Beau Concept, enfin bref. Tu m'en as donné 2, c'est pas mal.
1: Je reconnais que Valérie avait proposé un très beau bingo qui permettait de donner plein de bonnes réponses. C'est dommage.
0: Et alors ?
1: Il n'y en a eu que 2, c'est dommage.
0: Oui, mais c'est déjà pas mal 2, il y en a qu'on fait 0, hein, je te rappelle.
1: C'est vrai, c'est vrai. Alors, tu l'as compris mon Stéphane, il faut faire 3. Déjà, tu es en tête, hein, 12-7, je rappelle. Oui, 10 points, c'est ce que coûte le bingo, c'est celui qui marque le
0: ça
1: plus.
0: Ça coûte pas, ça rapporte.
1: Oui, ça rapporte. C'est vrai, m'énerve.
0: Je l'aurai un jour. Non, mais écoute, je sais pas, t'as eu ton bac, toi ?
1: Oui.
0: T'as combien en français ?
1: En français.
0: Ouais, voilà.
1: C'était pas terrible.
0: Ouais, voilà.
1: Voilà. Bon, Stéphane, je me fais déstabiliser par Valérie. Elle sait faire. Elle sait. Voilà. Je reviens à toi. Je me concentre et on va lui mettre un petit tacle à Valérie. Parce qu'on va écouter l'un de tes chanteurs préférés. Et Valérie, elle adore aussi. C'est pas une folle passion entre Valérie et Michel, tu vois.
0: Non, moi j'aime Johnny, chacun sort.
1: Ah oui, elle est team Johnny. Toi, t'es team Michel Sardou alors ?
8: Ben, j'aime bien Michel Sardou. Non, déplaise à Juliette Armanet.
1: Toi, t'es à fond. Toi, t'as décidé de nous faire de la polémique un peu aujourd'hui, hein ? François Hollande, Juliette Armanet.
8: Non, je ne fais pas de polémique, je dis ce que je pense.
1: Bien sûr, je vois ça, c'est cache, tu as raison. Oui, parce qu'il y avait une petite histoire.
0: Oui, moi je la connais, l'histoire. Voilà. Mais moi j'aime Johnny. Voilà. Allez. Hop.
1: Mais lui aussi, hein, il aime Johnny.
0: Ah, c'est
1: aussi,
0: bien.
1: Quand même, hein. Il est team Eddie Mitchell aussi, il aime les trois. Stéphane. 10 secondes pour être avec nous vendredi. Ce qui me ferait 2 candidats, alors que nous sommes à peine mardi.
0: Bah c'est normal, un candidat lundi, un candidat mardi.
1: C'est assez logique.
0: Voilà.
1: Un maximum de marques. Je vais y arriver. Un maximum de marques de grande distribution. Voilà ce que je te demande dans ton bingo. Grande distribution, 10 secondes, top chrono.
8: Système U, Carrefour, Intermarché, Leclerc.
1: Puis il s'est dit, j'en ai assez, je m'arrête là. Oui, Coxy Market, Franprix, Proxy, Viva, il y en avait plein. Il y a suffisamment de points, on est d'accord Valérie. Voilà. C'est voilà. Gagné.
0: Voilà, donc c'est...
1: Bravo Stéphane.
0: C'est Stéphane qui sera en finale avec nous vendredi. Daniela, tu as très bien joué, mais voilà, c'est pas très grave ma chérie. Je te souhaite une très belle journée. Et puis Stéphane, eh bien, tu essaieras de gagner le séjour pour 4 adultes à Port Aventura World, avec 3 jours de nuit dans un hôtel 4 étoiles, 100 euros de carburant pour y aller, ou bien la machine à café Expresso Malongo, 32 OZ, 6 verres en verre.
1: Absolument.
0: Voilà. Bien, bah, c'est super. Hein.
1: Bah voilà, mardi, c'est pas
0: il y a deux candidats. Voilà, j'ai envie de chialer.
1: Oui.
0: Bien, je remercie Céline à la Réal, Vincent à la Technique, Maître Coupez au savoir, Yanis au standard, Éric Bastien.
1: Il a fait ce qu'il a pu, mais.
0: Éric Bastien, ouais.
1: Il a gagné quand même aujourd'hui. Non. Oui, c'est du dossier pour vous, ça, Éric Bastien. Vous vous en souviendrez. Hein.
0: De quoi ?
1: Attends, moi. N'oublierai pas comme ça.
0: Oh. Ça dépend. Allez, je vous embrasse tous. Je t'embrasse, la France. Prends soin de toi. Je vous aime et on se retrouve demain.
1: Bonjour Wendy
3: Bonjour
1: Bouchard.
3: Bonjour les amis.
1: Bonjour Wendy.
0: Bonjour ma Wendy.
3: La France est à l'écoute. La Bien Corse sûr. Est à l'écoute. Et je vous propose une plongée en Balagne avec la comédie qui sort demain d'Eric Fraticelli. Permis de détruire, nous sommes avec l'ami Patrick Timsit.
0: Oh Oh là là, que je l'aime, celui-ci, on l'aime
3: et
0: tellement.
3: Vous avez raison, et les Français aussi, ils éclairent cette comédie avec Cadmerade, il vient nous en parler, ça va nous faire du bien en pleine fête du cinéma. Allez-y, dans les salles, justement.
0: C'est magnifique.
3: Je vous embrasse, à
0: belle émission à toi.
3: Ciao, merci.
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1: Je souhaite une excellente journée, j'aurai beaucoup de plaisir à vous retrouver pour la gagne, demain.
0: Vous écoutez ici, vous écoutez Valérie, et je vous aime, et il est 13h.
1: Ici Eric, à demain pour la gagne, voici Wendy Bouchard à 13h.
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3: Bonjour à tous, merci de votre fidélité à Ma France. Une France qui sera derrière les Bleus ce soir à 23h face à la Suède. C'est une place pour les huitièmes de finale qui se jouent à New York où notre correspondant a trouvé des Américains fans des Français. Le satisfecit global du gouvernement sur la gestion de la canicule, la chaîne a tenu. Voilà ce qu'indique Sébastien Lecornu qui maintient le niveau d'alerte dans les hôpitaux et annonce d'ici la fin de semaine la livraison de 30 000 climatiseurs dans ces établissements. Reste que les victimes ont été nombreuses à domicile. La solidarité a encore dérapé. On fait le point avec vous, avec l'amélioration de cette gestion de crise dans les hôpitaux et l'impact également sur nos cultures. À la une encore, l'ouverture d'une enquête pour tentative d'assassinat contre un oligarque ukrainien à Monaco. Le suspect est activement recherché. L'identité des 11 victimes du crash aérien en Lorraine est connue. On en reparle avec les drapeaux en berne dans les communes de la métropole de Nancy. Et puis la fête du cinéma bat son plein. Chaque billet à 5 euros depuis dimanche et ses cartes ton plein pour cette édition, l'occasion d'aller découvrir demain la comédie corse très dépaysante. Permis de détruire d'Eric Fraticelli avec Cadmerade et Patrick Timsit, notre invité dans quelques instants. Les Bleus sont de retour pour les 16e de finale de la Coupe du Monde. L'équipe de France affronte la Suède ce soir 23h heure française. C'est à New York pour le début de la phase éliminatoire du tournoi. C'est un horaire qui n'arrêtera pas les supporters absolus des Bleus, mais pour les travailleurs matinaux, c'est la promesse d'une nuit sans sommeil. Que ferez-vous donc ce soir 23h? Voici ce que répondent les habitants d'Auxerre au micro d'ici.
9: Je suis invité avant, mais à 23h où je resterai avec les copains pour garder le match, ou sinon je ferai ça chez moi, tranquille. Je suis en retraite, hein. Je peux aller jusqu'au bout de ma nuit, moi.
10: Dans mon lit, en train de dormir.
11: C'est trop tard ou c'est parce que le foot?
10: Non, c'est parce que je me lève de bonne heure et je me lève à 5h. Donc, il aurait été à 21h, j'aurais regardé. Oui.
12: À 23h, je sais pas. Je pense pas. Déjà, j'aurais pas regardé à 20h. Parce que je suis pas fan. Hein. Moi, j'ai mes collègues à l'hôpital et ils gardent ça.
13: Bon, c'est jamais tard pour un match de l'équipe de France, surtout en Coupe du Monde.
11: Et le lendemain, faut se lever ou pas?
13: Non, c'est les vacances maintenant. Je viens de finir l'oral là. Du coup, maintenant, je suis en vacances.
3: À certaines conditions. Donc, derrière les Bleus, 3 victoires en 3 matchs, 10 buts inscrit depuis le début du mondial, les Français qui ont confirmé jusqu'à présent leur statut de favori et qui n'auront pas le droit à l'erreur face à un adversaire qui est à leur portée. Des milliers de supporters sont attendus à New York et ils seront soutenus par des Américains, figurez-vous, fans des Bleus. Nicolas Perronet a rencontré ses locaux very in love with French soccer. Nicolas Perronet.
14: Lorsque l'on croise un maillot bleu dans un stade, la réponse est quasiment toujours la même.
15: I'm not French.
16: You're American?
15: I'm American, yeah.
14: Michael, par exemple, qui vient du Michigan.
15: Et j'aime beaucoup la France.
14: un bob Vive la France sur la tête.
15: J'aime les Français, le pays, le foot, c'est le meilleur au monde.
14: Comme si les Bleus avaient déjà conquis l'Amérique.
15: J'aime l'équipe des États-Unis, mais je dois l'avouer, je préfère la France. Zidane, c'est pour l'éternité, mon ami.
14: Alex et son ami qui ont fait le voyage depuis l'Utah ont eux d'autres noms floqués sur leur maillot.
16: I love Mbappé, Dembélé, the goats.
17: Allez les Bleus.
14: Ils expliquent que leur origine centrafricaine les rapproche des Bleus. Même argument pour Jimmy.
18: Je supporte la France parce que je suis originaire du Liban. On veut une revanche contre l'Argentine. Je veux une finale contre Messi et le battre de la même manière qu'il nous a battus.
14: Un engouement pour la marque équipe de France. Logique ici pour Cyril. Lui est français, mais expatrié depuis 20 ans sur la côte Est.
19: Les Américains, ils aiment consommer et ils aiment gagner. Donc l'équipe de France, c'est la meilleure équipe de foot. Donc ils veulent acheter des maillots. Je ne suis pas surpris.
14: Ce soir, le stade sera donc encore très majoritairement bleu face à la Suède.
3: Si Nicolas, match à 23h, France-Suède à suivre à la télévision sur M6 et un double écran pour vous pour accompagner l'émission sur ICI en live vidéo sur notre site à partir de 22h30 sur notre site ou sur notre appli ici.fr. Nous ressortons tous de cet épisode caniculaire fatigués et inquiets. Fatigués par des températures éprouvantes de jour comme de nuit, inquiets des prévisions qui annoncent une multiplication de telles vagues de chaleur avec une nouvelle canicule qui pourrait survenir en fin de semaine. Et c'est dans ce climat très anxiogène que le Premier ministre a réuni hier soir une cellule de crise pour faire un premier bilan. Coralie Moreau, c'est plutôt un satisfecit d'ailleurs qu'envoie Sébastien Lecornu se faisant aux Français.
20: Oui, qui tient en une phrase, la chaîne a tenu des prévisions et alertes de Météo France à la mobilisation des personnels dans les hôpitaux et des forces de la sécurité civile. Pour Sébastien Lecornu, les enseignements de la canicule de 2003, celle qui fait référence, ont été tirés dans les EHPAD et les établissements de santé. Propos appuyés par le directeur général des hôpitaux de Paris, qui estime que le nombre de 15 000 morts enregistrés en 2003 ne sera pas atteint cette fois. Mais si les structures de prise en charge des plus fragiles semble pour le moment avoir tenu, la situation est très préoccupante pour les personnes isolées à domicile, ce qu'a reconnu le Premier ministre.
21: Je le dis prudemment, c'est un peu tôt, mais on le voit bien, le nombre de victimes à domicile est bien plus important que sur tous les épisodes précédents. Et en clair, la surmortalité à domicile, c'est-à-dire quand les forces de secours arrivent, malheureusement, les personnes sont déjà décédées.
20: Une surmortalité de l'ordre de 40% par rapport à la normale, selon le tout premier bilan de Santé publique France, qui estimait dimanche à environ 1 000 000 le nombre de décès supplémentaires liés à la canicule. Bilan qui risque fort de s'alourdir dans les jours à venir, quand les chiffres seront tous remontés, quand sera pris en compte également le nombre de décès dans les jours à venir liés à la décompensation des personnes fragiles, trop affaiblies par les fortes chaleurs. La crainte aujourd'hui, vous le disiez, est l'arrivée d'un nouvel épisode caniculaire qui mettrait à l'épreuve encore les personnels des hôpitaux et des secours déjà épuisés par les températures excessives de ces derniers jours.
3: Merci Coralie Moreau. Avec des établissements de santé qui attendent la livraison de 30 000 climatiseurs d'ici la fin de semaine, du début de semaine prochaine, les plans hors sang, niveau de mobilisation maximale dans ces établissements hospitaliers sont maintenus pour les prochains jours. Cela étant, Victor Delande, certaines améliorations sont notables, vous nous le dites, du côté des soignants.
22: Il y a d'abord la porte d'entrée des urgences. Depuis plus de 3 ans, les patients doivent appeler le 15 avant d'aller à l'hôpital. C'est ce qu'on appelle le SAS, le service d'accès aux soins, qui regroupe le SAMU et la médecine générale en support pour les soins qui ne sont pas urgents. Yann Penverne est président de SAMU Urgences de France.
23: L'appel préalable avant de se déplacer aux urgences est une bonne chose. On a besoin de cette sorte de bouclier sanitaire de la nation, qui est cette régulation qui permet d'avoir une réponse au bon moment pour le bon patient.
22: Deuxième nouveauté dans cette crise, les secours immergent les patients atteints de gros coups de chaleur dans des baignoires mobiles glacées pour éviter le plus possible de dommages sur les organes. Armand Méconceau de Sape, chef du service de réanimation de l'hôpital Henri Mondor à Créteil.
24: Ce qui nous a frappé par rapport à 2003, c'est le pourcentage de malades reçus avec déjà une température qu'on qualifiera de raisonnable, c'est-à-dire soit autour de 39, soit même en dessous de 39, parce qu'ils avaient bénéficié de l'immersion préhospitalière. Et ça tranche beaucoup avec 2003, où on recevait des malades aux alentours de 41.
22: Enfin, dernier changement notable, l'obligation pour les EHPAD de disposer d'au moins une pièce rafraîchie pour les résidents. Et même s'il faut rester prudent, la surmortalité dans ces établissements serait bien en dessous de celle de 2003.
3: Victor Delande, pour ici, la canicule qui a aussi dévisagé la nature avec des végétaux, vous le constatez, très éprouvés, des sols secs et arides. Le gouvernement planche d'ailleurs sur des mesures pour le monde agricole victime de sécheresse avec une réunion prévue à cet effet vendredi. À Paris, plus de 6000 foyers sont toujours privés d'électricité dans le nord et dans l'est de la capitale où des supermarchés, des pharmacies, des commerces ont dû garder leurs portes fermées. Les fortes températures ont chauffé les sols goudronniers, contraignant le réseau électrique souterrain. Par ailleurs, pour compenser la faible fréquentation des magasins en pleine canicule, le ministre des PME, Serge Papin, ministre du Commerce, annonce la prolongation des soldes d'été jusqu'au 28 juillet. Dans ma France, nous revenons à présent sur cette explosion criminelle à Monaco qui a fait hier soir 3 blessés, dont 2 grièvement, notamment un oligarque ukrainien. Le procureur général de Monaco, Stéphane Thibault, a annoncé en fin de matinée l'ouverture d'une enquête pour tentative d'assassinat sans qualification terroriste et il a rappelé la succession des faits.
2: Nous avons un homme seul qui dépose un colis qui est en cours d'identification, peu de temps avant que les 3 occupants de l'appartement du rez-de-chaussée de cet immeuble se présentent à la porte et le colis explose au moment où ces 3 personnes arrivent. Les victimes n'ont pas pour l'instant encore pu être entendues. L'homme n'est plus en situation de pronostic vital engagé. La femme l'est toujours et l'enfant ne l'est pas. Ce que je peux vous dire, c'est que l'homme est résident monégasque depuis 2021, enfin en tout cas au plus tard en 2021, que nous n'avons aucune enquête le concernant à Monaco et que, à notre connaissance, il n'est pas recherché par une autorité étrangère.
3: Un suspect activement recherché en France, voilà pour ces propos du procureur général de Monaco. En Lorraine, 2 jours après le crash tragique d'un avion à Tomblaine sur l'aérodrome de Nancy qui a tué 10 passagers et le pilote, l'enquête se poursuit pour comprendre les circonstances du drame et les hommages se multiplient à l'égard des victimes et de leurs familles. On connaît désormais l'identité des 5 personnes venues effectuer un baptême de parachutisme ainsi que des 5 instructeurs chevronnés puisqu'il s'agissait de sauts en tandem ainsi que du pilote Mohand Chibani.
4: Les 5 participants au baptême étaient tous originaires de Nancy et sa banlieue. Parmi eux, Cynthia, 48 ans, maman de 2 enfants, infirmière à la polyclinique de Gentilly. Très souriante, joviale, elle aimait décrisper le côté difficile du métier, raconte l'un de ses collègues. À bord de l'avion, il y avait aussi Damien, infirmier libéral à Nancy, très investi dans son travail, notamment auprès de ses patients les plus fragiles. Youssef, lui, aimait le foot. Il jouait avec les vétérans au club de Tomblaine. Il laisse derrière lui 2 enfants. Parmi les victimes également, ce lycéen de 18 ans dont le prénom n'a pas été dévoilé. Il devait se présenter à son oral du bac ce lundi. Tous étaient accompagnés par des instructeurs chevronnés. Ils venaient de différentes régions, comme Philippe, membre du club de parachutisme de Besançon, 7000 sauts à son actif. Davy, lui, était adjudant-chef chez les sapeurs-pompiers du Var. Anthony venait de Strasbourg, parachutiste professionnel. Il aimait croquer la vie à pleines dents, témoignent ses collègues. Ou encore Albéric, 33 ans, baroudeur, passionné de voyage pour aller sauter. Tous ceux qui ont été amenés à les côtoyer saluent leur professionnalisme.
3: Merci Mohand. Des lieux de recueillement ont été ouverts au public dans différentes communes de la métropole du Grand Nancy et les drapeaux des mairies des 20 communes de cette métropole sont mis en berne en signe de solidarité. Le coup est rude pour l'environnement avec le vote cette nuit par les sénateurs de la réintroduction à titre dérogatoire de 2 insecticides interdits jusqu'à présent en France mais autorisés ailleurs en Europe. Ces produits qui seraient utilisés dans des conditions encadrées pour la culture de noisettes ou de la betterave. Il s'agit d'une mesure ressuscitée de la loi Duplomb contre laquelle 2 millions de Français avaient pétitionné l'été dernier. Un texte décrié également par la gauche et les associations de défense de la nature. Les débats ont été musclés au Sénat. Mariam El Kurdi.
6: Le sujet de l'acétamipride est si embarrassant pour le gouvernement que la ministre de l'Agriculture, Annie Genevard, le répète au sénateur écologiste Yannick Jadot.
7: Je ne souhaite pas la réintroduction de l'acétamipride dans ce texte. Vous l'avez entendu, ça. Vous l'avez bien entendu, parce que vous me reprochez le contraire.
6: Si elle insiste autant, c'est parce que le dossier est tellement inflammable qu'il pourrait compromettre l'adoption du projet de loi d'urgence agricole. La réintroduction de l'insecticide, la proposition revient sous la forme d'un amendement sénatorial. moins d'un an après la pétition anti-loi Duplomb et la censure partielle du Conseil constitutionnel. Alors quand le sénateur LR Laurent Duplomb prend la parole, il argumente.
0: La France agricole est devenue l'homme malade de l'Europe. La cause de ce déclin, c'est l'hypocrisie à la française. Nous sommes les seuls à interdire des molécules en Europe depuis plus de 10 ans, tuant à petit feu notre production française de fruits.
6: Ce n'est plus une loi d'urgence agricole, mais une loi de nostalgie agricole, rétorque le sénateur écologiste Ronan Dantec.
0: Les néonicotinoïdes sont dangereux pour la santé et la biodiversité. Même la très prudente Académie des sciences sonne le tocsin. Et alors, on ne va quand même pas écouter les scientifiques. C'est une loi pour préserver la matière première pour l'agrobusiness. C'est un divorce entre le monde agricole et les citoyens que vous êtes en train d'alimenter.
6: Les débats s'annoncent vifs tout au long de la semaine.
3: Le Conseil d'État a autorisé hier, et cette décision est définitive, la fin de la réalisation du chantier de l'autoroute A69 qui relie Toulouse à Castres. La construction a été régulièrement interrompue par les opposants au projet qui ont obtenu de la justice administrative la suspension du chantier pendant plusieurs mois. Et aujourd'hui, sur Ici Occitanie, le nouveau maire de Castres, Florian Azéma, salue cette décision. Il souligne néanmoins que ces recours ont coûté beaucoup d'argent.
1: Tous ces recours et tous ces blocages ont eu un coût considérable pour les contribuables. On a donc près de 80 millions d'euros d'indemnités de retard qui ont dû être versés à Atosca. C'est de l'argent public qui aurait pu être consacré à nos écoles, à nos hôpitaux, à nos routes ou à nos collectivités. Et ça, pour le coup, je le déplore. Vous savez, la dette de Castres, c'est 88 millions d'euros. Là, on va verser 80 millions d'euros d'indemnités de retard à la société Atosca. C'est considérable. Je veux dire, 80 millions d'euros, ce que je vous disais, si on avait investi autant d'argent dans nos routes, nos hôpitaux, nos écoles, la climatisation de nos écoles, par exemple, ben voyez, voilà, ça c'est concret. Alors que là, ça a été, de l'argent jeté en l'air.
3: L'autoroute A69 qui doit ouvrir à la circulation d'ici la fin de l'année. Et puis vous allez pouvoir profiter de la fête du cinéma pour aller voir peut-être la comédie. On vous le souhaite, Permis de détruire, dont nous parlons dans quelques secondes avec notre invité Patrick Timsit. Des places jusqu'à demain soir à 5 euros. Depuis dimanche, c'est le meilleur démarrage en 10 ans de cette opération. Près d'1,5 million de billets vendus, simplement pour la première journée. Bravo à vous, il est 13h15.
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3: Et dans Ma France, chers auditeurs, on voyage en Balagne sur une terre corse vibrante, explosive parfois, mais qui se joue et qui s'amuse des caricatures ou des extrapolations. Et au cinéma, c'est un enfant du pays qui s'en amuse encore. Eric Fraticelli a réalisé Permis de construire. Il vous propose demain son permis de détruire et il vous a hameçonné pour son projet. Bonjour cher Patrick Timsit.
8: Bonjour.
3: Vous qui connaissez, je crois, très bien le Gard, très bien la France, peut-être un peu moins l'île de Beauté.
8: Non, je l'ai fréquenté, la fréquente régulièrement. Oui. Dernièrement, ça a été d'ailleurs le tournage a été fantastique et m'a redonné le goût. C'est pas que j'avais perdu le goût, mais l'habitude. De temps en temps, on fréquente une région, puis après on tombe amoureux d'une autre. Oui. Exactement. Et la Balagne que je ne connaissais pas. Donc c'est formidable. On a vécu. C'est génial quand même de faire un film où à la fin de la journée, on se dit à tout à l'heure. On se dit pas à demain. Et le vendredi soir, on se dit à tout à l'heure, et le samedi à tout à l'heure, et le dimanche. On a passé vraiment une immersion, et donc ce qui est caricatural, c'est l'image qu'on s'en fait.
3: Absolument.
8: Mais avec un Eric Fraticelli, il fait ça, alors on dit avec respect et tout ça, mais c'est en lui. Mmh. C'est-à-dire que c'est plus une comédie, film d'auteur, avec aussi beaucoup de tendresse de ses personnages. Finalement, le seul personnage caricatural, c'est le personnage de Doom, mais mon personnage qui est le Pinsuit, donc celui du continent, on va dire, de la métropole, qui se prend pour un Corse. C'est lui qui se caricature. Et puis, les rapports avec les Corses, au contraire, sont vraiment très très justes, puisqu'on continue de les vivre.
3: Complètement. Mais ce qui est formidable avec Eric Fraticelli, c'est qu'il peut s'autoriser ça. Alors, il y a eu d'autres films, L'Enquête Corse notamment, où Christian Clavier jouait aussi avec Jean Reno sur ses dissensions, sur ses singularités. Mais Eric Fraticelli, vous le disiez, c'est en lui. Et il s'en amuse encore, il tire le film très intelligemment, parce que Permis de construire, premier opus, Permis de détruire aujourd'hui. Alors, il vous a récupéré pour pour ce projet. Et on aime beaucoup les comédies qui se tiennent aussi avec des tandems. Tandem inédit, que celui que vous formez avec Cadmérade.
8: C'est une merveille, c'est un formidable. Vrai rendez-vous, parce que on dit toujours ça, mais quand c'est vrai, c'est mieux. Ouais. Et là, avec Cad, ça a été un excellent moment. On était là,
3: Salut.
8: Et ça me correspond bien, moi.
3: C'est typique du village ou c'est la Corse?
8: Non, c'est la Corse. D'accord. C'est la Corse avec ses anamatopées, où tout d'un coup, on est là, on réduit la conversation au minimum. C'est marrant parce que dans le Gard, c'est un pas plus. Ça va, pas plus. Alors quoi, de nouveau, mieux. Voilà. Et c'est en Corse, c'est ça. Ça va bien.
3: C'est plus court que l'italien.
8: Oui, c'est. Il y a tout d'un coup tous ces mots.

0: très, très accueilli, très chaleureusement, avec beaucoup de douceur. Et donc, justement, avec cette volonté de ne pas tomber dans cette image d'Épinal où justement, le corps se revêche, qui est là, on va prendre le temps de se connaître.
1: Il y a beaucoup de fraternité, beaucoup de douceur, beaucoup de tendresse dans tous les personnages, finalement. Et puis, il y a un parti pris très intéressant et original. Votre personnage Doumé, chirurgien au sein d'un cabinet médical, se veut plus corse que les corses, c'est ça, vous commencez à nous le dire. Il épine sous tout, mais il est plus corse que certains corses. Il aime son île, il veut la protéger plus que certains locaux. Il veut se battre contre un projet d'installation sur l'île qui risque de dénaturer l'environnement, l'écosystème, pour détruire la maison du responsable de France Énergie. Extrait.
0: J'ai tout quitté pour venir m'installer ici. Je fais travailler les gens du coin, je suis sympa avec tout le monde. Je suis pro-corse à mort. Et qu'est-ce qu'il faut faire ici pour être considéré comme un corse?
2: Bah, faut être corse.
0: Bon, Rachid, je te présente mon ami Olivier.
3: Bonjour, monsieur.
0: Et... les psys.
3: J'aime pas les psys.
2: On va quand même pas laisser deux pinsouilles plastiques à une maison sans rien faire. On va passer pour qui? On est encore chez nous, quand même, non?
4: Que tous les corses qu'il y a, tu vas te trouver qu'un pinsou dedans.
3: Je suis pas son fiancé, c'est de ma cagna.
5: Allez, mettez les gaz.
3: Ça va être compliqué. Dans cette bagnole, il y a moins de gaz que dans un briquet.
0: Un. Deux. Trois.
2: C'est quoi qui a sauté?
6: C'est la maison.
7: Elle est en face, c'est la maison. Et elle a rien.
1: Et voilà, c'est là qu'elle osse.
0: Voilà, c'est là qu'elle osse.
1: Et c'est génial. Vraiment, on est avec vous dans cette comédie. Alors, vous dites comédie d'auteur, c'est vrai, Derek Fraticelli, avec son esprit. Et puis le fait que les attentats ne devraient pas être commis que par des corps si on veut préserver l'île de beauté. C'est en tout cas ce qu'embrasse votre personnage de Dominique, qui s'est fait appeler Doumé.
0: Oui, exactement. Oui. Qui reprend les gens quand on l'appelle Dominique. Enfin, voilà. il est rentré absolument dans son univers. Moi, on me dit que j'ai l'accent. Et j'ai jamais travaillé l'accent. Je sais
1: et
0: pas
1: vous
0: faire
1: le faites très sobrement.
0: Mais oui, parce bien. Que je ne l'ai pas vu venir.
1: C'est vrai.
0: Il n'y a que quand le film a été présenté en avant-première qu'on me dit l'accent. Mais et puis, effectivement, je me suis rendu compte qu'il y avait
1: une sorte
0: d'identification, je dirais.
1: Oui.
0: Et c'est vrai que cette bourde-là d'explosions. Et en même temps, toute cette historique de la Corse fait que l'île a été conservée.
1: Ouais.
0: Donc, voilà, je vous laisse avec cette analyse,
1: absolument.
0: Ce merdier de dire est-ce qu'il faut faire tout sauter pour être écouté.
1: Ce merdier, vous voilà, qui partez dans le maquis.
0: C'est la première fois que je sors ça.
1: Bravo.
0: On verra si je la conserve cette phrase pour le reste des interviews.
1: Voilà, ici RCFM va vous
0: mais
1: reprendre.
0: C'est pas mal, c'est vrai que ça représente assez le monde. Si vous qui êtes dans une émission d'actualité, la vôtre, c'est de se dire, merde, pourquoi ce sera toujours les chieurs et celui qui ont la plus grande gueule qui sont toujours écoutés, testés au restaurant, ne serait-ce qu'au restaurant, c'était mon gag. Je le faisais. Avant qu'on me connaisse, je faisais ça. Je demandais à mes 3-4 amis ce qu'ils voulaient déjeuner. Mmh. Et donc, ils me donnaient la liste, leur menu.
1: Oui.
0: Et donc, le garçon arrivait. Et quand ils annonçaient, j'avais mon ami, il disait, alors monsieur, ce sera quoi? Oh ben, je vais prendre des carottes râpées. Je lui ai dit, tu vas pas prendre des carottes râpées, t'es pas ici pour prendre des carottes râpées. Moi, je sais que vous voulez prendre des filets de hareng. Oui. J'ai dit, on prend des filets de hareng. Ah non, je peux pas, je supporte pas. Prends des filets de hareng. Et au fur et à mesure, je dictais à tout le monde ce qu'ils devaient prendre, ce que je savais qu'ils allaient prendre. Et le garçon ne s'adressait plus qu'à moi. Et j'étais servi en premier. Et après, il quittait la table, je lui ai dit, vous pensez à nos entrées, mais monsieur, enfin. Et j'étais servi, donc le monde appartient aux grandes gueules.
1: C'est
0: comme ça. Donc
1: Et à ceux qui entretiennent et qui prennent soin de l'environnement, parce que c'est ce qu'il y a en filigrane de ce film,
0: c'est
1: quand même.
0: Exactement ça.
1: L'environnement, la santé des habitants aussi.
0: Oui.
1: Et vous êtes vous-même très pétri de ces valeurs et de ces priorités, Patrick Thibault.
0: Je crois qu'à un moment, on est un petit peu concerné, non?
1: On sort d'un épisode qui nous le fait constater.
0: Et à la veille d'un autre.
1: Voilà.
0: Donc, il y a un moment, il faut juste être à l'écoute, quoi. C'est vraiment ça. C'est pas du militant. C'est du civisme, c'est être à l'écoute et se dire, voilà, alors on dit les enfants, mais et nous, et nos enfants, et nos parents, aujourd'hui, moi, l'inquiétude que j'ai, c'est toujours,
1: c'est ma maman
0: en ce moment, voilà, et je me dis, et c'est fou, c'est magnifique, parce qu'elle ne supporte pas la clim, figurez-vous, pour le rajouter à ce petit épisode de canicule, vous avez
1: pour
0: une maman
1: à votre,
0: de 97
1: à votre
0: ans, qui vous dit, non, ne me mets pas la clim, je ne supporte pas. Ah ben voilà, on
1: ce qui vous
0: dans
1: rend encore plus vigilant.
0: Oui, plus inquiet,
1: bien sûr. Elle est où votre maman?
0: Elle est à Paris, à côté de la maison, pas loin de la maison.

0: Non, vous
1: ouais,
0: savez.
1: Oui, bien sûr, mais ça c'est magnifique, c'est magnifique. Non, je reviens au Gard parce que c'est vrai que voilà, c'est une terre aussi qui
0: elle
1: a
0: va venir
1: souffert
0: dans le Gard, et
1: comme
0: elle vient
1: beaucoup de terres.
0: Passer voilà des jours dans le Gard.
1: Voilà, c'est un homme qui prend soin de sa maman. Ben c'est la
0: non, c'est
1: la vérité,
0: ma maman
1: hein.
0: qui s'impose, qui m'impose le fait que je prenne soin d'elle.
1: Voilà. Votre maman, vous avez honoré il y a quelques semaines d'ailleurs en reprenant ce livre, ce titre formidable d'Albert Cohen, je crois. C'était
0: je travaille toujours
1: à
0: dessus.
1: Marseille,
0: vous savez que depuis, alors je l'ai tourné.
1: Ça y est.
0: J'ai pas tourné le film, j'ai tourné ma maman comme une voilà, et puis là tout d'un coup je suis en train de... c'est un truc de fou, je tourne ma mère, j'ai pas encore écrit le script, je l'écris cet été
1: voilà.
0: pour continuer à tourner ma mère, bref.
1: C'est la meilleure des habitations hein, spirituelles.
0: Oui, oui.
1: Merci mon cher Patrick.
0: Je vais l'observer, la faire bosser cet été.
1: C'est ça.
0: Voyez, voilà,
1: ah,
0: voilà
1: je comprends pourquoi vous la prenez près de vous dans le Gard.
0: Évidemment, il faut toujours chercher le vice.
1: C'est la muse amusante.
0: Chez moi, il y a toujours une part de,
1: c'est ce qu'on aime.
0: De cruauté.
1: Permis de détruire, cher ami, avec Canmerade, Claude Perron, Marie-Pierre Nouveau, Philippe Corti, Michel Ferracci, Derek Fraticelli. Régalez-vous demain au cinéma. Profitez de la fête du cinéma. Merci pour tout, Patrick.
0: Merci,
1: et bel été.
0: Merci de me recevoir. Merci,
1: merci,
0: c'est un plaisir, vraiment.
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1: Avec Bruno Salomon, l'une des grandes voix du foot d'ici. Bonjour Bruno.
3: Bonjour Wendy.
1: C'est jour de match pour les Bleus. Et avant de parler de la France et des Suédois, on vous donne les résultats de la nuit.
3: Avec une surprise, une confirmation et un passage à ric-rac. Les Brésiliens se sont fait peur pour se qualifier pour les huitièmes de finale du Mondial. Grâce à une victoire dans les derniers instants, score 2-1. Les Brésiliens sont donc qualifiés. Ça, c'est le train qui est donc arrivé à l'heure. En revanche, ce qui s'est passé dans la nuit à Boston est complètement fou. L'Allemagne s'est fait sortir par le Paraguay au tir au but après un score de 1-0. Alors, je vous emmène, vous savez que c'est un endroit que j'aime beaucoup, je vous emmène en tribune de presse là-bas du côté de Boston, au Gillette Stadium. Dernier tir au but, le commentateur de la radio nationale paraguayenne, comment dire, a craqué. Il s'est pas pris dans la prise. Hein. Il est juste heureux de cette qualification historique pour le Paraguay. La liesse populaire au Paraguay se poursuit ce mardi puisque sur X, le président de la République, Santiago Pereira, s'est exclamé « Le Paraguay n'abandonne jamais, jour férié, bordel ». Pardon pour le gros mot, mais c'est bien le président de la République qui l'a dit. Donc à Asunción, la capitale et dans tout le pays,
1: incroyable.
3: C'est jour férié. Aujourd'hui, donc le Paraguay, bah c'est le futur adversaire, soit des Bleus,
1: soit
3: de la Suède. Bon, on préfère bien évidemment les Bleus. Enfin, dernier qualifié de la nuit et du petit matin, on va dire, c'est le Maroc. Là aussi, match nul, qualif au tir au but face à un gros morceau. Les Pays-Bas, après son parcours fantastique en 2022 au Qatar, sa victoire en Coupe d'Afrique des Nations, le Maroc confirme que c'est une grande nation mondiale. Le capitaine Achraf Hakimi est au micro de nos confrères de beIN Sport.
4: Il y avait beaucoup de gens qui pensaient que c'était la chance, qu'est-ce que ça passait à Qatar. Ben nous, on a resté concentrés, et le travail, ça paye. Aujourd'hui, ça payait. On devait rester concentrés, humble, comme on a fait depuis le début, et on va aller, ça là, jusqu'à la fin, ça là.
3: Voilà, prochain adversaire pour le Maroc en huitième de finale, le 4 juillet prochain, c'est le Canada. À Houston.
1: Allez, on parle des Bleus, évidemment. Ce soir, 23h à New York, il faudra défier et surtout éliminer la Suède. Ce sera à vivre sur ICI.
3: Dès 22h30, avec Pia Clément, Charlotte Lorgeret, notre consultante, et Nicolas Perronnet, vous avez rendez-vous pour une grande soirée, car désormais, ça passe ou ça casse pour les Bleus, face à des Suédois qui ont terminé 3e du groupe F, avec une victoire, un nul, une défaite. En gros, c'est une grosse attaque et une défense assez poreuse. Et pour le sélectionneur des Bleus, Didier Deschamps, même si son équipe est archi favorite, et il faut être prudent face à cette Suède. Il est fidèle à lui-même, notre Dédé.
5: Je pense que l'équipe de Suède, en rencontrant l'équipe de France, elle n'a rien à perdre. Nous, il faut qu'on prenne ça avec beaucoup d'humilité et y mettre toute la détermination, la concentration qu'on a pu mettre. Là, il n'y a pas de match de rattrapage, mais c'est pas pour autant qu'on doit avoir de la fébrilité ou de la retenue. Là, il n'y a pas de joker. On sait. On est venu pour ça aussi. Donc, on y est maintenant. Faut le faire.
3: Voilà, pas de joker, une statistique. Si vous êtes un amateur de Paris, sous l'ère Didier Deschamps, depuis 2012, donc, les Bleus ne comptent qu'une seule défaite face à cette équipe de Suède
1: bon,
3: en 5 matchs.
1: On prend, hein.
3: Ouais, on prend, ça me va. Ça va très bien.
6: Oh, say, can you see?
1: Magnifique, Nicolas Perronnet. Bravo hein, de trouver chaque jour la pépite. Nicolas Perronnet qui va débarquer dans ce journal du Mondial. On va le retrouver au MetLife Stadium pour nous faire vivre cette rencontre France-Suède.
3: Et il l'aime pas ce stade. Ah. Il l'aime pas, Nicolas. Il nous envoie son call comme d'habitude. Écoutez ce que ça donne.
6: Salut les amis, retour dans le New Jersey. C'est un peu un retour à la case départ hein. C'est là que tout a commencé pour les Bleus. Sauf que bah, là ça peut aussi être terminus. Donc je voulais quand même vous dire, puisqu'on n'est pas sûr de revenir ici pour la finale, même si on espère très fort, je voulais vous dire à quel point ce stade ici est vraiment le pire de la compétition. Il n'y a rien qui va. À l'extérieur déjà il est affreux. À l'intérieur, alors oui il est grand, c'est vrai, c'est impressionnant, mais franchement il n'a aucun charme. Il est au milieu de rien, entouré de parking géant, en plein cagnard, il est loin de New York. Je vous épargne le débat sur la pelouse qui avait été très critiquée après le match face au Sénégal. Et en plus, les espaces pour les médias, hein, la conférence de presse, la zone mixte, c'est dans des espèces de préfabriqués sur ces fameux parkings. Franchement, c'est un raté, New York, en termes de stade, de logistique. Mais ça a l'avantage, c'est vrai, de ne pas être trop loin de Boston et du camp de base des Bleus, quand même, donc un avantage. Il va falloir s'y faire parce que ce sera le stade de la finale. Allez les Bleus!
3: Allez les Bleus, France-Suède, 23h sur ICI.
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9: Vos enfants adorent les princesses et les chevaliers, alors demain, vous allez pouvoir les gâter. Demain, ce seront eux, les chevaliers et les princesses. Près d'Albertville, la média ludothèque de Bourg-Saint-Maurice organise une journée à thème. Pour l'occasion, la ludothèque se transforme en royaume médiéval, avec château, fort et dragon, évidemment, c'est la base. Au programme de la journée, des jeux autour du thème chevalier et princesse, un atelier bricolage pour se fabriquer un souvenir royal et une grande chasse au trésor pour retrouver la couronne disparue. Bien sûr, toutes les petites princesses, chevaliers, fées, dragons et troubadours sont invitées à venir avec leur plus beau déguisement. C'est un événement gratuit, ça a lieu de 9h30 à 12h30 et de 14h à 17h. Une échappée en plein pays imaginaire qui va ravir vos petits et leur donner le goût de l'aventure.
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0: Eurythmics sur ici Pays de Savoie, c'était Here Come the Rain Again, une chanson d'actualité, ça colle pile poil avec la météo. Bel après-midi avec votre radio locale, de l'actu, de la musique et de la bonne humeur toute la journée. Et cet après-midi, vous écoutez vos chansons préférées jusqu'à 17h. Dans moins de 10 minutes, c'est la chronique Les Petits Bonheurs. Christophe Garnier vous fait découvrir une belle table de Haute-Savoie au lac de Montrion. Ce sera juste après Billy Paul. Et tout de suite, on écoute le dernier titre de Gaëtan Roussel sur Ici Pays de Savoie.
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0: Billy Paul, Your Song, un grand classique dont on ne se lasse jamais sur ICI Pays de Savoie. Et maintenant, c'est l'heure des petits bonheurs avec Christophe Garnier. Aujourd'hui, Christophe, vous êtes à Montrillon.
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2: Et Montrillon, si vous ne connaissez pas, je vous conseille vraiment de vous arrêter et ne faites pas que monter vers les Portes du Soleil par exemple. Arrêtez-vous à Montrillon et particulièrement montez jusqu'au lac de Montrillon. Et moi je suis allé au bout du lac. Des bouts, il y en a deux, oui, forcément. C'est le bout du haut. C'est pas que le lac est en pente, mais vous voyez, la vallée, elle monte. Et donc je suis sur la partie du lac qui est dans le haut de la vallée. Parce qu'à cet endroit-là, il y a l'auberge du bout du lac. Et on m'a parlé d'un chef qui faisait la terrine de son arrière-grand-père. Alors évidemment, le restaurant n'est pas ouvert à cette heure-ci, mais en faisant le tour du restaurant, on arrive à la porte de la cuisine. Il y a de la lumière, il y a une porte vitrée. Je vais aller voir si... Bonjour. Il est là, le chef?
3: Non, je vais l'appeler.
2: Il est pas loin? Ah, le v'là, c'est marqué dessus. Alors, il paraît qu'ici, vous servez une terrine de votre arrière-grand-père, c'est ça?
3: Oui, une recette transmise de génération en génération. Et après, on a diminué un petit peu en sel, qui était un conservateur avant.
2: C'est un des plats emblématiques de la maison, cette terrine?
3: Ah, c'est quelque chose que je ne peux plus enlever.
2: Alors, c'est quoi le secret de cette terrine, à part qu'elle date de l'arrière-grand-père?
3: Il n'y a pas de réel secret, c'est juste qu'on travaille comme travaillaient les anciens, que ce soit les méthodes de cuisson, les grammages sur les poids des terrines. On reste classique.
2: Et c'est cuit à l'ancienne, au bain-marie, au four?
3: C'est ça. Pas très fort et longtemps.
2: Et il y a quoi dedans?
3: Du gras, du maigre, du foie, des pruneaux, des abricots, des pistaches. Et après, on casse justement ce côté gras avec une acidité. Et au lieu de mettre un cornichon qui soit classique, et ben on fait un cornichon sans cornichon, qui est juste visuel.
2: Un cornichon visuel sans cornichon.
3: On peut vous faire voir?
2: Bah oui, volontiers.
3: À goûter comme ça, c'est pas terrible, tout seul.
2: Ah oui, alors donc c'est dans une pipette, c'est un gel?
3: C'est un gel de cornichon. Je peux vous le faire goûter?
2: Ah mais oui, volontiers, il n'y a pas d'heure pour la gourmandise. Ah oui, et puis alors ça fait très jelly anglaise, qui se tient bien quand même.
3: On le colle avec de l'agar-agar. Mm. Vous pouvez goûter, attendez.
2: Ah oui, on est dans le camp. Oh, le petit déj rêvé, voilà, le petit pain, le bout de terrine.
3: Mais il n'y a pas d'heure pour la terrine.
2: Alors, non, on est d'accord.
3: Alors, personnellement, on me donne le choix au petit déj entre de la terrine ou
2: un croissant.
3: Au chocolat, je prendrai de la terrine et de la rillette.
2: Voilà, j'y suis, j'ai le morceau de terrine sur le pain, tout frais. Je vais refuser le coup de blanc, je vous remercie. Non, n'insistez pas. Bon, je peux vous demander votre prénom?
3: Baptiste.
2: C'est quoi, s'il vous plaît? Et c'est ça qui m'amène. En plus de la terrine, c'est quoi le dernier petit bonheur de Baptiste?
3: Regardez le Roc d'Enfer, tous les matins, ouais, avec un café.
2: Depuis la fenêtre de la cuisine, c'est pas mal quand même.
3: C'est pas mal, mais même juste devant la cuisine, un café, le Roc d'Enfer, et selon les saisons, il n'a pas le même visage.
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0: ici Pays de Savoie, c'était Florent Pagny, je sais qui je suis. Dans 5 minutes, vous retrouvez le 90 secondes, l'info en France et dans le monde. Et on continue d'écouter vos chansons préférées toute l'après-midi. Daryl Hall et John Oates, Amel Bent, Phil Collins et tout de suite, Julien Doré.
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1: Bel après-midi avec ici Pays de Savoie, il est 14h. Tout de suite, le 90 secondes, l'info en France et dans le monde.
2: Sans doute un nouvel épisode caniculaire à partir de ce week-end, prévient Météo France. Pas plus de détails, en revanche, sur sa durée ou son intensité, les températures vont de nouveau être très élevées, dépassant les 30 degrés sur une bonne partie du pays. Des chaleurs extrêmes qui ont fragilisé certains équipements électriques. 7800 foyers étaient privés d'électricité à Paris ce matin, 8100 dans le Nord et l'Aisne après le passage d'orages violents. La piste d'une attaque ciblée privilégiée à Monaco après une explosion hier soir, un colis piégé qui a fait 3 blessés. Un oligarque ukrainien, une des plus grosses fortunes du pays, sa femme et leur enfant de 13 ans. Le suspect est toujours recherché ce matin. Une enquête pour tentative d'assassinat est ouverte. Pas de qualification terroriste à ce stade. Des tarifs bancaires toujours plus onéreux. Ils ont augmenté de 2,7% sur un an, 3 fois plus vite que l'inflation, après avoir déjà pris 3% l'an dernier, alors que les bénéfices des banques, eux, augmentent, dénoncent les associations de consommateurs. Ça, en revanche, c'est une bonne nouvelle pour l'épargne des Français, assure Roland Lescure, ministre de l'économie. Le taux de rémunération du livret A va augmenter à la mi-juillet. Un taux fixé à 1,5% depuis le mois de février. Et puis c'est une nouvelle compétition qui commence pour les Bleus en Coupe du Monde, avec le coup près de l'élimination au-dessus de leur tête ce soir face à la Suède en 16e de finale. Le coup d'envoi, c'est à 23h, à vivre sur ICI, bien sûr, dès 22h30 pour l'avant-match.
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1: Votre météo en Pays de Savoie, après le soleil de ce matin, les nuages sont de retour en montagne avec des averses. Elles tournent à l'orage en fin d'après-midi. Les plaines sont épargnées, mais quelques averses pourraient déborder en fin de journée. Côté température, on reste au-dessus des normales de saison, entre 30 et 32 degrés en plaine et vallée, 28-29 à 1000 mètres, à Chambéry 30, à Albertville 31, à Annecy 30, Chamonix 27. Les orages se calment dans la nuit. Demain, la journée sera partagée entre nuages le matin, averses l'après-midi et des températures de saison.
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0: Jimmy Cliff, We All Are One, sur ici Pays de Savoie, la radio qui vous accompagne à la montagne, dans les vallées ou dans les plaines. Moi c'est Jean Guéguin, je suis avec vous jusqu'à 19h. Vous écoutez vos chansons préférées toute l'après-midi et les trois prochaines seront françaises. Marc Lavoine, le nouveau Zazie et tout de suite Michel Sardou. Allez, vous poussez la chansonnette avec moi.
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0: Marc Lavoine, c'est la vie et que la vie est belle quand vous écoutez ici Pays de Savoie, vos chansons préférées, Midnight Oil, Diane Tell, Cock Robin dans les prochaines minutes et tout de suite un bon plan près de chez vous.
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0: Vous allez vous régaler, je peux vous l'assurer. Samedi, c'est la 8e édition de Chambéry by Wine, un beau rendez-vous qui vous invite à déambuler dans la ville à la découverte des vins de Savoie AOP. Rendez-vous sur 4 places bien connues de la ville, place Métropole, rue derrière les murs, place Saint-Léger et place de l'Hôtel de Ville, de 18h à 21h. Vous y dégusterez une trentaine de vins avec leurs meilleurs ambassadeurs, sommeliers, clubs d'amateurs, professionnels, le musée du vin et de la vigne, bref, des gens qui ont du nez pour le pif. Le petit bonus, c'est que sur chaque place, vous trouverez aussi des animations musicales, concerts de pop, rock, jazz, etc. Et tout ça gratuitement. Alors, c'est pas une raison pour abuser des bonnes choses. On est sur de la dégustation, hein. Vous n'êtes pas obligé de recracher, mais allez-y avec modération, s'il vous plaît.
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0: balade des Alessi Brothers, c'était Olori sur ici Pays de Savoie. On se sent tout léger en écoutant ça, vous trouvez pas? Je vous invite d'ailleurs à aller écouter le podcast 100% Collector sur le site internet ici. Il y a un épisode consacré à cette chanson. La bonne musique, ça continue. Vos chansons préférées toute l'après-midi. Lionel Richie, Manon Lisa, Daniel Balavoine et toute l'actu à 15h.
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7: Bonjour, je m'appelle Sylvia. 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
8: Découvrez toute l'année les richesses des grottes de Choranche. Stalagmites, stalactites et autres formations fistuleuses. Entre lacs souterrains émeraudes et petites créatures mystérieuses, bienvenue aux grottes de Choranche dans le Vercors, en Isère.
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7: On entre dans la galerie, dans la grotte. Au fur et à mesure, la grotte s'illumine. Et là, vous découvrez vraiment un lieu vraiment magique. Suivant notre progression, on arrive dans une grande cavité. D'ailleurs, elle s'appelle la cathédrale. Et là, nous avons un spectacle de son et lumière fantastique. 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
2: Une surmortalité de 300 décès constatés sur la première vague de chaleur fin mai. Chiffre donné cet après-midi par Santé publique France, concernant donc la période du 26 au 30 mai dernier et 17 départements des régions Bretagne, Île-de-France, Normandie, Nouvelle-Aquitaine et Pays de la Loire classés en vigilance orange canicule. Pour soutenir les commerçants après ces épisodes de canicule, les soldes d'été jouent les prolongations jusqu'au 28 juillet. À cause de la chaleur, les centres-villes sont restés déserts. De nombreuses marques ont constaté une baisse du chiffre d'affaires de l'ordre de moins 20 à moins 30%. Et alors qu'on respire enfin, Météo France prévient, la France va connaître sans doute un nouvel épisode caniculaire à partir de ce week-end, sans estimer à ce stade la durée ou l'intensité. Les températures vont de nouveau être très élevées, dépassant les 30 degrés sur une bonne partie du pays. Gérald Darmanin devant l'Assemblée pour défendre son projet de loi sur la justice criminelle, qui a pour objectif de désengorger les tribunaux. Un garde des Sceaux fragilisé par l'affaire Liana, qui a déjà promis de supprimer la mesure phare du texte, le plaider coupable, un texte qui reste néanmoins tout aussi inquiétant selon le syndicat des avocats de France. Cette fois, les choses sérieuses commencent vraiment pour les Bleus au Mondial de foot. 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
1: Votre météo en Pays de Savoie, après le soleil de ce matin, les nuages sont de retour en montagne avec des averses. Elles tournent à l'orage en fin d'après-midi. Les plaines pour le moment sont épargnées, mais quelques averses pourraient déborder en fin de journée. Côté température, on reste au-dessus des normales de saison, entre 30 et 32 degrés en plaine et vallée, 28-29 à 1000 mètres. À Chambéry, 30 degrés, à Albertville, 31, Annecy, 30, Chamonix, 27. Les orages se calment dans la nuit. Demain, la journée sera partagée entre nuages le matin, averses l'après-midi et des températures de saison.
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classique de U2 sur ICI Pays de Savoie, c'était Where the Streets Have No Name. Bel après-midi avec votre radio locale en Savoie et Haute-Savoie. Ça donne quoi chez vous? Il y a de l'orage ou il fait beau encore? En tout cas, quelle que soit la météo, nous on est là pour vous faire plaisir avec vos chansons préférées. Trois chansons françaises dans les prochaines minutes. Claude Nougaro, Christophe Maé et la prochaine, c'est Mécano.

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0: crooner Claude Nougaro sur Ici Pays de Savoie, Tracy Chapman, Jérémy Frérot et le super tube de Four Non Blondes à venir, juste après une nouvelle bonne idée sortie.
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0: Ça y est, c'est parti. Les estivales en Savoie, le festival du département, ont démarré samedi à Chambéry. Dès ce soir et presque tous les soirs jusqu'au 9 juillet, profitez de concerts gratuits et dans un cadre exceptionnel en plus, puisque le château des Ducs de Savoie vous ouvre ses portes. Les concerts se déroulent dans la cour d'honneur du château. L'entrée se fait place du château, devant le portail des Frères de Maistre. Côté programmation, c'est très varié, il y en a pour tous les goûts. Rappelez-vous, Yael Naïm, elle sera là demain, ou encore Charlie Winston. Lui, ce sera la semaine prochaine, mardi 7, de la pop, de la chanson française, du reggae. Tout le programme est à consulter sur le site internet du département.
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0: De la douceur et du groove, c'est la signature de Sade avec ce titre de 1985, The Sweetest Taboo, sur ICI Pays de Savoie. Allez, on continue sur cette lancée de bonne musique. Qu'est-ce que je vous réserve pour la suite? ABBA, le nouveau duo au sommet, Pascal Obispo et Francis Cabrel, William Scheller, et puis toute l'actu à 16h, évidemment.
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2: Et de fortes chaleurs attendues de nouveau à partir de ce week-end, prévient Météo France. Pas plus de détails en revanche sur la durée, l'intensité de cet épisode. Les températures vont de nouveau être très élevées, dépassant les 30 degrés sur une bonne partie du pays. Alors qu'on s'attend à un nouvel épisode de fortes chaleurs, Santé publique France tire un premier bilan de la canicule du mois de mai. On a recensé au moins 300 décès de plus que la normale en 5 jours en France. La canicule qui anime les débats à l'Assemblée cet après-midi, le groupe écologiste va déposer une motion de censure contre le gouvernement pour sa gestion de l'événement. Toujours dans l'hémicycle, après un marathon législatif, les députés doivent se prononcer sur une version finale de la proposition de loi sur la fin de vie. Le vote définitif à l'Assemblée nationale, qui a le dernier mot face au Sénat, réfractaire au texte, est prévu, lui, pour le mercredi 15 juillet. C'est une bonne nouvelle pour l'épargne des Français, selon Roland Lescure, le ministre de l'Économie. Le taux de rémunération du livret A va augmenter à la mi-juillet, un taux fixé à 1,5% depuis le mois de février. Une nouvelle compétition qui commence pour les Bleus en Coupe du Monde, avec le coup près de l'élimination au-dessus de leur tête ce soir, face à la Suède en 16e de finale. Le coup d'envoi, c'est à 23h, à vivre sur ICI avec Pia Clément, notre consultante Charlotte Lorgeret et Bruno Salomon dès 22h30 pour l'avant-match, puis Nicolas Perronnet au commentaire en direct des États-Unis.
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1: Votre météo en Pays de Savoie. Après le soleil de ce matin, les nuages sont de retour en montagne avec des averses. Elles tournent à l'orage en fin d'après-midi. Les plaines sont épargnées pour le moment, mais quelques averses pourraient déborder en fin de journée. Côté température, on reste au-dessus des normales de saison, entre 30 et 32 degrés en plaine et vallée. 28-29 à 1000 mètres. À Chambéry, 30. À Albertville, 31. À Annecy, 30. À Chamonix, 27. Les orages se calment dans la nuit. Demain, la journée sera partagée entre nuages le matin, averses l'après-midi et des températures de saison enfin.
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0: Une nouveauté ici, Pays de Savoie, c'était The Way We Touch de Charlotte Cardin. Alors, vous en pensez quoi de ce nouveau titre? Ça bouge bien. Bel après-midi avec votre radio savoyarde, actu locale, musique et bonne humeur au menu, et vos chansons préférées jusqu'à 17h. Vous allez vous régaler, faites-moi confiance. Kungs et George Michael dans quelques minutes, mais avant, faites un tour sur la place du village avec Jean-Noël de Paris. Il était au micro de Laurent Pascal aujourd'hui dans Ici Matin.
1: Bonjour Laurent, bonjour à toutes et à tous.
2: Ce matin pour la place du village, c'est Dré dans le Pentu. Hein. Une pente trop raide d'ailleurs.
1: Eh oui, Dré dans le Pentu. Et là, il faut aller à Valmeynier où on va rencontrer Candide Excoffier qui nous parle un peu du pays. Alors Valmeynier, on va quand même situer, c'est accessible depuis Saint-Michel-de-Maurienne. Mm-hmm. C'est sur la route du col du Télégraphe, et puis on arrive là-haut. Alors, c'est un joli petit village, enfin avec pas mal de hameaux qui sont encore avec un joli cachet pour les hameaux, avec des vieilles maisons, des toits de l'eau, etc. Et puis de nombreuses églises et chapelles. Et on rappelle que Valmeynier, c'est la dernière née des stations de Maurienne. Ouais. C'est assez récent, années 70. Et là, il y a deux étages de ski, 2500 et 1800 mètres d'altitude. Et il y a de la pente, évidemment, et on va en parler justement avec Candide, qui lui nous dit « Je suis né dans l'alpage ». Il est dans l'alpage à 2000 mètres et il dit ça a bien marché puisque je suis en bonne santé encore aujourd'hui. La preuve, c'est qu'il y a de l'air pur en alpage et c'est un peu son humour qu'on voit ici. Et puis, il nous dit surtout, j'ai tenu la dernière exploitation de Valmeynier. Parce que Valmeynier va perdre toute son agriculture au profit du tourisme. Et assez tôt d'ailleurs. Et il se trouve qu'il nous dit qu'il a 5 enfants, personne n'a repris et il regrette. Il nous dit ça fait mal au cœur. Et le risque, c'est que la végétation risque de fermer le paysage. Heureusement qu'on a des troupeaux de vaches, de moutons qui viennent, notamment les moutons du sud de la France, pour entretenir. Sinon, ça risque de se perdre. Et l'explication, c'est que finalement, on a beaucoup de pentes et on peut pas travailler avec le tracteur. Quand le tracteur est venu, on n'a pas pu le faire. Donc, on a abandonné l'agriculture. Et il y a eu cette conversion vers le tourisme qui s'est faite. Et il explique bien qu'il a eu ce fameux coup de cœur quand ça s'est fermé, son exploitation. Alors, il nous raconte effectivement qu'autrefois, c'était pauvre. C'est la Maurienne, des régions en pente, difficiles à travailler. On avait un élevage de laitier, un petit peu de lait, un petit peu de viande, et des veaux qu'on mettait sous la mer. On avait, dit-il, encore de la bonne viande. Sous-entendu qu'elle est moins bonne aujourd'hui, peut-être. Et il dit à 73 ans, je suis usé par le travail. Et dans la pente, on avait les ânes et on avait les mulets pour travailler. C'était la meilleure façon de travailler, mais c'est pas la grande efficacité, c'est pas la grande productivité. C'est pour ça que la pente est présente là-bas. Et Dieu merci, la pente est utile pour le ski, évidemment. C'est ce que j'allais dire. C'est ça le bénéfice. Donc, ce qui a été un temps une contrainte, l'est bien moins aujourd'hui. On connaît la station de Valmeynier aujourd'hui. Voilà, un bel endroit à découvrir, Valmeynier. Et puis, rappelez-vous qu'il y a de la pente, faire du bon ski.
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0: Le tube électro This Girl sur ici Pays de Savoie, c'est signé Kungs et ça met de bonne humeur. Des chansons qui mettent de bonne humeur juste parce que ça fait du bien de les écouter, j'en ai à l'appel. Les prochaines, c'est trois chansons françaises et vous n'allez pas regretter d'avoir allumé votre radio. Michel Berger, Mylène Farmer, Bernard Lavilliers, que des pointures. Et puis dans 10 minutes, j'ai une petite proposition pour vos enfants. Vous allez voir, ça va leur plaire.
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0: ici Pays de Savoie, Michel Berger chantait pour ceux qui sont loin de chez eux. Et moi, je vous trouve des bons plans tout près de chez vous. Ça, c'est tout de suite. Juste après, vous écoutez Élie Médéros.
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0: Vos enfants adorent les princesses et les chevaliers, alors demain, vous allez pouvoir les gâter. Demain, ce seront eux, les chevaliers et les princesses. Près d'Albertville, la Média Ludothèque de Bourg-Saint-Maurice organise une journée à thème. Pour l'occasion, la ludothèque se transforme en royaume médiéval, avec château, fort et dragon, évidemment, c'est la base. Au programme de la journée, des jeux autour du thème chevalier et princesse, un atelier bricolage pour se fabriquer un souvenir royal et une grande chasse au trésor pour retrouver la couronne disparue. Bien sûr, toutes les petites princesses, chevaliers, fées, dragons et troubadours sont invitées à venir avec leur plus beau déguisement. C'est un événement gratuit, ça a lieu de 9h30 à 12h30 et de 14h à 17h. Une échappée en plein pays imaginaire qui va ravir vos petits et leur donner le goût de l'aventure.
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0: Le beau gosse de la nouvelle soul, Teddy Swims, Lose Control sur ICI Pays de Savoie. Dans un instant, vous vous régalez avec un classique signé Joan Jett and the Blackhearts. Mais avant, on retrouve Fred Ballard et l'humour en tube. Tiens, selon vous, est-ce que ça existe des vacances sans stress? La réponse avec Gad Elmaleh et Guillaume.
1: Je sors de la piscine et je trouve pas les serviettes. Ça m'énerve, vieux. Quand t'es jeune, tu dis où sont les serviettes? À mon âge, tu fais, mais voilà, y a pas les serviettes.
2: Voilà, donc petit message de Gad Elmaleh aux plus de 40 ans. Arrêtons de nous prendre la tête avec des petits détails de rien du tout et profitons à fond de nos vacances sans mettre de l'huile sur le feu ou de la serviette sur le tapis.
1: À la réception, je dis, madame, y a pas de serviettes. Elle me dit, oui, je sais. Elles sont au troisième étage. Je dis, madame, je connais pas l'hôtellerie, c'est pas mon métier. Mais si je peux me permettre, si vous les mettez près de la piscine, ça peut cartonner. Elle m'a dit, je vais faire remonter l'info. Je dis, non, fais redescendre les serviettes.
2: Et parfois, c'est avec une vanne bien foireuse et une punchline bien envoyée qu'on apaise tous les conflits, for sure. Mais bon, il n'y a pas que pendant les vacances qu'il faut rester maître de ses nerfs. L'organisation nécessite aussi une bonne maîtrise de soi.
3: Bon, les copains, est-ce qu'on peut une fois pour toutes réserver nos vacances? Donc, point numéro 1, la destination. Tout le monde est d'accord pour l'Espagne? Mais t'as déjà été, évidemment que t'as déjà été. Tu passes ta vie en vacances, couillon. On est toujours d'accord pour la dernière semaine de juillet. Comment ça, c'est plus possible? Mais c'est toi qui l'as proposé. T'as un stage de paddle. Tu te fous de ma gueule. Donc, on te voit pas de l'année parce que tu joues au paddle et en vacances t'es pas là parce qu'il y a paddle. Y a aucun souci. Faudra juste plus m'appeler en chialant parce qu'elle t'a quitté. Elle a eu raison de le faire.
2: Alors, en général, quand ça commence comme ça, les vacances s'annoncent sublimes. Il faut savoir écrémer les éléments peu motivés avant de partir en groupe. Et si vous cherchez un géo-expert en logistique comique, mettez Guillaume dans la valise et ouvrez grand vos chakras du LOL.
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0: Michel Polnareff, Tam Tam, vos chansons préférées toute la journée sur ICI Pays de Savoie. Vous nous écoutez dans les environs du Mont Verrier, sur les rives du lac d'Aiguebelette, aux frontières de la Suisse. ICI Pays de Savoie, c'est votre radio locale. Toute l'actu à 17h. Quater Flash et Amir pour terminer leur ensemble.
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2: Le mercure va-t-il flamber de nouveau? On se pose toutes et tous la question et Météo France y répond un peu plus précisément aujourd'hui. Un nouvel épisode caniculaire est bel et bien possible à partir de ce week-end, mais toutes les régions ne seront pas concernées et dans un premier temps, on sait que les températures vont rester nettement en dessous des records constatés il y a quelques jours. Les précisions donc de Patrick Marlière, météorologue et prévisionniste.
3: On n'en est pas encore là. En revanche, oui, il va faire chaud, très chaud, à partir de la fin de la semaine. Et en moyenne, à partir de vendredi, on dépassera certainement les 28 à 30 degrés sur la moitié nord et les 35 degrés dans la moitié sud. Alors, le bon côté, c'est qu'à part, jusqu'à dimanche et lundi, les matinales restent encore un peu fraîches. Mais dans le sud-ouest, à partir de lundi, on passera certainement à premier niveau de vigilance canicule pour évidemment mettre en place toutes les protections nécessaires administratives. Pour qu'on classe vraiment en vigilance canicule orange, celui qui prend en compte toute la situation, mettons, pour les personnes âgées, les enfants, il faut que pendant 3 jours consécutifs, on dépasse un seuil de chaleur dans la journée et que les nuits qui entourent ces 3 journées, le mercure ne redescende pas en dessous, par exemple, des 20 degrés en moyenne. Et là, quand on regarde la tendance jusqu'à dimanche, on descend en dessous des 20 degrés.
2: Alors, si le bilan sanitaire des récentes chaleurs extrêmes n'est pas encore connu, en revanche, on en sait plus sur la première vague de chaleur, celle de fin mai. Santé publique France annonce une surmortalité de 300 décès en 5 jours dans les 17 départements classés en vigilance orange canicule. La canicule qui s'est invitée à l'Assemblée cet après-midi avec un vif échange entre le Premier ministre et la chef de file des députés écologistes Cyril Châtelain. Sébastien Lecornu a jugé scandaleux et faux le bilan de 10 000 morts de la canicule la semaine dernière avancé par les écologistes et s'est défendu de toute inaction face au changement climatique. Les écologistes qui déposent une motion de censure contre le gouvernement pour dénoncer, je cite, son impréparation. La piste d'une attaque ciblée privilégiée à Monaco après une explosion hier soir d'un colis piégé qui a fait 3 blessés, un oligarque ukrainien, une des plus grosses fortunes du pays, sa femme et un adolescent de 13 ans. Le suspect est toujours recherché cet après-midi. Une enquête pour tentative d'assassinat est ouverte. Pas de qualification terroriste à ce stade. 11 librairies du groupe Nos Olives ont fermé, des librairies Furet du Nord et des Citres implantés dans le nord de la France, en région parisienne ou encore en Auvergne-Rhône-Alpes. Cela va se traduire par 163 suppressions de postes. Le groupe est en redressement judiciaire depuis le 1er juin. Et puis cette fois, les choses sérieuses commencent vraiment pour les Bleus au Mondial de foot. Qualification ou élimination à chaque match. 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
1: 17h03, votre info route ici Pays de Savoie. Alors sur le retour de Suisse, vous avez 30 minutes de temps de trajet en plus pour aller vers Saint-Julien, c'est sur la E62 donc. 27 minutes de plus sur la route des Hospitaliers, direction la Croix-de-Rozon. 10 minutes de plus sur la route de Genève, direction Creuseille. Petite info à noter aussi, importante tout de même, le tunnel du Mont-Blanc pour aller en Italie depuis Chamonix est fermé entre 22h et 6h dans les deux sens, ces 3 prochaines nuits, jusqu'à jeudi inclus donc. Votre météo en Pays de Savoie. À présent, les averses et les orages arrivent depuis les montagnes en cette fin d'après-midi. Ça va se calmer dans la soirée et la nuit. Il fait encore chaud en ce moment à Chambéry et Albertville, 32 degrés. Annecy, 30. Ça va redescendre en dessous de 25 degrés dans la soirée. Demain, la journée sera partagée entre nuages le matin, averses l'après-midi et des températures de saison. Au réveil en plaine, il fait entre 21 et 23 degrés. Les maximales de la journée, 27-29 degrés en plaine, 24-26 à 1000 mètres. À noter, il y aura un vent froid à 30-40 km/h sur la plaine du Léman.
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1: Douceur, nostalgie, élégance, il vous donne le sourire avec son histoire pleine de souvenirs. Eddie Mitchell. La lumière.

0: Ici Pays de Savoie, c'était la dernière séance. Eddy Mitchell, et si vous faisiez une dernière séance à 5 euros, il vous reste ce soir et demain pour profiter de la fête du cinéma en Savoie et Haute-Savoie.
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0: Salut les Savoies, belle fin d'après-midi avec votre radio ici Pays de Savoie. Actu locale, musique et bonne humeur, c'est la recette de notre raclette. On fait la route ensemble pour celles et ceux qui rentrent du boulot. On vous accompagne avec le sourire si vous êtes encore à bosser ou déjà à la maison. Bref, on passe du bon temps, un beau cadeau à gagner dans la demi-heure. Et puis dans 3 minutes, on vous fait découvrir un lieu où l'échec est roi et ça fait du bien. Mais pour continuer à se mettre en jambes, quelques accords de piano, une voix accrocheuse, c'est Amel Bent sur Ici Pays de Savoie et elle va vous faire

0: Amel Bent, l'amour ça se donne, un single de son dernier album. Amel Bent en concert chez nous le mois prochain, ce sera à Sciez-sur-Léman au festival Les Éclectiques.
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0: C'est l'heure de la découverte du jour sur Ici Pays de Savoie, tous les jours avec Laure Béchade, grande amatrice d'activités atypiques et de nouvelles visites.
3: Oui, des visites inédites et insolites comme cette exposition, interactive comme je les aime et qui en bonus nous donne le droit de nous tromper avec joie. Pour une fois, j'ai testé l'exposition Oups, je vous raconte. Alors, j'imagine que pour vous comme pour moi, un Oups est communément une expression que vous utilisez quand vous vous trompez. C'est le nom de l'expo, bien trouvé, et on ne peut pas la louper, affichée en grand sur la devanture de la Turbine Science à Cran-Gevrier, où je vais à chaque nouvelle expo, moi, la littéraire dans l'âme. Une exposition 100% interactive et expérimentale où on apprend en manipulant, en observant et parfois en se trompant. C'est écrit, c'est la promesse. À l'entrée de l'expo, un mur d'images de 10 télés qui diffusent des images d'essais ratés, comme le décollage avec des ailes à bout de bras, une chute de vététiste, un viaduc qui s'écroule. Erreur, bévue, couac, faute, flop, fiasco, échec, voilà les mots affichés et qui vont accompagner ma visite. Ça promet et je vous rassure, je me suis bien amusée. Passé ce mur, l'expo dévoile 13 modules de manipulation et puis un cylindre au centre. Bon, je garde ça pour la fin. Je file vers l'erreur et humaine. Là, il y a 20 buzzers de toutes les couleurs. Moi, j'adore buzzer dans la vie. Et à côté, un autre, le jeu du vrai faux. À votre avis, le dernier homme de Néandertal est mort, mangé par les dinosaures, vrai ou faux? En 2024, le gouvernement lance le site oups.gouv.fr, vrai ou faux? Alors, sur un autre module à buzzer, je me prends des soufflantes. En vrai, quand je réponds pas correctement, c'est surprenant et hilarant. Il y a un autre défi, colorier sur une fresque sans dépasser avec des crayons de la taille de mes jambes. Fallait pas se louper. Et au fond de l'expo, il y a une curiosité, une cuisine aménagée. C'est quoi l'idée, vous me direz? Eh ben, par exemple, dans le four se cache une erreur qui fait notre délice. La tarte tatin, un raté, mais un beau succès. Pourtant, plus loin, il y a d'autres ratés, hein, comme les lasagnes Colgate. Je vous en dis pas plus, allez donc découvrir ces surprises.
0: Ça a l'air très drôle tout ça, alors. Et qu'est-ce que vous en avez retenu?
3: Ben, qu'on peut se tromper, en effet, et ça n'empêche pas d'avancer. Est-ce qu'on explorerait le monde aujourd'hui si quelqu'un n'avait pas essayé de voler en risquant sa vie, tiens? Alors, on apprend en se trompant, et je me suis amusée à me tromper. Et ce gros cylindre, alors posé au milieu de l'expo, vous voulez savoir? Eh bien, le défi, c'était d'essayer de jouer au ping-pong à l'intérieur. Bon, un beau raté. Moralité, un outil non adapté nous fait commettre des erreurs. C'est une leçon de vie, cette expo, et comme toujours, la Turbine Science nous ouvre l'esprit. Merci.
0: Merci Laure pour cette découverte. Rendez-vous jusqu'à dimanche pour profiter de cette expo de la Turbine Science à Annecy. Demain, direction une cabane à Chambéry pour une nouvelle chronique J'ai testé. J'en connais un, il a aussi testé quelque chose, être un Anglais à New York. Il en a gardé une chanson inoubliable, Sting, sur Ici Pays de Savoie.

Le dernier titre de Céline Dion, dansons sur ICI Pays de Savoie. Vous dansiez, dit la fourmi. Eh bien, roulez maintenant. 17h21, c'est l'heure de l'infotrafic sur ICI Pays de Savoie. Ça bouchonne au passage de Bonne en direction de Annecy. Vous êtes à l'arrêt. 18 minutes de temps de trajet en plus. Et puis, la grosse info aussi, c'est le tunnel du Mont Blanc pour aller en Italie depuis Chamonix. Il est fermé donc entre 22h et 6h dans les deux sens ces trois prochaines nuits jusqu'à jeudi inclus. Donc, vous rencontrez des difficultés sur votre route, appelez-nous au 0806 00 10 10. Abiba à l'accueil prend vos appels. Dans moins de 10 minutes, je vous donne un autre coup de pouce pour la route, les adresses où trouver l'essence la moins chère. Mais avant ça, vous écoutez The King of Pop, Michael Jackson, sur ICI Pays de Savoie.

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0: petit pays de Savoie, c'était Michael Jackson, la légende. Plus de 5 millions d'entrées en salle pour voir le film en France. C'est le biopic le plus rentable de l'histoire.
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0: Et pour vous aider à vous offrir des places de cinéma, je vous propose des économies sur l'essence. Tous les jours ici, Pays de Savoie, par enquête des prix les moins chers de la région. Alors si vous êtes à Rumilly, c'est la station U, boulevard de l'Europe, pour le gasoil, 1,819 pardon, le litre. Pour le samplon 95, allez jusqu'au garage Granger à Saint-Félix. Si vous êtes du côté de Faverges, allez à l'Intermarché, 1,929 le samplon 95. Pareil pour le gasoil, 1,859 le litre. Et près de la frontière, dans le Grand Genève, allez à Amancy, la station-service Impasse des Champs, 1,889 le gasoil, et plutôt à celle Route de la Roche pour le samplon, 1,948 le litre. Tous les prix des carburants les plus proches de chez vous, avec la carte prix des carburants sur notre site ici.fr.
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0: De l'essence, on n'en a jamais assez, c'est une évidence. Heureusement, votre radio ici, Pays de Savoie, est là pour vous recharger en essence et en bonne musique. Allez.

0: La poésie si simple et sensible d'Alain Souchon sur Ici, Pays de Savoie. Les souvenirs de vacances au cœur de cette chanson. Les vacances, c'est aussi l'inspiration de Perrine Clément et de sa chronique estivale Dans ma valise. Chaque jour, elle fait le portrait des objets cultes de nos vacances. Et celui-là, c'est sûrement celui qu'on oublie le plus souvent, une fois sur deux dans mon cas.
1: Dans ma valise, il y a...
2: brosse à dents, dentifrice, déo, parfum, crème de jour, gel douche, maquillage...
3: À t'entendre, il nous faudra une autre valise, hein ?
1: Une trousse de toilette.
4: Vendu ! On a une valise supplémentaire.
3: C'est pas ce que je voulais dire.
5: Nous en avons tous, du moins je le pense. Lorsque nous partons en voyage, je veux parler d'une trousse de toilette.
6: Un indispensable, un incontournable en voyage. Elle permet de regrouper ses produits de beauté, d'éviter les oublis et les petits accidents. Comme ce tube de shampoing qui, au lieu d'être bien rangé, se retrouve écrasé au fond de la valise et coule sur votre chemise.
7: Bien sûr, les hommes ont voulu voyager de plus en plus confortablement.
6: Après, pendant les vacances, il y a ceux qui maintiennent une certaine hygiène et prennent comme seconde peau ce mélange de crème solaire, de répulsif anti-moustique et de sueur. Et pour d'autres, c'est une salle de bain portative. On y retrouve le contenu de tiroirs.
7: Vers la fin du XVIIIe siècle ou début du XIXe siècle, toutes sortes de corps de métiers s'alliaient pour faire une trousse de voyage qui était un objet très lourd. Vous arriviez dans l'auberge et vous sortiez de votre trousse tout ce qu'il vous fallait.
6: Et vous, avez-vous une trousse de toilette ?
8: Ma trousse de toilette, elle est bleue avec des petits éléphants dessus. Et qu'est-ce qu'il y a dedans ? La brosse à dents, le gel douche et un petit peu de maquillage.
9: Alors ma trousse de toilette, je dois l'avoir depuis 15 ans. Et j'ai la place pour tout mettre. Le parfum, le rasoir, le gel pour les cheveux, la petite brosse pour la barbe.
10: C'est une trousse de toilette avec plein de petits requins.
11: Elle a été faite main par une copine, donc je l'adore, je la quitte pas.
12: Qu'est-ce qu'il y a dedans ? Il y a quelques produits pour se nettoyer le visage, quelques produits pour faire une petite mise en beauté, un gel douche, un shampoing, et c'est tout.
11: Une brosse à dents quand même, on se brosse les dents si c'est pratique.
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0: Et vous alors, allez, comment votre trousse de toilette ? La mienne, c'est ma maman qui me l'a offerte. Il y a écrit Hugo Gosse dessus. Elle est très moche, je l'adore. Merci Perrine. On retrouve le contenu de votre valise demain à la même heure. Vous nous parlerez cette fois d'un objet assez essentiel pour beaucoup d'entre nous, le poste de radio. Vous connaissez la musique, c'est l'heure de jouer avec votre radio ici Pays de Savoie. 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Pour ça, vous jouez avec nous et vos tubes préférés. Allez, décrochez le téléphone maintenant. 0806 00 10 10. Abuba à l'accueil prend vos appels et on écoute Gaëtan Roussel.
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0: C'est un standard, un incontournable de la disco, chanté par Thelma Houston, par Sylvie Vartan aussi. Et dans cette version, c'est ma préférée, je crois, pas vous. Jimmy Somerville et son groupe The Communards, chanté Don't Leave Me This Way, sur ici, Pays de Savoie. Un mot de trafic maintenant, ici Pays de Savoie, tous les jours à vos côtés pour de l'info pratique. Et vous signalez deux accidents autour de Chambéry. On est un premier accident qui implique deux voitures sur la N201, donc c'est en direction de Montmélian, ce qui provoque un ralentissement de 14 minutes. Vous êtes à l'arrêt. Et puis un autre bouchon un peu plus loin qui est là, plutôt en direction de Chambéry. Donc on est sur l'autoroute A43, une voiture impliquée dans cet accident avec visiblement un blessé. Voilà, donc prudence sur les routes. Si vous avez des choses à nous signaler, vous nous appelez évidemment au 0806 00 10 10.
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0: Et à présent, c'est l'heure de jouer. On joue avec Ingrid. Bonjour Ingrid.
3: Bonjour, bonjour.
0: Alors, donc, tous les jours, on joue sur ici Pays de Savoie à notre jeu de l'été, à plein de tubes. Et notre jeu de l'été, est-ce que vous connaissez les règles, Ingrid, pardon?
3: Oui, je crois que vous passez un morceau et il faut que je devine par rapport à une année de référence si le morceau est avant ou après.
0: Mais très bien, Ingrid, j'adore quand on fait mon boulot à ma place, génial. Donc, voilà, on va pouvoir vous passer ce tube bien connu.

0: Niagara, le groupe originaire de Rennes, je précise parce que je suis breton bien sûr, et leur tube L'amour à la plage. Alors, est-ce que c'est avant ou après notre année de référence 1980?
1: Je dirais après.
0: Oh, bien sûr, Ingrid.
1: Trop chouette.
0: Félicitations, Ingrid. Vous remportez donc ce passeport de l'été 2026 région Rhône-Alpes. 27 destinations à votre portée. 2 places offertes pour chacun de ces lieux. Donc, j'espère que vous avez quelqu'un avec qui en profiter.
1: Et puis,
0: Et puis moi, je vous conseillerais de faire profiter plein de gens. Parce que 27 lieux, si vous allez tout le temps avec la même personne, vous allez finir par vous engueuler, hein.
1: Ouais, mais c'est un petit bijou ce passeport. C'est vraiment un beau cadeau que vous nous faites.
0: Oui, c'est un très très beau cadeau. Je vous dis pas le prix, mais ça vaut un bon petit paquet. Bon, Ingrid, donc vous nous appelez de Annemasse. Vous rentrez du boulot. Ça va, vous êtes rentrée ou
1: Non, j'ai pas fini les courses pour lesquelles je suis rentrée. Donc je me suis garée pour vous avoir. Et je vais reprendre mon chemin après.
0: Bon, bah c'est très gentil. Faites attention sur la route. Et une dernière question avant de vous laisser. Quelle est votre radio locale en Savoie et Haute-Savoie?
1: Ici, Pays de Savoie.
0: C'est
1: même
0: super.
1: Si j'aime beaucoup la référence de l'éditeur qui dit ici, pays de chez nous.
0: C'est pas mal. Bonne soirée, Ingrid. À une prochaine. Comme à l'amour à la plage, c'est sorti en 86. Et c'est pas tout à fait le même genre d'amour, ça. Samantha Fox.

0: Samantha Fox, Touch Me, I Want Your Body, vos chansons préférées sur Ici Pays de Savoie. Vous nous écoutez dans les Bauges, les Aravis ou la Chartreuse. Ici Pays de Savoie, c'est votre radio locale. Dans les prochaines minutes, Benjamin Biolay, Andrea Bocelli, Hélène Segarra et toute l'actu à 18h.
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0: une boisson rafraîchissante au bord de la plage. C'est un des derniers titres de Benjamin Biolay. Écran total, une petite pépite. Oula, qu'est-ce que je raconte? Une petite pépite pour l'été.
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0: Ici, Pays de Savoie, mardi 30 juin, il est 18h. Et tout de suite, les informations.
2: Avant le retour possible d'une vague de chaleur à partir de ce week-end, la canicule chauffe les esprits à l'Assemblée. C'était tout à l'heure, lors des questions au gouvernement, le Premier ministre, Sébastien Lecornu, cible des critiques. Les écologistes annoncent même déposer une motion de censure. Son objet, l'inaction du gouvernement sur le réchauffement climatique. Pierrick Bonneau.
3: Passe d'armes musclées cet après-midi. Une question a mis le feu aux poudres, celle de la présidente du groupe écologiste Cyrielle Chatelain. Elle accuse l'État de ne rien faire.
4: Pourquoi cette obstination à tous nous emmener dans le mur? Tous nous endurons la chaleur. Mais il y a ceux qui en souffrent et il y a ceux qui en meurent. La canicule est politique, vous devrez en répondre.
3: Le ton monte rapidement.
4: Vous n'êtes pas à votre place. Les mains, vous les avez sur la conscience.
3: Les députés de gauche sont debout et le Premier ministre s'emporte à son tour.
5: Madame la Présidente, et c'est la première fois que je sors de mes gonds, d'où sortez-vous ce bilan de 10 000 morts sur lesquels vous et les vôtres, votre collègue président Gontard au Sénat, Madame la députée Rousseau, un certain nombre sont allés sur les plateaux de télévision depuis maintenant plus de 3 jours en établissant un bilan humain qui est faux. C'est scandaleux, c'est indigne.
3: La chef de file des députés écologistes demande l'ouverture d'une commission d'enquête et menace de faire tomber le gouvernement à la sortie de l'hémicycle.
4: Au regard de la réponse qui a été donnée, de la négation absolue et totale de sa responsabilité, eh bien oui, aujourd'hui nous devons mettre en jeu la responsabilité du gouvernement, c'est le dépôt de la motion de censure.
3: Dépôt dans les prochaines heures pour un examen, probablement d'ici la fin de la semaine.
2: Et on a aujourd'hui une première photographie du coût humain des canicules en 2026, quelques 300 décès de plus que la normale. Fin mai, celle de juin plus sévère devrait s'avérer beaucoup plus meurtrière. C'est une enquête longue qui commence à peine. Le procureur vient de tenir une conférence de presse sur le crash d'avion de ce week-end près de Nancy qui a fait 11 morts. Les vols avaient débuté la veille, l'avion en était à sa 3e rotation, l'accident est survenu très rapidement après le 3e décollage. Une enquête est ouverte pour homicide involontaire, pas plus de détails pour le moment. La taxe française de 2 euros sur les petits colis suspendue, instaurée en mars, elle était depuis contournée par les plateformes asiatiques type Shein, Temu ou AliExpress qui avaient trouvé la parade en expédiant par avion les marchandises dans d'autres pays européens. Elle sera donc remplacée par une nouvelle taxe européenne de 3 euros qui entrera en vigueur demain. Fabien Cazot.
6: La nouvelle taxe vise les paquets d'une valeur de moins de 150 euros provenant le plus souvent de plateformes de commerce en ligne chinoises. Les 3 euros seront demandés aux plateformes et aux importateurs, mais pas directement aux consommateurs finaux. 3 euros par type d'article. Par exemple, si le paquet contient un vêtement et un jouet, la taxe devrait être payée 2 fois. Libre aux plateformes ensuite ou aux importateurs de la répercuter à leurs clients. Objectif, lutter contre une concurrence jugée déloyale vis-à-vis des commerçants européens qui ne peuvent tout simplement pas s'aligner sur les prix bas pratiqués par les plateformes chinoises. 6 milliards de petits colis sont entrés sur le marché européen l'an dernier, 180 par seconde. Face à ce déferlement, l'Union européenne envisage déjà d'autres actions, notamment l'instauration de nouveaux frais dits de traitement dans quelques mois, sans doute 2 euros supplémentaires qui viendront financer le fonctionnement des douanes qui peinent à faire face à l'afflux massif de petits colis qui augmente chaque année.
2: Les précisions de Fabien Cazot à Bruxelles, la Coupe du Monde de foot et les Bleus face à la Suède en 16e ce soir. Coup d'envoi à 23h. C'est tard, surtout après la fatigue accumulée pendant cette canicule. Alors ici comme à Lyon, les supporters s'adaptent, Christophe Vincent.
7: Sur le parking d'un hypermarché, on les repère au contenu du caddie, bouteilles d'eau, packs de bière et pizza, prêts à veiller tard comme Philippe, retraité.
8: Je vais essayer de regarder, de rester éveillé jusqu'au bout. Avec la canicule, on est un peu fatigué, donc le soir, c'est un peu dur. J'ai plus 20 ans. La dernière fois, il y a eu l'orage, là, je n'ai pas veillé, c'était trop tard. J'ai regardé le lendemain matin, puis voilà.
7: Noam préfère communier dans une ambiance festive.
9: Je vais le voir avec un ami dans un bar. Ça ne me dérange pas forcément, je suis encore jeune, puis je termine le taf à 23h, donc ça devrait le faire. Et puis avec les potes, c'est pas la même ambiance. Ça peut durer un peu plus tard. C'est un peu fatigant aussi. On essaie de se mettre au frais quand on peut et on essaie de de faire attention quand même.
7: Axel vit sa passion jour et nuit dans la mesure du possible.
10: Je regarde le foot, tous les matchs. 90% des matchs qui sont entre 20h jusqu'à 1h du matin, je les regarde. On travaille, donc on se repose plutôt que de se lever à 3h du matin. Peut-être je le ferai pour la France, mais pas pour les autres équipes. Donc je serai devant le match, derrière les Bleus, jusqu'au bout.
11: Même s'il y a prolongation et tir au but.
10: Ah bah oui.
7: L'élimination précoce de l'Allemagne et des Pays-Bas n'a pas entamé le moral des supporters, tous persuadés que les Bleus iront jusqu'au bout.
2: Coup d'envoi donc à 23h à vivre sur ICI avec Pia Clément, notre consultante Charlotte Lorgeret et Bruno Salomon dès 22h30 pour l'avant-match. Puis Nicolas Perronnet aux commentaires en direct des États-Unis.
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0: Ici Pays de Savoie, tous les jours à vos côtés, 18h05, votre info route, un accident sur la VRU à Chambéry. Deux voitures se sont accrochées entre la Motte Servolex et Chambéry. C'est en direction de Grenoble, 21 minutes de temps de trajet en plus. Un autre accident en direction de Chambéry cette fois, c'est sur l'autoroute en arrivant vers le lac d'Aiguebelette, donc la 43. C'est juste après Belmont-Tramonnet, 20 minutes de temps de trajet en plus. Et puis une info importante aussi, le tunnel du Mont-Blanc pour aller en Italie depuis Chamonix est fermé entre 22h et 6h. Ce soir, demain soir et jeudi soir. Votre météo en Pays de Savoie à présent. Les averses et les orages arrivent depuis les montagnes en cette fin d'après-midi. Ça va se calmer dans la soirée et la nuit. Il fait encore chaud en ce moment à Chambéry et Albertville, 32 degrés. Annecy, 30 degrés. Ça va redescendre en dessous de 25 dans la soirée. Demain, la journée sera partagée entre nuages le matin, averses l'après-midi et des températures de saison. Au réveil en pleine, il fait entre 21 et 23 degrés. Les maximales de la journée, 27-29 degrés en pleine, 24-26 à 1000 mètres d'altitude. Et rendez-vous dans moins de 30 minutes pour la météo des montagnes.
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0: Écoutez-moi ça, cette mélodie qui rend un peu fou. Avec sa guitare espagnole, ça vous réchauffe le dance floor, mieux qu'une plancha à fond émaillée. Cette chanson qui vous appelle, c'est la force de la nostalgie, la beauté du kitsch. Alors, est-ce que vous êtes prêts à casser les montagnes ?

0: Le classique de Félix Gray, La Gitane, sur votre radio, ici Pays de Savoie, toujours aussi ensorcelante.
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0: Bonne fin d'après-midi sur votre radio, ici Pays de Savoie, actu locale, musique et bonne humeur. On passe la fin de journée ensemble et ça vaut le détour. Dans 3 minutes, je vous invite à lever les yeux, la tête dans les étoiles, à la découverte de l'univers. C'est la sélection sortie du jour. On ira aussi faire un tour dans les montagnes de Savoie et Haute-Savoie, prendre le grand air. Avant ça, je vous propose d'écouter une nouveauté rafraîchissante elle aussi. C'est le dernier single de Bruno Mars sur ici Pays de Savoie, déjà un tube, I Just Might.

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2: Tous les matins, ici Pays de Savoie vous propose une belle idée sortie en Savoie et Haute-Savoie. Laure Béchaud nous parlait déjà de la turbine science à Annecy, l'heure précédente, dans sa chronique « J'ai testé », à réécouter en podcast sur le site ici.fr ou l'application mobile. Retour à la turbine science avec Benjamin Reto, cette fois médiateur, au micro de Laurent Pascal.
3: Cet été, la Turbine Science Place Corus à Annecy propose de découvrir le soleil et les étoiles. Le planétarium vous embarque au cœur de notre système solaire pour découvrir les phénomènes astronomiques qui nous entourent. Des films d'animation conçus pour les plus jeunes et des séances immersives pour tous les âges. Nous sommes ce matin avec Benjamin Reto. C'est le médiateur scientifique et spécialiste en astronomie à la Turbine. Bonjour Benjamin.
4: Bonjour Laurent.
3: Tiens, puisque nous sommes en période estivale, est-ce que cette saison d'été, c'est la plus propice et la plus riche pour observer des phénomènes astronomiques ?
4: Alors l'été, au vu des températures qui sont évidemment normalement plus clémentes, oui, c'est une bonne période pour observer le ciel, même si le soleil se couche plus tard, les nuits sont bien plus courtes qu'en hiver, et qu'on peut observer en fait différentes choses selon la saison dans notre ciel. Les trois belles d'été vous seront proposées évidemment cet été. Par contre, si vous vous intéressez à des objets comme par exemple le chasseur Orion, il faudra revenir en hiver. Ouais. Bon, il y a tout un tas de choses intéressantes. Alors, aussi en été.
3: Alors effectivement, en été, c'est sympa, il fait beau, on peut profiter. Souvent, il y a des orages malheureusement qui voilent le ciel. Alors, heureusement qu'il y a des planétariums comme celui de la Turbine. Comment intéresser justement les plus jeunes, les 4-6 ans, pour parler des étoiles? Qu'est-ce que vous proposez au planétarium?
4: Alors l'idée, c'est comme de proposer des contenus qui vont être immersifs, interactifs, ludiques et didactiques. Notre planétarium numérique, concrètement, il permet de projeter par exemple des films, d'observer le ciel étoilé et d'y ajouter par exemple des dessins, des images et notamment des allégories qui sont associées aux constellations, ce qui nous permet de pouvoir compter des mythes, des légendes autour du ciel.
3: Est-ce que le planétarium permet de mieux comprendre notre univers par rapport à une sortie terrain ?
4: Alors, oui et non, rien de mieux que la sortie terrain, mais en tout cas, c'est un outil très puissant qui permet quand même de voyager dans le temps et dans l'espace. Alors, en plus d'observer le ciel comme on peut le faire depuis la Terre, ça nous permet quand même aussi d'approcher et d'observer des objets du ciel profond, comme par exemple des nébuleuses, des amas d'étoiles ou d'autres galaxies, avec des modèles en trois dimensions.
3: Là, en se levant ce matin, moi je me suis levé très tôt, il y avait une pleine lune, c'est magnifique, hein, forcément. Et en quoi elle nous fascine justement, ce satellite? Est-ce que c'est sa proximité?
4: Alors, bon, la Lune, de manière certaine, elle influence la Terre. On peut penser au phénomène des marées. Mm-hmm. On peut aussi facilement penser qu'elle a une influence sur nous et les êtres vivants sur Terre. C'est vrai, c'est le plus loin où l'homme soit allé lors de la conquête spatiale en 1969. Et puis, peut-être, c'est simplement un très bel objet à observer et à contempler.
3: Bon, en tout cas, à voir en ce moment quand c'est bien dégagé. Il y a un autre événement qui nous concerne tous en France, hein, c'est le 12 août prochain, puisqu'on va vivre une éclipse totale. Est-ce qu'on peut rappeler ce qu'est ce phénomène ?
4: Alors, bon, le phénomène d'éclipse, c'est simplement l'alignement de trois astres. En l'occurrence, ici, ce qui nous intéresse, la Lune, la Terre et le Soleil. Il y a deux types d'éclipses, hein, les éclipses de Lune et des éclipses de Soleil. Celle qui va nous intéresser cet été, c'est une éclipse de Soleil, mmh. où il va y avoir un alignement de la Lune entre la Terre et le Soleil. Ce qui fait que, finalement, la Lune va occulter les rayons du Soleil qui éclairent la Terre.
3: Mmh. On pourra la voir totalement, là, chez nous, en Pays de Savoie ?
4: Alors, chez nous, ici en Pays de Savoie, pas totalement, mais ça va être une belle observation si le ciel n'est pas couvert. Globalement, ça sera en fin de journée, entre 20h15 et 20h30, en direction évidemment du soleil couchant à l'ouest. On pourra avoir un soleil qui est occulté entre 90 et 95%. Donc c'est déjà un joli spectacle avec de belles couleurs du soir. Maintenant, il faut voyager un peu, si vous la voulez, total, minuit solaire, ça sera plutôt en Islande. Ouais. Et puis, en France métropolitaine, le plus bel endroit sera le sud-ouest, la Côte Basque.
3: Très vite, un dernier mot, Benjamin Reto, pour participer à ces ateliers là au planétarium de la Turbine. Est-ce qu'il faut encore s'inscrire? Est-ce qu'il y a encore des places?
4: Alors oui, il y a encore des places. C'est vrai qu'on propose tout l'été sous le soleil et les autres étoiles tout un tas d'animations avec des rebonds sur les phénomènes astronomiques du moment, la lune, les éclipses évidemment, les saisons, les pluies de météores qu'on appelle communément les étoiles filantes. Tout se fait sur notre site internet sur inscription et vous êtes les bienvenus.
2: Les bienvenus à la Turbine Science, place Corus à Annecy, 5 euros pour les adultes, 3 euros en tarif réduit. C'était Benjamin Reto, médiateur au micro de Laurent Pascal. Qu'est-ce que vous diriez maintenant d'un rock bien sexy, comme les années 80 savaient si bien faire? Ici Pays de Savoie, vous écoutez In Excess et ça groove.

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France Gall, un de ses innombrables tubes, Besoin d'amour, vos chansons préférées sur ICI Pays de Savoie. Vous passez du bon temps à écouter votre radio savoyarde, vos chansons préférées toute la journée. Lewis Capaldi, Téléphone, la météo des montagnes dans 3 minutes et le nouveau Zazie juste après ça.

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1: Le dernier titre de Zazie sur votre radio, ici Pays de Savoie.
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1: Cet été, tous les jours à 18h30, votre radio locale vous informe sur la météo en montagne pour vous, les amoureux de balades et de rando. C'est pluvieux, voire orageux ce soir et cette nuit en montagne. Les orages se calment dans la nuit, mais les nuages s'accrochent. Il y aura quand même une belle éclaircie demain matin, mais dès le milieu de matinée, retour des nuages avec des averses, limite pluie-neige vers 3200 mètres. Le ciel se découvre en fin d'après-midi. Température maximale 23 degrés à 1000 mètres, 14 degrés à 2000 mètres, 4 degrés à l'aiguille du midi, isotherme 0 à 3600 mètres. Le vent à 4000 mètres sera à 40-50 km/h. Ça augmente 70-80 km/h en soirée.
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1: Encore un rock français celui-ci, un conte de fées. Pas vraiment une histoire tragique, mais malgré ça, une chanson qui nous fait du bien. C'est la magie de la musique, c'est Cendrillon sur Ici Pays de Savoie.

0: I wish you the best, Lewis Capaldi, sur ici, Pays de Savoie. Moi aussi, je vous souhaite le meilleur sur la route du retour du boulot pour votre semaine et le meilleur à voir ce soir à la télé. Et ça, c'est le rayon de Patrice Gascoigne. Et aujourd'hui, Patrice, comme vous supportez mal les grosses chaleurs de l'été, vous avez choisi de nous parler d'un magazine qui va nous apprendre les bons réflexes santé de l'été.
1: Alors, c'est pas pour être rabat-joie, mais qui dit été dit nouveaux ennemis dont il faut se prémunir. Et on entretient avec le premier de ces ennemis un rapport parfois un petit peu ambigu.
2: Le premier des dangers, c'est le soleil. Ces rayons ultraviolets sont responsables de nos brûlures et des cancers cutanés.
3: Plus la peau est claire, plus les yeux sont clairs, plus on a tendance à prendre des coups de soleil, plus le risque d'avoir un cancer de la peau augmente.
1: Voilà pour vous mettre un petit rappel dans le coin de la tête afin de bien vous protéger du soleil. C'est le but de cette soirée proposée par le magazine de Marina Carrère-Dancausse sur France 5, Enquête de santé, avec notamment un premier documentaire dès 21h05 intitulé « Un été en toute sécurité » parce qu'on sait qu'il suffit d'un pépin de santé pour gâcher les vacances. Coups de soleil, bon, on l'a entendu, mais aussi piqûres d'insectes, intoxication alimentaire. L'été n'est pas sans risque. Le documentaire va nous donner les clés pour profiter pleinement de cette saison et de vos vacances dans nos belles régions de France. Par exemple, si l'on reprend la problématique de la protection solaire, la professeure Laurence Coiffard est enseignante-chercheuse en cosmétologie à l'Université de Nantes. Elle teste la fiabilité des produits de protection solaire disponibles sur le marché. Écoutez ses conseils pour choisir une crème solaire.
4: D'abord, choisir du 50+, parce que en dessous, c'est plus ou moins gadget. Une crème et pas d'autre forme, hein, bien sûr, pas d'huile, pas de spray, parce que c'est tellement fluide que 1, 2, 3 pchits paraissent suffire. Pas de parfum, puisque les parfums sont dans leur grande majorité photosensibilisants. Enfin, donc l'idéal est qu'on ait la crème la plus neutre possible.
2: Quant à la quantité à utiliser, elle est bien supérieure à ce que l'on pense. À chaque application, ce sont 7 cuillères à café qui sont nécessaires pour nous protéger de la tête aux pieds.
4: Si on en met moins que cette quantité-là, eh bien en fait, l'indice sur la peau va être inférieur à l'indice affiché, ce qui fait qu'un homme d'1m80-80 kg qui fait une journée de plage, eh bien pour l'ensemble du corps, devrait utiliser un tube entier de 30 ml.
1: Voilà, pour passer un bel été en toute sécurité, ne manquez pas ce soir sur France 5 cette enquête, les bons réflexes de l'été, et l'autre bon réflexe étant d'écouter les coulisses télé. Bah oui, ici, même heure, même endroit.
0: Et merci Patrice Gascoigne. À demain, je saurai maintenant qu'il faut amener sa cuillère à café avant d'aller bronzer. Dans quelques minutes, ici Pays de Savoie vous embarque en balade dans un coin connu pour son lacron et son laclon. Les vrais savent, les autres, vous le découvrez juste après ça. Il me reste une vingtaine de minutes avec vous à écouter vos chansons préférées. Je vous propose ce moment de tendresse autour d'un diabolomante et Yves Simon à la guitare.
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0: De la tendresse, je vous avais dit. C'était Yves Simon, Diabolomante. Un mot de route, de la route maintenant, de l'infotrafic. Pardon, j'arrive plus à parler. Donc, pour vous signaler, il y a quelques moments déjà un accident en direction de Chambéry sur l'autoroute en arrivant vers le lac d'Aigbelette. C'est juste après Belmont-Ramonnet. Vous avez à peu près 15 minutes de temps de trajet en plus.
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0: De Valfréjus à la Vallée Étroite, c'est là que nous emmène notre balade en montagne du jour avec Laurent Pascal.
3: Et si vous aimez la montagne, eh bien, chaque jour durant cet été, on vous propose de partir découvrir de magnifiques sentiers dans la pente avec nos accompagnateurs en montagne et Alain L'Enfant qui est avec moi aujourd'hui. Bonjour Alain.
4: Bonjour Laurent.
3: Alain, on va partir d'un lieu dit, là on est sur le secteur de Valfréjus, on est donc en Maurienne, ça s'appelle le Lavoir. Et où va-t-on aujourd'hui?
4: Donc en partant du Lavoir, donc je vous propose de partir en direction du col de Vallée Étroite, le refuge du Tabor et il est magnifique lac Sainte-Marguerite, constitué de deux lacs, hein, le lac Rond et le lac Long.
3: Petite précision, Alain, le lieu dit, le Lavoir, c'est sur la route là qui va nous mener à la station de Valfréjus?
4: Alors, il faut monter à la station de Valfréjus et en haut de la station,
3: ouais.
4: Il faut emprunter une piste carrossable, hein, plutôt
3: oui.
4: En bon état,
3: mm-hmm.
4: sur 4 kilomètres qui va nous mener donc au Lavoir.
3: D'accord. Et donc là, c'est le départ de notre course du jour.
4: Voilà, exactement. Donc le Lavoir évoque le passé minier de cette région. Hein. Il y avait une mine de plomb argentifère sous la pointe des Sarrasins. Et le Lavoir était le lieu où on lavait le minerai.
3: D'accord.
4: Donc à partir du Lavoir, nous commençons notre ascension en direction du col de Vallée Étroite. Hein. Frontière entre la Savoie et les Hautes-Alpes. Et de là, nous rejoignons très rapidement le refuge du Tabor, hein, où on peut se boire un coup, se restaurer. L'équipe du refuge est très sympathique. Et juste derrière le refuge, donc, il y a les deux lacs Sainte-Marguerite, où on peut observer également beaucoup de marmottes.
3: Ouais. Alors ensuite, on l'a dit, hein, c'est une boucle, hein, donc on va redescendre. On prend quelle direction?
4: Depuis le refuge du Tabor, on peut redescendre donc sur l'autre versant par les chalets du Mugnoz et le Plan.
3: Et donc là aussi, c'est un parcours qui se fait, alors, j'imagine, un petit peu plus long qu'une demi-journée, non?
4: Une petite journée.
3: Ouais.
4: Une petite journée.
3: Donc bah voilà, une jolie balade. On part depuis ce hameau du Lavoir, hein, au-dessus de Valfréjus, en direction du col de Vallée Étroite. J'ai bien retenu le nom. Une balade que nous proposait Alain L'Enfant. On est sur le circuit pour monter au Tabor, bien évidemment. Alain L'Enfant, accompagnateur en montagne, était avec nous aujourd'hui pour cette balade estivale. Merci Alain, à bientôt.
4: Merci, à bientôt, au revoir Laurent.
0: Et tous les jours sur Ici Pays de Savoie, une balade à retrouver, une balade en montagne à retrouver au micro de Laurent Pascal. On écoute tout de suite Gold, c'est Ville de Lumière.

0: Ouais, moi je suis déjà au stade là. Shakira, et Burna Boy, Die Die, c'est l'hymne de la Coupe du Monde cette année. J'en profite pour vous rappeler, si besoin est, mais je suis pas sûr qu'il y ait vraiment besoin, le match de ce soir, France-Suède, 16e de finale, à suivre en direct sur votre radio, ici Pays de Savoie, à partir de 22h30. Coup d'envoi du match à 23h. Bon, tout ça ce sera après votre soirée musicale, de 19h à 20h, 100% années 80, Bob Marley, Alphaville, Texas, que des tubes quoi pour tous les goûts. Et puis des pointures aussi dans votre émission Les Essentiels de Décibels à 20h. Charlotte Cardin et le groupe Matmata sont les invités d'Émilie Mazoyer. Tout ça pour vous dire que la soirée va être riche sur ICI Pays de Savoie et toujours dans la bonne humeur et la bonne musique.
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0: Julien Clerc, pour finir cette émission en beauté, c'était son titre, Ce n'est rien. Je vous souhaite à tous et toutes une excellente soirée sur Ici Pays de Savoie.
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0: Mardi 30 juin, 19h, sur Ici Pays de Savoie. Et tout de suite, vous retrouvez les informations.
2: Allez, on y est. Les choses sérieuses commencent vraiment pour les Bleus au Mondial de foot. Qualification ou élimination à chaque match. Et ce soir, place au 16e de finale contre la Suède. On part directement à New York où on retrouve Nicolas Perronnet. Bonsoir.
3: Bonsoir.
2: Alors, les Bleus ne doivent pas se louper ce soir, Nicolas.
3: Ah oui, c'est toute la saveur et tout le danger aussi des matchs à élimination directe. Ça y est, on y est. Cette nouvelle compétition qui commence, pour reprendre les mots de Didier Deschamps, avec cette équipe de France qui a peut-être comme principal adversaire, du coup, et bien surtout elle-même, car évidemment largement favorite sur le papier face à la Suède. C'est l'équipe qui a le plus impressionné pendant la phase de groupe. Un carton plein, 10 buts marqués, des attaquants qui sont au rendez-vous, Mbappé et Dembélé, 4 buts chacun. Aucun nuage avant ce premier match coup près, si ce n'est le forfait de Marcus Thuram qui est blessé. Et en face, eh bien, une équipe de Suède portée également par sa ligne d'attaque, Gyökeres, Isaac, les joueurs d'Arsenal et de Liverpool pour les deux stars suédoises, mais beaucoup moins impressionnante quand même cette équipe globalement que les Bleus, troisième de son groupe, qui a un peu galéré pour se qualifier en 16e derrière le Pays-Bas, les Pays-Bas et le Japon, comme pour se qualifier d'ailleurs tout court pour ce mondial. La Suède est miraculée de la phase de qualification, l'élimination de l'Allemagne, attention, l'année dernière, doit par plus petit. Le Paraguay doit malgré tout être la meilleure piqûre de rappel pour ces Bleus, attendus d'ici 2 heures maintenant sous le grand soleil à côté du stade du New Jersey.
2: Merci beaucoup Nicolas Perronnet. Vous serez aux commentaires bien sûr en direct des États-Unis sur Ici pour vivre ça en intégralité. Nouvelle soirée spéciale 100% bleu dès l'avant-match à 22h30. Le mercure va-t-il flamber de nouveau? On se pose toutes et tous la question ce soir et Météo France y répond un peu plus précisément. Un nouvel épisode caniculaire est bel et bien possible à partir de ce week-end, Guillaume Farriol.
4: Oui, à cause du célèbre anticyclone des Açores, il va s'installer sur la France avec de très hautes pressions, ce qui va compresser l'air et le réchauffer au fur et à mesure des jours qui passent. Météo France s'attend à partir de ce week-end à une nouvelle hausse des températures. Au nord, plus de 30 degrés, au sud, plus de 35, localement 36, 37, 38 degrés de l'Occitanie à la Nouvelle-Aquitaine et au centre-ouest. Ces fortes chaleurs vont perdurer la semaine prochaine. Risque non négligeable de canicule, nous explique ce soir un prévisionniste de Météo France. Mais difficile encore d'être précis sur l'intensité de ce nouveau coup de chaud. Les prévisions vont s'affiner. Les températures sur la France devraient dépasser tout de même de 5 à 10 degrés les normales. Un peu plus localement, même dans le sud. Ce serait moins tout de même que la canicule historique de la semaine dernière, quand les températures ont dépassé de 13 à 18 degrés les normales de saison.
2: Merci beaucoup Guillaume Farriol. Des canicules à l'origine d'une surmortalité. Santé publique France a comptabilisé 300 décès de plus que la normale fin mai lors de la première vague de chaleur. Quant à celle du mois de juin qui a duré 11 jours, pas de chiffre global pour l'instant. Un bilan humain au cœur d'une passe d'armes aujourd'hui à l'Assemblée. Sébastien Lecornu, le Premier ministre, a jugé scandaleux et faux le bilan de 10 000 morts de la canicule la semaine dernière avancée par les écologistes et s'est défendu de toute inaction face au changement climatique. Les écologistes qui déposent une motion de censure contre le gouvernement pour dénoncer son impréparation. Loin des débats de l'hémicycle, sur le terrain il faut s'adapter. Vous l'avez peut-être remarqué dans votre département, certaines routes sont devenues toutes blanches ces derniers jours. Il s'agit de lait de chaux pour faire baisser la température, comme ici dans le Doubs, Lucas Chelminiac.
5: C'est un peu la crème solaire des routes. Le lait de chaux peut faire baisser jusqu'à 10 degrés leur température. Il évite en fait au bitume de devenir trop liquide et de ressortir sur la chaussée. Sa composition, c'est de l'eau mélangée à de la chaux et son application est simple. Un camion spécial qui l'épand sur la couche de roulement. Le lait de chaux reste ensuite jusqu'à 15 jours sur la route, sauf en cas de forte pluie. Alors toutes les routes ne sont pas blanchies, seulement celles les plus exposées aux fortes chaleurs. Et pour les connaître, le département s'appuie sur Météo France et ses patrouilleurs sur le terrain. Et si vous vous demandez « est-ce que je peux rouler dessus ?», la réponse est oui, pas de panique, s'il est encore un peu frais et qu'il tache votre voiture, un peu d'eau tiède mélangée à du vinaigre et votre véhicule sera comme neuf.
2: Explication signée Lucas Chelminiac, ici Besançon. Pour être complet, complet sur ce dossier canicule. Rendez-vous sur ici.fr pour savoir comment, notamment, récupérer de cet épisode de chaleur pendant plusieurs jours. Le corps a puisé dans ses ressources et il faut du temps pour s'en remettre, expliquent les médecins. Article complet donc sur notre site ici.fr et sur l'appli ici. Une info foot pour terminer hors Coupe du Monde. L'Olympique de Marseille annonce le départ de Habib Bey 4 mois après son arrivée. Un départ qui devrait permettre l'arrivée de Bruno Genesio sur le banc marseillais.
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0: Votre météo en Pays de Savoie, averse et orage ce soir, ça va se calmer dans la soirée et la nuit. À 20h, les températures sont encore élevées, Chambéry et Albertville 28, Annecy 26, ça va redescendre en dessous de 25 dans la soirée. Demain, la journée sera partagée entre nuages le matin, averse l'après-midi et des températures de saison. Au réveil en pleine, il fait entre 21 et 23 degrés, les maximales de la journée, 27-29 degrés en pleine, 24-26 à 1000 mètres. À noter un vent froid à 30-40 km/h sur la plaine du Léman.
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7: Bonsoir à tous. Cet été, on s'offre une parenthèse quotidienne pour faire marcher la machine aux souvenirs. Pas besoin de carburant coûteux. Ça fonctionne avec du sourire, des refrains et quelques anecdotes. Et ça commence comme ça.

0: Michael Field, Moonlight Shadow.
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0: Traduction, sans clair de lune. C'est bien aussi de réviser un petit peu son anglais grâce à ces tubes des années 80. Alors pourquoi ce titre? Eh bien, selon Michael Field, parce qu'il aurait écrit ce texte en pensant au meurtre de John Lennon, une nuit de nouvelle lune, donc sans clair de lune. Voilà, c'est plus clair, façon de parler. Pour la suite, c'est peut-être en regardant une lune, mais dans un nuage de fumée, disons artisanal, que Bob Marley a écrit l'un de ses chefs-d'œuvre, Could You Be Love, et c'est tout de suite.
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0: L'affaire Louis Trio, c'était Chic Planet. Je l'ai déjà dit, je milite pour qu'on écoute beaucoup plus souvent ce groupe lyonnais qui nous remonte le moral au zénith à chaque chanson. L'affaire Louis Trio, c'est 6 albums à mettre dans votre playlist de l'été, faites-moi confiance. Allez, la suite de 100% années 80, c'est dans un instant avec une ode à la fête, un hymne à la liberté. 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

0: Ici Pays de Savoie, c'est 100% années 80 jusqu'à 20h. Et tout de suite, quelques infos près de chez vous.
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2: Vous allez vous régaler, je peux vous l'assurer. Samedi, c'est la 8e édition de Chambéry by Wine. Un beau rendez-vous qui vous invite à déambuler dans la ville à la découverte des vins de Savoie AOP. Rendez-vous sur 4 places bien connues de la ville. Place Métropole, rue Derrière les Murs, place Saint-Léger et place de l'Hôtel de Ville. De 18h à 21h, vous y dégusterez une trentaine de vins.

0: avec leurs meilleurs ambassadeurs, sommeliers, clubs d'amateurs, professionnels, le musée du vin et de la vigne, bref, des gens qui ont du nez pour le pif. Le petit bonus, c'est que sur chaque place, vous trouverez aussi des animations musicales, concerts de pop, rock, jazz, etc. Et tout ça gratuitement. Alors, c'est pas une raison pour abuser des bonnes choses. On est sur de la dégustation, hein. Vous n'êtes pas obligé de recracher, mais allez-y avec modération, s'il vous plaît.
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0: Alphaville, Big in Japan.
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0: Eh ben, en 1984, la planète entière danse sur ce titre et pourtant le sujet est sombre. Big in Japan raconte l'histoire d'un couple qui essaie de décrocher de son addiction à l'héroïne. Et le zoo à Berlin évoqué dans la chanson existait, c'était un endroit fréquenté par les junkies. Bon, Alphaville est un trio allemand qui va conquérir le monde ensuite avec d'autres tubes comme Forever Young, Sounds Like a Melody. Elle aussi a réussi à nous faire danser. Mais deux ans plus tard, nous étions tous emportés par son ouragan. Stéphanie arrive.
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0: Jean-Jacques Goldman, c'était comme toi. 1982, une chanson marquante qui évoque une jeune fille victime de la Shoah. Et oui, et c'est un énorme succès qui recevra d'ailleurs quelques mois plus tard un disque d'or. À l'époque, ça correspondait à 500 000 ventes de 45 tours. Voilà. Votre soirée en musique continue dès 20h, Émilie Mazoyer et les essentiels de Décibel. Mais avant cela, place à Texas. I don't want a lover.
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2: C'est toujours un bonheur de vous avoir ici en direct parce que, bah, déjà, on vous adore, je l'ai dit, mais en plus, vous semblez si heureuse de ce qui vous arrive.
3: Oui, mais complètement. Ouais. Mais déjà, merci de me recevoir. C'est toujours un plaisir de se voir. Mais,
2: merci.
3: Mais c'est vrai que dans les 6 derniers mois, il y a plein de choses qui se sont passées dans ma carrière et je suis très... Je suis reconnaissante, en fait, de faire ce que j'aime dans la vie, de faire plein de belles rencontres, de partager ma musique avec plein de monde. Donc oui, non, c'est une très belle période pour moi.
2: Ouais. Est-ce que, quand on lit les chiffres, mon Dieu, on a des palpitations pour vous, votre tube Feel Good, qui est devenu le titre francophone le plus diffusé en radio en cette année 2025, 100 millions de streams à l'échelle mondiale. Enfin, nous, ça nous paraît énorme. Vous qui avez fabriquer cette chanson avec vos petites mains, qu'est-ce que ça vous fait?
3: Ben c'est fou aussi, c'est vrai que quand je lis le data comme ça, ouais. ça donne un petit vertige, mais ce qui me plaît vraiment du parcours de cette chanson, c'est que ça s'est vraiment pas fait du jour au lendemain. C'est une chanson qui, déjà, elle est sortie il y a plus de 2 ans, cette chanson-là. Alors, ça a été assez long, si on veut. Ça a pris 1 an et demi avant que vraiment elle rayonne auprès de beaucoup de gens. Et en plus, ben, avant même de sortir cette chanson-là, elle a eu plusieurs vies dans mon ordinateur, dans l'ordinateur des producteurs avec qui j'ai travaillé. On a fait plein de maquettes, plein de versions de cette chanson-là. Puis on n'arrivait jamais à trouver vraiment la version qui nous plaisait assez pour la sortir. On a décidé de ne pas la mettre sur la version initiale de mon album 99 Nights. Pour finalement y revenir et la traduire en français, en faire une version bilingue qui est celle qu'on connaît maintenant. Mais j'ai eu l'impression qu'elle a eu plein de vie, cette chanson-là, et c'est chouette, ça donne espoir un peu en la longévité de la musique. Oui. Dans une période où tout va tellement vite, on sort de la musique sur les plateformes de streaming par milliers à chaque jour. Et donc, c'est un beau parcours qu'a eu cette chanson et que j'ai aussi grâce à cette chanson-là au final.
2: Ouais, et c'est très intéressant ce que vous dites sur la durée de vie d'une chanson, de dire voilà, ce sont des objets artistiques, alors oui, qui durent 3 minutes, 4 minutes, mais il faut leur laisser le temps, de grandir et voilà, pas se dire au bout d'une semaine, si ça n'a pas marché, allez, on passe à autre chose. C'est
3: mais
2: beau
3: exact,
2: ça.
3: Exact, mais c'est vrai, puis en plus, je pense que la musique et l'art, de manière générale, ont besoin d'un contexte précis pour rejoindre les gens de la bonne façon. Puis c'est pas parce que moi, j'étais prête à la sortir, cette chanson-là, il y a 2 ans, que c'était nécessairement le bon contexte pour que les gens aient envie de la recevoir, cette chanson-là. Et donc, c'est chouette de se rendre compte de ça d'une si belle façon, qu'en fait, ben, c'est une chanson très légère et c'est peut-être à un moment où on avait besoin de légèreté et c'est à ce moment-là qu'elle a réussi à toucher les gens et ça me fait très plaisir.
2: Ah, et alors vous, comme dans un jeu vidéo, ça vous a débloqué le niveau suivant, puisque votre nouveau single, il est aussi en français, Tant pis pour elle, ça vient de sortir. Et alors, avant qu'on vous fasse, nous, notre cadeau pour vous dire à quel point on vous aime, vous avez tenu, Charlotte Cardin, et ça nous fait tellement plaisir, à nous faire un cadeau, puisque vous allez nous offrir une version live, là, dans le studio de Décibel, de Feel Good, parce que vous savez qu'on est trop fan et qu'on veut la chanter très fort dans les voitures, partout où on écoute Décibel, et aussi de Tant pis pour elle, la toute nouvelle chanson.
3: Oui.
2: Et c'est la première fois que vous allez la faire en live.
3: C'est la première fois que je la fais en version acoustique en live. Ouais. Donc, oui, une petite primeur.
2: Place au live, chère Charlotte, merci d'être là.

0: Merci Charlotte, c'est sublime. C'est incroyable de vous voir chanter cette chanson-là à quelques centimètres de nous. Et je suis sûre que les auditeurs et les auditrices ont l'impression que vous leur susurrez à l'oreille. Avant qu'on écoute Tant pis pour elle, peut-être avez-vous envie justement d'introduire cette chanson, de nous donner deux, trois clés sur cette histoire que vous racontez. C'est pas une histoire banale, hein?
1: Ouais, c'est vrai que c'est une histoire qui est dans un registre très différent des thèmes de la chanson Feel Good. C'est, pour moi, Tant pis pour elle, c'est une chanson qui est tout en contradiction, en intensité, en crescendo émotionnel. C'est un peu ce triangle amoureux qui est des émotions de compétition, de jalousie. C'est un peu toutes ces émotions qui sont un peu moins nobles, qu'on garde un peu tout bas, mais qui pour une fois sont dites tout haut à travers cette chanson-là.
0: Ça, et ça fait du bien d'entendre quelqu'un le dire, le chanter. Mmh. Oui, ça existe. Tant pis pour elle, Charlotte Cardin, rien que pour vous sur votre radio. Ici, l'émission C'est Décibel et la chanson toute nouvelle, Tant pis pour elle.

0: Bravo! Oh là là, et on est déjà fan de cette chanson, même si bon, les triangles amoureux sont rarement confortables. J'avoue que chanter comme ça, ça donnerait presque envie. Puis bon, bah, on a compris que c'est la gentille qui gagne à la fin, en plus, ça fait plaisir. Bravo, Charlotte Cardin.
1: Merci.
0: Bravo, bravo, et merci pour ce moment en direct. Hein, il est 20h13, voilà, je ne sais pas si vous êtes chez vous, sur votre canapé, ou en voiture, en train de râler dans les embouteillages, mais là, c'était un moment suspendu grâce à Charlotte Cardin. Et vraiment, je vous en remercie. Alors, ma chère Charlotte, pour vous remercier d'être là et pour vous remercier aussi de tout le plaisir que vous nous avez donné à nous, aux auditrices, aux auditeurs, depuis des mois, notamment avec votre chanson Feel Good, mais en vrai avec tout l'album 99 Nights, qui est vraiment génial. On a décidé ce soir de vous remettre très officiellement le prix Talent Ici 2025. C'est parce qu'Ici aime la chanson en français, qu'on soutient les nouveaux talents et qu'on croit très très fort en vous et pour votre avenir. Et ce n'est pas moi qui vais vous remettre ce prix, non, car on a trouvé quelqu'un qui vous connaît bien, Charlotte, et qui vient remettre le prix.
1: Oh,
0: bonsoir, cœur de pirate.
2: Oh mon dieu, je suis tellement contente d'être
0: ici, le prix Ici Talent 2025 de Charlotte Cardin, remis par cœur de pirate.
1: Je suis toujours tellement contente de voir Béatrice, mais c'est vrai que ça fait longtemps en plus qu'on
0: s'est
1: vu, donc là, oh my god, je suis très excitée de cette surprise, merci.
3: C'était beau, c'est ce que j'avais entendu au piano, j'avais juste entendu les snippets, puis là j'étais comme, yes, version acoustique, à chaque fois qu'il y a une version acoustique de tes chansons, je suis genre, enfin, un ange a récupéré ses ailes.
0: Alors ça, Charlotte, en plus, venant de cœur de pirate, t'es quand même la reine du piano-voix.
1: Vraiment, vraiment. C'est un honneur. Mais oui, je travaille sur une version acoustique qui peut-être un jour sera...
3: C'est ce que le peuple réclame.
1: Oui.
0: Et ça, on va en parler. Mais avant, mesdames, pour expliquer, ce n'est pas simplement une histoire de Québec qui vous lie, c'est aussi une histoire de clip. Charlotte.
1: Ah oui. Il fallait que ça refasse surface à un moment.
0: Écoutez cette chanson, vous la connaissez.
1: C'est fou, en fait.
0: La chanson Adieu, donc de cœur de pirate que nous connaissons, avait un clip. Et dans ce clip, il y avait vous, Charlotte.
1: Il y avait moi, et non seulement il y avait moi, il y avait aussi le frère de mon fiancé, et je lèche le visage de Neil Schneider de haut en bas. Donc, il y a vraiment beaucoup de choses bizarres.
3: De strates à ce clip.
0: Puis Alyosha était dans mon clip le visage aussi. De votre beau-frère.
1: Ah, et Alyosha était dans un autre de tes clips. Ouais. C'est vrai, non, mais
3: c'est le multiverse Schneider dans les trucs de cœur de pirate avec Charlotte.
1: Exactement.
0: Bon, alors, Charlotte, ce prix, donc, Talent Ici 2025, parce qu'on croit en vous, parce qu'on sait que ça va devenir stratosphérique, cette histoire. Vous en avez eu beaucoup des prix dans votre carrière?
1: J'en ai eu quelques-uns, mais c'est vrai que ça fait toujours plaisir. Ah, je crois qu'en fait, c'est mon premier prix en France.
0: Hey!
1: Donc j'en ai eu beaucoup au Québec. Ouais,
0: oh, ouais.
1: Mais là, c'est mon premier,
3: ben là, félicitations.
1: Mon premier trophée français, si je ne m'abuse.
3: Parce qu'elle a vraiment beaucoup de prix. Beaucoup.
0: Au Canada.
3: Ouais.
0: Les Juno.
3: Tous les prix.
0: Tous les
3: prix. Chaque année. C'est incroyable. Non, mais c'est mérité aussi. Donc, c'est ton premier ici.
1: Mais c'est mon premier ici. Regarde, ça le dit ici. Voilà.
0: Wow.
1: Non, mais c'est très chouette. Merci beaucoup.
0: Félicitations.
1: Ça fait plaisir. Toujours plaisir.
0: Bah, nous aussi, ça nous fait très, très chaud au cœur. En vrai, c'est chouette de vous avoir aussi toutes les deux pour parler de ce rapport entre le public français et les artistes québécois. Et aussi, vous ressentez notre amour à nous. C'est pas pareil. Bon, vous avez des carrières dans plein de pays et tout, mais qu'est-ce qu'il y a de spécial ici?
1: Est-ce que toi, tu as remarqué qu'en France, ben moi, une différence que j'ai notée, c'est que les gens tapent vraiment des mains pendant le show, un peu sur le rythme des chansons.
0: Ouais,
1: on fait pas ça au Québec. C'est comme une façon de recevoir la musique qui est différente.
3: Ouais, puis même sur les chansons très calmes. Les gens vont taper dans les mains, mais j'admire l'enthousiasme. C'est vraiment, on le salue, on est content. Mais c'est vrai qu'ils tapent dans les mains souvent.
1: C'est génial. C'est comme une façon de recevoir. Là où, par exemple, dans d'autres pays, ça va peut-être plus chanter avec les...
3: C'est vrai.
1: Là, c'est vraiment, il y a un truc de... On participe en tapant tes mains sur le rythme des chansons, mais c'est vrai que des fois, c'est dans, à plein de moments. Ouais. Mais moi, je trouve ça toujours chouette parce que c'est vrai que c'est une façon le public s'engage un peu dans la chanson de cette façon-là. Mais ça, c'est une différence que j'ai notée, qu'on ne fait pas ailleurs qu'en France, en fait.
4: C'est drôle.
1: Ouais.
4: Oh là là. Vous ferez un jour un duo? Peut-être avez-vous déjà fait ça sur des plateaux télé ou radio au Québec?
3: Je suis venue à un de tes concerts, puis toi, t'es venue à mon concert. Fait qu'on fait des échanges déjà comme ça, mais écoute, si tu me réinvites, je vais venir.
1: Pareillement, Béatrice
3: Lessé. Maintenant, fait que... C'est plus
1: facile. Mais je suis encore quand même entre les deux. Mais c'est sûr qu'on va réussir à s'attraper. Moi, j'adore chanter. Béatrice sait comment je suis fan depuis toujours. Puis c'est toujours un plaisir de chanter ensemble. Donc j'espère qu'on va make it happen encore quelques fois.
4: Bravo. Bravo. Merci beaucoup.
3: Merci, ça m'a fait plaisir de venir.
1: C'était trop une belle surprise. My God.
4: Ma chère Charlotte Cardin, maintenant que vous êtes auréolée de ce prix Talent ICI 2025, vous dire que c'est un prix, alors évidemment, qui est remis par une radio ICI, qui s'appelait France Bleu avant, une radio qui, évidemment, passe tout type de musique, mais qui est très attachée à la chanson française. Vous, dans votre répertoire, il y a eu du français assez tôt, je me souviens d'une chanson qui s'appelait Les Jupes.
1: Mais
4: c'est vrai principalement en anglais. Là, vous revenez au français, j'allais dire, à pas de loup, parce que vous n'êtes pas un loup, à pas de biche. Est-ce que quand on est comme ça une compositrice, mais aussi une autrice, le français est une langue compliquée à aborder, surtout quand on est fan peut-être de grandes plumes françaises, et est-ce que vous vous soignez pour ça?
1: Ben, c'est vrai que moi, ça m'aura pris plus de temps à me sentir confortable à écrire en français. Mais je l'ai toujours fait. Oui. C'est-à-dire que sur mes albums, il y avait toujours un ou deux titres en français. Il y avait juste vraiment plus de chansons en anglais. C'est peut-être aussi, je sais pas l'expliquer. Je pense que c'est une langue qui est tellement, qui est plus proche de moi que l'anglais. Même si j'ai grandi de façon très bilingue. J'ai toujours parlé et français et anglais à la maison. Français avec ma famille, mais anglais beaucoup avec mes amis, à l'école, tout ça. Et donc, écrire en français, c'est comme s'il y avait une petite part peut-être de vulnérabilité de plus. Et donc, je parle pas tout à fait des mêmes thèmes dans mes chansons en français et en anglais, mais là, je me plonge un peu plus profondément dans l'écriture en français, puis ça me fait beaucoup de bien. Je pense que je suis peut-être rendue là dans mon processus créatif. Je vais faire un album qui n'est pas tout en français. Il y a beaucoup d'anglais sur mon prochain album, mais quand même, j'ai beaucoup de plaisir à écrire plus en français, en tout cas.
4: Je vous adore, Charlotte, parce que vous avez déjà en partie répondu à ma prochaine question qui était, mais justement, avec toutes ces sollicitations en ce moment, et puis cette grosse tournée, et notamment les très grandes salles en 2026, avez-vous le temps de préparer un nouvel album? Donc oui, vous êtes en plein dedans maintenant.
1: En plein dedans. Mon rêve serait de le terminer cet automne c'est sûr qu'il va sortir en 2026, mais je sais pas encore quand. On est en train de terminer certaines maquettes, de finaliser l'écriture de certaines chansons aussi. Donc on est comme, je dirais qu'on est peut-être à 70% du processus, mais il reste quand même un gros 30% de travail ardu. Donc c'est en partie ce que je vais faire cet automne.
4: Ouais. Vous travaillez de la même manière en France et au Canada, ou bien il y a un lieu pour chaque chose?
1: C'est-à-dire qu'en ce moment, je travaille plus sur mon album au Canada parce que mon producteur, Jason Brando, qui a fait d'ailleurs, c'est lui qui a produit Tant pis pour elle, et tous mes autres titres aussi avant sur mes albums. Jason est basé à Montréal. Donc quand je retourne à Montréal, on travaille beaucoup ensemble en studio. Moi, je fais de l'écriture des fois ailleurs qu'à Montréal. J'ai pas besoin d'être là pour écrire, mais c'est vrai qu'on aime beaucoup écrire ensemble en studio. Puis on peut un peu s'isoler puis se mettre dans cette bulle créative, parce que c'est vrai que des fois je trouve ça difficile d'écrire un peu comme ça sur un coin de table, aller en promo, après faire un concert, après c'est comme des parties de mon cerveau qui sont très différentes, qui ont besoin d'être stimulées pour ces activités là et donc j'aime m'isoler en studio, et ben là pour cet album-ci c'est à Montréal pour la plupart des chansons en fait.
4: Et alors cette nouvelle chanson justement, Tant pis pour elle,

0: Est-ce qu'elle nous donne, cette chanson, des indices sur le prochain album?
1: Oui, en tout cas, stylistiquement, ouais. Oui. Complètement, c'est une petite fenêtre sur certains éléments de cet album qui est comme je l'ai mentionné encore en train de se concrétiser. Ouais. Mais il y a beaucoup de chansons sur lesquelles j'ai travaillé dans les derniers mois qui ont un côté très cinématographique, plus électro aussi que ouais, peut-être hein. Que j'ai fait.
0: Les sonorités avant, là, les sonorités, ouais. Impressionnantes, très, je veux dire un mot anglais, je vais me faire disputer, mais très fat quoi.
1: Oui.
0: Boum, cette chanson, elle est très puissante, très, j'ai pas les mots en français, j'ai honte. Mais, je suis Jean-Claude Van Damme.
1: Non mais fat, ça me plaît.
0: C'est fat, merci, Charlotte.
1: C'est fat. Mais j'aime beaucoup cette chanson-là. Puis effectivement, bon, on est pas seulement dans ça pour l'album, mais oui, c'est quand même une bonne petite fenêtre sur ce que cet album va être.
0: Il y a aussi les couplets qui sont à la limite du murmuré comme ça, ou du parler chanté. Alors on sait que vous savez chanter. On vient d'entendre là deux chansons. Vous poussez la voix sans problème, piano-voix, vous êtes hyper à l'aise. Vous faites parfois ce choix de murmurer comme ça, parce que vous pouvez. Comment vous jouez justement avec le fait d'utiliser à fond votre voix ou au contraire de la brider?
1: Ben, j'adore jouer avec ma voix dans toutes ses formes, dans ses subtilités. Et pour moi, raconter des histoires, ben ça peut se faire de plein de façons différentes. Mais pour cette chanson-là, je trouvais que l'histoire était plus puissante si elle était tout en retenue jusqu'à la fin, où là, vraiment, sur la version, bon, qui n'est pas la version acoustique que je viens de vous faire, mais sur la version

0: chercher ma voix sur d'autres morceaux quand je sens que ça se prête bien à l'histoire que je raconte.
1: Bah ça, c'est ce que vous avez fait d'instinct. Et je sais pas si vous avez vu cette interview de Céline Dion qui est passée à la télé française il y a une dizaine de jours sur l'album 2.
0: Et donc... Je l'ai pas encore vu, mais je veux trop voir cette.
1: Bah, c'est l'album donc le plus vendu de tous les temps en France. Et Céline Dion explique face caméra que Jean-Jacques Goldman, qui a fait l'album avec elle, lui a demandé d'arrêter de chanter, lui a appris presque à déchanter.
0: À déchanter, oui, bah, j'ai vu cet extrait-là. Où vraiment, il lui dit raconte l'histoire, voilà. Plus en retenue, plus en pire. Ouais.
1: Et ça m'a fait penser à justement à votre murmure dans la chanson, quoi. Ouais. C'est-à-dire, bien sûr, elle peut exploser, elle peut, mais choisir de ne pas le faire, c'est déjà faire un choix artistique.
0: Oui, mais carrément, carrément. Puis c'est vrai que c'est très touchant dans cet extrait que j'ai vu, en fait, avec Céline et Jean-Jacques Goldman, où et ça devient vraiment meilleur. On la voit le faire en live où elle en fait une première version plus chantée, parce qu'évidemment Céline, s'il y en a une qui sait chanter comme une déesse, c'est elle, mais elle le fait tout en retenue, presque un parler comme ça, et ça devient deux fois plus touchant parce que on sent cette retenue qui ajoute au storytelling.
1: Donc ça, c'est beau. Chère Charlotte, on est très fiers de vous remettre ce prix. Talent ici, 2025. On croit en vous, on vous aime.
0: Merci beaucoup, merci. Ça fait plaisir. Merci de m'avoir reçue encore.
1: À la prochaine.
0: À bientôt.
1: Merci Charlotte.
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4: Bonsoir.
5: Bonsoir.
1: Bon anniversaire, les gars.
4: Merci.
5: Merci.
1: 30 ans de Matt Mata. On peut fêter ça en live. D'ailleurs, votre dernier album live le prouve bien. Brest, il y a du monde, il y a du bruit, il y a de la fête. Tout le temps.

0: Et donc à tout moment, vous l'avez compris, hein, l'ambiance peut devenir latino au milieu d'une chanson. Tout peut se passer à un concert de Matmata.
1: Oui, ouais, c'est vrai que bon, c'est bien aussi d'essayer des langues un peu différentes et de donner une couleur différente.
0: Oui, j'ai bien aimé ce petit côté salsa.
1: Ok.
0: C'était très bien. On passait du chouchen à la tequila, hein, pour rester dans l'ambiance. Mais voilà, non, ça fonctionnait drôlement bien. Ce que je veux dire avec ce live à Brest, c'est que c'était déjà dingue de jouer, voilà, dans une énorme salle à domicile. Mais là, l'anniversaire, les 30 ans de Matmata à l'Accor Arena, Bercy, là aussi, potentiellement, il peut tout se passer. Vous pouvez faire des instants zouk. Enfin, est-ce que vous avez prévu?
1: Non, pas zouk. Ça, on fait pas.
0: Ah,
1: non, non. On évite le zouk et la funk, en fait.
0: D'accord.
1: Parce que c'est pas complet. Ça n'a jamais été tellement compatible avec ce qu'on faisait, je ne sais pas pourquoi.
0: Alors que la salsa, oui, peut-être.
1: Quoique l'apologie, c'est un peu zouk, quand même.
0: L'apologie, ouais, là, ouais. Ah, la petite flûte, là.
1: Ouais.
0: Ah ouais, remarquez, c'est pas faux. Non, mais en vrai, vous préparez ce concert depuis un moment. En tout cas, vous l'avez annoncé il y a un moment. Vous l'avez aussi calé un samedi soir pour que toutes celles et tous ceux qui vous aiment partout en France puissent faire vraiment le voyage jusqu'à Paris. C'est vraiment la teuf. Donc, j'imagine, vous organisez un anniversaire. Il y a forcément des petites...
1: Ah, il y a des surprises.
0: Petite surprise.
1: Dont on ne parlera pas, évidemment.
0: Voilà. Non, je sais. Merci d'être venu, Matmata. C'était très sympa. Non, mais voilà. Ce que je voulais dire en passant ce petit extrait salsa de Lambeandro, c'est que vous n'êtes pas les derniers pour la gaudriole. Et que là, voilà, ça va être une fête quand même particulière. Et avec aussi, évidemment, des moments de douceur. C'est également la spécialité de Matmata.

0: ne lui a pas encore pensé.
1: Si, si. Qu'est-ce que vous avez foutu pour ce concert? Bon, j'ai très peur. Je sais pas.
0: Si, si, on a. Si, si, quand même. Ouais, on s'est mis d'accord. C'est bon, tu.
2: Ouais, on est à peu près calé là. On est à peu près raccord là.
0: Voilà, mais non, voilà, ça va être quelque chose de particulier. Voilà, donc c'est un concert qu'on ne fera qu'une fois.
1: En vrai, il y a 30 ans, si on vous avait dit, quand vous avez démarré le groupe, que ça allait se terminer en énorme teuf dans la plus grosse salle de Paris, vous auriez dit quoi?
0: Honnêtement, je crois qu'on se l'est dit pour déconner à la fin du tout premier concert. Si, bah, le premier, c'était dans un bar, il y avait 10 personnes, mais on était contents parce que ça y est, on avait un groupe. Et je crois qu'à la fin du concert, on dit, bon, c'est bon, on a un groupe, bon, un jour, on jouera à Bercy, bon, voilà. Et puis, merde, ça arrive.
1: Ça arrive, ça y est. Matmat a fait ses 30 ans à l'Accor Arena, on continue à en parler dans Décibel. Mais avant, il faut qu'on écoute Au Conditionnel. Je vous expliquerai après pourquoi.
0: Ah bon? C'est étrange.

0: mais il semblerait bien que je vous aime. Voilà, comme tout fan de Matmata, j'adore Au Conditionnel, très belle chanson que vous n'aviez pas mis sur votre album live précédent.
1: Oui, bah on a eu des remontrances d'ailleurs, hein, donc, voilà, donc elle sera sur tous les lives qu'on sortira à l'avenir.
0: Jusqu'à voilà. La mort. En vrai, est-ce que c'est une question qu'on se pose, alors peut-être pas pour le concert anniversaire des 30 ans, mais sur la tournée précédente, de se dire, est-ce qu'on met tous nos anciens tubes, parce qu'encore une fois, 30 ans de carrière, ça fait un sacré paquet de chansons que les gens attendent. Est-ce que parfois, il y en a certaines, on se dit, bah non, tiens, sur cette tournée-là, celle-là, elle reste à la maison.
2: Ah, c'est difficile à faire, ça.
0: Ouais.
2: Et enfin, pour certaines chansons, on ne peut pas le faire.
0: Tu peux parce pas que... ne pas faire Lambéandro.
1: Non, non, parce que là, on se prend des pierres, donc...
0: Des silex, des menhirs.
2: Des menhirs, du granit.
1: On l'a fait, on avait fait une tournée, je crois que c'était en 2004, un truc comme ça, et on avait décidé de virer Lambé, par exemple. Quoi.
0: Bon, qui a eu cette bonne idée, Tristan?
1: Je ne sais pas. Au bout de trois concerts, on a refait Lambé parce que c'était pas possible. Non, mais c'est vrai que c'est toujours, voilà, c'est plus ça va, bah, plus on a beaucoup de chansons, donc on se prend un petit peu la tête à savoir lesquelles on doit virer, parce qu'on peut pas tout jouer non plus. Enfin, surtout, même sur des festivals, on joue qu'une heure et quart. Bon, bah, il faut faire un choix, donc on en met certaines en vacances de temps en temps, voilà.
0: Et c'était pas juste pour vous embêter que j'ai passé Au Conditionnel, c'est aussi parce que, mine de rien, c'est une des plus belles chansons d'amour, je trouve, du répertoire français, voilà, bah, puisque vous avez 30 ans de ces 30 dernières années, disons-le. Et que, en fait, quand on gratouille un peu dans votre discographie, il y a plein de chansons d'amour, mais avec toujours un petit pas de côté. Donc, Au Conditionnel, l'idée, c'est de parler d'amour comme on fait les news. Il y a aussi Les Inpas qui parle d'un amour qui s'en va, mais qu'on veut retenir, qu'on veut sauver.

0: que la majorité des chansons de Matmata, c'est des chansons d'amour, en fait. Un peu déguisées parce que rock, parce que rapide, mais en fait, ça parle que de ça.
1: Il n'y a pas beaucoup de thématiques dans la chanson en général. On parle toujours un peu de la même chose. Voilà, on change le décor, la manière de le dire. Mais bon, ouais, la chanson d'amour, c'est presque un pléonasme, en fait.
0: Oui.
1: Voilà, donc c'est pas toujours le cas, mais c'est vrai que voilà, c'est une manière de dire les choses qu'on ne dirait pas simplement autrement par pudeur. Donc ouais, on se planque un peu dans une chanson et on cache des choses là-dedans.
0: Et est-ce que quand on fait des chansons, c'est pour être aimé? Alors de qui, de quoi, ça c'est votre histoire, mais est-ce que justement quand vous avez commencé il y a 30 ans, c'était aussi pour être aimé?
1: Oui. Enfin oui, on s'est jamais dit qu'on allait faire des chansons pour les écouter nous seulement.
0: Oui.
1: On avait quand même envie que les gens les écoutent et les aiment éventuellement. Donc évidemment, il y a toujours une petite dose de narcissisme nécessaire de toute manière quand on écrit des chansons et qu'on les propose aux gens. Et puis quand certaines finissent par appartenir aux gens, ouais, et à leur vie, à la BO de leur vie, c'est cool quoi.
0: Il y a une chanson, Brest même, sur l'album précédent, là c'est une chanson d'amour pour une ville. Alors encore, hein, comme c'est une chanson d'amour un peu spéciale, avec des petits pas de côté, c'est-à-dire que vous faites votre déclaration à Brest, tout en disant tout ce qui est moche à Brest, parce que c'est comme ça, et c'est ça qui est beau.

0: Marcella, ça vous a fait quoi la première fois que vous l'avez joué à Brest? Je rappelle que votre dernier album live s'appelle Brest, vous l'avez joué là-bas. Ça vous a fait quoi? Ça vous a fait des frissons comme il y a 30 ans au premier concert?
1: Alors la première fois qu'on l'a vraiment joué, c'était en Nouvelle-Calédonie.
0: Ah.
1: Voilà, mais on a quand même entendu deux, trois mecs gueuler « Ici, c'est Brest ». Donc c'était quand même un bon essai.
2: Oui, il y avait même des drapeaux et tout.
0: Il y a les drapeaux bretons en Nouvelle-Calédonie?
1: Bah évidemment. Enfin,
0: ils sont partout, j'adore. Et à Brest alors, ça s'est
1: passé comment? La première fois à Brest, c'était à la Carène.
0: Ouais.
1: Bon, c'était la première date de la tournée, donc de toute façon, on était un peu sur des œufs, mais pour toutes les chansons, parce que bon, la première date, voilà. Et puis la seconde fois, c'était à l'Arena, justement, donc cette version-là.
0: De l'album.
1: Et on se dit, ouais, faut pas se rater, là. Parce que même si on l'a joué déjà 100 fois en tournée, bon, on se dit, bon, là, faut pas se rater. Et c'est vrai que, ouais, c'est un petit moment suspendu, quoi, parce que là, on chante. Parce que c'est pas une chanson sur Brest, c'est une chanson sur les Brestois, en fait. Et là, on les a en face de nous, et il s'est passé quelque chose, ouais.
0: Comment vous faites avec l'émotion, justement? Vous avez de la bouteille maintenant, ça fait de nombreuses années que vous faites des concerts. Vous les avez comptés ou pas, les concerts de Matmata?
1: On doit pas être loin des 1500, un truc comme ça.
0: Ouais.
1: Ouais. Oui.
0: Et ça arrive parfois d'être submergé par l'émotion parce qu'une chanson, je sais pas, vous rappelle un souvenir, un truc où vous chopez les yeux de quelqu'un dans le public, ça vous bouleverse. Comment
2: c'est
0: vous faites?
2: Pas forcément les mêmes émotions au même moment ou sur les mêmes chansons.
0: Ouais.
2: Il y en a après c'est assez, c'est furtif. C'est-à-dire qu'effectivement, on est dans un, c'est pas un trip, mais bon, ouais, une certaine émotion. Puis, de toute façon, on est aussi dans le fait de le dérouler du concert, le dérouler des chansons.
1: Dans la concentration en fait.
2: Ouais. C'est une bonne question en fait.
1: Moi j'avais un peu.
0: Merci. Ça fait 30 ans que je fais des interviews de Matmata, c'est le premier compliment qui me font.
2: C'est vrai. Mais ça demanderait un peu plus de temps pour y répondre.
0: Oui
2: en fait.
0: C'est vrai.
1: Moi j'avais un peu.
0: Je te reposerai la question la prochaine fois.
1: Mais j'avais un peu flippé, je me rappelle de la première fois qu'on a joué Emma, juste piano, Yulon Pipe, sans que c'était au Vieille Charrue. Et avant de le faire au Charrue, quand on répétait, je dis waouh, je pourrais craquer. Parce qu'il y avait quand même quelque chose qui se passait. Donc je dis bon, en même temps, si elle sera fragile, en même temps, c'était un peu le but de la faire comme ça. Et puis en fait, bon, quand on se retrouve au Charrue, il y avait de l'émotion, mais on est tellement concentré et puis on a une telle dose d'adrénaline en fait que ouais, on tient le choc. Donc ça va. Mais je me suis posé la question. Ouais.
2: Et d'ailleurs, par rapport à ce moment-là, parce que moi, sur cette version-là, donc je ne la joue pas. Je suis pas à la batterie. Donc effectivement, je crois que moi, je profite de l'émotion. Parce que sur le côté de scène, je les vois faire, je peux assister à tout le spectacle. Également, je vois le public. Et là, pour le coup, ouais, j'en profite. Et je suis pas dans l'action. Donc, je sais pas, peut-être que c'est plus facile quand on regarde les autres faire.
0: C'est sûr. Bah tiens, là, on va écouter les autres faire, puisque dans la série Validei, la chanson Lambé Andro a été chantée par les Enfoirés. Au spectacle, le village des Enfoirés, et c'est Jean-Jacques Goldman qui chante votre chanson avec son poteau Michael Jones. Là, c'était Jones, et là, c'est Goldman. Ils ont changé les paroles, bon, parce que voilà, c'est des Enfoirés. Mais ça fait un choc, ça, de se dire, mais merde, il y a Goldman qui chante ma chanson.
1: Ouais, bah pour la petite anecdote, le premier disque que j'ai acheté dans ma vie, c'était Quand la musique est bonne. Donc, non, mais en fait, c'est marrant parce qu'un jour, j'ai reçu un coup de fil de Michael Jones qui me dit « Oui, est-ce que tu peux me dire ce que tu dis au début de Lambé, là ?» Donc, c'est « Mélaouache-Franche ». Je dis « Ouais, Mélaouache-Franche ». Je dis « Mais pourquoi tu me demandes ça ?»« Oh, parce qu'on va la reprendre avec Jean-Jacques aux Enfoirés ». Je dis « Ok, d'accord. Bon, écoute, moi, comment s'appelle ton batteur ?»« Damien ». Moi, tu dis « Mélaouache-Damien ». Voilà, ça passera. Voilà. Et ce jour-là, en fait, je suis allé voir l'émission chez mon ancien colocataire de Lambé. Il n'était pas au courant. Donc, on a pris l'apéro devant la télé. Il dit « Ah, cool !» Et là, j'ai dit, on va regarder les Enfoirés. Il dit, quoi? Si, on va regarder les Enfoirés. Et c'est vrai qu'il a vu le truc. Il a la mâchoire qui s'est décrochée parce qu'on avait toute la variété française qui chantait notre histoire, en fait, d'étudiants, notre appart, en fait.
0: 30 ans de carrière, Matmata, 30 ans ensemble, c'est toute une vie. Ça veut dire que dans votre vie, vous avez passé plus de temps avec Matmata que sans Matmata. Je vous ai donc préparé un petit questionnaire pour le meilleur et pour le pire. Matmata, attention, quel est le meilleur album de Matmata?
2: Le prochain.
0: Hey, il est fort.
2: Ouais, t'es facile.
0: Il est fort. La pire chanson de Matmata.
2: La suivante.
1: Bon, il y en a quelques-unes. Non, mais on va. Ouais. Non, mais on garde ça pour nous. Mais c'est comme les gamins, quoi. C'est quoi le gamin que tu détestes le plus?
0: Tu peux pas dire le petit dernier, il est un peu moche.
1: Ouais, bon.
0: Tu dis, je l'aime quand même.
1: Voilà.
0: Okay. Le meilleur souvenir de concert.
1: Charru 2001, voilà. Il y en a plein d'autres, hein, voilà.
0: Mais Charru 2001, ça reste dans ton cœur.
1: Ouais.
0: C'est sur YouTube.
1: Mais là, c'était le spectacle était vraiment pour nous là. C'était à perte de vue, 180 degrés de la poussière, voilà.
0: Trop beau. Pire catering de concert, pour ceux qui ne fréquentent pas les backstage, ce sont les cantines de concert. Parfois, on nourrit mal les musiciens.
2: C'est une question délicate, là.
1: Parce qu'on tient un classement en tournée, en fait.
0: C'est vrai.
1: Ouais, mais je me souviens plus trop du nom, mais on tient un classement. C'est vrai que des fois, c'est. Bon, en général, on est bien accueilli, mais quand t'as des patates, t'as l'impression de manger du plastique, bon, c'est un peu dur, en fait. Hein, voilà.
0: C'est vrai. Il y a la promo aussi en 30 ans de carrière. Quelle a été votre meilleure émission de télé?
1: On n'en a pas fait beaucoup des émissions
0: de télé. C'est pour ça que je me demande.
1: Voilà. je sais pas. Alors, je pense que c'est pas en France, c'est au Québec. On nous avait demandé, c'était une émission, je crois que c'était un peu pour des gamins, je crois. Et on nous avait demandé de faire des bumpers, et on savait pas ce que c'était. Et c'était des séquences de 3 secondes de musique pour lancer des séquences. Donc, on dit, on va faire les intros des morceaux, quoi.
0: Ouais.
1: Voilà. Donc, et on a fait les intros de tous les morceaux de l'album,
0: trop
1: en fait.
0: Drôle.
1: Et, c'était marrant, en fait. C'était une émission pour les gamins, en fait.
0: Pire article sur vous dans la presse?
2: On l'a oublié.
1: Il y en a eu quelques-uns, ouais. Mais c'était plus. C'était pas des articles qui critiquaient, c'était plus des trucs un peu insultants, en fait, qui s'attaquaient personnellement à nous. On se faisait insulter, voilà.
0: Mais quelle horreur!
1: Et oui. Non, mais la critique, la mauvaise critique, ça fait jamais plaisir, mais quand ça passe à l'insulte,
0: je comprends.
1: Mais bon, il faut être pour passer au-dessus de ça.
0: Pire look choisi pour monter sur scène.
2: J'étais pas là.
1: c'est vrai qu'il était pas là. Il a évité le pire au début.
2: Je ne suis pas responsable.
1: Le premier anniversaire du premier bar où on a joué, on était en drag queen. Voilà.
0: Sur YouTube?
1: Non. Mais il y a des photos qui traînent
2: pire,
1: quand même. Voilà, voilà.
0: Et c'est pas le pire.
1: Il y avait une soirée plage aussi. Enfin bref, voilà.
0: Et allez, je termine. Meilleure décision prise pour le groupe.
1: Peut-être de reprendre finalement.
2: Ouais, j'allais dire la reformation.
0: J'espérais que vous alliez dire ça. Bah oui, revenir. Parce que bon, on dit 30 ans, mais à un moment, vous nous avez laissé tomber, mais vous êtes revenu.
1: Ouais, mais c'était bien. En même temps, on a fait une pause, on a rechargé les batteries, ça a été salutaire.
0: Ah, donc c'était une bonne décision.
1: Voilà.
0: Voilà, pour le meilleur, pour le pire, 30 ans de Matmata.
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0: On a dit tout à l'heure que vous parliez beaucoup d'amour dans vos chansons, mais pas que. Il y a quand même des sujets un peu différents qui font que vous êtes un des groupes les plus chouettes en France. Il y a la Cerise, par exemple, qui parle de religion et de pourquoi on croit, et est-ce qu'on a bien raison d'y croire, et puis qu'est-ce qu'on fait quand on croit un peu trop, tout ça, quoi.

0: Est-ce que ça fait partie des chansons quand même? Alors pas quand vous êtes en train de la jouer, j'ai compris que quand vous êtes sur scène et que vous la jouez, vous êtes concentré et tout, mais quand vous l'entendez, quand on vous en parle, vous en êtes fier.
1: Ou alors la fierté, j'en sais rien.
0: Oui, mais elle est quand même excellente.
1: Oui, on en est content. Oui, c'est vrai. Puis elle vieillit pas trop mal en plus, donc c'est.
0: Ah, c'est toujours dans l'actu. Hein. Tout ce qui est extrémiste religieux, ça va pas se démoder.
1: Oui. Et puis, mais même à l'époque, quand elle est sortie, on est tombé sur des trucs quand même sur le net des extrémistes qui étaient tombés sur le texte, qui démontaient le texte, qui nous expliquaient que tout était faux dans ce qu'on avait dit. Et ça, c'est assez sympa en fait. Bon, c'est cool, ça laisse pas indifférent. Donc.
0: Oui, c'est ça. C'est-à-dire que non seulement tu passes un message à des gens qui potentiellement sont d'accord avec toi, mais si en plus tu fais rager les rageux.
1: Oui, voilà.
0: C'est double délice.
2: Ça ouvre le débat.
0: Oui, c'est ça.
1: Et il n'est pas prêt de se refermer.
0: C'est ça. Tiens, en parlant de débat, je vous ai parlé de l'apologie, mais non, pas encore, c'est maintenant.

0: c'est ça où tout à l'heure Tristan disait, il y a quand même un petit côté zouk.
1: Ouais.
0: Dans Matmata, ce petit instant de flûte. Cette chanson, mine de rien, c'est une chanson totem de Matmata. Elle vous a attiré plein d'emmerdes, un procès même.
1: Oui.
0: Vous avez dû payer 15 000 francs.
1: Ouais, bon, c'était un bras. Par rapport à tout la cacophonie, c'est un procès pour pas grand chose au final.
0: Bah, pour apologie. Mais comme la chanson s'appelle L'Apologie, effectivement.
1: Bref, c'est vraiment. Il faut pas se limiter à un titre. Mais en tout cas, le débat est toujours actuel.
0: Donc, oui, et c'est ça aussi que je voulais dire, c'est que finalement. C'est toujours le cas avec Matmata, c'est chouette de lire vos paroles, parce que c'est pas une bête apologie, c'est pas juste de dire que c'est super de fumer des pétards, parce que ça n'a pas de sens de dire ça, mais d'expliquer l'addiction dans la société, faire la comparaison avec l'alcool et tout, c'était quand même hyper bien vu, hyper finement amené.
1: Ah, c'était surtout le sujet de la chanson, voilà.
0: Ouais,
1: c'était comparer certaines drogues légales qui sont taxées contre d'autres... moins légales, qui ne sont pas taxées. C'était ce débat-là. C'était le sujet de la chanson. C'est pas vraiment une apologie. C'est...
0: Non. Mais comme ça s'est appelé l'apologie, bah, bim.
1: Oui, voilà. Bon. Bah.
0: Bon. Est-ce que vous êtes en train d'en écrire des chansons en ce moment?
1: On écrit quelques trucs, ouais. On n'a pas. Parce qu'on a fait une petite pause quand même estivale, parce qu'on a quand même bien bossé pour le rendez-vous de Bercy, et on a fait une petite pause estivale, mais on a continué de travailler un petit peu et d'écrire des nouveaux trucs, d'enregistrer des nouveaux trucs. Maintenant, on se reconcentre sur la kermesse du 11 octobre.
0: C'est ça, la NIF, les 30 ans de Matmata. Bon anniversaire en avance, les gars.
1: Merci. Merci.
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2: Bonsoir à tous, bienvenue sur l'antenne d'ICI. Nous sommes ensemble pour vivre un 16e de finale de Coupe du Monde. Je me projette déjà dans les 8e de finale, c'est horrible, il faut arrêter de faire ça. Donc 16e de finale de Coupe du Monde entre la France et son attaque de feu et la Suède, pire attaque de la phase de poule de cette Coupe du Monde. En tout cas, c'est un match qui promet avec des grands joueurs des deux côtés pour vous faire vivre cette soirée. Tous ensemble autour de la table, deux personnes. À ma droite, l'ancienne joueuse de football, Charlotte Lorgeret. Salut Charlotte.
3: Salut Pia, salut Bruno.
2: Charlotte, ta spécialité à toi, c'est de choisir des clubs où il pleut. Donc tu as joué au stade Briochin, à Saint-Étienne, à Guingamp, à Metz, à Nantes, à Lens et à Toulouse, quand même. On peut dire ça ou pas?
3: Ah mais clairement, c'était terrible toute ma carrière, j'étais en Kauai, donc ça a été dur. C'est pour ça que mon après-carrière, ma retraite, je vis dans le sud.
4: C'est son surnom, c'est Kauai.
2: Non, c'est Chacha Kira.
3: Chacha Kira, j'adore.
2: Voilà, parce que Charlotte, à la fin du premier match de poule, elle a dansé sur Waka Waka de Shakira à l'antenne. Et ce qui était cool, c'est que la vidéo existait, les preuves vidéo existaient. Pourquoi? Parce que Bruno Salomon, bonsoir Bruno.
4: Salut Pia, salut Charlotte, salut à toutes et à tous.
2: Parce que Bruno, c'est nouveau, mais pour cette Coupe du Monde, nous sommes diffusés aussi en vidéo, en live, sur YouTube.
4: Effectivement, le live vient d'être lancé sur la chaîne ICI, ICI. Vous venez nous voir, nos têtes, notre joli décor. Ça s'améliore de match en match.
2: Ouais.
4: Je me demande ce qui va se passer pour
3: Déjà, t'as mis le maillot.
4: C'est ça, effectivement.
3: Hey, c'est le plus important.
4: Toi, t'as mis le maillot. Le vrai,
2: le
4: plus beau. C'est vrai qu'il est
2: le deuxième
4: il est
2: maillot
4: beau.
2: De la Coupe du Monde actuelle aux couleurs de la Statue de la Liberté.
4: Et j'avoue qu'on m'a prêté ce maillot, effectivement.
2: Qui est ce on?
4: Le on, c'est Pia. Merci Pia. Et en tout cas, déjà des premiers messages qui nous arrivent sur le chat, parce que c'est ça aussi, vivre un match sur la chaîne ICI et sur YouTube, c'est de nous mettre des messages et de discuter entre vous, avec Corentin qui nous a dit bonjour à toutes et tous, et d'autres personnes qui sont en train d'arriver. N'hésitez pas, abonnez-vous, mettez des messages et on va les lire pendant toute la rencontre.
2: Juste, on le trouve comment le chat? Il est où?
4: Le chat, il est sur la forêt YouTube. En fait, tu appuies sur le live, tu cliques sur le live.
2: Sur la chaîne ici,
4: il y a marqué live. Tout de suite, ça apparaît. Il y a une très belle miniature qui a été préparée.
2: C'est une miniature.
4: Elle n'est pas mini en plus, Pia. C'est ça le truc. Vous allez voir tout de suite, vous allez la repérer. Et vous allez pouvoir cliquer sur le lien. Et ensuite, derrière, sur le côté, chat en direct, c'est marqué, c'est indiqué. Vous appuyez dessus et vous avez ensuite accès à toutes les petites. Regarde, tu vois, c'est marqué Joanie, qui nous dit salut à ma team Coupe du Monde préférée, Joe XFR qui nous dit bonsoir la team, et Sacha qui nous dit aussi bonjour Pia, bonjour Charlotte, bonjour Bruno, et voilà, bon match à toutes et tous. Bref, ça vient de partout, et là c'était même de ICI La Rochelle, voilà, ça vient un peu de partout, parce que c'est la France aussi qui se réunit sur ce chat et qui est derrière l'équipe de France.
2: La Rochelle qui est directement en face quasiment de New York, à peu près quoi. Ouais, sur la façade atlantique de la France. Et justement, ce soir, on va partir à New York, retrouver Nicolas Perronnet, qui est le journaliste le plus fortuné dans le sens spirituel du terme, puisque Nicolas Perronnet suit la Coupe du Monde pour nous et nous fait vivre tous les matchs et commente tous les matchs des Bleus sur l'antenne d'ICI. Salut Nicolas Perronnet.
5: Salut les amis, bonjour à tous. Vous arrivez sur du Michel Delpech, c'est pas beau ça?
2: Ah mais attends, on a une solution. Parce que nous, justement, on a sous le coude, comme d'habitude, comme à chaque avant-match, un morceau en lien avec la ville dans laquelle tu vas commenter le match. Et ce soir, ce sera pas du Michel Delpech, ce sera du Alicia Keys. Charlotte est déjà en train de danser. Nicolas Perronnet, Alicia Keys pour t'accueillir, ça te va ou pas?
5: Bah oui, en plus on n'a pas arrêté de l'entendre, cette chanson qui est devenue iconique de New York avec le titre des New York Knicks. Quand on était là, ça fait déjà un petit moment, c'est le premier match de la phase de groupe. Vous sentez quand même que c'est un petit peu différent là, les amis, je sais pas, il y a cette petite boule au ventre ou pas?
2: Ah bah oui,
4: petite quand même.
2: Ah bah là ça y est, c'est la mort subite, hein. Ça passe ou ça casse?
5: Et oui, ça passe ou ça casse pour l'équipe de France qui est sur la pelouse en train de s'échauffer là sous mes yeux, avec les Suédois qui eux en terminent à l'instant de leur échauffement et qui vont aller se concentrer une dernière fois dans le vestiaire. Les Bleus sont encore là pour la plupart, ça va se terminer également. Oui, on sent que voilà, c'est pas la même chose. Il y a cette petite boule au ventre, il y a ce vertige qui nous prend avec cette phase d'élimination directe. Et quand on a les ambitions qui sont celles de l'équipe de France, c'est-à-dire de revenir ici dans ce stade le 19 juillet, forcément la petite boule au ventre, elle est là. Et l'autre info, c'est qu'il fait chaud, beaucoup plus chaud que pour les matchs précédents pour les Bleus. Alors ça n'a rien à voir avec, on l'espère, ce qui nous attend si les Bleus passent le 4 juillet à Philadelphie, où là on annonce carrément du 40 degrés. Mais là ça y est, on a dépassé les 30 ressentis, bien 35 hein, sur la pelouse de New York, même s'il ne sera que 17h au coup d'envoi dans quelques minutes. Il va faire très chaud, information importante évidemment.
2: Importante surtout pour la pelouse, Nico, parce que juste un petit point... Ouais. Herboristerie, mais c'est pas foufou la pelouse au MetLife Stadium, on le sait. Adrien Rabiot l'a rappelé encore en conférence de presse hier, c'est pas une bonne pelouse.
5: Non, et ça s'est pas arrangé depuis qu'on est venu ici pour le premier match. On a eu des informations comme quoi il y avait eu un petit peu de travaux, mais franchement c'est un pansement sur une jambe de bois, parce que on est sur très clairement la pire pelouse de la compétition. En fait c'est une pelouse hybride qui a été mise en place spécialement pour ce mondial, avec du gazon naturel seulement en partie, parce que sinon l'équipe de foot américain qui joue ici, qui s'appelle les Giants de New York, elle joue sur du synthétique, et en fait ça marche pas. Et là on est très très haut, c'est des petits Playmobil là, les Français qui sont en train de rentrer à l'entraînement. On est tout en haut du stade pour commenter, et même de là on voit que cette pelouse Elle est irrégulière, il y a des zones un peu dégradées, et tous les Français l'ont dit après le match face au Sénégal, ce qui pose problème c'est la densité de l'herbe, en fait le rebond rebondit mal, enfin c'est voilà, on est quand même sur du gazon posé sur une dalle de béton, c'est pas terrible. Et même si là elle est arrosée abondamment la pelouse, et ça s'est pas arrangé depuis le match face au Sénégal, et c'est franchement un vrai problème, surtout pour l'équipe qui produit du jeu, a priori pour les Bleus tout à l'heure.
2: Tout à l'heure Charlotte, je te donnerai la parole sur ce que ça peut avoir comme effet pour un joueur de football d'avoir une pelouse qui n'est pas dans un bel état, qui est trop trop dure en l'occurrence pour celle-là. D'abord on va se rafraîchir un peu, puisque là on a crevé de chaud du côté de New York en plein après-midi. On va se rafraîchir un peu et on va partir à Lille avec Sylvain Charlet, qui est un peu ton équivalent Bruno Salomon, mais à Lille. Il suit le LOSC et il suit le RC Lens. Pourquoi tu me montres Charlotte?
4: Avec Charlotte, avec Chacha.
2: Et oui,
4: c'est Charlet, la famille,
2: c'est complètement la famille, on l'adore, et il est avec nous depuis Lille. Salut Sylvain.
6: J'ai aimé l'introduction. On va se rafraîchir en allant à
2: T'as
6: Lille.
2: T'as vu? À vous, il fait combien à Lille?
6: Mais il fait, encore une vingtaine de degrés. Non, mais tout le monde est en terrasse. Hein. Bon, après, à Lille, on est en terrasse à 15 degrés.
2: Bah oui, mais c'est pour ça.
6: Le ça va rafraîchir, je vais le retenir.
2: Excuse-moi.
6: Il faisait aussi chaud qu'à Barcelone la semaine dernière à Lille. Hein. Voilà. Non, mais tiens, repréciser les choses. Voilà. Non, mais tout va bien ici à Lille, on est chaud.
2: Mais oui, mais évidemment, vous êtes chaud. C'est ça qu'on adore dans le Nord, justement. C'est que même quand il fait pas beau, les gens sont bouillants et c'est trop bien. T'es où, Sylvain? Raconte-nous un peu. Où est-ce que tu vas voir le match, toi?
6: Je suis plein centre de Lille, dans un bar-resto qui s'appelle chez Morel et Fils, qui a sorti des écrans géants, qui a fait appel à François, le speaker du Lens, du Racing Club de Lens, je commets un impair, qui est habitué au stade Pierre-Mauroy, qui va commenter le match pour les gens ici. Il y a des écrans géants dehors, à l'intérieur, il y a des gens en terrasse, à l'intérieur, et sur la Grand Place, on a déjà plein de gens qui naviguent à droite et à gauche pour trouver leur spot de prédilection. Le nôtre, voilà, il est juste derrière la Grand Place, au pied du Beffroi. Je vous enverrai une photo, il y a du bleu, blanc, rouge partout, il y a de jolis maillots verts. C'est pas mon maillot préféré, mais j'avoue qu'au fil du temps, je commence à l'apprécier, le maillot des Bleus. Et voilà, on est prêt pour vibrer avec les Bleus.
2: Génial. Bah, merci beaucoup, Sylvain Charlet. On reviendra évidemment te voir tout à l'heure pour entendre des supporters. J'ai hâte de savoir ce que les Lillois pensent de la titularisation de Lucas Digne, qui a été formé au LOSC et qui est sur le.
6: On l'attendait.
2: Dans le 11 de départ. Donc on en reparlera tout à l'heure avec les supporters. Merci, Sylvain Charlet. À tout à l'heure.
6: À tout à l'heure.
2: On refait un petit tour en studio avec toi, Bruno Salomon, parce que donc les gens peuvent nous rejoindre sur le chat de la chaîne YouTube ici, ICI. Il y a déjà plein de messages.
4: Tout à fait.
2: Et ça vanne déjà.
4: Et ça vanne déjà, surtout toi.
2: Bah,
4: T'en as pris une petite derrière les oreilles. On salue Odile Deray, la journaliste à lunettes. Donc c'est Eagle qui nous dit Eagle Eye Cherry, tu sais, le chanteur, tout ça. Ouais. Voilà. Avouez qu'il y a quand même une ressemblance. Donc on rappelle la cité de la peur, les nuls, tout ça.
2: Ben D'habitude, on me dit Céline Dion. Franchement, je suis très contente avec Chantal Lobby. J'ai l'impression que ça, c'est un poil mieux.
4: C'est plus drôle.
2: Si, bah, peut-être.
4: Tout cas, sachez qu'il y a un petit message de Corentin qui nous écrit depuis Saint-Herblain, supporter du FC Nantes, qui a donc eu la chance une fois dans sa vie de voir Charlotte Lorgeret jouer ballon au pied. Ça, déjà, c'est assez rare, mais on a quand même pu le signaler. Puis il y a Kevin qui nous salue de Mulhouse. Là, c'est ici, Alsace, et on vous aime et on regarde sur écran géant, tranquille, l'émission en vidéo.
2: Taf de nuit, donc il ne nous lâchera pas.
4: Il ne nous lâchera pas. Il est avec nous, effectivement. Tout à fait. Voilà les premiers messages. Et donc, on nous appelle aussi, bien sur WhatsApp. Vous n'hésitez pas, 0810 055 056. Vous venez nous mettre des messages audio, des messages écrits, et on les lira à l'antenne. N'hésitez pas. Venez nous rejoindre sur notre chaîne YouTube. Envoyez-nous aussi des messages sur WhatsApp 0810 055 056. Vous êtes les bienvenus pour faire le match tous ensemble.
2: Et alors, il y a un instant, Bruno, on était à Lille avec Sylvain Charlet qui commente les matchs du LOSC et du RC Lens sur l'antenne d'ici Nord. Et ben là, on va partir du côté de Belfort avec Hervé Blanchard. Salut Hervé.
4: Une légende. La légende.
7: Bonsoir mesdames, bonsoir monsieur Bruno, bienvenue à Belfort. Et quand on dit Belfort, on est à 15 km du stade Bonal et du grand FC Sochaux-Montbéliard. Donc on aime le foot ici évidemment, et on est en place dans ce bar, le V&B ou Wine and Beer. Vous savez, parler anglais comme moi, Wine and Beer. Donc pas de petite boule au ventre comme Nicolas Perronnier, c'est plutôt les cacahuètes et puis déjà les demi de bière qui sont descendues par la cinquantaine de supporters qui sont dehors comme à Lille, parce qu'il fait très beau, très chaud aussi à Belfort dans l'est de la France. Il y en a tout autant à l'intérieur. Il y a trois écrans géants. L'établissement a investi justement pour cette Coupe du Monde en achetant des télés beaucoup plus grandes, beaucoup plus modernes. Tout le monde est en place, ambiance hyper détendue. Bon, il y en a certains qui ne sont pas trop à la page parce qu'il n'y a que des maillots de Griezmann, donc il faut leur dire que c'est fini pour Grisou. Mais sinon, voilà, beaucoup de jeunes évidemment, une famille ou deux. Mais tout le monde est en place sereinement, hyper détendu pour ce match face à la Suède.
2: Merci beaucoup Hervé Blanchard, évidemment. On reviendra aussi à vous
4: voir. Hervé, on est heureux de te retrouver en Ligue 2. Reviens en Ligue 1 très vite avec Sochaux. Reviens.
7: Bruno, ça va très très vite. Regarde ce qu'a fait Le Mans, qui était en national avec Sochaux il y a un an et quatre mois, et qui sont maintenant en Ligue 1. Allez, on va se maintenir déjà, on verra plus tard, mais ça sera avec un grand plaisir. Bisous à tous.
2: On est heureux en tout cas d'être avec vous dans toute la France, bien sûr, ça nous fait trop plaisir. Alexandre Berthaud, lui, il est à Paris, à Grande Contrôle, sur une fan zone, dans le 12e arrondissement de Paris. Salut Alex.
8: Salut Pia, salut Bruno, salut tout le monde. Oui, moi j'ai 6 écrans.
2: Wow, voyez, toujours plus.
8: On fait le concours. C'est Grande Contrôle, c'est un grand hangar industriel qui a été transformé en un bar. Enfin, c'est même un lieu global, hein, parce qu'il y a un bar à jeux, il y a des bars, il y a des boutiques, etc. Et donc on peut accueillir jusqu'à 2200 personnes. Et j'ai vu la directrice tout à l'heure, elle m'a dit bon, on va être plein. On va être plein ce soir.
2: Bah oui,
8: c'est
2: qu'il
8: n'y a pas de système de réservation, mais c'est vrai que là ça commence à être bien plein, et les supporters commencent à donner de la voix derrière moi. J'ai pas compris.
2: Ah si, c'est... voilà, allez Paris AG. Okay. Bah oui, bah c'est Paris, okay. Excusez-nous.
8: Alors, on est à Paris, mais les deux qui sont avec moi, ils sont pas supporters parisiens, et on va continuer un peu le tour des stades, ça va vous faire plaisir. On va partir du côté de la Ligue 2. On va partir du côté de la Ligue 2 avec du FC Nantes et de l'AS Saint-Etienne, si vous voulez, des supporters ces deux clubs, avec Valentin et Clément. Clément, est-ce qu'on est stressé ou pas avant ce match?
9: Voilà, déjà Alex, c'est tout petit de parler de Ligue 2 avant même d'entamer l'interview, je tiens à le dire. On va remonter l'année prochaine. Mais non, stressé non, excitation, un peu d'impatience parce qu'il est 23h et on attend ça, on est au bar depuis 19h. Hein.
8: Pour avoir une place ou juste par plaisir?
9: Bon, les deux, mon capitaine. Et donc du stress, non, pas vraiment. À part une attaque avec Gyökeres et Isaac qui sont pas mauvais en Suède, mais qui sont pas non plus des foudres de guerre. Je pense que le match va être assez serein et assez facile à maîtriser.
8: Ok, facile à maîtriser pour la France de ce côté-là. Du côté du supporter du FC Nantes, maintenant c'était le Stéphanois qui parlait. Qu'est-ce qu'on en pense de ce match?
10: On est serein aussi. Je pense que Suède, Paraguay ensuite, ça reste relativement tranquille pour cette phase à élimination directe. Ça sent très très bon pour nous ce soir.
8: Voilà, ils sont assis, ils ont trouvé la bonne gâche parce que tout le monde n'est pas bien assis. Mais eux, ils ont sorti les chaises bien en face de l'écran, à l'extérieur avec le petit air. C'est à la fois en extérieur et en intérieur, en fait, cet entrepôt. Et là, on a le petit air, contrairement à la semaine dernière, évidemment, il fait moins chaud, donc c'est très supportable. Et on est dans des conditions idéales pour regarder le match, à part, me disait-il, qu'ils bossent tous les deux demain matin. Donc bon, le coucher 1h du mat, c'est vivable.
4: Non, c'est ici.
2: Tu t'es trompé de bonnette, Alexandre. Qu'est-ce qui se passe?
8: Bah oui, mais j'ai pas trois bonnettes différentes.
2: C'est mal. France Info, c'est évidemment la famille. Hein. C'est Radio France en les deux cas. Ouais. Donc,
8: non, c'est ici, voilà. Les gars. C'est ici.
2: Ouais, c'est ici. Bon, merci Alex Berthaud. Excuse-nous, on a une compo à donner, donc faut qu'on enchaîne. Non, on n'a toujours pas donné la compo. Merci Alex.
8: Allez-y.
2: Merci beaucoup. Plus. Merci à Valentin et à Clément qui étaient avec toi. On va donner la parole tout de suite à Nicolas Perronnet qui est donc à New York au MetLife Stadium pour faire vivre à vous tous et à nous ce match entre la Suède et l'équipe de France en 16e de finale de la Coupe du Monde. Et puis ensuite, on va se tourner vers Charlotte Lorgeret pour avoir une analyse de cette compo. Alors Nico, qu'est-ce qu'il a prévu Didier Deschamps pour le match?
5: Allez, le 11 pour aller chercher ce 8e de finale avec Mike Maignan, évidemment, dans les buts. La charnière centrale des Bleus sera composée de Upamecano associé à William Saliba, Lucas Digne sur le côté gauche de la défense, Jules Koundé à droite, Tchouaméni, Rabiot au milieu de terrain, puis le quatuor offensif. Devant, on en a l'habitude désormais, Michael Olise sera au poste de meneur de jeu derrière Kylian Mbappé avec à la droite de l'attaque des Bleus Ousmane Dembélé, à gauche Bradley Barcola. Vous l'aurez compris, il y a trois changements par rapport au dernier match face à la Norvège. On est dans la rotation et dans les choix définitifs, on peut dire désormais, ou quasi, pour Didier Deschamps. C'est Barcola qui est préféré à Désiré Doué, Lucas Digne préféré à Théo Hernandez et Adrien Rabiot qui fait son retour aux côtés donc d'Aurélien Tchouaméni à la place de Manu Koné.
2: Merci beaucoup Nico. Je me tourne vers toi Charlotte Lorgeret. Qu'est-ce que ça t'inspire et qui est quel est le changement qui t'étonne le plus ou qui te satisfait le plus?
3: Non, je la trouve cohérente. Je pense que Didier Deschamps sait qu'il a une équipe supersonique, mais certes qui donne beaucoup de déséquilibre. Donc là, je trouve qu'il a trouvé au maximum l'équilibre parfait avec notamment Lucas Digne qui est pour moi la grosse surprise. Mais finalement, moi, je l'attendais énormément cette titularisation. Je pense que c'est plus pour équilibrer ce côté gauche avec Bradley Barcola aussi, qui lui va vraiment aller vers l'avant, va laisser de la place à Kylian Mbappé, qui va pouvoir rentrer un peu dans l'entrejeu parce que Désiré Doué, lui, il aime bien avoir ce positionnement-là un petit peu à l'intérieur, et puis après le retour de William Saliba. Donc je trouve que c'est beaucoup d'équilibre, le meilleur équilibre que pouvait trouver Didier Deschamps.
2: On a entendu Adrien Rabiot hier en conférence de presse qui disait que les profils de Manu Koné et d'Aurélien Tchouaméni étaient complètement différents et que Aurélien Tchouaméni était un joueur qui avait plus tendance à jouer un peu plus devant la défense, voire parfois entre les deux axiaux et à relancer plutôt que d'être dans l'attaque, la finition, le cassage de ligne comme Manu Koné. Comment t'analyses le fait que ce soit Tchouaméni qui a été choisi par Didier Deschamps aujourd'hui?
3: Parce qu'il fait partie des vice-capitaines hein, de Didier Deschamps. Ça fait très longtemps qu'il est en équipe de France. Et oui, il a ce rôle un peu de sentinelle comme il a aussi au Real. Donc il le connaît par cœur. Il aide énormément cette défense. C'est un peu lui qui fait le tampon. C'est lui qui doit avoir un petit peu cette décontraction et de se dire à un moment donné, oui, c'est bien d'aller vers l'avant, mais lui, il doit vraiment équilibrer cette équipe qui est vraiment incroyable offensivement. Donc Adrien Rabiot va avoir cette patte technique qu'il va pouvoir apporter, mais c'est vrai que Manu Koné a un style un petit peu à part. Il sait aussi être devant la défense, mais c'est vrai qu'il a beaucoup attiré aussi offensivement parce qu'il va très vite. En fait, il adore accompagner les actions et c'est quelqu'un qui est très explosif. Je ne dis pas que Tchouaméni n'est pas explosif, mais c'est une autre vivacité sur les premiers appuis. Et c'est vrai qu'il a un peu plus le sens du but, Manu Koné, que Rabiot.
2: Bruno Salomon, est-ce que ça réagit sur la compo sur le chat?
4: Alors,
2: de la chaîne
4: la compo,
2: YouTube.
4: On vient tout juste de mettre un vote. On demande si la composition, vous la validez ou si vous la trouvez surprenante ou décevante. Il y a un sondage qui a été mis il y a quelques instants pour savoir si les supporters étaient confiants pour cette rencontre. Méfiance à 55% pour les votants sur notre chaîne ici, ICI. Et je voulais juste dire Nicolas, petite question. Roland Perronnet, ça te dit quelque chose?
11: Ouais, légèrement.
4: Légèrement, très bien. Donc, je fais passer le message à Roland. Promis, on va faire le petit changement parce qu'on a inversé. On a mis un R et deux N ou un autre dans l'autre sens.
2: Ah, c'est donc, la famille de Nico qui est sur le chat.
4: Qui est sur le chat et qui est en train de s'énerver. Donc, Roland, on a bien compris. On a fait une faute au nom du fils, au nom de la famille. Donc, on fera le changement, Roland.
2: Mais Roland, ne vous énervez pas, sinon on met deux L à Roland.
4: Voilà.
2: Ou un, je sais plus.
4: Mais on aime très fort votre fils, Roland, vous le dire.
2: Bon, Nicolas Perronnet, comment t'analyses, toi, la compo de Didier Deschamps ce soir contre la Suède?
11: Pour moi, il y a deux joueurs qui rentrent davantage dans la rotation que le troisième. Tchouaméni et Barcola, on est sur la rotation. C'est-à-dire que Désiré Doué, on peut potentiellement, si ça va au bout, si ça va beaucoup plus loin, le revoir à une place de titulaire, pourquoi pas. Manu Koné aussi, je pense. En revanche, j'ai pas l'impression qu'on verra Théo Hernandez. Je sais pas si. Ça dépendra peut-être aussi de la prestation évidemment de Lucas Digne aujourd'hui, mais je pense que Théo Hernandez, il a pas marqué de points sur ses dernières apparitions. Et là, on est plus quand même sur une composition, un 11 qui est sans doute celui qui sera définitif ou pas loin de l'être de la part de Didier Deschamps. On le sait, Didier Deschamps, il, sur les compétitions précédentes, quand on arrive sur la phase d'élimination directe, ça bouge plus trop hein, derrière. Donc voilà, je pense qu'il a fait ses derniers petits ajustements et que là, on a le 11 sans doute, sauf ajustement vraiment très précis face à tel ou tel adversaire, le 11 qui va sans doute aller au bout, sauf... Je vous dis peut-être du Barcola, du Tchouaméni en fonction des états de forme. Mais à mon avis, Lucas Digne, il a vraiment une place de titulaire quasiment.
2: Ouais, il s'est imposé quoi.
11: Ce soir. Ouais, je pense.
2: Il s'est imposé et ça fait plaisir à Charlotte parce que Charlotte, elle avait un petit peu, je vais pas dire détruit parce que c'est pas le mot, mais tu t'étais pas convaincu par Théo Hernandez. Juste avant, pendant que les joueurs sont en train d'entrer sur le terrain, ils sont dans le couloir. On vous a emmené à Paris, on vous a emmené à Lille, on vous a emmené à Belfort. On va juste faire un petit arrêt à Auxerre pour vous faire vivre la soirée avec notre envoyé spécial là-bas, Isabelle Rose. Salut Isabelle.
12: Bonjour. Oui, bah écoutez, je me trouve à 10 km au sud d'Auxerre, hein, dans un petit village de 280 habitants, dans le restaurant Peuple Célien, tenu par Régis Renaudat-Papier, qui est un passionné de foot. Et depuis le début de la Coupe du Monde, il retransmet tous les matchs, et particulièrement ceux de l'équipe de France, bien sûr. Alors pour l'instant, seulement une petite quinzaine de personnes sont présentes. À chaque match, en moyenne, de l'équipe de France, il y avait au moins une trentaine de personnes, mais avec cette difficulté des matchs à 23h, là, ils sont moins nombreux, mais ça commence à arriver doucement. Et en tout cas, tout le monde est prêt et tous espèrent une qualification de la France en huitième de finale face à la Suède. Mais attention, il va falloir être rigoureux en défense, me disaient des supporters. Et certains misent déjà sur le 2-1 pour la France. Alors on verra tout à l'heure s'ils ont raison.
2: Merci beaucoup Isabelle. On revient vous voir évidemment à la mi-temps pour savoir déjà s'ils avaient raison ou pas, les supporters qui vous entourent. En tout cas, au moment de la mi-temps. Et quelle est l'ambiance aussi dans ce café, ce bar-restaurant qui s'appelle le Célia, si j'ai bien compris. Merci beaucoup Isabelle Rose à 10 km d'Auxerre. On a évoqué avec Isabelle à l'instant le fait que la défense devait être costaud. Il y a de très bons attaquants du côté de la Suède. Nico, est-ce que tu peux nous annoncer la compo de la Suède, s'il te plaît?
11: La défense à 5, on s'y attendait avec le plus expérimenté des Suédois pour mener cette défense. Victor Lindelöf, le joueur d'Aston Villa, associé à Lagerbilk et Gudmundsson pour les trois centraux derrière. Daniel Svensson à droite, Elliot Strout, voilà pour la défense. Devant Jakob Zetterstrand, qui est le gardien numéro 2 en fait de la Suède, parce que le gardien numéro 1 a perdu sa place au cours de la phase de groupe. Il joue à Derby County en Championship D2 anglaise. Lucas Bergvall et Yacine Amari seront mieux de terrain. Et puis devant, hein, c'est le gros danger suédois, avec évidemment Victor Gyökeres en pointe, associé à deux autres très bons joueurs, Alexander Isak, l'attaquant de Liverpool à gauche, et Anthony Elanga, l'attaquant de Newcastle, sur le côté droit. Voilà pour le 11 suédois et la Marseillaise ici à New York.

Allez, hein. Les choses sérieuses commencent, les amis. La phase à élimination directe. Il faut aller décrocher cette troisième étoile. Ça passe évidemment par ces matchs désormais. Ce vertige et l'hymne suédois à venir ici à New York désormais.

0: 13e participation pour la Suède à la Coupe du Monde. L'équipe suédoise qui a galéré pour arriver jusqu'ici, alors qu'elle a galéré déjà en phase de groupe pour atteindre les 16e de finale, mais qui a galéré tout court pour décrocher son billet pour le Mondial. Il a fallu être repêché en étant joker en Ligue des Nations. Enfin, ça a été une vraie tannée pour cette équipe suédoise, passer des barrages face à l'Ukraine, face à la Pologne. Mais attention à l'excès de confiance, attention à ces grosses équipes qui passent à la trappe, attention aux équipes européennes qui sont pas très bien sur ces 16e de finale. Il va falloir être sérieux, il va falloir être discipliné. Et sur le papier, évidemment, sur le papier, il n'y a pas photo entre cette équipe de France et cette équipe de Suédoise. On est largement favori, mais voilà, c'est la Coupe du Monde, c'est les matchs à élimination directe. Et désormais, il faut aller faire le travail, tout simplement, pour ces Bleus qui sont en train de poser la veste de survêtement et qui vont se mettre en place pour ce match où on sent bien que voilà, les visages sont un petit peu plus concentrés que d'habitude. Il n'y a plus de joker.
1: C'est maintenant.
0: Là, qui discute un petit peu avec tout le monde. La petite photo sans doute à venir. Et oui, c'est maintenant. En tout cas, ça passe ou ça casse, très clairement.
1: Ouais. Et Charlotte, en conférence de presse, Rabiot a beaucoup insisté sur le fait qu'il n'y avait aucun risque que les joueurs de l'équipe de France prennent de haut la Suède. Comment toi, en tant qu'ancienne footballeuse et consultante, tu vois cette équipe de Suède qui est quand même en 16e de finale de la Coupe du Monde et qui a quand même des grands joueurs dans son effectif, dont on l'a entendu, Nicolas dit, des joueurs qui sont Arsenal, Liverpool, Newcastle, Tottenham, Brighton, Borussia Dortmund, il y a du lourd quand même.
2: Oui, il y a du lourd offensivement avec ce trio d'attaque, mais clairement cette phase de poule, ça a été très moyenne du côté de la Suède. Donc ils sont sortis 3e, c'était un groupe qui était quand même assez faible. Donc il y a un peu plus de certitude du côté de l'équipe de France. C'est pour ça que j'ai pas trop d'inquiétude, clairement, parce qu'ils ont montré de belles choses, même si c'était un peu en mode diesel l'équipe de France. Au fur et à mesure, c'était un petit peu mieux. Il y a beaucoup plus de certitude du côté des Bleus que cette équipe de la Suède. La Suède va souffrir, va défendre, ça on le sait. Jusqu'à quand les Français vont avoir cette patience d'essayer de travailler son adversaire et puis de trouver la faille, de trouver cette efficacité qu'ils ont depuis le début?
1: Ouais, et Nico, j'ai regardé au niveau des attaques des deux équipes. La France est la troisième meilleure attaque depuis le début de cette Coupe du Monde avec 10 buts inscrits contre les Pays-Bas et l'Allemagne qui ont mis 11 buts tous les deux, mais qui sont tous les deux éliminés la Coupe du Monde ce soir. Alors que la Suède est la 11e avec 7 buts inscrits. Ouais. Mais la grosse différence, Nico, c'est le nombre de buts encaissés en fait. C'est que la Suède, elle encaisse beaucoup plus de buts que l'équipe de France.
0: Oui, elle en a pris 5 face aux Pays-Bas, effectivement. Elle a pris des buts face au Japon, face à la Tunisie. Moi, j'ai aucun doute sur le risque d'excès de confiance du côté des Bleus. Je pense qu'il est inexistant, ce risque. Didier Deschamps, ça fait 14 ans que c'est sa spécialité maison. Il sait amener ses joueurs, il sait amener son équipe mentalement dans des conditions qui sont celles nécessaires à ce genre de grand rendez-vous qui arrive pour certains joueurs qu'une fois dans une carrière.
1: Sauf à l'Euro, souviens-toi Nico, à l'Euro en 2020, c'était la seule compétition avec Didier Deschamps à la baguette où on s'était dit, mais là ils se sont vraiment vus trop beaux et voilà. Donc c'est quand même arrivé dans l'histoire.
0: Oui, mais aujourd'hui, je pense que voilà, avec l'expérience qui est la sienne, la manière dont il a amené ce groupe ici, je pense que l'excès de confiance, il y a pas ce risque-là. Après, c'est le sport de haut niveau, on connaît le football, il peut tout arriver. Un carton rouge, un but de casquette, une soirée où ça veut pas. On a vu l'Allemagne hier soir, alors certes, faire un match horrible, mais quand même tomber face au Paraguay. On n'est pas encore en 8e de finale, ça c'est une certitude, mais je pense quand même que Didier Deschamps a mis tout en œuvre pour que cette équipe de France soit préservée de cet excès de confiance et que vraiment on ne prenne pas la Suède de haut, parce que évidemment que les Bleus sont au-dessus, mais vous l'avez dit, on a quand même des joueurs qui jouent dans les meilleurs clubs européens, et un Gyökeres, un Isaac notamment, qui a connu la blessure et qui a fait une fin de saison plutôt très prometteuse avec Liverpool, qui revient bien. Un Gyökeres, on sait qu'il peut marquer sur une situation, il peut avoir un ballon, il peut aller marquer. Il avait marqué je ne sais pas combien de buts, 60 ou 65, ça avait été l'un des meilleurs buteurs européens la saison dernière, avant d'aller à Arsenal où c'était un petit peu plus compliqué, mais voilà, avec beaucoup plus de concurrence aussi, et un championnat qui n'avait rien à voir avec celui du Portugal où il avait explosé les compteurs avec le Sporting. Donc attention, méfiance face à cette équipe de Suède qui donne le coup d'envoi ici de ce 16e de finale. C'est maintenant pour l'équipe de France et c'est maintenant pour ce premier ballon sur la tête de Upamecano pour écarter le danger. Attention aux Suédois qui vont tenter tout de suite d'aller mettre la pression là-bas sur le côté de Lucas Digne. Il y a la faute sur le défenseur français. Premier coup de sifflet en faveur de l'équipe de France. Il fait chaud ici dans le New Jersey et il va falloir eh bien rentrer dans ce match de la meilleure des manières possibles.
1: Tu peux
0: évidemment
1: nous rappeler quelle heure il est, Nico, à New York, s'il te plaît?
0: 17h tout pile. Du côté de New York, il fait encore bien plus de 30 degrés. Hein. Il y a une partie du terrain qui est à l'ombre, la partie de Lucas Digne, la partie gauche, la partie Digne-Barcola. Tout le reste est encore vraiment plein cagnard. Et une situation pour l'instant qu'a pas connue encore l'équipe de France depuis le début de cette compétition. Lucas Digne, justement, dans la partie ombragée, qui franchit la ligne médiale, premier ballon de la partie touché par le capitaine des Bleus, Kylian Mbappé, qui a été un petit peu... frustré, évidemment ravi de voir Ousmane Dembélé planter un triplé lors de son dernier match face à la Norvège, mais il aura bien aimé, face à l'équipe B de la Norvège, aller soigner aussi les statistiques Kylian Mbappé, et évidemment qui va être très motivé. C'est ce genre de rendez-vous hein, qu'affectionne le capitaine de l'équipe de France, les matchs qui comptent, les matchs où il ne faut pas trembler et les matchs où il faut entrer dans l'histoire. Le coup de sifflet cette fois-ci est en faveur de la Suède, à proximité de la ligne médiane. Et c'est Daniel Svensson, le joueur du Borussia Dortmund, qui choisit de jouer ce ballon derrière lui.
1: Charlotte, quand on a un terrain qui est avec juste une ligne ombragée sur un des côtés, là c'est en l'occurrence le côté gauche de l'équipe de France, est-ce que ça joue?
2: On prend, ouais.
1: C'est ça, ouais, plus on peut passer par là, plus on y passe.
2: Oui, oui, et puis après surtout s'il y en a qui veulent un petit peu retrouver un peu de force, et ben on peut même switcher. Notamment les ailiers peuvent switcher pour se rapprocher de l'ombre, et puis même souvent c'est là où il y a les bancs, donc là où on peut se rafraîchir. Mais là c'est ce match là ça va être le premier match où il y aura le plus d'intensité et le plus d'adversité par rapport aux phases de poule, donc dommage que la Norvège n'a pas joué le jeu jusqu'au bout en mettant leur équipe B, parce que ça on aurait pu voir
0: Isaac, la frappe d'Isaac, elle est cadrée, cette première frappe et cette première offensive, elle est suédoise avec Gyökeres là-bas, qui a bien résisté franchement, qui est allé faire jouer son physique dos au but, et il a conservé le ballon, et il a réussi à trouver Alexander Isak derrière lui, et la première situation, même si elle n'a pas été d'un danger extrême on va dire pour l'équipe de France, et elle est quand même suédoise avec ce premier tir cadré de la partie.
1: Charlotte, un tir qui est sans beaucoup de puissance mais qui passe entre les jambes d'Upamecano.
2: Oui, après il faut être vigilant hein, sur Gyökeres. Je trouve que c'est sa qualité numéro un, c'est les duels, c'est le jeu de 1 contre 1. Donc d'ailleurs Upamecano nous en a beaucoup parlé de ce jeu de 1 contre 1 qu'il affectionne tant. Donc peut-être faire même de temps en temps des prises à deux hein, parce qu'il est tellement costaud, on l'a vu en Ligue des Champions avec Arsenal. Donc être très vigilant par rapport à ça.
1: Nicolas Perronnet.
0: 4 minutes de jeu, 0-0 dans ce 16e de finale, premier 16e de finale de l'histoire de la Coupe du Monde évidemment pour l'équipe de France, puisqu'avant la compétition n'existait pas, donc comme ça au moins c'est réglé. Allez, Michael Olise qu'on n'a pas encore vu dans cette partie là-bas sur le côté droit, le ballon qui est mal assuré, mal donné à Ousmane Dembélé, mais on va s'en sortir grâce à la technique d'Ousmane Dembélé là dans un tout petit périmètre. Il a quand même bonifié ce ballon pour aller chercher un coup franc. Il y a faute hein, sur Ousmane Dembélé, pas de souci, la prise à deux un petit peu trop agressive de la part de la défense suédoise, et notamment Yacine Ayari, joueur de Brighton. Il y a beaucoup de joueurs de première ligue hein, et du championnat anglais dans cette équipe de Suède, donc évidemment raison supplémentaire pour prendre très très au sérieux cette équipe de Suède. Le ballon de Ousmane Dembélé dans la surface de réparation, la tête est française, la première, la deuxième également, la troisième également, plus succession de têtes là dans la surface de réparation pour aller porter le danger, mais ça va sortir en touche cette fois-ci la défense suédoise qui a tenu bon sur le coup. La touche de Lucas Digne, on est sur le côté gauche à une vingtaine de mètres du poteau de corner. Michael Olise derrière avec William Saliba. Olise encore, Tchouaméni monopolise le ballon dans les 40 mètres de la défense suédoise, et c'est la première attaque placée de l'équipe de France avec Kylian Mbappé. On sent tout de suite que cette défense suédoise est très regroupée, qu'il n'y aura pas beaucoup d'espace pour les Bleus, mais on tente quand même de négocier avec Kylian Mbappé là, à nouveau servi plein axe, mais ballon qui est chippé par la défense suédoise, et ça va très très vite là-bas du côté d'Anthony Elanga, même s'il est tout seul le joueur de Newcastle, mais voilà, ça pose un petit peu les débats. Il y a de la vitesse,
1: il va vite,
0: en transition. Ouais, il va hyper vite, il était tout seul, mais franchement il est allé récupérer ce ballon là en faisant un sprint de 50 mètres qui a mis tout le monde dans le vent du côté français. Il n'y avait pas de de solution pour lui, heureusement. Et les Bleus vont pouvoir s'en sortir avec cette fois-ci ce ballon qui est mis en profondeur pour Bradley Parkola et qui met eh bien, en danger le gardien Jakob Zetterstrot, le gardien de la Suède, qui dégage un petit peu en panique. On touche le ballon, va rester bleu.
1: Charlotte, qu'est-ce que tu vois depuis le début du match là?
2: Bah, je vois un bloc regroupé, mais comme à peu près le début de cette Coupe du Monde, quand on est face à une adversité qui est beaucoup plus forte, quand, notamment hier par exemple Maroc-Pays-Bas, et Pays-Bas avaient peur du Maroc, etc. L'Allemagne contre le Paraguay, c'était la même chose. Donc je vois quand même Elanga qui reste seul devant au cas où il y a un jeu de transition, pour trouver justement le joueur qui est le plus rapide pour faire monter le bloc derrière, donc être vigilant par rapport à ça. C'est pour ça qu'il faut faire absolument des prises à deux, être très vigilant, Tchouaméni et Rabiot notamment.
1: Parce que là, la pointe de vitesse qu'on l'a vu faire, Elanga, c'est impressionnant. C'est impressionnant, Nico. Je sais pas à vitesse au stade,
0: ah,
1: oui, oui. Mais
0: On l'a vu tout de suite. Ouais. Et franchement, il avait quoi? Il avait 4-5 mètres de retard. En plus, c'était pas cadeau. Il est vraiment parti comme une fusée, sur son côté droit. Donc attention à surveiller. Là, du côté de Lucas Digne, il va y avoir clairement un duel avec Elanga. C'est vrai qu'on a beaucoup parlé de Gyökeres et d'Isaac parce que il joue dans les deux plus grands clubs du monde et de première ligue. Arsenal pour Gyökeres, Liverpool pour Alexander Isaac. Mais Anthony Elanga, c'est un super joueur. Hein. Il a marqué lors des deux derniers matchs de la Suède. C'est lui qui marque face au Japon pour le nul qui qualifie la Suède.
2: Mais il était pas titulaire. C'est pour ça qu'on l'a pas trop vu au début.
0: C'est vrai.
2: Il était titulaire contre le Japon.
0: Et c'est lui qui marque aussi contre les Pays-Bas, hein, même si là ils ont pris une bonne rousse les Suédois. Alors que Gyökeres, lui, est allé marquer simplement face à la très faible adversité tunisienne lors de la victoire 5-1 de la Suède face à la Tunisie. Victoire qui a quand même permis de sortir de ce groupe F derrière les Pays-Bas et le Japon et se retrouver là. Un niveau de compétition qui est assez habituel finalement pour cette équipe de Suède, parce qu'on a peut-être tendance à oublier qu'il y a quand même une finale déjà à l'actif de cette équipe-là. Alors ça remonte évidemment, c'est 58 face au Brésil, mais il y a deux demi-finales, une encore plus ancienne, 1938, mais en 94 ici même aux États-Unis, il y a une demi-finale faite par cette équipe de Suède, le ballon en profondeur qui ne donne rien pour Mbappé. Puis il y a également deux quarts de finale, dont le dernier en 2018 face à l'Angleterre. Donc c'est quand même une équipe de tournoi, cette équipe de Suède. On se rappelle aussi de l'Euro et de la victoire du match nul en 92 face à la France, de la victoire face à la France en 2012. D'ailleurs, là, jamais l'équipe de France n'a battu la Suède en phase finale d'une grande compétition. Alors oui, on ne parle pas de cette équipe de France là forcément, là on est dans la grande histoire des Bleus, mais voilà, quand même, on est face à une équipe, une nation en tout cas expérimentée et qui n'en est pas à sa première à ce niveau de compétition. Attention justement là à Elanga, on en parlait. Cette fois-ci, il n'y a pas mis les gaz parce que ce ballon était trop compliqué à aller chercher. On s'en sort bien avec la combinaison entre Mike Maignan et ses défenseurs. Allez, il faut mettre un petit peu de rythme désormais dans cette partie. Une minute de jeu, toujours 0-0. Et aucun danger dans la surface de réparation suédoise. On est quand même bien en place. Je ne sais pas ce que vous en pensez, mais on s'y attendait. Le bloc est très bas, la défense à 5. Ça, c'est pas une adaptation à l'armada offensive de l'équipe de France. Ils jouent comme ça, les Suédois. Mais il va falloir les bouger quand même. Hein.
1: Charlotte, tu les sens comment, les Bleus là?
2: Bah là, ils sont un petit peu embêtés parce qu'on n'arrive pas à trouver vraiment au milieu de terrain. Michael Olise, on le voit beaucoup bouger et surtout très intéressant ce pressing des Suédois. Dès qu'il y a le ballon sur le côté, c'est là que le starter du pressing commence. Donc, je les trouve très, très, très concernés, ces Suédois. Très intéressant au niveau du pressing aussi, parce qu'ils savent que jusqu'à la fin du match, il va falloir être très vigilant.
1: Ouais, on sent aussi des Bleus qui observent un petit peu leur adversaire et qui font un peu tourner la balle en défense. Un peu, Nico, ils n'ont pas encore passé le coup d'accélérateur, les Français.
0: Non, on est dans la phase d'observation, très clairement. On s'adapte, on est discipliné du côté des Bleus. Voilà, pour l'instant, on approche des 10 minutes. Il ne s'est absolument rien passé dans cette rencontre, ni de très encourageant, ni d'alarmant. On est vraiment, vraiment dans cette fameuse phase d'observation avec des Bleus là, qui tentent de prendre la mesure effectivement de ce bloc suédois. Ils sont balle au pied, les Français, avec l'attaque placée. On a l'habitude désormais de voir des équipes regroupées face à l'équipe de France et ces séquences un petit peu qui ressemblent à du handball de droite à gauche et de gauche à droite en essayant de ne pas perdre le ballon. Là c'est raté parce qu'il est perdu ce ballon. Attention au contre avec Gyökeres. Là Gyökeres qui va passer entre les deux défenseurs français, qui va encore faire jouer sa vitesse et son physique pour récupérer ce ballon devant Dayot Upamecano et ils s'en sortent. Ça va pas aller au bout le contre des Suédois, mais ils vont récupérer le ballon. Franchement Gyökeres, ça va vite aussi.
1: Ouais, là, il y a une prise à deux, Charlotte, mais il y en a un qui est resté sur le carreau un peu.
2: Non, non, mais en fait, là, Upamecano s'est mis en course très, très rapidement et Saliba s'est rapproché d'Upamecano, donc il est passé entre les deux, mais ils étaient à haute intensité, donc c'est très bien pris. On voit hein, toute la puissance du joueur d'Arsenal. Donc, ouais, attention aux phases de transition et je vois le terrain. En fait, le terrain, il est cata. On voit
0: c'est cata.
2: Et les prises de balles. En fait, il faut être concentré, regarder bien le ballon, attention à sa première touche de balle. On voit que le ballon rebondit énormément.
1: Pour l'instant, il n'y a pas beaucoup d'erreurs techniques, Nico. Pas beaucoup de pertes de balles.
0: Mais franchement, hein, pour parler franchement, ce stade et cette pelouse, c'est indigne d'une Coupe du Monde, quoi. Mais vraiment, enfin, tout le monde le dit. Ah oui, c'est indigne d'une Coupe du Monde. Et que ce stade-là accueille la finale, mais c'est incompréhensible, en fait. Donc, bon,
2: ça peut changer, ça ou pas? Ils peuvent prendre la décision de changer.
1: On
2: va faire un sondage sur ici. Votez,
1: Nico, lance une pétition.
0: Mais c'est vrai que ce que disaient les joueurs après le match face au Sénégal et ce qui a été corroboré par d'autres joueurs d'autres nations qui ont joué ici, c'est que. Bah, en fait, il y a des faux rebonds. Le ballon rebondit mal. Ils n'ont pas leur repère avec cette fameuse dalle en béton qui est en dessous et cette espèce de pelouse bizarre hybride qui a été mise. Voilà, ils n'ont pas leur repère. Attention, les Suédois sont dans la surface de réparation et le centre là-bas va rien donner. Heureusement, c'est Elliot Strout, un des rares joueurs de cette équipe de Suède qui évolue dans le championnat suédois du côté de Mjällby. J'espère que je prononce bien. Qui a réussi à prendre un petit peu le dessus, mais c'était compliqué à redresser ce ballon. C'est absolument sans danger pour les Bleus qui vont relancer court avec Mike Maignan et Saliba. 12 minutes de jeu, 0-0 et peu d'enseignement pour l'instant.
1: L'équipe de France n'a pas tout le temps le ballon du tout, hein, Charlotte.
2: Non, parce qu'en fait, il n'y a pas assez de prise de risque pour aller vraiment vers l'avant. Et c'est vrai que j'ai l'impression que ça les perturbe hein, quand même, même s'ils connaissent le terrain.
0: Kylian Mbappé à la limite de la surface de réparation, là, qui tente de trouver des espaces. C'est pas facile pour le capitaine de l'équipe de France, mais derrière, il y a le soutien de Jules Koundé sur sa droite. Et Ousmane Dembélé qui va perdre ce ballon définitivement, même si il réclamait un corner et c'est un petit peu emmêlé là dans son dribble. Ousmane Dembélé, et derrière, on a bien sécurisé ce ballon, on l'a bien mis au chaud pour bien permettre au gardien de l'équipe de Suède de dégager son camp. On voit Guy Stéphan accompagné de Didier Deschamps qui a repris les rênes de cette équipe de France cette semaine après le deuil, le drame familial qui l'a touché, son aller-retour en France pour les obsèques de sa maman, condition évidemment particulière. Tous les joueurs ont été touché par cette situation, c'est qu'il est très proche de son groupe Didier Deschamps et il est bien là et bien concentré pour aller tenter de réussir à nouveau un grand tournoi pour ce qui est bien sa dernière Coupe du Monde. On sait ce qu'il pourrait être, évidemment on va pas porter l'œil, mais le dernier match hein, de Didier Deschamps, parce que désormais on est en phase d'élimination directe, donc chaque match peut-être le dernier aussi pour la carrière du sélectionneur. On n'en est pas là, évidemment, et on l'espère qu'on sera là toujours ensemble sur ici pour vivre la finale de 19 juillet. 13 minutes de jeu, toujours 0-0, toujours aucune situation dangereuse ni d'un côté ni de l'autre, et toujours des ballons assez inoffensifs. Celui de Jules Koundé, là, en l'occurrence, un petit peu par-dessus, mais facilement récupéré par la défense suédoise. Le gardien Jakob Zetterstrot qui dégage directement vers son homologue français Mike Maignan. Pour l'instant on a bien le sentiment que ni l'une ni l'autre des équipes est réellement rentrée dans son match. On est toujours dans ce fameux quart d'heure d'observation, même si on y approche plutôt. 13 minutes de jeu, toujours 0-0 entre la France et la Suède dans ce 16e de finale du Mondial.
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1: Bruno Salomon, des nouvelles des réseaux sociaux.
5: Et sur les réseaux sociaux, Mia nous dit « Je suis stressé ce soir ». Fredo nous dit « C'est pas serein derrière ». On va en prendre un, c'est sûr. Tout le monde est un petit peu surpris, en tout cas, sur les 15 premières minutes de l'équipe de France.
1: Nicolas Perronnet, au stade, au MetLife Stadium de New York, France-Suède, 0-0.
0: Allez, Kylian Mbappé là qui va peut-être tenter de mettre un petit peu l'étincelle qui manque pour l'instant à l'équipe de France. Ouais, le dribble là où il rentre vraiment plein axe, il est un petit peu côté gauche, il rentre plein axe sur son pied droit, mais il n'y a pas de situation de frappe, il n'y a pas d'espace, mais il a au moins le mérite d'être remuant. Là, Kylian Mbappé qui est encore en possession du ballon, ça s'est bien joué là-bas sur le côté droit pour Jules Koundé. Le centre, première intention, il y aura corner. Oui, il y aura corner pour l'équipe de France. Ce sera le premier corner de cette partie pour les Bleus, le premier corner. Tout court, et c'est Ousmane Dembélé là-bas qui va s'en charger de la droite vers la gauche. Kylian Mbappé qui est remuant, qui a décidé de prendre un petit peu le contrôle des opérations, réclame beaucoup la balle et il tente vraiment de trouver des petits espaces, mais on est très très très bien placé du côté de la Suède. Le corner et la tête suédoise pour écarter le danger, c'est pas terminé. Digne au 30 mètres, faut frapper peut-être la Lucaline, et oui, faut frapper, et pourquoi pas, c'est cadré et ça oblige Zetterstrot à se détendre sur son côté gauche. Est-ce qu'il faut abuser de ce genre de frappe? Sans doute que oui, parce qu'on rappelle que Jakob Zetterstrot, 4 sélections seulement, c'est la 5e pour lui avec le maillot suédois. C'est un peu un plan B du côté de Graham Potter, le sélectionneur anglais de cette équipe de Suède qui a opéré. Et ça, on sait que c'est quand même jamais très serein dans une équipe, un changement de titulaire en cours de compétition. Donc là, Lucadine, il a tenté sa chance. Et puis de toute façon, c'était une des rares situations depuis le début de ce match où il y avait un tout petit peu d'espace devant lui. En tout cas, c'est la première frappe cadrée de cette rencontre. Elle n'inquiète pas la Suède, mais elle a le mérite d'exister.
1: Charlotte, une frappe cadrée en 16 minutes pour l'équipe de France, c'est quand même assez rare.
2: Oui, c'est rare, mais parce que les Suédois, ils sont très concentrés. Et je pense qu'il faut prendre un peu plus d'initiative. À un moment donné, là, Kylian Mbappé, il l'a fait deux ou trois fois, c'est lui qui met de l'intensité à chaque fois qu'il touche le ballon, donc réitérer ce genre de choses. Donc certes, il faut étirer le bloc, il faut essayer de trouver les espaces, mais à un moment donné, il faut aller un petit peu plus vite, prendre des risques dans les 30 derniers mètres.
0: Deuxième frappe cadrée, les amis, à Kylian Mbappé, c'est un peu la même, exactement au même endroit, pied droit cette fois-ci pour Kylian Mbappé, et pareil, cadré, mais ça manque de puissance. Alors on l'a vu rager vraiment Kylian Mbappé, là se retourner et avec le bras faire vraiment un gros signe de déception. Donc on sent vraiment que cette équipe de France pour l'instant a du mal à rentrer, à prendre le contrôle de ce match, en tout cas à mettre ce qui fait tout simplement sa particularité, c'est-à-dire la vitesse, se crée beaucoup d'occasions. Et on sent aussi que ça commence à énerver Kylian Mbappé, qui réclame des ballons, qui veut des frappes, qui veut du mouvement, et qui là est allé cadrer ce ballon-là, même si ça l'a un petit peu fâché, ça va forcément accentuer sa confiance. Allez, Michael Olise au 25 mètres avec Jules Koundé, on commence vraiment à monopoliser le ballon là pour les Français. Ah, et le dribble là de Ousmane Dembélé qui a été bien pris par Elliot Strout. Il a bien lu le bonne lecture du jeu là, de la part du défenseur suédois. Et attention, parce que là il y a faute, me semble-t-il, sur Gyökeres. Et ouais, ils partent vraiment en transition, ils sont dangereux en transition. Et alors Gyökeres, en termes de protection du ballon, de jeu, dos au jeu, c'est un poison. Franchement, on lui donne des ballons dégueulasses, il vous les rend bonifié dos au jeu, et il fait franchement une bonne, enfin je sais pas ce que vous en pensez, mais pour moi un bon début de match, et il va falloir vraiment les surveiller là, les trois devant.
1: Charlotte,
2: faut être un peu plus malin. On sait que Gyökeres, il peut avoir une certaine puissance, mais je pense que Upamecano et Saliba sont quand même plus rapides que lui. Il faut absolument que dos au jeu, qu'il reste juste collé, qu'il n'essaye pas d'intervenir et essayer de lui faire perdre de la vitesse, parce que là on voit vraiment les jeux des Suédois, c'est quoi, c'est de trouver Gyökeres ou Elanga vraiment devant, mais ils sont tout seuls. Les milieux de terrain mettent énormément de temps à accompagner les attaquants. Donc attention, laissez Gyökeres dos au jeu, lui mettre la pression, mais pas essayer de passer devant, parce qu'il peut jouer de son corps.
1: Bruno ?
5: Ouais, déjà quasiment plus de 300 personnes sur le chat ici sur notre chaîne YouTube où nous faisons le live ensemble et où vous nous voyez avec nos maillots. Et Laurent nous dit, on a bien compris la tactique des Suédois, va falloir être patient dans cette rencontre.
1: Eh oui Nico, va falloir être patient, on le sent hein.
0: Ouais, il est bien récupéré là ce ballon par les Suédois qui pour l'instant sont à l'attaque. Le centre, le dégagement de Tchouaméni, il récupère des ballons quand même hein, mais ils se mettent en danger. Ça aurait été intéressant là, Ousmane Dembélé le récupère celui-ci, parce qu'ils étaient totalement déséquilibrés les Suédois, qui quand même par séquence hein, arrivent à se porter à l'attaque. Alors là c'était sur un coup de pied arrêté, mais voilà, on sent que oui, ça peut basculer sur des déséquilibres, des transitions cette rencontre. Allez, Kylian Barcola là qui réussit son dribble, et pourquoi pas sur un exploit individuel. Bradley Barcola dans la surface de réparation, la frappe de Bradley Barcola après le raid et le slalom dans la surface, la frappe pied gauche qui s'envole au-dessus. Début de Zetterstrom, il avait pratiquement tout fait bien, sauf la finition.
1: La finition, Bradley. Ah, ça. Oh là là, Charlotte.
2: Ah mais il a mis quand même le tournis. Hein. Je sais pas à qui il a failli mettre les fesses par terre là, mais avec toute son intensité. Et puis il aime bien rentrer aussi intérieur. On voit que Rabiot qui va sur le côté justement pour étirer ce bloc. Et après c'est vrai que c'est sur son pied gauche, le pied d'appui est un petit peu loin. Il a le corps en arrière. C'est là qu'il doit progresser, c'est à un moment donné mettre de la vitesse, c'est bien.
0: Ah oui, Kylian Mbappé, le 1 contre 1, elle est là, l'ouverture du score pour Kylian Mbappé, et le but
6: pour l'équipe de France qui ne sera pas validé parce qu'il est en situation de hors-jeu. On va regarder tout ça les amis, mais là le ballon perdu par la Suède et immédiatement la transition supersonique, la passe en profondeur plein axe pour Kylian Mbappé. Il va falloir revoir tout ça. Je pense que ça se joue pas à grand chose. J'ai bien peur qu'il le soit.
1: Pas du tout. Il est. Peut-être un genou.
6: Ouais, je pense que on est dans ces situations-là où vous savez quoi, ça se joue à que dalle.
1: Ah ouais, vraiment.
2: Lindelof, tu prends un risque.
1: Ah ouais.
2: Parce qu'il y avait Lagerbiege qui traînait derrière.
0: Le jeu a repris, donc ce sera refusé avec certitude. On a déjà repris le jeu, donc oui, ça veut dire que la situation elle est quand même très très claire du côté de la VAR également. Bah voilà, ils ont eu très très chaud là, les Suédois.
1: Ah ouais. Hein.
0: Très très très chaud sur cet alignement et Kylian Mbappé a deux doigts d'ouvrir le score, mais à deux doigts ça compte pas. 20 minutes de jeu, toujours 0-0 entre la France et la Suède.
1: Mais là Charlotte, on a senti une petite accélération de l'équipe de France et on a eu deux grosses occasions en une minute.
2: Bah c'est là que c'est pour ça qu'il faut jouer peut-être les coups de pied arrêtés plus rapidement. Faut essayer de la jouer un peu plus à l'intox, ne pas s'endormir justement avec ce rythme-là imposé des Suédois.
0: Allez, la touche pour la Suède qui allez, joue un petit peu plus haut. Là on commence, ça y est, à avoir pris ses repères d'un côté comme de l'autre. Mais les schémas de jeu assez bien établis. Et Michael Olysée, il y a des gestes d'agacement du côté de l'équipe de France. Je vous parlais de Kylian Mbappé tout à l'heure. Là c'est Michael Olysée qui est en train de contester une décision arbitrale. On sent on revoit la situation de hors-jeu. Il n'y a rien, en fait c'est l'épaule gauche de Kylian Mbappé. Il y a franchement, alors le révélateur montre qu'effectivement il y a une situation de hors-jeu, il n'y a pas de souci avec ça, mais franchement ils ont pris un risque les Suédois sur cette histoire-là. Bref.
1: En fait, au départ de sa course, il est
2: obligé de le faire parce qu'il va être en retard. S'il continue à reculer un petit peu, il sait qu'il va être en retard.
1: Mbappé.
2: Non, Lindelof. Ah, il est obligé de vraiment de jouer le hors-jeu au cas où ça passe, parce que après s'il essaye de rattraper, ça
1: il pourra pas. Ouais,
0: et là, Kylian Mbappé, là, qui est en train de jouer des coudes avec Lagerbilke. Il est au milieu là des trois centraux. C'est possible qu'on commence à se parler un petit peu de part et d'autre, hein, et que ça participe à l'agacement des joueurs de l'équipe de France. Forcément, dans la panoplie suédoise, on se dit qu'allez, pourquoi pas aller faire péter un plomb aussi à ces joueurs-là, même si c'est pas le genre,
1: bonne chance,
0: avec l'expérience qu'ils ont. Bonne chance, ouais, effectivement.
1: Parce que mais là, ils en ont vu d'autres. Hein.
0: Mais ils se sont parlé là, Kylian Mbappé et Lagerbilke. Kylian Mbappé qui parle aux défenseurs. Lagerbilke qui plusieurs fois a écarté le bras de Kylian Mbappé. On sent que il va y avoir de ça également, alors que les sifflets que vous entendez derrière moi, eh bien, sont ceux qui accompagnent. On en a l'habitude désormais. La pause fraîcheur ou la pause publicitaire, pour mieux la nommer, après 23 minutes de jeu 0-0 entre la France et la Suède. Et cette pause-là, pour le coup, eh bien, elle va être utile parce qu'il fait chaud et les joueurs vont s'y rater.
1: La pause thune, on peut l'appeler comme ça entre nous, hein. La petite pause thune. Nous, on va pas passer de publicité, on va revenir, on va juste tourner un. Enfin, je sais pas comment on dit, pas
2: tourner. On va mettre Shakira.
1: Ouais, on va mettre Shakira. Bon, bref, on arrive tout de suite.
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1: Voilà, vous êtes sur Ici, on est en train de vivre le 16e de finale de Coupe du Monde de l'équipe de France contre la Suède. Toujours 0-0 au niveau du score, c'est la pause fraîcheur. On est donc à la mi-temps de la première mi-temps, comme on dit quand on est poète. Bruno Salomon, sur les réseaux sociaux, sur le chat de la chaîne YouTube Ici, qu'est-ce qui se passe ?
5: Alors, sur les réseaux sociaux, ce qui est assez marrant, c'est que finalement, le but hors-jeu ne fait pas trop parler. Allez, c'est pas grave, c'est comme ça, la VAR a parlé, c'est comme ça. Non, par contre, c'est Barcola qui prend un peu la foudre, parce que ça, tout le monde dit c'est pas possible, c'est comme d'habitude. C'est même, il y a même des Anglais qui le disent. Il y a Andrew qui en anglais le dit. Il fait c'est le classique Barcola. Il fait le plus dur et après il met au-dessus. Ça rappelle bien évidemment
1: sa finale Dembélé, de Ligue des Champions.
5: Mais non, ça rappelle sa Ligue des Champions à Barcola,
1: oui,
5: et sa finale avec les ballons qui sont partis dans les airs. Après il y a

0: Ça aille mieux encore pour l'équipe de France.
1: Évidemment, et on a Kevin qui nous dit, si vous cherchez la fraîcheur, on est en train de décharger les surgelés direction la chambre négative à moins 30 degrés. Merci Kevin. Pour l'instant, Charlotte, on peut pas dire que les Bleus soient dans une chaleur extrême. Ils ont commencé le match assez froidement, on pourrait dire.
2: Ouais, mais j'ai pas envie de trouver d'excuses par rapport au terrain, mais on les voit un peu mitigés dans le circuit de passe. Après, je comprends, hein, Barcola, je comprends, parce qu'on a l'impression que c'est tellement facile qu'il peut faire cette différence à chaque fois, mais quand on est vraiment dans la dernière décision, la prise d'initiative de frapper, c'est là que c'est le plus dur pour un footballeur. Moi, au début, je critiquais énormément mes attaquants, je dis mais vous rigolez quoi, vous êtes à 4 mètres, 5 mètres du but, 10 mètres du but, vous les mettez pas au fond. Donc après, je me faisais chambrer, parce que quand moi j'étais dans ces situations là, deux matchs, pas l'entraînement, parce que j'étais la Mbappé aux entraînements, hein, je faisais que marquer. Ah ouais, je disais je suis une attaquante incomprise, pourquoi on me met derrière, etc.
1: Ah ouais.
2: Mais en fait, non, c'est tellement dur de prendre, de faire le bon choix de pied, de bien se placer. Et c'est vraiment cette petite marche
1: comme ça.
2: Ah oui, parce qu'en fait on a l'adrénaline, on est un peu fatigué, et puis finalement, bah oui, Bradley Barcola, c'est dans sa marge de progression d'être beaucoup plus efficace.
1: Le jeu a repris, Nicolas Perronnet.
3: Exactement, la 26e, toujours 0-0, et le ballon dans les pieds de Mike Maignan, alors que l'ombre est en train de progresser sur
1: assez rapidement
3: cette fameuse pelouse, effectivement, parce que le soleil qui est derrière nous est en train de baisser, hein, il est déjà quasiment 17h30 ici du côté du New Jersey. Allez, Bradley Barcola, oh, le contrôle là, Bradley, il faut s'appliquer, parce que là franchement ça c'était un ballon tout cuit, c'est typiquement, et on en parlait déjà un match précédent, le genre de situation où on pense déjà à la passe qu'on va faire ou au mouvement qu'on va initier, et on oublie un petit peu le ballon. Et alors là, il était tout seul, ce ballon a été très mal contrôlé par Bradley Barcola. C'est parti plein axe là pour les Suédois avec Yacine Ayari. Lui aussi c'est un bon joueur, hein. Yacine Ayari au milieu de terrain, joueur de Brighton, il est capable, malgré sa son petit gabarit, on va dire, de faire un peu de box-to-box, d'aller casser une ligne ou deux. Jouer un petit peu à l'anglaise, hein, tout simplement. Hein. Il y a un fort accent britannique dans cette équipe suédoise, avec des joueurs qui jouent dans des clubs de première ligue. Un sélectionneur, Graham Potter, qui est un sélectionneur anglais, qui a entraîné à Chelsea, qui a entraîné à West Ham, avant de prendre sa première sélection. Attention à ce ballon, dans la surface de réparation, on n'a pas été attentif, mais Alexander Isak, qui ne peut pas le récupérer. Ça a été, j'imagine, travaillé à l'entraînement, l'appel vraiment croisé d'Alexander Isak, et ce coup franc plein axe, joué au sol pour aller le trouver. En profondeur, et derrière, heureusement qu'on a bien défendu ce ballon, et que surtout il était très très difficile à redresser pour l'attaquant de Liverpool.
1: Charlotte, tu les trouves comment là depuis le retour de la pause fraîcheur?
2: Attention à ces coups de pied arrêtés, hein. Là, la belle combinaison où on se fait un peu oublier, on fait des fausses courses côté opposé, il y a un joueur qui se fait oublier, qui fait le bon arc de cercle et qui rentre au milieu. Il faut être très vigilant, très concentré. Ça va être un peu comme le match contre la Norvège, même si c'était l'équipe B, la concentration au maximum.
1: En tout cas, celui qu'on voit le plus côté suédois, c'est quand même Alexander Isak, hein, parmi les attaquants. Nico.
3: Oui, la frappe de Dembélé, ça va aller pour malheureusement pour la Suède, et ça sera un corner à venir pour l'équipe de France. Oui. Ouais, en fait, je le trouve très bon dans ses appels, en fait, ouais. Alexander Isak depuis le début de ça. Ouais. En fait, ils ont tous un registre un peu à eux, Gyökeres, vraiment dans la protection du ballon dos au but pour bonifier des ballons. Isak dans ses appels et Langa avec sa vitesse, quoi. Donc je trouve qu'ils sont quand même très complémentaires, ces trois attaquants de la Suède. On savait que c'était la grande force de cette équipe de Suède, même si elle ne s'est pas exprimée, hein, franchement, pour l'instant, au cours de cette Coupe du Monde. Mais on sait que sur le papier, bah voilà, c'est quand même des joueurs de top niveau. Et ce qu'on n'a surtout pas envie de voir, c'est la fameuse célébration masquée de Gyökeres. Hein, c'est ce qu'il fait quand il marque un but avec le Sporting ou maintenant avec
1: Bruno Arsenal. Salomon essaye de la faire, mais il n'est pas très souple des avant-bras, j'ai l'impression.
2: Non, il a eu
1: du mal. Il a eu un petit peu de mal.
4: C'est comme ça. Oui, d'accord. Faire un loup, en fait.
1: Ouais, non, mais je crois que tu as essayé le 360 avec les poignets, ça n'a pas marché. Pardon, Nicolas Perronnet.
3: La demi-heure bientôt, hein, ici. Hein, déjà la 29e, toujours 0-0. On galère un petit peu quand même, il faut bien le reconnaître, face à cette équipe de Suède, même s'il n'y a pas grand danger pour l'instant. Malgré tout, allez, Lucadine avec Bradley Barcola, il faut se remettre dans le match. À Bradley Barcola, il y a eu deux trois petites erreurs techniques, ce ne sera pas sur ce coup-là. On va sécuriser le ballon derrière avec William Saliba, et repartir vers la gauche. On saute Upamecano pour aller chercher Jules Koundé et Michael Olise qui fait pas trop de différence hein, pour l'instant, moins que
1: arrêté là, l'équipe est entièrement arrêtée, Charlotte.
2: Ouais, parce qu'il n'y a pas de pressing, donc c'est dur de trouver des espaces, mais justement il faut prendre des initiatives, quitte à perdre le ballon, c'est pas grave, on fait confiance à nos milieux de terrain et à notre défense, mais si on

0: On ne percute pas, si on ne va pas provoquer, ça, ils ne vont pas bouger hein, les Suédois.
1: Ouais, ils essaient de l'étirer justement le bloc avec cette transversale là de Kylian Mbappé. Ouais, le centre de Michael Olise, bah justement, quand on dit qu'on ne l'a pas trop vu, on le voit. Il était dangereux ce centre, c'est dégagé par la défense. Là, c'est pas terminé. Kylian Mbappé encore, peut-être la frappe dans le 1-2 avec la frappe de Adrien Rabiot cette fois-ci dans la surface de réparation. Ça a été bien négocié. Bah voilà, quand on arrive à les bouger quand même et à se créer des mini-espaces, on se crée des situations et nouveaux corners à venir pour l'équipe de France cette fois-ci. Côté gauche, ça se précise.
0: Alors, on combine bien son côté, c'est Dembélé qui est rentré intérieur et c'est Michael Olise qui a trouvé cette largeur. Et là derrière, on fait fin de contrôler le ballon de la part d'Adrien Rabiot qui était dans le demi-espace. Il se retourne rapidement à la prise d'info aussi. L'enchaînement est quasi parfait. L'arrêt du gardien derrière.
1: De Ousmane Dembélé qui avait Michael Olise, pardon, qui avait levé ses deux bras pour annoncer la combinaison qui ne donnera rien, mais le ballon est encore pour l'équipe de France avec Jules Koundé là-bas côté droit. Corner à nouveau, je pense que ouais, même s'il conteste les Suédois, pour eux c'est Jules Koundé qui a touché ce ballon en dernier. C'est pas le cas, nous dit l'arbitre néerlandais de cette rencontre, Danny McKelly. Et nouveau corner de la droite vers la gauche, Ousmane Dembélé, la tête suédoise, encore pour écarter le danger. Mais là, franchement, ça commence à se préciser un peu. En tout cas, il y a de plus en plus de ballons dans la surface de réparation. Avec Jules Koundé désormais, le centre en retrait. Oh, le poteau! Le poteau qui vient sauver la Suède sur cette combinaison avec cette frappe de Kylian Mbappé. Bien trouvé sur ce centre en retrait qui avait tout fait bien. Sauf que c'est poteau. Et derrière, c'est miraculeusement dans les gants de Zetterström. Mais oui, ça se précise. Mais non, ça ne fait pas toujours but pour l'équipe de France.
0: La passe de Dembélé cachée pour Koundé, et derrière on est complètement attiré premier poteau de la part des Suédois. C'était exactement ce qu'il fallait faire hein, de la part de Kylian Mbappé, trouver ce second poteau plat du pied,
2: un peu trop proche du poteau du coup,
0: ouais.
2: Dessus quoi. En plus, il a failli avoir un CSC juste derrière, ouais, parce que le ballon revient sur un Suédois qui manque de le mettre au fond du but.
1: On commence à trouver les solutions hein, avec Kylian Mbappé, là justement encore sur son côté gauche. On sent toute la frustration de Kylian Mbappé depuis le début de cette rencontre, de se heurter à chaque fois ce bloc suédois. Mais ça se précise quand même pour l'équipe de France, de plus en plus dangereuse, et qui désormais a une possession du ballon qui augmente de minute en minute. Ousmane Dembélé avec Adrien Rabiot, il a du champ peut-être, non? Il va lever la tête, oui il peut frapper, mais oui il peut frapper. Voilà, c'était pas si mal que ça. Cette frappe, on l'a vu venir. Pied gauche d'Adrien Rabiot, un petit peu arrêté peut-être, mais quand même, voilà, c'est vrai qu'il avait une petite dizaine de mètres devant lui, et donc il a pris sa chance et ça passe au-dessus des buts de Zetterström. Mais alors qu'on revoit effectivement cette frappe de Kylian Mbappé, ah, il avait but ouvert, hein, franchement. Ouais, peut vouloir Kylian Mbappé de ne pas avoir ouvert le score sur ce coup-là.
2: Mais le côté positif, c'est que Charlotte, je ne sais pas si ça t'apparaît comme ça, mais je trouve que Kylian Mbappé prend les clés du camion a pris le jeu à son compte. Quoi.
0: Clairement, et il a trouvé le bon choix, c'est de trouver tout de suite opposé, là où il y a le moins de Suédois, et ensuite, dans un second temps, être trouvé. À chaque fois, il fait la passe et après, il fait l'appel en profondeur. Vraiment, il est toujours en mouvement.
2: Nico.
1: 33 minutes de jeu, toujours 0-0. Aurélien Tchouaméni qui remonte ce ballon, qui approche du rond central. Dayo Upamecano qui passe la ligne médiane désormais. Allez, côté droit là-bas pour Ousmane Dembélé, toujours collé à sa ligne de touche, pas très bien inspiré Ousmane Dembélé sur cette combinaison, mais pas très bien inspiré non plus la défense suédoise, parce qu'ils vont concéder la touche un petit peu en catastrophe. Mésentente entre Victor Lindelof, le capitaine suédois, et son gardien Jakob Zetterström. La touche française, on est déjà reparti de l'autre côté, côté gauche avec Bradley Barcola. L'appel de Lucadine s'est arrêté, mais il va quand même être trouvé. Lucadine derrière avec Adrien Rabiot. Tchouaméni à son tour désormais d'avoir un petit peu de chance, il ne va pas prendre la frappe. Tchouaméni le relais avec Kylian Mbappé, on joue doucement, un petit peu arrêté, mais on arrive à trouver les combinaisons à force de patience du côté de l'équipe de France. Michael Olise par exemple là-bas sur le côté droit, le petit passement de jambe de Michael Olise, l'appel de Jules Koundé pour aller créer des fausses pistes, et le ballon qui reste dans les pieds de l'équipe de France. A mal négocié, et derrière, est-ce qu'il y aura faute? Oui, il y aura faute. L'attaque placée qui ne sert à rien pour les Bleus, parce que la dernière passe a été mal assurée, et on a bien joué le coup, faut le dire aussi, du côté du bloc suédois qui, vous serez peut-être d'accord avec moi, je trouve, commence à se fissurer un tout petit peu, ce serait bien d'en profiter et d'accélérer encore un petit peu.
2: Charlotte fait oui de la tête.
0: Ouais, ça commence à être fatigant, hein. Déjà d'être concentré, ça demande beaucoup d'énergie, et aussi physiquement, suivre Barcola, suivre Dembélé, Mbappé, ça...
2: Ils sont tous très actifs, hein.
0: Oui, et puis là, ils ont compris qu'il fallait être très très proche, voire sur les côtés être 3, voire 4, et ensuite un appel en profondeur côté opposé, donc là on commence à trouver les solutions.
2: Bruno Salomon.
3: Sur le 0810 055 056, c'est notre numéro WhatsApp, vous nous appelez, vous nous laissez des messages pour encourager les Bleus, ils peuvent être audio ou écrits. Et Stéphane nous a écrit: bonsoir à toute l'équipe de Radio France, tous derrière les Bleus pour la qualif. Allez.
4: Oh, Macalouzé ! Oh, la bicyclette ! Et derrière, Ousmane Dembélé qui ne cadre pas. Oh, quel geste ! Quel geste de Michael Olysée sur ce ballon qui vient de derrière. Il a failli nous mettre le but de la Coupe du Monde. C'est pas possible. La bicyclette, l'aspiration géniale. Et le poteau, encore le poteau qui sauve les Suédois. Et derrière, but ouvert pour Ousmane Dembélé qui ne cadre pas. Mais l'aspiration, les amis, de Michael Olysée, elle est absolument géniale.
2: Sublime.
0: Mais qui peut faire ça ? Qui peut faire ça par un fou ? Un fou de faire ça à l'entrée de la surface de réparation, même s'il sait où se situer.
1: Oh, tiens, dans l'autre côté, derrière il y a chaleur là sur ce ballon d'Anthony Elanga qui va passer à côté des buts de Mike Maignan. Et bien non, c'est en train d'accélérer d'un côté comme de l'autre. Mais alors l'action là, franchement, on l'a vu venir en fait, parce que le ballon, alors il est contré, il arrive par derrière et en fait il arrive lentement, un peu en cloche, et on voit Michael Olysée se préparer à faire sa bicyclette. Tout le stade s'est arrêté en se disant mais il va le faire, il va pas le faire, et on a suivi ce geste mais comme au ralenti, parce qu'il est parfait,
2: sublime,
1: franchement. Ah ouais, ça méritait tellement, mais alors tellement, d'aller au fond.
2: Donc on a bien compris, quand vous nous mettez des messages sur WhatsApp et qu'on les lit à l'antenne, il y a occasion de but. Donc faites-le. 0810 055 056. Attends, t'en as d'autres, bah vas-y, enchaîne, hein.
3: Merci de diffuser les matchs à la radio. On vous écoute depuis l'océan Atlantique, au large du Congo, car ce n'est pas diffusé dans le coin. Merci de la part de Gilles sur le 0810 055 056. N'hésitez pas. Et puis il y a bien évidemment notre chaîne YouTube qui diffuse en live. Venez voir nos bobines. Et puis venez échanger aussi avec toute la communauté qui est en train de se créer. Vous êtes plus de 330 désormais à être sur le chat, à discuter dans ce live. Il y a un joueur qui ramasse un petit peu, c'est pas Barcola, c'est sur le côté Jules Koundé. Certains le trouvent assez faible dans ce qu'il fait ce soir.
0: Oh, ah bon, ils sont durs. Ils sont durs. Je trouve qu'il fait son match, on le voit combiner sur le côté, très concentré avec Michael Olysée et Dembélé. Donc non, il a failli faire une passe décisive Mbappé. Il est offensivement très très bon, pas trop mis en danger derrière pour le moment, parce que c'est Upamecano et Saliba qui font le boulot face à Gyökeres notamment. Donc je trouve que vous êtes un petit peu durs, les copains là. En plus, vous savez très bien que ouais, Jules Koundé, pour moi, c'est pas mon préféré dans cette équipe.
2: Non,
0: donc
2: non, on peut pas dire ça.
0: Je suis objective avec les joueurs de l'équipe de France au maximum.
2: Nico, entre-temps, Michael Olysée a pris un petit coup sur la cheville.
1: Ouais, une grosse charge sur Michael Olysée, ça va, il s'est relevé. Il y a eu un petit attroupement, c'est un petit peu expliqué entre les acteurs du jeu, mais le jeu a repris, et Kylian Mbappé, là désormais, qui se fait un petit peu charger. On commence à mettre un petit peu des brins, des tampons du côté de l'équipe de Suède. En tout cas, peu zéro pour l'équipe de France. Deux poteaux à zéro, parce que du côté du tableau d'affichage, malheureusement, ça n'a pas bougé. Toujours 0 à 0 dans ce 16e de finale entre la France et la Suède. On joue la 39e.
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2: Avec Charlotte Lorgeret et Bruno Salomon en studio à la Maison de la Radio, et Nicolas Perronnet depuis le MetLife Stadium à New York pour nous faire vivre ce match France-Suède. 16e de finale de la Coupe du Monde, 0 à 0 entre les deux équipes. Et c'est Michael Olysée qui va tirer un coup franc.
1: Le coup franc, deuxième poteau. C'est encore une fois dégagé par les Suédois. Il y a un gros duel là-bas avec William Saliba qui est resté, je crois, pour tenter de récupérer ce ballon qui va être perdu. Il était resté tout là-bas, vraiment, généralement dans la zone.
2: Avec Upamecano d'ailleurs.
1: Ouais, avec Upamecano. Ouais, je crois que c'était Dembélé, mais non, c'est les deux défenseurs centraux qui sont complètement
2: derrière.
1: Ouais. Ouais, exactement. Ouais. Ça montre qu'on sent clairement du côté de l'équipe de France qu'on peut aller chercher quand même cet avantage avant la pause. Très clairement, ces deux poteaux, cette pression très très accentué depuis quoi, allez, 15-20 minutes désormais sur ce bloc suédois qui panique de plus en plus, qui ressort de moins en moins proprement. Mais bah, ça tient, hein, pour l'instant, hein, on est encore à 5 minutes de la pause et ça tient. Allez, Adrien Rabiot là, qui se projette avec Kylian Mbappé. Kylian Mbappé qui va récupérer le ballon, la frappe de Kylian Mbappé est encore cadrée, mais est encore trop sur le gardien suédois. Et il est encore à l'origine d'un agacement du capitaine de l'équipe de France. Alors il est bouillant, Kylian Mbappé. À chaque fois qu'il cadre, à chaque fois que l'équipe de France passe à pas grand chose, il est très très très expressif ce soir, hein, vraiment.
0: La prise de balle pour rentrer à l'intérieur, c'est ce qu'il fallait faire. Il a fait mine de continuer son action. Mais là où c'est très bien de la part de Kylian Mbappé, c'est déjà qu'il a élevé son niveau de techniquement. Parce que c'est vrai qu'au début des phases de poule, techniquement, les premières mi-temps, c'était pas forcément ça. Mais là, il a clairement élevé le curseur.
2: Et la passe de Michael Olise pour Rabiot, puis la passe de Rabiot pour Mbappé, c'était magnifique. Hein, l'action complètement verticale et vraiment très très belle action.
1: Ben, franchement, honnêtement, il pourrait y avoir 2-0, on serait plutôt assez.
2: On serait payé.
1: Pas surpris, je veux dire, quoi. Oui, voilà, c'est ça. Un peu de frustration quand même. Hein.
2: Mais on se tire à deux, Nico, pour l'instant, ouais. Et 73% de possession pour l'équipe de France.
1: Ouais, alors il y a eu des tirs cadrés, effectivement, sans danger, mais il y a quand même eu d'énormes occasions, notamment les deux poteaux. Attention à ce ballon suédois, ça s'est mal tiré, très très mal tiré. Deuxième poteau, mais beaucoup trop profond. Et c'est tant mieux pour l'équipe de France qui va récupérer le ballon. La transition, peut-être, non. Ah, il a essayé, là, Michael Olise, de mettre un petit peu de vitesse sur son contrôle orienté pied gauche pour aller prendre le large là-bas, de l'autre côté, le long de la ligne de touche. Mais non, derrière, il était bien couvert par son défenseur direct. Et à 4 minutes de la pause désormais, eh bien, c'est une touche à négocier. Ligne médiane pour la Suède, loin devant là-bas, la tête d'Upamecano. Le deuxième ballon sera suédois. Ouais, c'est bien, on les récupère, hein, les ballons désormais. Là, c'est Ayari là, qui l'a perdu, qui a été bien pris. Et oui, la transition, elle est possible avec Kylian Mbappé, avec l'appel peut-être de Bradley Barcola. Kylian Mbappé qui s'approche, 30 mètres, 25 mètres. Barcola désormais dans la surface de réparation. Le centre de Barcola, et encore une fois le pied suédois, alors qu'il y avait grand danger avec Jules Koundé qui traîne dans les parages. C'est pas terminé, la frappe d'Olise qui vient juste à côté du poteau cette fois-ci. Non pas le toucher, mais le frôler, ce poteau suédois. Oh, les occasions là qui se multiplient pour l'équipe de France. Et le pied gauche de Michael Olise, ça passe quand même un petit mètre. Je le voyais plus proche que cela, ce ballon.
2: Ils sont en train de se frustrer un peu, je trouve, les attaquants. Ils sont excellents, franchement. Ils combinent hyper bien ensemble, Charlotte, mais ils forcent un peu le dernier geste.
0: Je sais pas s'ils sont frustrés, parce que après, des fois, on peut avoir dans nos visages, on a l'impression qu'on est énervé, qu'on est fatigué, etc. Mais en fait, c'est juste qu'on est à fond, on est passionné. Ah,
2: là, Olise, il se tape sur la tête.
0: Oui, mais ils sont dans le bon truc, c'est ce que je veux dire. Oui, c'est pas. Voilà, je vais pas dire des insultes, mais ils sont dans l'énergie qu'il faut, en tout cas.
2: Ouais.
1: Allez, Bradley Barcola là, qui est lancé par Adrien Rabiot. Il va l'avoir, ce ballon. Bradley Barcola, il est excentré, mais il va quand même s'en sortir et s'en tirer avec un corner. Franchement, on est tellement au-dessus. On est tellement au-dessus de cette équipe de Suède. Allez, il faut aller convertir cette domination avec ce nouveau corner et cette occasion de mettre le ballon dans la surface de réparation au pied gauche de Michael Olise. Corner de la gauche vers la droite, main gauche levée pour annoncer la combinaison de la part du joueur du Bayern Munich. Ça va être sortant, c'est deuxième poteau, c'est un petit peu flottant, mais ça va être récupéré en deuxième ballon par Ousmane Dembélé. Jules Koundé, Ousmane Dembélé encore, limite de la surface de réparation. Ousmane Dembélé qui va déclencher, peut-être, non, il a essayé comme à nombreuses reprises, hein, depuis le début de cette partie, de trouver les petites passes sèches là au sol latéral pour aller un petit peu dans les espaces et trouver des déviations. Mais là, c'est encore une fois le pied suédois qui a été trouvé par Ousmane Dembélé à 1 minute 30 désormais de la fin du temps réglementaire de cette première période. Tous derrière encore pour les Suédois. Ousmane Dembélé côté droit avec Jules Koundé là qui combine. Jules Koundé dans la surface de réparation, a-t-il touché ce ballon de la main? Oui, non, on ne saura pas, parce que de toute façon les Suédois s'en sortent. Et là ouais, il y a transition à mener, mais alors totalement inoffensif, parce qu'on l'a vu venir à des kilomètres là pour le coup cette fois-ci. L'appel d'Alexander Isak, couvert sans aucun souci par Dayot Upamecano.
2: C'est beau hein, ce qu'il fait Charlotte.
0: Ouais, il fait mine d'aller au duel et finalement il voit qu'il est un peu court Isaac, donc c'est pour ça qu'il a filé ce ballon. Mais je suis un petit peu étonnée de l'adversité, ce que proposent quand même les Suédois. On voit l'impact que montrent et que provoquent les joueurs de l'équipe de France. C'est dur hein, mentalement de voir des joueurs comme ça aller aussi vite tous ensemble, gros volume de jeu, mais je suis assez déçu quand même.
1: Michael Olise, la frappe de Michael Olise, encore, elle était cadrée cette fois-ci, et cette fois-ci c'est pas le poteau qui sauve Jakob Zetterström, c'est lui-même qui se sauve en allant chercher ce ballon vraiment au ras de son poteau droit, du bout du gant. Il y avait la précision pour Michael Olise. C'est pas terminé, Kylian Mbappé dans la surface, et voilà Kylian Mbappé qui vient libérer l'équipe de France juste avant la pause. Le petit ballon sur son pied droit, la frappe pied droit, petit filet opposé. Et oui monsieur, et oui merci, et merci qui, et merci qui a un but à zéro pour l'équipe de France, que c'est mérité.
2: Et il vient prendre Didier Deschamps dans ses bras, Kylian Mbappé hein, sur le banc. Les attaquants Dembélé, Olise sont tous venus dans les bras de Didier Deschamps. C'est une sacrée action qui nous a sorti, la Charlotte.
0: C'était critiqué hein, depuis le début de cette Coupe du Monde. Oui, quand il y a un but, il n'y a pas vraiment d'énergie collective comme les autres équipes. Bah là, voilà. On montre, on voit ces belles images, on voit les sourires, on voit que l'équipe de France est clairement au-dessus et qu'il y a Mbappé qui est encore au rendez-vous. Ça se passe très vite, hein, on joue rapidement le corner. Olise qui prend l'information aussi. Et ce jeu à trois très intéressant où Kylian Mbappé il arrive avec ses passements de jambes à trouver des angles assez impossibles. On est sur le reculoir, les Suédois ils n'arrivent pas à intervenir tellement que c'est rapide. C'est la petite touche hein. Il fait ses passements de jambes et il fait deux touches de balle extérieur pied droit pour pouvoir vraiment être libéré, trouver opposé. C'est exactement ce qu'il fallait faire. Et très alors, bon
1: techniquement Charlotte, je sais pas ce que
0: ça va trop vite
1: là-dessus, mais je trouve qu'entre l'appui, le dernier appui pied gauche et la frappe pied droit, ça va à une vitesse.
0: Bah en fait parce que généralement quand on voit des attaquants faire beaucoup de passements de jambes, en fait quand on est défenseur on a juste à regarder le ballon, et quand on touche vraiment le ballon, et lui il a fait deux touches de ballon pour vraiment trouver un peu plus d'angle. Et après l'enchaînement est parfait.
1: Ah franchement c'est tellement mérité, ça aurait été tellement frustrant d'aller rejoindre les vestiaires sur ce score de 0-0. Il y a 3 minutes de temps additionnel. On a déjà commencé à les manger un petit peu. Attention avec ce ballon dans la surface. Oh là là, la fameuse déconcentration qui nous avait déjà coûté un but face à la Norvège. Bah là on est passé à deux doigts également avec ce centre qui venait de la droite et derrière bon, on n'y était pas, et ça fait deux fois. Heureusement c'est sans conséquence pour l'équipe de France, mais c'est Jules Koundé là qui sauve la baraque hein. Me semble sur Gyökeres.
0: En fait Saliba ou Upamecano, ils ont juste un joueur, Saliba qui s'arrête complètement et doit protéger un peu plus son premier poteau. Il aurait pu intervenir sur le centre. Quelle intervention.
1: Ouais, mais ça c'est un petit problème quand même hein, de pas revenir à une concentration maximale après un soulagement comme celui qui a été sans doute d'ouvrir le score. Alors on sait que c'est hyper compliqué toujours, mais c'est vrai que ça fait deux fois. Heureusement sans conséquence pour l'instant pour les Bleus. Ils sont à l'attaque hein, les Suédois là, ils ont clairement envie de réagir avec ce ballon qui va encore venir là peut-être de la droite. Attention avec Elanga, le petit passement de jambe, ça donnera rien, c'est bien défendu, passe par Lucas Digne. Mais encore une fois Elanga dans la surface. Oh, il y aura pénalty. Ouh là là, heureusement qu'il y a une situation de hors-jeu là, parce qu'Elanga qui s'effondre dans la surface de réparation. Il semblait qu'il y avait un petit quelque chose. Ou pas, je sais pas, mais en tout cas, il y avait une situation de hors-jeu sur la passe précédente. Hein. Ça, c'est en fait, il y a eu un 1-2 en deux temps. Ah oui, non, je suis pas sûr qu'il y ait faute en plus.
2: En tout cas, c'est Lucas Digne hein, qui est dans.
0: Ah, oui, il a un retour de hors-jeu de toute façon.
1: Je suis pas sûr. Ouais, non, tout va bien.
0: Bon, il tire un petit peu le bras. Est-ce que c'est vraiment suffisant? De toute façon, il y a une position de hors-jeu.
1: Il sollicite le 1-2 et, et en fait le 1 a été la passe 1 a été hors-jeu avant la passe 2. Donc de toute façon, qu'il y ait eu faute ou pas, il y avait hors-jeu avant. Donc pas de souci pour l'équipe de France. Mais en tout cas, il y a une réaction quand même de cette équipe de Suède qui montre des choses. En même temps, vous me direz, il n'y a pas le choix maintenant pour la Suède. Mais ils n'attendent pas la mi-temps hein, avant de mettre quelque chose en place. Là, ils ont décidé de prendre le ballon et de tenter dans ces toutes dernières secondes de la première période de revenir dans la partie
2: Et merci à Amar sur le chat de la chaîne YouTube qui nous a signalé qu'on n'avait pas mis à jour le score. Comme d'hab, on oublie toujours de le faire parce que c'est manuel. Et donc Bruno Salomon a eu la gentillesse de se lever et de mettre à jour le score 1-0 donc pour la France. Mais maintenant, ça peut dérouler hein, après la mi-temps. Là, avec le...
1: Ça y est, c'est la mi-temps, hein, les amis. Ah ouais. Sifflé à l'instant. Un but à 0 pour l'équipe de France. Kylian Mbappé qui libère les Bleus. 17e but en Coupe du Monde pour Kylian Mbappé et déjà son 5e dans la compétition. Il revient à hauteur d'Erling Haaland et a un but désormais de Lionel Messi qu'on est déjà à 6. Mais et ça, oui, c'est pour les stats personnelles. Ce qui nous intéresse, c'est que l'équipe de France passe la Suède, se qualifie en 8e, et c'est plutôt bien parti. Un but à 0 pour les Bleus et que c'est mérité.
2: Voilà, rejoignez-nous sur le chat de la chaîne YouTube ICI, ICI, on vous attend, et bien sûr au 0810 055 056. Envoyez-nous des vocaux parce que grâce à ça, l'équipe de France inscrit des buts et fait des retournées acrobatiques. Donc n'hésitez pas. Des vocaux 0810 055 056, des vocaux sur WhatsApp ou des messages écrits, évidemment. Bruno Salomon qui est là les lira avec plaisir et on pourra échanger ensemble. On revient tout de suite avec Charlotte Lorgeret, avec Bruno, avec vous dans le chat pour débriefer cette première mi-temps des Bleus.
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2: Avec Bruno Salomon en studio et Charlotte Lorgeret, notre consultante pour la Coupe du Monde, ancienne joueuse qui a joué à peu près dans toute la France, sauf au PSG et à Marseille. C'est un peu ça. Tous les autres clubs, elle les a fait quasiment. Bruno Salomon d'abord, un petit tour sur les réseaux sociaux. Que disent nos viewers sur la chaîne YouTube ICI ?
3: Le roi Kylian est salué, bien évidemment, par rapport à ce but, cette réalisation. Alors, beaucoup aussi parlent de l'enchaînement d'Olysée, Dembélé qui fait la passe, la dernière passe décisive, et ensuite derrière ce but assez extraordinaire de la part de Kylian Mbappé qui vient un petit peu soulager tout le monde, qui est bien noté. C'est Sepano qui dit maintenant les Suédois vont devoir jouer au football, parce que finalement, on le rappelle, Graham Potter avait dit non, on jouera pas bloc bas. Bon, bah, je crois qu'il a quand même un petit peu joué bloc bas avec ses 5 défenseurs. Donc les supporters et supportrices disent voilà, maintenant c'est bon, les Suédois peuvent commencer à jouer. Et puis il y a d'autres réflexions. Il y a un grand débat sur combien de buts pour Messi, combien de buts pour Mbappé. On rappelle que c'est d'abord le collectif qui prime. Arrêtons avec les records. On verra les records un petit peu plus tard, si vous voulez bien.
2: Moi, ça me dérange pas qu'il explose le record de Messi, mais bon, c'est personnel. Charlotte Lorgeret, sur ce qu'a proposé l'équipe de France sur cette première mi-temps, qu'est-ce que ça t'inspire ?
0: Je suis satisfaite de cette première période. Oui, il y a eu quelques temps un peu faibles où ils ont eu du mal, parce que je pense que le terrain, la chaleur, un petit peu s'adapter par rapport à ça. Et au fur et à mesure, ce que t'as dit, Pia, c'est exactement ça. C'est Kylian Mbappé qui a pris un petit peu les rênes, qui s'est dit bon, bah, les gars, on va pas jouer trois ans comme ça. Donc c'est lui qui a essayé d'insuffler quelque chose, et finalement, c'est lui qui a mis un peu d'ordre. Donc Olysée qui a un peu plus bougé, Dembélé qui a un peu plus lâché son ballon. On a essayé de faire les efforts tous ensemble. Ils étaient au moins 6, 7 voire 8 avec Jules Koundé notamment, qui était très proche de cette surface de réparation à chaque fois. Il y a eu des frappes de loin aussi, il y a eu un peu de tout dans cette première période. Attention d'être vigilant parce qu'il y a quand même les trois fantastiques de l'autre côté, avec Isaac notamment, Gyökeres et Elanga qui on l'a vu, qui est aussi rapide qu'un scooter. Donc être vigilant par rapport à ça, mais je suis quand même satisfaite parce que ils ont marqué, ils ont eu énormément d'occasions. Il y a eu cette retournée, on va pouvoir en parler pendant longtemps de Michael Olysée, voilà. Mais en tout cas, il y a eu cette efficacité et on espère que oui. Je rejoins nos amis sur le chat que la Suède va devoir pousser et il y aura plus d'espace pour nos Français.
2: Évidemment, et donc ça peut enchaîner les buts si le sort n'est pas contre nous. On va partir du côté d'Auxerre. On était tout à l'heure dans un bar-restaurant qui s'appelle le Célia avec Isabelle Rose. Isabelle est toujours au Célia, à 10 km d'Auxerre, dans un petit village de 280 habitants, si je me souviens bien, Isabelle. Alors, quelle est l'ambiance dans ce bar de le Célia ?
7: Ah bah écoutez, c'était un peu tendu hein, la première mi-temps, avec toutes les occasions, ça criait le premier but d'Mbappé finalement hors jeu, ça a suscité beaucoup de déceptions, mais finalement, et on a réussi à marquer avant la fin de cette première mi-temps. Je suis avec Alain, supporter. Alors Alain, c'est quoi votre analyse en fait ? Comment vous avez vécu ça ?
8: Eh ben, personnellement, j'ai vécu ça au mieux parce que pour une fois, je ne suis pas au fourneau, mais j'ai notre fils Ocelia et c'est du grand bonheur de pouvoir avoir vu une première mi-temps où on mérite déjà de gagner 3-0. Hein. Très honnêtement, à la vue de cette première mi-temps, moi, j'ai parié que 2-1 sur ce match aujourd'hui, mais on n'est pas chanceux avec ces barres, mais ça va rentrer, ça va venir. Voilà.
7: Oui, ben. Pour la deuxième mi-temps, vous pensez qu'il y aura encore des buts?
8: Ah oui, un d'Olysée et puis un de Dembélé, c'est certain, voilà. Alors donc, au lieu de faire 2-1, ça fera peut-être 3-0. Et allez la France!
7: Bon, ben on va voir si elle gagne son pronostic. En tout cas, ici, quelques-uns sont partis se détendre un peu dehors pour avant d'attaquer la deuxième mi-temps, en espérant bien sûr que la France continue à dominer.
2: Il a l'air trop sympa, Alain, le patron du Célia, près d'Auxerre. Merci. Oui. Merci beaucoup Isabelle Rose d'avoir été avec nous. On vous retrouvera évidemment à la fin du match. Charlotte, c'est marrant parce que Alain il parlait de ce but de Kylian et il annonçait un but d'Olysée, un but de Dembélé. C'est vrai que c'est vraiment ces trois là qui ont crevé l'écran sur la première mi-temps, on va dire sur les après le premier quart d'heure qui a été un peu plus tendu, mais après on a vu qu'eux en fait.
0: Bah, en fait on sent que dès que les trois arrivent à se connecter, à parler le même football, ça va tellement vite. C'est indéfendable.
2: On les voit prendre du plaisir à jouer.
0: Exactement. Mais je rejoins Alain. Pour moi, Michael Olise va marquer ce soir. Il mérite clairement Mbappé. Moi j'avais dit 3-1. Doublé d'Olise et un but de Kylian Mbappé.
2: Bruno Salomon.
3: Sur le chat de la chaîne YouTube, la chaîne ICI, ICI, vous nous rejoignez, vous vous abonnez, vous êtes plus de 450 désormais à tchatcher entre vous.
2: 450 là, ça veut dire qu'à la fin, on va faire un score de 25 000 personnes qui seront passées sur le chat. Voilà, ça paraît pas beaucoup, mais en fait, c'est beaucoup.
3: C'est énorme, effectivement. Ouais. Et la question a été posée. Votre homme de la première mi-temps, alors oui, il y a eu le buteur Kylian Mbappé, mais gros score pour Olysée, puisqu'on a EGA, on a FCG, on a Cliniclem qui nous disent tous c'est Olysée l'homme de cette rencontre. Et puis il y a Kevin qui nous pose une question et je vous la retourne, mesdames et messieurs aussi, et monsieur du côté du MetLife Stadium. Question: est-ce que les Bleus ont fait le plus dur en ouvrant ce score ou est-ce qu'il faut encore se méfier de ces Suédois?
2: Moi j'aurais tendance à dire qu'ils ont fait le plus dur en se débridant et en mettant un appel d'air dans leur jeu et en arrivant à se faire confiance. Je reviens vers toi dans un instant, Charlotte. On va partir du côté de Ground Control, la fan zone qui est dans le 12e arrondissement à Paris, avec Alexandre Berthaud. Alex, quelle est l'ambiance du côté de Ground Control?
9: Là, si je dois décrire, c'est l'ambiance mi-temps, mais du coup on passe une meilleure mi-temps depuis que Kylian Mbappé a ouvert le score.
2: Ah bah, tu m'étonnes.
9: On passe une bien meilleure mi-temps parce que petit à petit il y a eu plein de les clameurs qui commencent mais qui ne se terminent pas parce que c'était toutes les occasions.
2: Alex, tu fais très mal la clameur, excuse-moi, on avait l'impression que tu souffrais, hein.
9: Mais ils ont souffert de tous ces poteaux touchés. Je suis avec un supporter, comment tu t'appelles?
10: Momo,
9: est-ce que tu as été soulagé par le but de Mbappé?
10: Pas vraiment, on a été soulagé, mais on était confiant.
9: On était déjà confiant avant.
10: C'est déjà confiant. Franchement, on est comme l'équipe d'Espagne en 2010, sans peur. Sans peur, et ça fait du bien de. Ok, on a concrétisé. Les matchs nuls avant nous ont fait douter. Mais il n'y avait pas de doute. On trace notre mondial.
9: Bon, merci Momo.
2: On trace pas mondial. Forcément droit, mais on trace.
9: Je vous ai entendu. Je vous ai entendu pousser. Je suis également avec Kevin.
2: Oui, Kevin.
9: Qui me disait tout à l'heure, on se balade. Kevin, il disait, on se balade, on s'amuse quoi, avec les Suédois.
11: Et en fait, moi, je kiffe. Non, mais c'est pas qu'on s'amuse parce que. On n'est pas hyper serein, mais juste j'ai l'impression que l'équipe elle kiffe. On joue au foot, c'est n'importe en fait, tu vois, ça part dans tous les sens, c'est pas parfait. En défense, on est fébrile.
9: Bon, mais là, juste... on n'a pas été très fébrile. Un petit, il y a une autre belle occasion.
11: C'est bien et c'est pas. Non, c'est bien et c'est pas bien, tu vois. Mais juste, on se régale, on joue au foot et c'est magnifique à voir jouer, tu vois.
9: Et toi, en tant que spectateur, tu te régales parce que tu sais que tu vas voir des buts, quoi.
11: Et ouais, de ouf. Ah non, mais de ouf. Mais là, regarde, t'as vu encore. Ça sort de nulle part. Mbappé, il peut en planter 14. Il reste combien de matchs? Je sais pas.
9: Derrière, il en reste encore 4.
11: Olysée, il a pas marqué. Il se dit d'un coup, je vais tenter de les retourner, tu vois, histoire de les faire. Ça part sur poteau, c'est pas grave, mais bon.
9: Ouais, on a failli assister à un super.
11: Mais c'est la folie, ça. C'est un tournoi de quartier, quoi, tu vois. Mais bon, tant mieux, on rêve de ça et on sort de 2024. Ouais. 2024.
9: Ouais, c'était plus la purge.
11: La purge. Je ne sais même pas si on a mis un but en 2024. Colomboigny contre l'Espagne, au bout du bout, là. Et on le perd. Et on le perd. Et j'avoue, c'est le seul match que j'étais presque content qu'on perde. Mais bon, c'est trop moche.
9: Alors là, tu préfères cette équipe même avoir joué, avoir évolué, voilà, etc.
11: Je me régale. Franchement, je me régale depuis le début. Et il y a une force, il y a une solidité, il y a une cohésion. Et Mbappé, non pas que je l'adore, mais il a pris tellement cher, alors que ce qu'il apporte pour l'équipe de France et j'ai presque envie de dire pour la France en général, c'est ouf. Et je trouve qu'il mérite mille fois plus que ce qu'il prend en ce moment.
9: Bon bah tu kiffes, merci beaucoup. Bonne deuxième mi-temps Kevin, bonne deuxième mi-temps à Momo aussi. Et voilà, vous avez eu le résumé. Les gens aiment voir jouer cette équipe de France. On n'a pas été tant inquiet que ça, même si on a un peu regretté de ne pas ouvrir le score plus tôt. Mais on s'attend à d'autres buts ici au Grand Contrôle, où on est à 2000 personnes, beaucoup de maillots de l'équipe de France et beaucoup de cris à venir, on l'espère.
2: Merci beaucoup à Momo et à Kevin qui font plaisir à entendre, parce que oui, on kiffe, comme on dit, cette équipe de France, ouais. Ce jeu. Si Didier Deschamps rend son tablier de sélectionneur sur ce jeu-là, quoi qu'il arrive, quel que soit le résultat de la Coupe du Monde, franchement, ça aura fait vraiment plaisir à la France. Bruno Salomon.
3: Et si Alexandre est encore avec nous, il y a des messages pour Momo sur le chat.
2: Oui,
3: d'ici.
2: Molo Momo.
3: Voilà, Molo Momo, ou encore profite bien Momo. Profite bien Momo avec quelques verres de
2: ouais,
3: je pense aussi qui profite bien. 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Vous êtes maintenant plus de 500 à être en live et on a plein de messages. Je vais vous en lire quelques-uns avec Endara Aoulafal qui nous dit félicitations pour la France. Lui, il veut un 4-0 désormais. Il y a André qui nous dit la best team, c'est la France. Il n'y a pas à chercher autrement. Il y a Franz Kotic qui nous dit après, c'est normal, les joueurs les plus importants cette première mi-temps, eh ben, c'est les gars du Paris Saint-Germain. Ça sent le supporter du PSG.
2: Oui, pour l'instant, il n'est pas au PSG.
3: Et c'est ça, il n'est pas au PSG, mais effectivement, il est au Bayern. Et d'ailleurs, le Bayern a fermé la porte. On le rappelle, c'était l'actu du jour. Le Bayern a fermé la porte au nez du Real Madrid qui a tenté le faire venir, avec Football à l'aveugle qui nous dit entame de match compliqué, mais après la pause fraîcheur, on a vraiment mis le pied sur l'accélérateur. Mention spéciale pour la prestation de Michael Olysée. Ils sont encore nombreux. Il y a Asrafi aussi qui nous dit franchement, Lucas et Chouameni, il les trouve un peu moyens. C'est les deux joueurs qu'il trouve un peu moyens.
2: Et on a Adodo qui nous dit I'm watching from New York, Brooklyn. Allez les Bleus, good job Kylian. J'attends le but de Ousmane Dembélé, 4-1 pour la France. Donc il nous écoute depuis Brooklyn.
3: C'est beau.
2: Et Frog Scottish qui nous écoute depuis l'Écosse. Évidemment, ça fait hyper plaisir.
3: Congo aussi. Hein.
2: Justement, on fait comme ça, on fait des voyages dans l'espace, dans la géographie. Et on va retrouver notre Sylvain Charlet, commentateur du LOSC et du RC Lens sur l'antenne d'ici Nord, qui est à Lille dans un bar qui s'appelle Chez Morel et Fils. Sylvain, quelle est l'ambiance autour de toi?
12: Chez Morel et Fils, grosse ambiance, on se désaltère, on se remet de ses émotions. Et je suis avec Boris, on est au pied du Beffroi, hein, près de la Grand Place. Vraiment, le site est magnifique, n'hésitez pas à nous rejoindre. Et à chaque fois, il y a des matchs qui sont diffusés ici. Boris est le directeur des opérations, mais il commente aussi le match pour offrir un spectacle un peu différent à ses fans. On a tremblé, on a senti qu'il y avait de la tension en première mi-temps.
13: Ouais, c'est ça, exactement. Ça a mis du temps avant de se décanter. Il y a eu le poteau, le but refusé, mais effectivement, ce but avant les mi-temps, il fait quand même beaucoup de bien et rassure tout le monde.
12: C'est quelque chose que vous répétez à chaque match, là. Les gens sont là, dehors, à l'intérieur. Il y a quoi? Il y a au moins 200 personnes qui se régalent sur la place de Lille.
13: Ouais, c'est ça, c'est excellent. Alors, c'est avec François, le speaker du LOSC, qui commente le match avec moi depuis quelques matchs. On renouvelle l'opération, effectivement, à chaque match des Bleus, là, pendant cette Coupe du Monde. Et on a de la chance parce que la terrasse, on a le droit d'ouvrir jusqu'à la fin du match. Donc même en cas de prolongation ou de tir au but, on restera ouvert jusqu'à la fin du match, comme le signale l'arrêté municipal de la ville de Lille.
12: Vous voulez un orage, vous?
13: Moi, ouais. Bon, ça m'arrange pour les affaires, Sylvain, on va pas se mentir.
12: Deuxième mi-temps avec un but d'Olysée.
13: Deux.
12: Voilà, deux buts d'Olysée. Voilà le pronom, on espère un petit 3-0 avec un doublé d'Olysée. Et surtout un orage pour que les chiffres d'affaires montent.
2: Bah ouais, oui, on perd pas le Nord dans le Nord, hein. Ouais, évidemment, allez, c'est logique.
3: Allez. Ça, c'est fait.
12: Validé.
2: Merci, Sylvain. Merci d'avoir pitié. Bon, Sylvain, juste un dernier mot, juste pour nous dire, est-ce que tu as senti que les gens autour de toi, les Lillois autour de toi, mais le jeu va reprendre, donc dis-le moi en un mot, étaient heureux de voir ce football de l'équipe de France?
12: Ouais, heureux, mais un peu inquiet du manque de réalisme en première. Mais le but a fait beaucoup de bien. Mais
2: dis-le,
12: on est heureux.
2: Dis-leur t'inquiète de notre part. Ça va le faire. Merci beaucoup. Merci Sylvain Charlet. Merci aux Lillois qui étaient avec toi.
12: Bonne deuxième.
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2: Et on retrouve notre Nicolas Perronnet qui est au stade au MetLife Stadium et le jeu reprend à l'instant. Nico.
1: Avec la mise en jeu signée Michael Olysée pour mettre ce ballon directement en touche sur le côté droit et aller mettre la pression aux Suédois qui vont négocier cette touche. J'en suis à ma cinquième bouteille d'eau pour tout vous dire. Franchement, il fait chaud, hein. Et je vous en parle parce que si la France se qualifie, et on espère évidemment que la deuxième période sera identique à la première et qu'on va continuer l'aventure, bah, je peux vous assurer que les sujets à venir avant l'huitième de finale, ce sera la chaleur, parce que tout le monde parle que de ça ici, du côté de Philadelphie. On aura l'occasion d'en reparler, mais on annonce un petit peu ce que vous avez vécu en France ces dernières semaines, ici du côté de la côte est des États-Unis. Allez, la touche pour la Suède, côté droit, l'équipe de France qui mène un but à zéro grâce à son capitaine Kylian Mbappé, buteur à la 45e minute de jeu, qui a libéré les Bleus tout à fait logiquement après une bonne première période. Attention à cette touche longue, on va voir comment vont réagir les Suédois à cette ouverture du score. On en a déjà eu un petit aperçu juste après l'ouverture du score, où on les a vus clairement remonter, on les a vus tenter de jouer un petit peu plus haut, de porter les attaques placées. C'était un peu laborieux, mais ils vont forcément devoir réagir d'une manière ou d'une autre, comme là la pression qui est mise sur Jules Koundé, un petit peu trop au goût de l'arbitre de la rencontre, qui va permettre, grâce à ce coup de sifflet et ce coup franc accordé aux Bleus, va permettre à Mike Maignan de dégager son camp. Ouais, il parle beaucoup là, Mike Maignan, à William Saliba qui se retourne, Bayo Upamecano. On n'a pas parlé beaucoup de Mike Maignan ce soir parce que c'est tant mieux pour les Bleus. Il n'a pas eu quand même grand chose à faire, voire rien du tout, si ce n'est en tout début de partie peut-être négocier un petit peu, anticiper quelques transitions, mais franchement, pour l'instant, l'équipe de France est sans danger dans son secteur défensif. Et ça, c'est une bonne nouvelle, parce que c'est vrai que c'était, malgré l'ampleur du score face à la Norvège, une petite interrogation qu'on avait eue. Allez, Michael Olysée qui récupère ce ballon, qui a un petit peu de champ. Michael Olysée sur la droite avec Ousmane Dembélé. On est dans la moitié de terrain, vous l'aurez compris, de la Suède. Jules Koundé, voilà, là, Kylian Mbappé qui perd ce ballon un peu trop facilement avec la passe mal assurée. Il cherchait justement à rejouer avec Ousmane Dembélé pour mettre en place ce petit jeu à 3 qui a fait des merveilles en première période, mais un petit peu d'imprécision de la part de Kylian Mbappé. Ce sera sans conséquence du tout, parce que c'est facilement récupéré par l'arrière-garde de l'équipe de France. Bayo Upamecano maintenant pour repartir en attaque.
2: Il a pris le dessus, Upamecano, clairement, sur les attaquants. Charlotte, tu trouves pas?
0: Oui, parce que là, Nico nous l'a très bien dit, il fait chaud. Même si là, on a les jambes un petit peu coupées avec la mi-temps, repartir c'est un peu plus compliqué. Mais en fait, ça demande tellement d'efforts de faire toutes ces courses. Ils sont que deux, voire trois grands max à essayer d'être dangereux face à l'équipe de France qui est pour l'instant bien défensive.
2: Nico.
1: Allez, Lucas Digne là-bas pour Bradley Barcola. La vitesse de Bradley Barcola. Allez, allez mettre vraiment le petit coup d'assommoir là directement en début de seconde période. Ce serait parfait. Et oui, là, le ballon qui touche le poteau de corner, mais qui ne sort pas du bon côté. Donc ce sera une touche seulement pour l'équipe de France du côté de Lucas Digne, qui va prendre un petit peu de distance justement. Ah bah non, finalement il va le descoller. Non, il va prendre un petit peu de distance évidemment. Il y avait deux ballons sur la pelouse. Un peu de distance avec le poteau de corner pour jouer derrière lui. Tchouaméni maintenant. Il est retourné dans le rond central pour l'équipe de France. On va sans doute avoir droit à une nouvelle petite période d'observation en raison de cette chaleur effectivement. Puis aussi pour prendre le temps de voir quelle sera la réponse suédoise. On l'a pas dit, mais il n'y a pas de changement hein, ni d'un côté ni de l'autre opéré pour cette seconde période. On est toujours sur le côté gauche avec Lucas Digne qui tente d'aller trouver des petites solutions, qui n'en trouve pas. Donc Adrien Rabiot lui en apporte une derrière.
2: Barcola qui est dans la surface, donc qui est assez loin de Lucas Digne. proche de la surface. Charlotte, on se posait la question tout à l'heure de savoir si c'était plus difficile de marquer le premier but ou celui qui suivra le deuxième but. T'en penses quoi, toi?
0: Je pense que c'est le deuxième. J'entends, tu l'as dit le premier et je peux complètement le comprendre, mais quand on sait qu'on a des joueurs comme ça qui peuvent marquer à chaque instant, le premier but, il va arriver. C'est le second où là, il faut retrouver du rythme, où il ne faut pas laisser espérer cette équipe de la Suède.
1: La frappe de Tchouaméni, largement au-dessus, là, c'est 5 minutes totalement arrêtées, hein, pour l'instant.
2: Ouais, elle était déviée, je crois,
1: de la part de l'équipe de France.
2: La frappe de Tchouaméni, elle était déviée, Nico.
1: Ah ouais, juste, d'accord.
2: Je pense.
1: Par un maillot bleu, alors, parce que c'est une sortie bleue, hein, qui est accordée à la Suède et à Zetterström pour ce dégagement. Lucas Ligne. La tête suédoise, ça va aller tranquillement jusqu'à Mike Maignan, voilà qui est fait. Alors, part tranquille, hein, franchement, sur cette seconde période. Alors, si les Suédois sont pas plus dangereux que ça, bah, tant mieux. Mais c'est vrai que ce serait évidemment une bonne chose d'aller marquer ce deuxième but rapidement. Et l'équipe de France en a évidemment largement la possibilité au vu des 45 premières minutes auxquelles on a eu droit. William Saliba, qui n'est pas attaqué, qui monte ce ballon tranquillement à nouveau. Dayot Upamecano. Proximité du rond central, ouais, on sent qu'on se parle un petit peu. Alors franchement, on se demandait quelle allait être la réaction des Suédois. Bah là, pour l'instant, ils ont exactement le même schéma qu'en première période, c'est-à-dire la ligne de 5 derrière. On attend les Bleus et on va partir en transition. Hein. Franchement, on n'est pas parti pour aller balancer du jeu flamboyant du côté de Graham Potter. On attend très très clairement. Le pressing n'est pas du tout dangereux, en tout cas agressif.
2: Et donc, là, le jeu est carrément arrêté.
1: Mais là, il y a un petit peu de vitesse avec dans la surface de réparation Koundé, qui a été bien servi par Ousmane Dembélé. Je trouve que les transversales, justement, ces phases de jeu complètement arrêtées, là, les transversales font du bien. Il a à nouveau servi Ousmane Dembélé. Là, non, ce sera pour le gardien. Je trouve que les transversales arrivent, que ce soit d'un côté comme de l'autre, à justement aller chercher ces petits espaces. C'est comme ça, hein, que les situations de danger sont arrivées en première période.
0: Bah oui, surtout quand on est à un bloc, même si il est de manière générale à 5, c'est vrai que des fois le piston il peut un petit peu oublier. Donc Gunnarsson, il est obligé de rentrer à l'intérieur. Donc il y a l'espace côté opposé qu'on avait identifié en première période. Il faut réitérer ce genre de choses et après, dans un second temps, retrouver le côté où on est parti.
2: C'est vrai que Ousmane Dembélé, sur le côté droit, collé à la ligne, il est souvent esselé parce qu'il y a tellement de travail à surveiller Olise et Mbappé dans l'axe que souvent il est tout seul.
1: Ouais, il lève les bras là justement Ousmane Dembélé, mais il n'est pas servi par Aurélien Tchouaméni. C'est Michael Olise qui est servi plein d'action, la passe de Michael Olise et le but de Bradley Barcola pour l'équipe de France, magnifiquement servi par Michael Olise. Mais c'est un magicien, c'est Michael Olise. La passe, elle est magnifique et derrière, cette fois-ci, la précision, elle est au rendez-vous. Deuxième but Bradley Barcola dans cette Coupe du Monde. Ça envoie peut-être la France en 8e de finale. France 2, Suède 0, le but de Bradley Barcola à la 53e.
0: Ouais, tout part de Michael Olise, hein. Clairement c'est lui qui a les clés, hein, dans cette équipe offensivement. Dès que la France a le ballon, et il y a Kylian Mbappé qui a laissé son poste de numéro 9 avec Bradley Barcola qui est rentré intérieur. Et là l'entraînement il est parfait parce qu'il est rapide, le ballon est très collé à son pied. Il a pu enchaîner aussi, il pouvait ouvrir son pied et trouver le deuxième poteau, mais il a préféré trouver le premier à la récupération de Tchouaméni qui va vers l'avant, qui grappille quelques mètres. Et derrière, on a beaucoup trop d'espace. La Suède est sur le reculoir, pas du tout de position de hors-jeu, l'enchaînement est parfait.
2: Elle n'était pas facile, hein, à maîtriser la balle pour Barcola, hein.
0: Non, mais il va tellement, tellement vite, et c'est l'enchaînement. Et il sait qu'il est un petit peu à l'arrache avec son premier contrôle, et derrière, il remet un petit extérieur pied droit pour ensuite pouvoir bien frapper. Il avait le choix de mettre au premier ou au second, et il était devant les deux.
2: Nicolas.
1: Ouais, la passe de Michael Olise, évidemment magnifique. Ouais. Elle est entre les jambes de Lagerbilke, qui en plus derrière tombe sur les fesses. Enfin, voilà quoi. On peut en parler aussi, hein, du début de match, début de seconde période de la Suède. Moi, je comprends pas, mais bon, tant mieux, hein. Tant mieux pour l'équipe de France.
0: Mais pas, en fait. En fait, c'est même pas, on comprend pas. C'est qu'ils peuvent juste pas, en fait. Je pense
1: on est juste trop au-dessus, en fait.
0: Ouais, le niveau, il y a trop de niveau. T'avais trop d'écart, le niveau, pardon.
1: Eh ben, tant mieux pour l'équipe de France qui se donne de l'air. 2-0. 54e minute de jeu. Et Bradley Barcola, bah, qui lui aussi, hein, va aller soigner ses petites statistiques.
2: Bah, ouais, franchement.
1: Buteur face au Sénégal, ça nous fait plaisir quand même, hein, de voir Bradley Barcola en bleu comme ça, lever les bras.
2: Bruno Salomon, ça te fait plaisir
1: sur une Coupe du Monde.
3: Ah, sur Marcola, non, non, c'est, bah, en fait, ça me fait surtout plaisir. Les réseaux sociaux sont en train de s'emballer pour Barcola.
2: Après l'avoir détruit en première mi-temps. Loïc
3: nous dit Barcola, c'est propre, fluide. On va se concentrer après le but. Il y a ensuite The Captain Cherry qui nous dit Olise. C'est, par contre, voilà, c'est Barcola alors un petit peu, mais c'est surtout Olise qui prend toute la lumière. Il change une équipe entière. On a enfin un vrai numéro 10. Quel plaisir à voir jouer. Il y a Faux Nul Zéro. Ça, c'est un nom un peu bizarre. Oh là là, ce but. Quelle justesse du début à la fin, de la récupération à la transmission, à la finition. C'est un régal. Merci les Bleus. Voilà, les réseaux sociaux sont en train de s'emballer, de s'enflammer à nouveau pour cette équipe de France. Mais effectivement, il y a aussi des messages sur « Mais que fait la Suède ?» Et ça, en fait, qu'est-ce qu'on fait
2: à la limite.
3: Dans un sens.
2: Un petit peu.
3: J'allais le dire comme ça, mais ça, c'était mon avis après perso.
0: Parce que j'ai l'impression qu'on attend tous qu'il y ait une équipe qui peut un peu nous bouger, ouais, un peu dans les compartiments. Bah oui. Et heureusement, d'ailleurs, il n'y a pas ce soir, mais c'est vrai qu'on pouvait. En tout cas, moi, je m'attendais à mieux du côté de la Suède.
1: Peut-être sur corner, hein. Ça arrive pour la Suède, ce corner là-bas de la droite vers la gauche. Ils ont pris un coup sur la tête. Évidemment, les Suédois, c'est tant mieux avec ce but de Bradley Barcola. Est-ce que sur coup de pied arrêté, avec un petit coup du sort, avec un brin de réussite, on va arriver à se remettre dans cette partie. Il y a beaucoup de monde autour de Mike Maignan. Alors là, c'est vraiment c'est le périph' aux heures de pointe là, autour de Mike Maignan. Ils sont tous là, c'est limite Tadom sur le gardien de l'équipe de France. Ouais, c'est
2: il met des coups de coude à Saliba, Mike Maignan, pour avoir un peu d'air.
1: C'est étonnant, ça va s'éparpiller, forcément, voilà qui est fait. Deuxième poteau, la tête de personne. Tout ça pour ça, ça va sortir directement en sortie de but de l'autre côté des buts de Mike Maignan, qui va pouvoir dégager son camp. Je ne sais pas si c'est Momo tout à l'heure à la mi-temps qui nous disait non mais je me souviens de l'Euro en 2024 et du fait qu'on ne marquait pas. 12 buts en 4 matchs, hein, qu'on vit ensemble les amis quand même. Qu'est-ce qu'on se régale, quoi.
2: On se régale, franchement. Et puis on régale le football, quoi. C'est honnêtement, on a vu jouer quasiment toutes les équipes, je pense, maintenant de la Coupe du Monde. Il n'y en a aucune qui a donné ce plaisir-là aux spectateurs. Aucune.
0: Il y a un degré de supériorité comme ça.
2: Ah ouais.
0: Il y a eu des beaux
2: matchs.
0: Mais
2: avec ce football, cette qualité du foot, quoi, des gestes Non, mais c'est fou. Nico, je m'en remets pas.
1: Non, mais on est. Pour l'instant, il y a pas grand chose à dire. Alors c'est vrai que on avait, vous vous souvenez, même malgré la victoire 4-1, on était un peu chafouin et tout après la Norvège, en se disant bon, quand même, on a noté des trucs qui vont pas. Moi, j'aimerais bien là qu'on aille se qualifier avec un bon vieux 3-4-0. Bien propre, bien net, qu'on tremble pas, ouais, du tout, et que
2: un clean sheet.
1: On ait notre espèce de match référence malgré l'opposition suédoise qui est faible, mais qui peut, c'est vrai, Charlotte l'a dit, va tout simplement pas faire grand chose cette équipe de Suède. Mais voilà, qu'on ait vraiment notre premier petit match référence de cette Coupe du Monde, que je trouve qu'on n'a pas eu en phase de groupe, quoi. Voilà, bon, si on peut se mettre un petit objectif là.
2: Alors qu'on était quand même dans la poule de la mort, les gars. Ouais. Mais bon.
1: Ouais, et surtout que bon bah voilà, on va pas, il est beaucoup trop tôt pour dans ce match en tout cas pour se projeter, mais bon, la porte s'est quand même un petit peu ouverte hier soir, quoi, avec l'Allemagne qui sort du tableau, donc voilà, je trouve que faut profiter des matchs comme ça, même si effectivement la Suède est décevante ce soir, et c'est tant mieux, mais pour aller le chercher ce vrai match référence, il y a des olé.
2: Ah, ils faisaient un petit taureau, les joueurs français, en même temps, le côté droit du terrain, ils étaient tranquilles en train de se faire des petites passes.
1: Qu'on aille vraiment leur mettre la tête sous l'eau et qu'on aille vraiment envoyer un vrai message à toute la Coupe du Monde, même si on l'entend partout, que ce soit dans les suiveurs de la Coupe du Monde, les supporters de n'importe quelle nation, c'est la France qui est, attention à Jules Koundé, ouais, qui frappe au but mais qui est trop excentré, c'est capté par le gardien, c'est la France qui clairement est donnée à la faveur des pronostics, on va dire, mais il y a quand même un petit peu ce petit match avec les équipes qui ont marqué les esprits, l'Argentine notamment, parce que sinon il n'y en a pas vraiment d'autres, mais oui, je pense que ce serait bien d'aller vraiment gagner ce match largement. et puis se faire encore plaisir offensivement et là dire bon bah venez nous chercher quoi, parce que on commençait à vraiment faire très très peur à tout le monde.
2: Bruno.
1: Et surtout pas se contenter de ces deux buts d'avance.
2: Pardon, Nico.
3: Une chose à vous rappeler, vous pouvez nous écrire ou nous laisser des messages audio sur WhatsApp au 0810 055 056, et vous pouvez aussi nous rejoindre sur la chaîne YouTube, sur le live France-Suède en direct sur notre chaîne YouTube ici ICI, avec des messages. Bertin qui nous dit super, allez les bleus. Il y a Mermélian qui nous dit Bappé avec un magnifique drapeau bleu, blanc, rouge. Et puis j'adore la vanne de Laurent qui nous dit cette rencontre est aussi limpide qu'une notice de meuble. Je ne sais pas s'il a déjà monté un meuble Ikea.
2: Moi, je trouve ça beaucoup plus limpide.
3: Moi, c'est beaucoup, ouais, bon. C'est moins limpide que ça. On bave toujours. Je veux une pièce qui
2: Nicolas.
1: Allez, Michael Olise, alors qu'on. Ça y est, on approche et de l'heure de jeu ici dans le New Jersey. Et c'est toujours cette impression de facilité. Alors, je voulais dire de l'impression de facilité de Michael Olise, parce qu'il a une élégance incroyable avec le ballon, mais l'impression de facilité que donne tout simplement cette équipe de France. Qu'est-ce qu'ils demandent, les Suédois, là?
2: En fait, il y a leur joueur qui a pris.
0: Gyökeres.
2: C'est Gyökeres.
1: Ah, mais
2: je l'ai pas vu. Qui a pris la tranche d'une main d'un bleu en pleine tronche.
1: Ouais, je l'avais pas vu. Il se relève. Il est complètement de l'autre côté. Là, il est dans la surface de réparation de Mike Maignan. Il est en train de revenir en marchant. Et les Bleus n'arrêtent pas le jeu. Et Bradley Barcola va aller tenter de déclencher là-bas, peut-être côté gauche. On est comme à l'entraînement, hein, vraiment. Avec Kylian Mbappé qui joue arrêté, mais en même temps on se trouve. Ousmane Dembélé désormais côté droit. Jules Koundé qui passe quasiment sa vie dans la surface de réparation. Derrière avec le jeu à 3, Adrien Rabiot. Kylian Mbappé par-dessus pour Adrien Rabiot encore. Est-ce qu'il va récupérer ce ballon? Non. C'est vraiment, on a l'impression d'être à l'entraînement. J'ai l'impression d'être au centre d'entraînement de Bentley. Allez, Michael Olise, la frappe de Michael Olise, elle est cadrée. Et Zetterström qui se détend encore une fois sur sa droite. Corner à venir pour l'équipe de France. C'est facile. Voilà. J'ai vraiment ce sentiment-là, vu des tribunes, que ce match est facile pour l'équipe de France.
0: Après, il faut se donner des objectifs. Hein. Faut pas tomber dans un faux rythme. L'objectif, c'est de pas prendre de but. L'objectif, c'est d'en mettre le plus. Donc, il faut vraiment se mettre au diapason par rapport à ça. Ne pas se laisser endormir. Après, il va y avoir des choix à faire. Hein. Du côté de Didier Deschamps, gérer un petit peu certains qui ont énormément de temps de jeu. Donc, on a encore du beau monde sur le banc.
2: Où est Warren? Ça suffit maintenant,
0: Warren,
2: la blague.
0: Je pense qu'il est reparti à Paris. Je pense clairement.
2: C'est pas possible. Il faut que Warren rentre quand même sur ce match. Flûte, Nico.
1: Ouais, Warren Zaïre-Emerick, j'ai vu l'autre jour, c'était le lendemain de France-Norvège. Il y a une opposition en fait avec les remplaçants. Et en fait, ça, il est en forme, quoi.
2: Bah évidemment qu'il est en forme.
1: Il a fait une opposition, il était énorme.
2: C'est le meilleur d'entre nous, je te le dis, hein, Nico.
0: Il a fait l'une de ses meilleures saisons de sa carrière.
1: Je sais qu'il y a tout ce débat là, mais c'était impressionnant de voir à quel point. Alors, c'est une opposition 5 sur 5 sur petit terrain, sur 30 mètres et tout, mais franchement, ouais, il était vraiment affûté, récupérait des ballons, enfin, il marquait but sur but, c'était impressionnant.
0: Non, mais les amis, s'il joue pas contre l'Irak, il joue pas contre la Norvège, en fait, il va jouer contre personne. Donc, je le vois pas du tout rentrer. Moi, j'ai arrêté ce combat-là, Pia.
2: Ne jamais enterrer Warren, Charlotte. Non, mais tu là, verras.
0: J'enterre les choix de Didier Deschamps.
3: Je me permets, mais vous allez. Enfin, Kanté sera devant. Hein.
0: Ah oui,
2: mais Kanté, il est
3: tuteur, il est tuto à Fraisier pour.
2: Oui, je sais, mais Kanté n'est pas dispo. Donc,
1: Mais
2: il y a Manu Koné aussi. Non, mais bon, on n'est pas près de le voir. C'est, en tout cas, les Bleus ont le ballon, Nicolas.
1: Ah oui, et ils en font rien, mais en même temps, les Suédois n'attaquent pas. Donc, on va aller essayer de marquer le troisième tranquillement. Peut-être sur cette transversale là, de Kylian Mbappé pour Ousmane Dembélé, le contrôle collé à la ligne de touche. On aura la passe là, et l'appel de Jules Koundé qui vraiment campe dans la surface de réparation de la Suède. Ousmane Dembélé encore, cette fois-ci, c'était en direction d'Ousmane de Michael Olise qui est un petit peu court, mais qui immédiatement se retourne vers Ousmane Dembélé, le pouce levé pour saluer l'intention de cette passe en profondeur un petit peu par-dessus tout le monde là. Ballon brossé pied gauche de la part d'Ousmane Dembélé, et les Suédois touchent enfin la balle dans cette seconde période, la 63e. L'équipe de France est toujours devant. Si vous nous rejoignez sur votre radio ici, 2-0 dans ce 16e de finale face à la Suède. Les buteurs, on les rappelle, Mbappé à la 45e et Barcola à la 53e.
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2: avec Charlotte Lorgeret et Bruno Salomon en plateau et Nicolas Perronnet au MetLife Stadium, toujours 2-0 pour la France contre la Suède en 16e de finale de la Coupe du Monde, Nico.
1: Et toujours aucun changement opéré ni d'un côté ni de l'autre, le ballon dans le rond central pour les Suédois, les Français qui attendent. Les Suédois, mais ils n'en font pas grand chose avec les arrières. La Gudmundsson pour son capitaine, pour Lindelof. Allez, la Lagerbilke qui va franchir la ligne médiane. Peut-être aller chercher Svensson. Voilà qui est fait sur le côté droit. Elanga. Ouais, on appelle là-bas d'Elanga qui n'est pas trouvé. Le voilà cette fois-ci, mais il est arrêté et il est bien stoppé parce que c'était totalement à contre-temps par Lucadin. Mais derrière, ça rebondit un petit peu partout ce ballon et à l'arrache ils vont y arriver peut-être avec Elanga encore, mais non, c'est récupéré. Ouais, franchement, aller passer les 30 mètres, c'est compliqué pour les Suédois. Et oui, ils se sont projetés derrière. Et il y a phase de transition pour l'équipe de France. Michael Olivier dans la surface de réparation. Ah, il est contré le tir de Michael Olivier. Là, c'était allé très très vite. Le contre de Kylian Mbappé avec Barcola sur sa gauche et Michael Olivier qui n'est pas passé loin d'aller inscrire son premier but en Coupe du Monde. On en a tous envie, mais là, pour le coup, il y a eu un beau repli défensif, un petit peu en panique de la part des Suédois. Et ils ont essayé de jouer et on comprend pourquoi ils jouent pas trop, parce que il suffit qu'ils perdent un ballon et derrière c'est punition quasi immédiate, alors que Kylian Mbappé est en train de faire joujou là-bas avec les supporters français en agitant les bras et en réclamant du soutien. Capitaine de l'équipe de France qui est ultra populaire aux États-Unis, c'est pas vraiment les supporters français qui sont là-bas, même s'il y a encore une fois énormément de maillots bleus. En fait, il y a un petit secteur là, jaune et bleu, enfin, surtout jaune, sur ma droite, qui est celui des supporters suédois. Oh, le centre là est

0: de France, il y a 90% des maillots bleus qui sont portés par des Américains qui aiment cette équipe, qui aiment le star system, des maillots floqués Mbappé, Olivier Dembélé. C'est vraiment impressionnant. L'équipe de France est ultra soutenue par les locaux sur place.
1: Alors, il y a eu deux changements pour la Suède, Nico. Strud et Bergvall sont sortis, donc deux milieux de terrain plutôt sur le côté gauche, et c'est Zeneli et Ali qui sont rentrés.
0: Ouais, exactement, les deux premiers changements opérés à la 66e par Graham Potter. Allez, les Suédois là qui ont le ballon, j'ai l'impression qu'on a décidé de les attendre un petit peu. Je ne sais pas si c'est la vôtre aussi du côté de l'équipe de France, l'air de leur dire allez, venez un petit peu plus, et puis derrière on va aller vous piquer en transition pour mettre le troisième, et que les Suédois ils savent pas trop quoi faire en fait.
2: Ouais, mais c'est ce qu'il faut faire, hein, de temps en temps, pas avoir tout le temps le ballon, des fois laisser le ballon aux adversaires pour qu'ils fassent des erreurs et piquer en transition, parce que là clairement les Suédois en possession ils sont absolument pas dangereux, mais à la récupération notamment on trouve Michael Olise très rapidement, et après avec les fusées devant ça fait à chaque fois la différence.
1: Bruno,
0: attention le duel là-bas. Ouais, non, ça va aller pour le Calibre.
3: Juste vous rappeler le 0810 055 056 pour nous joindre sur WhatsApp. Vous mettez des messages ou vous pouvez aussi envoyer. Qu'est-ce qui se passe? C'est la pause. Pause fraîcheur. C'est en train de dire.
1: Pause thune, on a dit.
3: C'est ça. La pause sous. C'est pour. La pause pépette pour Gianni et ses amis. En tout cas, message de la part de Nathalie sur notre WhatsApp. Elle a écrit au 0810 055 056. Mon mari et moi, nous vous écoutons depuis l'Allemagne où nous travaillons de nuit. Merci pour la retransmission. Voilà pour le petit message. Ça fait toujours plaisir. Et puis sur la chaîne ici, vous êtes actuellement 450 à échanger, débattre avec Lucas, notre modérateur qui gère ça là de main de maître avec plein de petits sondages et autres. Et on a des messages, par exemple de Ibrahim qui nous dit Kylian Mbappé ou rien. La Côte d'Ivoire a été éliminée. Donc maintenant, tous derrière la France. Oui, en tout cas, c'est son message. Il y a Kalia qui nous dit allez la France, allez Mbappé, allez Barcola, allez hop, on met tout le monde là-dedans. On
1: allez a, les bleus quoi.
3: Voilà, on met Wilfried, il y a Wilfried aussi qui dit je vous suis depuis la République du Congo, allez les bleus, 3-0 à la faveur des bleus, etc. etc. etc. Merci.
1: Attends, n'oublie pas le message de Laurent qui dit Bruno, il y a de la mayo sur ton micro.
3: C'est vrai, c'est cheesy.
2: Oui, c'est cheesy.
3: C'est cheesy, voilà,
1: c'est la peluche de sandwich de Philadelphie.
3: Tout à voilà. fait. D'ailleurs, sandwich de Philadelphie que Nicolas va aller tester, on l'espère, le 4 juillet prochain.
1: Samedi, pour en 8e de finale.
3: Ouais, c'est ça.
1: Évidemment.
3: Pour la fête nationale. Hein. Fête nationale.
0: Ça va, ça va être incroyable. Hein.
2: Ah ouais, enfin, c'est le fou.
0: Franchement, non, mais c'est un truc de fou. Hein. Le 8e de finale vers lequel on va tout droit là. Il a Philadelphie, franchement, la ville de l'indépendance américaine. Un 4 juillet, jour de fête nationale américaine, pour célébrer les 250 ans de l'indépendance américaine. Ça va être un truc de malade, hein, Philadelphie. Hein. Non, mais il y a déjà des cocardes là de partout. Enfin, toutes les villes sont au diapason des 250 ans. Et je sais pas si vous vous souvenez, mais moi, les 200 ans de la Révolution française, je m'en souviens encore avec les costumes
1: moi
0: et
1: aussi.
0: Tout. Mais ouais. Là, c'est fois 1000. Hein. C'est fois 1000. Et ça va être le jour du match des Bleus. Ça va être de la folie totale à Philadelphie. Si on y va, et c'est bien parti.
1: C'était le défilé de Philippe Découfflé sur les Champs-Elysées, si je me souviens bien. Enfin bon. Rêve d'ancienne. D'ancienne. Bon, et tu.
3: Seule,
1: ouais, bref, j'ai un truc à envoyer, les gars. Un jingle, ouais. Laissez-moi l'envoyer. À tout de suite.
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1: Voilà, avec deux garçons accessoirement qui sont donc Bruno Salomon.
2: Accessoirement, t'as bien raison.
1: Bruno Salomon en studio et qui s'en va du coup. Et Nicolas Perronnet qui nous fait vivre le match évidemment entre la Suède et la France. Ça se passe du côté de New York au MetLife Stadium. 2-0 pour la France et une France qui est extrêmement dominatrice. Nico, par rapport à cette équipe de Suède.
0: Ça reprend enfin la fin de cette pause interminable fraîcheur. Et la 70e.
1: En discutant entre nous, elle nous paraît pas du tout interminable.
0: Ah non,
1: elle nous paraît
0: trop courte. On est bien, mais bon, voilà. Enfin, on va pas refaire le débat à chaque match, mais ça va pas du tout. Ce qui va bien, c'est que là, on a quand même le Kylian Mbappé qui est lancé en profondeur et Michael Olise qui va peut-être l'ouvrir. Son compteur but. Ah non, la finition, Michael, sur cette transition avec. La passe là, de Kylian Mbappé qui est en train de lui parler là, Michael Olise, de lui dire non, c'est pas grave, reviens.

0: revient. Bah voilà, moi ces attitudes j'aime ça, parce que ça veut dire que l'équipe de France veut aller mettre le troisième, veut aller mettre le quatrième. Mais là, franchement, il y avait mieux à faire sur la finition de Michael Olysee, et ils sont revenus n'importe comment de la pause fraîcheur des Suédois.
1: Ouais, sa petite touche pied gauche extérieur un petit peu longue, il est à haute intensité, mais là celui qui vient de rentrer là, Zenelli, il a regardé mais de très très loin. Michael Olysee, vraiment, il regardait sur le côté droit s'il y avait quelqu'un, mais non, en fait tu dois y aller, sauf qu'il a eu la flemme apparemment, comme tous les Suédois, mais non là c'est la petite touche de balle là, qui est un petit peu longue de la part de Michael Olysee, c'est dommage.
0: Ah, mais j'ai bien aimé l'attitude de Kylian Mbappé, oui. Alors, non pas sur la passe, mais derrière.
1: Et ça, c'est très important, hein, de venir tout de suite après.
0: Il ruminait Michael Olysee, parce que ça fait deux ratés de suite pour lui. Et même si il nous a fait le geste de la soirée avec sa bicyclette, même si il sera peut-être homme du match, enfin j'en sais rien, mais bon, il pourrait être homme du match à chaque fois quasiment, Michael Olysee. C'est vrai qu'il manque ce petit but, quoi. On aimerait bien qu'il aille l'ouvrir, son compteur en Coupe du Monde. Et là, ça fait deux face à face. Et Kylian Mbappé, mais alors tout de suite il lui a parlé, pourtant ils étaient quoi, à 30 mètres hein, les deux, il lui parlait vraiment, et tout de suite il lui a dit allez viens, reviens, et on va essayer de t'offrir ce but. Enfin moi c'est comme ça que j'interprète le message, quoi. Et c'est vrai que je trouve ça ultra positif.
2: Bah oui, clairement.
1: C'est important. Non, mais c'est important des joueurs comme ça qui peuvent rater, tout de suite aller les voir. On rate un penalty, c'est important que nos partenaires nous donnent quelques mots, notamment. Et on voit Michael Olysee qui fait un petit peu beaucoup de courses vers l'avant, et on voit quand même très peu Ousmane Dembélé. Je sais pas, les amis, le retour que vous avez. Je pense que c'est le joueur qui touche peut-être un peu moins le ballon.
0: Ouais, on voit beaucoup moins que face à la Norvège, ça c'est une certitude. Et notamment que dans la première demi-heure face à la Norvège, quand il nous a claqué ce triplé, mais on voit beaucoup Kylian Mbappé, la vitesse encore de Kylian Mbappé là-bas, côté gauche, il a pas mal d'adversaires devant lui cette fois, il va peut-être y aller tout seul, non, derrière ce sera pour Bradley Barco, là on arrête le jeu parce qu'il n'y avait pas de solution pour Kylian Mbappé, mais encore une fois la vitesse, et Michael Olysee servi, oh la passe de Michael Olysee, et le but de Kylian Mbappé, Michael Olysee qui ne marque pas, mais Michael Olysee qui fait de la magie, sur ses passes décisives, encore une fois, la passe elle est magnifique, c'est un bijou, c'est un bon pour le nouveau doublé du capitaine de l'équipe de France. 74e minute de jeu, 3-0 pour les Bleus, mais on se régale les amis, c'est magnifique.
1: C'est une leçon, football, c'est une leçon d'équipe clairement. Michael Olysee, c'est exactement ce qu'il va faire. Et Mbappé aussi, hein, il est sur le côté gauche, c'est un peu coincé, il fait appel contre appel pour justement partir en profondeur. Quel délice de pied gauche, Michael Olysee qui trouve toujours des angles qui sont introuvables normalement.
0: Ah non, mais c'est pas ça, mais c'est de la PlayStation, quoi. Franchement, c'est incroyable à quel point il arrive à mettre le ballon dans le bon timing. Alors,
1: en fait, c'est des choses qu'on a à l'entraînement, Nico, qui font peut-être position de hors-jeu.
0: Ah.
1: Peut-être position de hors-jeu de la part de Kylian Mbappé, le bon alignement des Suédois.
0: Alors on va déjà opérer au changement, hein, les amis, Désiré Doué qui va rentrer.
1: Et
0: Désiré Doué, Malo Gusto qui rentre.
1: Il y a un jeu ou pas, Nico?
0: J'ai pas le message moi de l'avare en cours.
1: Je sais, moi je vais devoir changer mes lentilles, mais j'ai l'impression que il est couvert par le numéro 5, non? Par Gudmundsson?
0: Ouais. Non, j'ai l'impression qu'on fait des changements et que les Suédois s'apprêtent à donner le coup d'envoi. Hein. Non, c'est bon, coup d'envoi, 3-0.
1: Bah, nickel.
0: Bon, on est bien. Désiré Doué, donc, et Malo Gusto qui rentre. On le place de Ousmane Dembélé et Jules Koundé. Assez logique, hein, ces changements. Je ne sais pas ce que tu en penses, Charlotte.
1: Oui, complètement, complètement logique. Dembélé, on l'a vu un petit peu moins, même s'il est toujours dans le collectif. Et puis, Jules Koundé qui a énormément donné offensivement. Il n'a pas été mis en difficulté derrière, ou du moins pas énormément de la part des Suédois depuis le début du match.
0: 3 doublés en 4 matchs quand même, pour Kiki, quand même pas mal, pour Kylian Mbappé.
1: C'est incroyable.
0: Quand on sait que c'est un homme de tournoi, on en a encore la preuve, même si le dernier tournoi, l'Euro, avait pas, il y avait à peu près rien qui allait.
3: Juste concernant Ousmane Dembélé, tout à l'heure vous avez demandé un peu ses stats. Sachez que par exemple Barcola a touché 31 ballons, Dembélé il en a touché 52. Il a réussi 90% de ses passes et il a perdu seulement 10 ballons.
1: Ouais, tu vois comme quoi.
3: Donc voilà. Et il a aussi une passe D. Hein. Sur le premier but, il a une passe D. Olysee, deux passes D. Bref, tous les attaquants ont été décisifs.
0: Le festival va peut-être continuer, les amis, avec Barcola, Michael Olise. Cette fois-ci, c'est une transition pour l'équipe de France. Michael Olise sur la droite, Désiré Doué son premier ballon. Le centre de Désiré Doué, Kylian Mbappé, qui traîne dans les parages, qui ne peut pas le récupérer. C'est encore chaud dans la surface de réparation suédoise. Et c'est Adrien Rabiot qui récupère le ballon. Oh là là, ça peut faire lourd à la fin.
3: Kylian Mbappé, je pense que c'est pas mal comme surnom pour lui. On est pas mal.
0: Ben, ils sont pas mal, hein. Les deux pieds de Kylian Mbappé. Et là, les supporters de l'équipe de France qui font la fête dans ce stade du New Jersey. Cette pelouse désormais entièrement à l'ombre, pelouse horrible, mais qui n'aura pas gêné les génies de l'équipe de France. Qui vont encore faire un carton. Kylian Mbappé qui revient à hauteur de Lionel Messi, hein. On l'a pas dit, mais ça ouais. Y est, dans cette compétition, alors pas au niveau de l'histoire de la Coupe du Monde, parce que Lionel Messi, bah, il cavale quand même devant. 19 buts pour le meilleur buteur de l'histoire de la compétition, 18 buts désormais pour Kylian Mbappé, qui est juste derrière. Par contre, pour ce qui est de cette Coupe du Monde, alors oui, certes, on a rajouté des matchs, mais 6 buts, hein, déjà quand même pour Kylian Mbappé. Si la France va au bout, ça peut être
3: 6 buts en 4 matchs. Ouais, 6 buts en 4 matchs. C'est un truc de fou.
0: Chercher des records, hein. Vraiment chercher des records.
3: Déjà, être à un but de Messi sur l'ensemble de sa carrière en Coupe du Monde, alors qu'il a que 27 ans, c'est quand même une dinguerie aussi. Bruno, si vous voulez nous lire des messages.
4: De nombreux messages sur le 0810 055 056. Message de Stéphane. Merci de nous faire vivre ce beau match des Bleus avec votre bonne humeur. Je vous écoute. Ah, d'une région magnifique. Le Québec, merci de la part et surtout de
3: toute l'équipe.
4: C'est vrai, effectivement, mais ça fait du bien de ne jamais l'être objectif. 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Allez, avec...
3: Parce que là, vous êtes 454, il n'y a que 5 likes.
4: C'est ça.
3: It's not possible, my friend.
4: C'est ça. Ce n'est pas possible. C'est pour la traduction.
3: Thank you.
4: Marc Do nous dit
5: que de compétences.
4: Voilà, c'est énorme, c'est énorme. Marc Do nous dit c'est plié pour la Suède. Merci. Au revoir. On a avec d'autres messages. Olise est tellement partout, ça tient du don d'ubiquité, nous dit Joanie. Avec d'autres messages aussi, par exemple, qu'est-ce qu'on nous dit là pour
3: Il y a un match sinon, hein, si ça te dérange
4: non,
3: pas.
4: Non, pas de souci. Moi, j'étais parti. Attends, voilà, non, c'est tout.
3: Attends. Alors, Nico, il s'est passé des trucs ou pas pendant la demi-heure où on est parti?
4: Eh ben non, il n'y a rien eu. Tiens,
0: un changement avec Théo Hernandez qui remplace le
4: si c'est pour nous dire ça, merci.
0: Ouais. On est déjà dans la surface de réparation de la Suède avec à chaque fois que les Bleus touchent le ballon, ce sentiment qu'on peut aller mettre le quatrième. Effectivement, changement de ligne par Théo. Bon, bah voilà, là aussi, pas grand chose à dire pour ces 10 dernières minutes. Et l'équipe de France qui va être en possession du ballon avec Malo Gusto, l'un des entrants également, qui va aller chercher un autre entrant, Désiré Doué, qui a pris exactement la place d'Ousmane Dembélé là sur le côté droit. Malo Gusto encore derrière, Bayo Pamecano. Bah, il donne encore des consignes là-bas devant Kylian Mbappé. On sent que vraiment. Il veut aller corser l'addition, et par rapport à ce qu'on disait tout à l'heure sur le sentiment de rendre une copie parfaite du début à la fin, pour l'instant bah, c'est quasiment le cas. Oh, la déviation encore de Michael Olise là. Alors c'est dans l'entrejeu, c'est milieu de terrain, mais c'est exactement le geste qu'il faut faire. Techniquement c'est parfait, ça libère des espaces pour Désiré Doué par exemple. Désiré Doué qui est dans la forêt, Désiré Doué dans la forêt de jambes suédoises, et qui la forêt suédoise là qui frappe quand même, et c'est cadré pour Désiré Doué. C'est une bonne entrée, hein, je trouve, là sur son côté droit. Mais alors, quel enseignement si on sait qu'on est au-dessus largement, mais alors la Suède, franchement, la déception là sur la deuxième période notamment, sentiment d'impuissance que donne cette équipe là, avec ses longs ballons devant, les Gyökeres, les Isaac et les Elanga qui sont toujours sur le terrain là, mais qui franchement touchent rien de rien. Ah, là cette fois-ci, elle est un petit peu longue la passe de Michael Olise. Alors que ça y est, on joue la 80e, 10 minutes dans le temps réglementaire pour l'équipe de France. Oh, attention, Mike Maignan, voilà, qui va aller sécuriser ce ballon. Pour une fois, il se montre dangereux, ça me fait mentir. 10 minutes avant la fin du temps réglementaire pour cette équipe de France qui file tout droit à Philadelphie, qui file tout droit en 8e de finale, qui mène 3-0 face à la Suède.
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0: Bradley Barcola dans la surface de réparation, le festival de Bradley Barcola et l'arrêt du gardien suédois. Ouais, ils veulent aller chercher le quatrième et là, mais c'est que c'est facile.
1: Oh, il y avait la petite passe à donner à Olise.
0: Ouais.
1: Pied gauche là. Manque de lucidité, mais quelle fin de centre.
3: Il en a fait tomber deux au sol des Suédois. Oh là là là là là, quelle image.
0: Ouais, Bradley Barcola là, ouais, qui a mis le bazar vraiment dans un tout petit périmètre. Je sais pas s'il le voit vraiment Michael Olise parce qu'il est dans son dribble, il est dans son effort et tout.
1: Il est tellement proche du but, il se dit j'ai juste à la glisser le gardien, mais ça a été touché de la cuisse, mais
3: c'est le gardien qui fait un arrêt.
1: On va pas lui en vouloir parce qu'il est vraiment quoi, 2 mètres du but à peine.
0: Allez, le corner pour l'équipe de France, de la gauche vers la droite. On va mettre ce ballon au point de pénalty. C'est sur une tête suédoise, celle de Lagerl Bilke, pour écarter le danger qui va revenir évidemment pour l'équipe de France. Saliba dans le rond central avec Tchouaméni, Kylian Mbappé. Allez, au 40 mètres, la longue transversale, et encore une fois elle atterrit pile poil là sur Désiré Doué. Le contrôle est bon de la part de Désiré Doué qui va aller provoquer, mais le dribble cette fois-ci a été lu par Elliot Strout. En tout cas, il est sorti vainqueur de ce duel. Et les ballons sont récupérés, mais alors avec une facilité. On joue arrêté, là où Pamecano, Saliba. Les ballons arrivent, ils les aspirent. Il n'y a plus aucun espoir du côté de la Suède. C'est un calvaire de vivre une fin de match comme ça, une élimination comme ça.
3: Où, franchement, ils sont pas vraiment tombés les armes à la main, les Suédois, quand même.
0: Non.
3: Pas dire qu'ils aient donné l'impression
0: qu'ils n'ont jamais cru. Hein.
3: Ben, c'est ça.
0: Mais
3: est-ce qu'on y croyait pour eux, nous ? Pas sûr.
0: Pas vraiment.
3: Pas sûr.
0: Non, mais c'est vrai que voilà, il y a toujours des pièges. On l'a vu l'Allemagne hier, mais le comparatif, c'est qu'en fait l'Allemagne est nulle, quoi, et que nous on est l'équipe de fous. Non, mais voilà, en fait, ça s'arrête là.
3: Il n'y avait pas photo, je pense.
0: Ça s'arrête là. C'est pas tellement l'adversaire, quoi. Nous, vous pouvez nous mettre un mur. On en reparlera peut-être plus tard avec le Paraguay qui nous attend, mais. On va le fissurer, quoi, avec cette équipe-là qui joue à son niveau. Il y a un moment, ça va craquer et on est très très largement au-dessus, quoi. Les Kylian Mbappé, la transversale encore, elle est cette fois-ci mal assurée, elle va être sauvée. Non. Michael Olise, là, qui a tenté quand même le contrôle. C'est vrai que ça a souvent, ce décalage du jeu, là, avec des transversales, a été bénéfique, mais là, c'était compliqué pour Kylian Mbappé qui va laisser sa place et son brassard. Aurélien Tchouaméni, et oui. Et c'est.
3: Ça, j'aime ça.
0: Ouais, il sort. Écoutez, hein. Écoutez, l'ovation pour Kylian Mbappé. Et il n'y a que 3000 Français, je vous le rappelle, dans ce stade. C'est une ovation mondiale.
3: Ah, Olise sort aussi ?
0: Ouais, sorti d'Olise.
3: Ah, bah non, oui.
0: Entrée de Cherki et de Mateta. Et sortie d'Olise et de Mbappé. Et Jean-Philippe Mateta qui va avoir l'occasion de s'illustrer.
3: Avec Lucas Hernandez, le seul qui n'aura pas eu de minute à part les gardiens, c'est Warren Zaïre-Emery, pour l'instant.
0: Je le vois pas s'échauffer. Je vois pas.
1: Ah, mais il est parti, hein, je vous le dis, il est plus là.
3: C'est une dinguerie quand même. Hein. C'est vraiment une dinguerie. Bon, c'est bien pour Jean-Philippe Mateta, par contre. Il y a deux Suédois qui sont sortis aussi, Ayari et Svensson, Nico.
0: Ouais. Ça va être du relégué là, au niveau de l'anecdote, tout ce qui se passe du côté de la Suède.
3: Ouais.
0: Parce que franchement, là ils sont déjà dans l'avion, la direction Stockholm.
4: Des vacances.
0: Des vacances, ouais. Je pense que c'était en vacances au coup d'envoi, hein, très franchement.
3: On est en train de voir la ligne de hors-jeu sur le.
1: C'est vraiment quoi, 5 cm
3: de Kylian. Il est pas hors-jeu.
0: Ouais, le centre suédois, attention, bon, ça va. Pour William Saliba, la tête pour écarter ce centre directement en touche juste à côté du poteau de corner. Alors le niveau de j'y crois plus de la Suède, il est quand même hallucinant.
1: En fait, Nico, tu te dis Mais pourquoi tu joues des matchs de Coupe du Monde, des 16e de Coupe du Monde, si tu sais déjà que tu vas perdre, quoi. Même si tu sais sur le papier, ça reste un match à coup près, ça reste un match de Coupe du Monde. Tu vas pas en vivre non plus tous les 4 ans. Il y a un turnover.
0: Ouais, ouais.
1: C'est tellement faible la Suède.
0: Ben, on n'aura pas été emballé par la Scandinavie quand même, hein, sur cette Coupe du Monde, entre la Norvège qui joue pas, alors qu'ils jouent deux Coupes du Monde par siècle, et la Suède, bon bah qui peut-être pas jouer, hein, aussi.

0: Un sprint et des langas en fait quoi en début de match.
1: À la deuxième minute.
0: C'est tout. Donc voilà. Après, dans quelle mesure l'équipe de France, grâce à son talent, grâce à tout simplement le fait d'être au-dessus un petit peu partout sur toutes les lignes, a éteint cette équipe de Suède. Et dans quelle mesure l'équipe de Suède était vraiment très faible. Ça, on n'est pas sur le terrain, mais il y a un petit peu des deux, je pense. Mais oui, trop. Ah, trop facile, et puis surtout je trouve que pour le coup le match référence on l'a pas eu face au Sénégal avec une première période ratée. L'Irak c'était impossible, c'était vraiment encore plus faible pour moi, et puis l'histoire des orages et tout, enfin c'était très difficile de tirer des conclusions là-dessus. Et la Norvège, je trouve que c'était pas parfait.
1: C'est la deuxième mi-temps qui était pas fofolle. La première mi-temps c'était bien.
0: Donc, quand moi
1: même.
0: Je trouve que franchement premier match à élimination directe, sortir une copie comme ça et se qualifier, mais alors vraiment sans trembler, parce que même si le but de Mbappé il arrive à la 45e, on sait qu'il va arriver en fait. Enfin, franchement, on sait qu'il va arriver. Ouais, quoi. Ouais. Je sais pas vous, mais moi
1: et
0: j'ai.
1: Il est mérité. Mbappé, personnellement, sur un plan personnel, par rapport à son match, mérite de marquer sur ce match parce qu'on l'a dit pendant le match, Charlotte, il a pris les choses en main. C'est lui qui a réveillé l'équipe quand elle en a eu besoin et qui a allumé la lumière. Quoi.
2: Oui, même dans son langage corporel, qui a essayé de réveiller tout le monde. En fait, c'est ce que j'ai dit depuis le début de la Coupe du Monde, c'est l'équipe de France, son vrai adversaire, c'est lui-même en fait. Et on peut louer techniquement, tactiquement, ce que met en place aussi Didier Deschamps au fur et à mesure, on voit les talents. Moi, je loue l'état d'esprit. C'était là où je trouvais que c'était assez faible du côté de l'équipe de France, où on disait oui, il y a des individualités, on peut faire des différences à chaque fois. Mais je trouve qu'avoir cet équilibre, d'avoir des garçons intelligents, de voir qu'ils aiment jouer ensemble, on les voit évoluer au fur et à mesure dans cette compétition. Et oui, c'est un match référence contre une adversité quand même assez faible, mais on peut garder cette référence et aller voir le Paraguay et faire exactement ce qu'on a fait contre la Suède.
1: Alors, si je vous demande, Nico, Charlotte et toi aussi, Bruno, si tu veux répondre à la question, qui pour vous est l'homme de ce match ? Il y a eu plusieurs génies qui se sont croisés sur ce terrain, mais voilà, qui serait pour vous l'homme du match ? On va commencer avec toi, Nico.
0: Alors je crois qu'officiellement c'est Kylian Mbappé qui a été élu homme du match, à confirmer, mais il me semble que c'est ça. Moi j'ai envie de mettre Michael Olise juste pour sa bicyclette quoi, parce que franchement
1: juste pour ça.
0: Pour l'ensemble de son œuvre, mais qui comprend ce geste là. Parce que moi c'est un geste que je vais garder en fait. Et je vous jure, hein, le stade le temps s'est arrêté en fait. Et c'est le cas souvent quand il touche des ballons, Michael Olise. Mais alors là, franchement, si ça va au bout, si ça va au fond, c'est magnifique. Et puis bon, il fait quoi en stats ? Il fait deux passes décisives, non ? Je pense encore ce soir.
1: Ouais.
0: Alors après, le petit bémol avec les deux face à face qui ratent peut-être, mais bon, de toute façon, ça se joue entre Kylian et Mbappé et Michael Olise, je pense quoi. Mais allez, pour ce coup-là, j'ai envie de mettre Michael Olise. Ouais, peut-être. Avec ce geste, moi, qui m'a fait me lever, quoi.
1: Bruno, quand Nico parlait de ce temps suspendu dans le stade au MetLife Stadium à New York, quand Olise fait son retour acrobatique, t'as eu un grand sourire de mec qui a déjà vu ce genre de choses en vrai.
3: Ouais. Mais c'est des trucs à vivre en tant que commentateur, commentateur et spectateur, c'est des trucs extraordinaires à vivre. C'est ces moments d'histoire du foot où tu te dis, je l'ai vécu, je le ressens. La chose, moi, par exemple, qui me revient, c'est Zlatan à Anderlecht qui met quoi dans le pays, ça
1: où les adversaires,
3: le stade se lève, ouais. Là, bon, voilà, et il fait des gestes complètement fous. Donc voilà, moi je suis aussi Team Olise, juste pour rappeler quand même que c'est sa cinquième passe décisive de la Coupe du Monde. Bon, c'est quand même un distributeur à bonbons, ouais. Assez exceptionnel, et que c'est sa 31e passe décisive de la saison. Toutes compétitions confondues, c'est quand même
1: énormissime.
3: Assez fou. Juste vous dire que sur WhatsApp, allez, ça commence à venir, 0810 055 056. Nathalie, merci à vous pour ce que vous faites. Et de la part de Stéphane aussi, un grand merci. Voilà. Juste des merci, ça fait très plaisir.
1: Ça nous fait super plaisir. Nous aussi, on est très heureux d'être avec vous. Charlotte, est-ce que toi aussi, tu valides le Olise homme du match ?
2: Oui, je valide parce qu'il sublime ses partenaires qui danse sur le terrain. Il arrive à se contorsionner, à faire des prises de balles, des passes dans des angles qui sont impossibles pour des humains comme nous. Donc il sublime ses partenaires.
1: Et à partir surtout de... comme nous, Bruno et moi,
2: à partir de ce moment-là.
3: Tu passes et t'entends.
2: Et ouais, le petit bémol, c'est qu'il marque pas. C'est vrai que la retournée acrobatique, ça aurait été dans la même logique que le, la

0: reprise de Benjamin Pavard contre l'Argentine.
1: Ça aurait été iconique.
0: Ça aurait été plus ou moins la même chose quasiment. Donc, Michael Olise pour ce qu'il fait, pour ce qu'il propose, et on le rappelle que ça fait pas si longtemps que ça qu'il est en équipe de France aussi.
1: Mais en fait,
0: et
1: on a l'impression que, notamment, je trouve, Nico, je sais pas si tu vas, si t'as senti ça depuis le stade, mais je trouve que la connexion entre Kylian Mbappé et Michael Olise, elle est quand même très neuve par rapport à la maturité de Kylian Mbappé en équipe de France, et je trouve qu'elle est tout simplement fantastique footballistiquement.
2: Ouais, je pense que c'est, enfin moi je suis pas sur le terrain, je suis pas footballeur et tout, mais je pense que c'est facile en fait de jouer avec Michael Olise, quoi. C'est un petit peu ce que tout le monde dit, il voit les choses avant, enfin c'est comme tu dis, il danse sur le terrain, les passes elles sont folles, ces petites passes dans l'axe et tout là, qui voit avant tout le monde. Enfin moi je pense que je pense que Kylian Mbappé se régale à jouer avec Michael Olise en fait, comme Ousmane Dembélé aussi peut-être, même si ça s'exprime un petit peu moins, mais c'est vrai que la connexion entre ces deux-là, elle est incroyable. Et franchement, ce qui se passe souvent quand même, je trouve, c'est que la connexion, elle est ultra bonne quand Kylian Mbappé, mine de rien, et ça rejoint le débat qu'on a eu beaucoup avant la Coupe du Monde, arrive de son côté gauche, quoi. Quand il rentre de son côté gauche dans la surface de réparation avec Michael Olise, à le coup d'œil et le coup de patte pour lui mettre le ballon, mais pile dans le bon timing. Je trouve que là, oui, c'est une fluidité. Enfin, c'est imparable en fait, quoi. Et je pense que c'est facile pour un joueur qui a le profil de Kylian Mbappé, les qualités de Kylian Mbappé, de vitesse, de démarrage, de premier appui, etc. C'est facile en fait de jouer avec Michael Olise. Donc ouais, c'est vrai que la connexion s'est faite rapidement, mais franchement, c'est impressionnant. Et à voir le côté élégant, le côté décontracté, le côté, oui, vraiment à la cool.
1: L'aura, puis parfois, l'aura, quoi.
2: Ouais, ce qu'il dégage. Enfin, Michael Olise, franchement, dans son équipe, c'est du bonheur, quoi.
1: Et moi, j'ai une théorie sur Kylian Mbappé et Michael Olise. Je pense que l'aura de Michael Olise et le potentiel de star qu'il a, évidemment, va soulager Kylian Mbappé en fait, et va lui enlever un poids quelque part, parce qu'il sera plus la seule star de cette équipe, parce que même si Dembélé est une star du foot, non, t'es pas d'accord Bruno? Moi je pense qu'il avait besoin de ça, Mbappé.
3: Il a pas besoin de ça, il a besoin d'un distributeur. Il a besoin d'un distributeur et d'un gars qui est sur la même planète
1: aussi
3: que lui. Et
1: oui,
3: en fait, Olise parle le même football que lui, mais pour le reste, il veut tout le périmètre pour lui.
1: Mais
3: et les
1: c'est
3: autres
1: pas
3: ont
1: ce qu'on voit sur le terrain, Bruno. Je suis désolé. Non,
3: c'est son équipe de
1: là,
3: France.
1: Non.
3: C'est son équipe de France.
1: Oui, Nico.
2: Juste deux secondes, je vous laisse, je vais essayer d'aller vers les supporters.
1: Oui, d'accord, vas-y, on te retrouve tout à l'heure avec un supporter. Si t'arrives à en trouver un qui parle français, good luck.
3: Attends, juste un truc, Nicolas, il y a Roland qui nous félicite.
1: Oui, ton
3: daron. Il dit bravo les Bleus et merci de nous régaler avec votre bonne humeur sur l'antenne.
1: Roland avec un L, et Perronnet avec un R et deux Z.
2: Voilà, comme ça c'est fait.
3: Voilà.
1: Merci beaucoup,
2: merci
1: Nico.
2: À
1: tout de suite. On va partir à Belfort, tout près de Sochaux, avec Hervé Blanchard qui est en ligne avec nous. Hervé, comment s'est passée la soirée du côté de Belfort?
4: Bon, rebonsoir à tous. Bah, très bien. Que voulez-vous? Avec une force de frappe pareille qui a ébloui tous les supporters. Il n'y avait pas de doute particulier. Olise et son pied délicieux. Mbappé et son efficacité incroyable. Donc, les derniers supporters, parce qu'on est en train de fermer le bar, sont en train de siroter leur dernière bière avec Manu, qui va peut-être passer la soirée ici, parce qu'il fait très bon. Manu, franchement, ces Français sont éblouissants.
5: Exceptionnel. Je pense qu'il n'y a pas d'autre mot. On a vécu un match au départ un petit peu plus fébrile, j'ai trouvé, et au fur et à mesure, bah après, s'il y a 5, 6, peut-être même 7-0, il n'y a rien à dire. Et encore le 0, je suis peut-être un petit peu dur avec les Suédois, parce qu'ils auraient peut-être pu en mettre un ou deux. Mais non, on a une force offensive qui est exceptionnelle, et tant qu'on aura ça, on mettra toujours plus de buts que les autres. Donc on gagnera les matchs.
4: Tout le monde nous voit déjà en finale.
5: Ouais, alors moi je suis un petit peu plus mitigé là-dessus.
4: Ça c'est l'âge.
5: Non, c'est parce que j'ai surtout confiance dans un Didier Deschamps qui n'arrête pas de marteler en disant on n'est pas en finale, c'est step by step, et je pense qu'il a raison.
4: Bon Manu, il faut finir votre bière parce qu'il est 1h07, vous prenez le travail à 7h demain?
5: 7h30.
4: Eh ben voilà, il faut dormir un peu.
6: Allez les Bleus! Allez les Bleus!
4: Bon voilà, on est en train de réveiller tout Belfort, tout va bien. Merci.
1: Merci voilà,
4: donc,
1: Hervé.
4: Les supporters français qui sont heureux, évidemment. Comment
1: ne pas l'être?
4: Comment ne pas l'être autrement?
1: Ouais. Merci beaucoup Hervé Blanchard. Merci à Manu et bon courage pour le boulot à 7h du mat. On a aussi des gens sur le chat qui nous disent qu'il leur reste 4h à dormir revenir et que voilà, ça va être dur. Ça pique hein, en ce moment la Coupe du Monde. Avant de revenir dans le studio, on va aller du côté d'Auxerre, à 10 km d'Auxerre, dans le bar-restaurant qui s'appelle le Célia, avec Isabelle Rose qui a passé la soirée là-bas, notamment avec le patron Alain. Alors Isabelle, heureuse ?
7: Ouais, et ben heureuse, ben ici aussi, hein, il y a de la bière encore sur la table, hein, avec quelques supporters qui sont restés. Et je suis notamment avec Timothée qui est ravi de ce résultat, 3-0. C'est quelque chose que vous espérez. Comment vous analysez ce match ?
8: Bah, très bon match, hein, comme depuis le début de la compétition. 3-0, c'est même peu cher payé, hein, faut dire, au vu de la prestation de l'équipe de France ce soir. Ils auraient pu en mettre beaucoup plus avec un gros match notamment d'Olysé comme depuis le début. Donc on attend la suite avec impatience. Donc un super match ce soir. On est très content de se retrouver entre copains et de voir une belle équipe de France comme celle-ci.
7: Alors France Paraguay, ce sera samedi 23h, vous serez là encore ?
8: Je pense qu'on va revenir, on va se retrouver avec les copains. Et je pense que le résultat sera à peu près similaire, parce qu'on a vraiment la meilleure équipe du tournoi. Peu ou prou la meilleure équipe du tournoi ce soir.
7: En tout cas, comme les joueurs, il va falloir aller se reposer maintenant, parce que demain aussi, il y a travail. Hein, vous partez tôt à 7h, je crois. Donc voilà, tout le monde va rentrer dans ses pénates, mais avec le sourire, parce que c'est une nouvelle victoire des Bleus. On est tous contents.
1: Merci beaucoup Isabelle Rose d'ici Auxerre avec les clients du bar Le Célia. On était tout à l'heure avec Hervé Blanchard d'ici Belfort-Montbéliard. Merci Isabelle, bonne soirée, bon retour, reposez-vous bien. Et oui, merci Isabelle. Et on va retrouver Alexandre Berthaud qui est dans une fan zone à Paris, dans la capitale, dans le 12e arrondissement de Paris, qui s'appelle Ground Control. Alexandre, comment ça va ?
9: Magnifique accent, Pia, bravo.
1: Magnifique.
9: Ouais, ça va bien, bah, ça se vide, c'est normal, on essaie d'attraper le dernier métro, c'est mardi, donc pour rentrer chez soi, il faut y aller, mais il y en a qui restent. Soirée taf, ont-ils dit, Quentin et Alex, devant le match, des collègues, donc un Lensois, un Marseillais, et je commence par le Lensois. Quentin, qu'est-ce qu'il a pensé de ce match ? Qu'est-ce que vous avez pensé de la perf de l'équipe de France, c'était trop facile ?
10: Match maîtrisé, je peux pas dire trop facile, mais on est quand même sur une très belle paire de l'équipe de France ce soir.
9: Qui vous a plu ? Allez, si on donne des bons points là.
10: Honnêtement, je pense qu'on peut parler du match d'Olysse qui n'est encore des passes décisives, qui a des superbes actions de but. Je pense qu'on peut être fier d'avoir un mec comme Olysse dans l'équipe.
9: Ouais, oui. C'est beaucoup ce qui est ressorti, hein, avec les supporters avec qui j'ai parlé. C'est le match de Michael Olysse, comme quoi on avance en termes de connaissance du football. On regarde plus seulement qui marque les buts, mais qui fait la passe décisive, qui transperce les lignes. Alex, Marseillais, qu'est-ce qu'on doit attendre pour la suite ? Là, on est hyper serein, non ?
11: C'est vrai que l'avenir se dessine, là, puisque avec les surprises de hier, Paraguay, potentiellement le Maroc après, disons qu'on a une autoroute jusqu'à la finale pour une belle revanche avec l'Argentine. Je le sens comme ça.
9: Ok, il n'y a personne qui vous fait peur à part l'Argentine ?
11: Il y a l'Espagne toujours dans notre chapeau qui fait toujours un peu peur, mais c'est vrai que là je pense qu'on peut aller tout droit.
9: Et l'ambiance ce soir, parlez-moi de l'ambiance, comment c'était ici à Ground Control, pour décrire un peu à ceux qui nous écoutent. Il y avait 2000 personnes, ça, on a célébré les buts, enfin, c'était quand même très sympa de suivre ce match, ça monte en puissance cette Coupe du Monde.
11: Ouais, on s'est régalé. Ça sautait en l'air à chaque but. Voilà, j'ai pris un saut de bière sur l'épaule droite. Donc tout s'est formidablement bien passé.
9: Voilà. On va mettre le maillot de. C'est qui ? C'est Mbappé ? On va mettre le maillot de Mbappé à la machine en rentrant.
11: Exactement.
9: Et du côté de Quentin, comment vous l'avez vécu côté ambiance, plutôt côté émotion, ce match et ici dans le 12e ?
10: Alors côté émotion, je suis très fier de jouer le Paraguay au prochain tour. Il y a un gros souvenir de France 98. Le match était à Lens, alors il n'y aura pas de but en or cette fois-ci, mais on espère encore un score de 3-0 samedi prochain pour les Bleus.
9: Ouais, et oui, ça vous rappelle de bons souvenirs. Vous y étiez ou pas ?
10: Malheureusement non, j'étais pas. J'ai regardé le match devant la télé avec mes parents à l'époque. Mais France 98, au-delà du titre de Lens sur cette année-là, on est tous tombés amoureux du foot en France et allez les Bleus.
9: Quentin, dernière question. Vous m'avez dit soirée taf là. Il est quelle heure il est? Il est 1h passée du matin. Va falloir aller au boulot demain. On regrette pas quand même? Ça valait le coup?
10: On regrette rien du tout. À 8h au bureau, on a petit déj.
9: Ah bah c'est sympa vous, c'est où? Ah, ils n'ont pas le droit de le dire. Ok, on viendra. Je viendrai.
1: Ça doit être une grande boîte ou un ministère.
9: Ouais, c'est ça. Merci les gars. Merci Alex et Quentin. Voyez, rigolade quoi. Rigolade, mais bonne oui. ambiance et hâte d'être à samedi déjà en fait.
1: Rigolade, et puis que ce soit à Belfort, à Auxerre ou à Paris, j'ai l'impression que la bière a coulé à flot. D'ailleurs, comment va Momo qu'on avait eu tout à l'heure avec toi Alexandre à la mi-temps, qui avait l'air déjà un petit peu attaqué? Est-ce que tout va bien?
9: Je l'ai pas retrouvé.
1: Ah bah non.
9: Non, vérité, je l'ai vu se déplacer pendant la deuxième.
1: C'est déjà mi-temps. Mieux, c'est déjà bien.
9: Et il était là et il était très content. Il allait de groupe en groupe, etc. Il tapait la discute et voilà, il a dû repartir. Hein, je pense notre Momo national.
1: Bon, donc, écoute, merci Alex en tout cas de nous avoir fait vivre cette soirée.
9: Il y a pas de quoi.
1: Dans la fan zone du 12e arrondissement de Paris à Grand Contrôle, c'était vraiment très sympa. Et en plus que t'aies réussi à trouver un nordiste et un Marseillais pour nous commenter ce match à Paris, c'est vraiment super cool. Merci Alex, bonne soirée.
9: Merci, vous aussi, salut.
1: Salut. Charlotte, Bruno, on a évoqué Michael Olysée, qu'on a à peu près tous choisi comme homme du match.
3: Stat pour Michael Olysée, oui, je me permets, pardon Pia. Elle vient de tomber. Michael Olysée a donc délivré 5 passes décisives dans cette Coupe du Monde. C'est le premier joueur depuis 1954, je dis bien 1954, qui délivre 5 passes décisives dans une Coupe du Monde. Toutes nations confondues, les amis.
1: Mais c'est une stat de folie, ça.
3: C'est une stat de folie.
1: Attends, dans une Coupe du Monde entière, ouais, aucun joueur n'a jamais fait 5 passes D dans une Coupe du
3: tout
1: Monde.
3: Tout à fait.
1: Oui, c'est pas possible.
3: Pas comme ça, j'ai pas fait exprès. C'est...
1: Charlotte, ce n'est pas possible. Allons, je ne comprends pas. Non, mais c'est fou comme ça.
0: Ça montre clairement que c'est juste un joueur à part qui ouais. a une vision du jeu, une qualité technique, une certaine dilettante. Comme ça, on a l'impression qu'en fait, il est pas à fond, mais en fait, si. Et on le voit. Et je sais pas si vous avez conscience aussi, c'est l'un des meilleurs joueurs physiquement. Je sais pas si vous avez vu un peu toutes les vidéos qui sont passées. Donc, parce qu'il est en forme physiquement, parce qu'il est très très fort, qu'il a le qu'il peut faire tout ça, tout ce qu'il fait, et la combinaison là qui est en train de vraiment de se créer avec Dembélé, avec Rabiot aussi, j'ai vu beaucoup de combinaisons avec et avec Mbappé,
1: des passes verticales de Rabiot qui sont vraiment exceptionnelles.
0: Oui, et puis en fait il commence à être, alors j'extrapole un peu, mais un peu le Messi, dans le sens où on le cherche constamment pour lui qui délivre des bonnes passes. Et après
1: la plaque tournante,
0: on voit très peu de dribbles pour vraiment faire cette grosse différence, parce qu'en fait les passes sont vraiment incroyables.
1: Et je le dis au passage, on est encore revenu sur Olysée, on a du mal à parler des autres, mais bon,
3: il Mbappé a été élu homme du match.
0: Très bon aussi.
3: Pour les internautes sur notre chaîne YouTube,
0: un
3: sondage a été mis en place, et plus de 50% des internautes ont mis, et de sur notre chat YouTube, sur la chaîne ici ICI, ont mis Kylian Mbappé homme du match.
1: Et c'est ok, et j'ai complètement oublié ce que je voulais dire. Attends, Olysée.
3: J'ai peut-être des stats à te proposer si tu veux chercher.
1: Vas-y,
3: vous donner les stats de la rencontre, pour cette rencontre, pour bien voir la domination de l'équipe de France. 61% de possession de balles. Il y a eu 25 tirs au total pour l'équipe de France contre 8 pour la Suède. 13 tirs cadrés pour les Bleus contre 3 seulement pour la Suède. Domination totale. Il y a eu 10 arrêts pour le gardien de but suédois contre 3 arrêts pour Mike Maignan.
1: Alors voilà à qui j'ai pensé pendant le match. Par rapport à la prestation de Michael Olysée, tout à coup j'ai eu une pensée pour Antoine Griezmann. Et je me suis dit, quand il a arrêté avec les Bleus, on s'est tous dit, on a perdu notre créateur, on a perdu celui qui puait le foot, celui qui pouvait justement illuminer le reste de l'effectif. Et en fait, on a l'impression d'avoir récupéré un Griezmann puissance 8. C'est quand même un sacré cadeau du ciel, quoi.
0: Oui, parce que en fait, l'époque de Griezmann, c'était pas la même équipe offensivement, oui, il y avait Mbappé, mais Dembélé, il n'avait pas ce niveau-là. Il n'y avait pas Désiré Doué, il n'y avait pas Barcola à leur prime, entre guillemets. Donc, c'était pas du tout la même équipe, le même football. On se souvient que même c'était décrié, hein, le fait que pourquoi on ne joue pas mieux avec le ballon en termes de possession, on n'est qu'une équipe de transition. Et Griezmann, en fait, il était à la récupération des ballons. Il était à l'avant-dernière passe ou à la dernière passe. Et après, il finissait aussi énormément. Mais c'est vrai que là, en fait, il y a tellement de joueurs qui peuvent faire plus ou moins un peu ce que faisait Griezmann avec, ouais, avec une équipe beaucoup plus forte offensivement, et ce qui pèse énormément face aux adversaires.
1: On va retrouver notre Nicolas Perronet qui nous a commenté le match depuis le MetLife Stadium à New York avec un supporter. Nicolas.
12: Oui, on est encore dans le stade et il y a les supporters français qui prolongent un petit peu la fête parce que elle a été belle cette fête. Alban et Marc, bonjour. Nous accorder quelques minutes. Vous êtes venus de France, vous êtes venus de la région de Cholet, du Maine-et-Loire. Vous n'avez pas tremblé face à la Suède comme nous? C'est tranquille cette soirée finalement?
13: On a peut-être tremblé un petit peu parce que au départ on a commencé le match timidement, mais après on a eu 2-3 occasions. Des tirs, on s'est dit dès qu'on va marquer un but, ça y est, on aura presque la qualif en poche.
12: Alban et Marc, père et fils. Alban, on avait un petit débat là à l'antenne. Homme du match, Mbappé, Olysée, votre cœur balance aussi. Vous mettriez qui vous?
14: Mbappé, je comprends parce qu'il met un doublé, mais Olysée, il fait des passes qui sont magiques, et il éclaire le jeu des Bleus et il mériterait de mettre un petit but. Homme du match, peut-être pas aujourd'hui, mais il mériterait de marquer au moins une fois.
12: Bon, vous êtes tous magnifiques, vous avez les bobs bleu, blanc, rouge, les écharpes, les maillots évidemment de l'équipe de France. C'est votre premier match de la Coupe du Monde ou vous êtes là depuis le début?
13: Non, moi je suis arrivé le 11 juin au Québec et on fait les allers-retours de Montréal avec des amis et je suis là depuis le début de la compétition.
12: Vous avez votre billet jusqu'au 9 juillet?
13: Et bien sûr, ouais. On fait partie d'un club de supporters Bleu Passion en Vendée et on a nos places jusqu'à la finale en espérant que les Bleus ils nous emmènent jusque le 19 juillet dans ce magnifique stade de MetLife.
12: Ça sera ici, vous y croyez Alban, à la troisième
14: étoile? Bien sûr, on est là pour ça. Il nous reste 4 matchs et on va tout faire pour gagner et revenir ici. On va les supporter jusqu'au bout en tout cas.
12: Il vous reste un petit peu de voile à vous tous pour un petit aller les Bleus ou pas?
15: Ouais, si vous voulez.
12: Ah, on n'a pas trop.
15: Évidemment. Les Bleus.

0: les gars.
1: Et on va s'arrêter du coup.
2: Ah, ils sont partis, ils sont passés.
3: Merci Nico. Alors,
0: très bien, je vous ramène la chorale pour Philadelphie, hein, promis.
3: Ah bah nickel. il le faut. Il nous faut des sandwichs et la chorale à Philadelphie. Merci beaucoup à Marc et à Alban. Et on salue du coup tous les supporters qui font partie du club Bleu Passion en Vendée, parce que c'est le club dont font partie Marc et Alban. Donc voilà, on les salue, tous ceux qui sont amoureux du football. De toute façon, en France, vous êtes, on est ensemble. Voilà. Nico, j'ai envie de te demander, t'es toujours là ou t'es parti?
0: Ouais, je suis là.
3: Nico, on a quand même envie de se faire un petit point sur le Paraguay, qui est donc la prochaine étape maintenant pour l'équipe de France ce samedi à 23h en huitième de finale. Tu étais dans le stade hier pour le match Allemagne-Paraguay. D'ailleurs, tu as tourné une vidéo d'un commentateur paraguayen qui est en larmes à la fin et qui hurle. Et tu as fait combien, 3 millions de vues avec ta vidéo?
0: Ah ouais, non mais c'est mon heure de gloire, moi qui suis pas à fond sur les réseaux sociaux. J'ai juste fait cette petite vidéo et je crois que tout le Paraguay l'a vu, quoi. Le Paraguay, c'est 7 millions d'habitants. Je crois qu'elle a fait 3 millions de vues, c'est un truc de
2: fou. Alors maintenant, Nicolas Perronnet, je te le dis tout de suite, tu n'auras plus le droit de te moquer de moi avec mes trucs sur Insta et autres. Parce que quand on fait les déplacements sur le Paris Saint-Germain, il est tout le temps en train de me chambrer.
3: Parce que tu filmes.
2: Là, tu fais salut les fololos. À toi, t'es fini. T'es fini, Nicolas Perronnet.
3: On va lui dire hola les
2: fololos.
3: Hola, les fololos.
2: Nicolas.
3: Bref, Nico, ça donne quoi le Paraguay quand tu les vois jouer en vrai?
0: Franchement, ça va être pénible pour l'équipe de France. Parce que c'est évidemment une équipe qui va mettre le bus contre l'Allemagne. Ils ont mis le bus à leur total, sauf que la différence par rapport à la Suède, c'est qu'ils le mettent avec la grinta sud-américaine, quoi. Donc ça marche un petit peu mieux quand même. Il y a la fameuse envie que n'a pas eu la Suède ce soir, elle était là hier pour le Paraguay. Et en fait, tous les gestes défensifs, ils étaient célébrés comme des buts. On était vraiment dans cette espèce d'opposition un peu Coupe de France, avec une petite équipe qui résiste et soi-disant pseudo grosse équipe, parce que c'était pas le cas de l'Allemagne hier soir, là, qui se fait complètement avoir dans ce traquenard. Et puis une occasion, un but pour Enciso, qui est le seul joueur qu'on connaît bien, pour ceux qui suivent la Ligue 1 en tout cas, parce que c'est un joueur qui évolue du côté du Racing Club de Strasbourg. L'action, elle est magnifique, il met un but. Donc voilà, ça va être des transitions, ça va être exploiter tous les ballons, ils n'en auront pas beaucoup qu'ils auront dans la surface de réparation. Et puis derrière, ça va être vraiment avec de la hargne, objectif, pas prendre de but et emmener l'équipe de France au pénalty. Ça a été bien réussi face à l'Allemagne, et puis surtout dans les tribunes, mais c'est un spectacle de fou, quoi. Il y a des percussions, tu parlais de ce commentateur vraiment en larmes. Il y a une passion autour du Paraguay qui peut être une vraie équipe de Coupe du Monde. Donc on va pas s'amuser, je pense, mais franchement on est quand même largement au-dessus, et c'est une équipe qui est largement à notre portée. De toute façon, on nous encourage, merci les gars. C'est un petit peu comme ce qu'on disait tout à l'heure, quoi. Il va y avoir un mur, mais je pense que contrairement à l'équipe d'Allemagne, l'équipe de France a largement les moyens de fissurer ce mur-là. Moi, les points forts, c'est les deux centraux que je trouve. Il y a le capitaine Canalier, je crois. Les deux centraux sont quand même des vrais centraux, un petit peu chiens comme ça, là, qui peuvent vraiment nous ennuyer jusqu'à la fin. Et puis Enciso, alors oui, c'est un joueur de Ligue 1, c'est niveau Ligue 1, mais c'est pas mal quand même. Donc voilà. Après, franchement, ça va passer, quoi. Enfin, ça doit passer, en tout cas.
3: Bah oui, Charlotte, on est d'accord, ça va passer, ça doit passer.
4: Oui, largement, ça va passer, et j'en suis sûr. Après, pour revenir à ce qu'a dit Nico, l'Allemagne, en fait, ils ont à aucun moment fait douter cette équipe du Paraguay, en fait. C'est pour ça qu'il y a eu un rapport de force qui s'est fait au fur et à mesure dans les têtes, où les Allemands n'arrivaient pas à trouver de solution. Je trouve que Kai Havertz, c'était très compliqué. Wirtz, je pense que c'était le pire Allemand de cette Coupe du Monde. On a l'impression qu'il n'avait pas envie d'être là. Alors attention, oui, certes, c'est une équipe du Paraguay qui n'est jamais allée, il me semble, en huitième de finale. Il faudrait que je regarde, mais il ne me semble pas. Donc attention à l'agressivité. C'est vraiment là que ça va faire la différence. C'est l'agressivité.
3: Et la cohésion, ce qu'on n'a pas vu avec la Suède.
4: Exactement. Et je rejoins Nico en disant que les quatre défenseurs derrière, ils sont très très forts. Almiron devant, Enciso très très fort aussi. Ça fait beaucoup de courses. Donc se méfier, il y aura plus d'adversité, on l'espère. Mais bon, à chaque fois que je le dis, il n'y en a pas. Donc je vais continuer de le dire.
3: C'est parce qu'ils sont trop forts. Nico, on va te libérer. pour que tu puisses aller faire la fête avec ta chorale, tes nouveaux copains de passion bleue, de bleu passion en Vendée. Merci Nicolas Perronnet de nous avoir fait vivre ce match. Merci beaucoup.
0: Juste oui. Dire peut-être quand même le France-Paraguay, enfin vous l'avez peut-être évoqué, mais bon, bah, ça nous parle. Hein. 98, le premier but, le seul but en or d'ailleurs de la Coupe du Monde,
3: ouais, Laurent Blanc, ouais.
0: Voilà. Il faut peut-être se préparer quand même à un match un petit peu pénible, mais je pense que voilà, à partir du moment où le verrou va sauter, ça va dérouler pour les Bleus.
3: Bon, merci mille fois Nicolas Perronnet, et on remercie aussi évidemment mille fois Jeffrey Marianne, qui est le technicien Radio France qui t'accompagnait sur tout ce match, et grâce à qui on a pu t'entendre. Merci les garçons, rentrez bien, dormez bien, faites bien la fête, faites ce que vous voulez, mais nous on se retrouve samedi, évidemment Nico, à partir de 22h30 pour vivre ensemble le match contre le Paraguay. Bonne soirée Nico.
0: Merci à vous, ciao.
3: Bruno.
2: Oui, juste des derniers messages sur notre chaîne ici, ICI, la chaîne YouTube. On vous retransmet le live depuis 22h30. Message de la part de Myriam qui nous dit « J'aime beaucoup les commentaires de Charlotte. » Merci à vous tous. On a aussi un message de Capac qui nous dit « Vive la team ici voilà, pour les matchs de l'équipe de France. » Et puis il y a André qui nous dit en anglais « L'équipe de France est la plus forte et est celle qui a le plus gros mental, c'est la meilleure équipe du monde. » Voilà pour le message de la part d'André.
3: « French team, strong character, best team in the world. Voilà. » C'était ça.
4: Bon, on va être à l'international, nous,
3: ouais, en fait. Of course, Charlotte. Voilà, of course. Je note quand même que Fouad, il écrit « Tu es magnifique, Charlotte », pendant que moi, on me dit que je ressemble à Odile Deray.
2: C'est ça.
3: C'est pas grave. J'encaisse, il n'y a pas de souci. On va partir à Lille.
2: Je suis pas allé,
3: ouais,
2: sur
3: j'ai vu, t'es gentil, voilà, mais moi j'étais obligée d'y aller parce que ça m'a fait rire. Je vous propose qu'on parte à Lille pour clore notre Tour de France avec Sylvain Charlet, qui est pour nous, oui, tout près, au pied, enfin tout près de la Grand Place, quoi, sur la Grand Place en fait, quasiment, Sylvain.
5: Sur.
3: Bah oui, carrément
5: sur,
3: dessus.
5: Sur.
3: On fait pas les choses à moitié. Bah évidemment, non, mais voilà, c'est comme ça. C'est magnifique la Grand Place à Lille. Alors Sylvain, quelle soirée tu as vécu, toi, au milieu des Lillois?
5: Ben moi j'ai vécu une soirée super sympa, je vous le disais, dans un bar, au bar de la Grand Place, où on a un peu tremblé au cours des 45 premières minutes en se disant ils ne vont pas réussir à faire sauter le verrou, et finalement ça a été beaucoup plus détendu après l'ouverture du score d'Mbappé, et l'ambiance est montée de plusieurs crans en deuxième période. Le bar s'est rapidement assez vidé, donc je me suis dit je vais quand même aller faire un petit tour à 100 mètres au-delà sur la Grand Place. Et là, je suis sur la Grand Place de Lille. Il a fallu l'intervention des forces de l'ordre pour calmer quelques énergumènes. Mais dans l'ensemble, tout se passe super bien. Vous entendez les pétards. Il y a encore à peu près 1000 personnes. Et je les voyais chanter et 1, et 2, et 3, 0. Et je me disais, ce n'est qu'un 16e de finale. Qu'en sera-t-il après le 8e? Et si la France va plus loin? C'est marrant parce que je me dis que, voilà, il y a un truc qui est en train de monter, et là de voir encore, on est en pleine semaine, on sait l'été, mardi à Lille, plus de 1000 personnes encore sur la Grand Place. Voilà, c'est le phénomène Coupe du Monde.
3: Ouais, et c'est vrai qu'on le sent, hein, voilà, c'est vrai que ça aide le fait qu'il fasse beau, et que du coup, contrairement à il y a 4 ans, hein, où c'était en plein hiver la Coupe du Monde, ça faisait 8 ans qu'on n'avait pas vécu une Coupe du Monde en été, mais c'est vrai qu'on le sent un peu partout en France que la mayonnaise est en train de monter. Et puis voilà Sylvain, on est fiers de cette équipe, on est fiers du football qu'ils proposent.
5: Oui, oui, ouais, ça c'est une vraie certitude. Et puis là vraiment, tout le monde est derrière cette équipe de France. Voilà, on n'est pas simplement avec des supporters de foot. J'ai vu des familles avec les enfants qui ont veillé très très tard ce soir. Et là, il y a encore du monde en famille. Il y a beaucoup de jeunes, il y a beaucoup d'étudiants là qui profitent encore. Hein, voilà, c'est ce phénomène avec une équipe en fait qui propose un football hyper alléchant, hyper offensif. Et c'est vrai qu'aujourd'hui, des joueurs comme Mbappé, comme Olysée, comme Dembélé font rêver les plus petits.
3: Bruno.
2: Oui, un dernier message à vous donner. 0810 055 056 de la part de Karine qui nous dit « Vous m'avez sauvé la soirée. Le match n'était pas retransmis en Allemagne, là où je vis, mais grâce à vous, j'ai tout vu de ce match magnifique. Merci à toute l'équipe. »
3: Et on a Kevin qui nous dit « En contrebas de Mulhouse, on est en hauteur, nous, le quai. Ça klaxonne de partout pour la victoire de l'équipe de France. J'en profite pour dire que Sylvain Charlet, tu officies, tu commentes les matchs du LOSC et du RC Lens sur l'antenne d'ici Nord. Et ton travail et le travail de l'équipe d'ici Nord a été vraiment magnifiquement mis en valeur par le documentaire sur le RC Lens qui est sorti sur Ligue 1 Plus la semaine dernière. Donc bravo à la team d'ici Nord, parce que franchement ça fait plaisir de voir ça.
5: Merci beaucoup, ouais. Documentaire Les Charbonneurs qui a été réalisé par Salvaudon pour Ligue 1 Plus. Et ouais, c'est un documentaire dans lequel on se plonge dans l'ambiance du Racing, dans l'inside. Et voilà, là on a une ambiance populaire aujourd'hui. Cette ambiance populaire, on la retrouve au quotidien autour du Racing Club de Lens.
3: Et oui, et c'est aussi grâce au travail d'ici Nord. Donc bravo à vous tous. Merci beaucoup Sylvain d'avoir été avec nous.
5: Merci beaucoup.
3: Et on se retrouve très vite parce qu'on va avoir encore quelques matchs avant la finale, on l'espère en tout cas. Merci Sylvain, bonne soirée.
5: Je vous embrasse. Ciao.
3: Allez,
5: bonne
3: ciao.
5: À tous.
3: Ciao, Sylvain. Ciao, ciao. Bonne soirée. Et puisque on parle du beau travail d'ici Nord, je voudrais souligner le travail de notre collègue Germain Arrigoni qui a écrit une BD sur la Coupe du Monde. Bisous, Sylvain. Avec Faro, le dessinateur du journal L'Équipe, ça s'appelle Un truc de foot, les anecdotes les plus incroyables de la Coupe du Monde. J'avoue, je l'avais piqué dans le bureau pour le faire lire à mes filles pour leur culture foot. Et elles ont appris énormément de choses et c'est vachement bien. Donc voilà, c'est Germain Arrigoni, Faro qui ont écrit cette BD, Un truc de foot, les anecdotes les plus incroyables de la Coupe du Monde. Bravo les garçons. Bon, nous, il nous reste une minute. Alors, qu'est-ce qu'on fait? Moi, j'aimerais juste que vous me disiez, juste Bruno et Charlotte, en conclusion, de quel joueur on n'a pas parlé et on aurait dû parler ce soir?
1: Qu'on n'a pas du tout parlé?
3: Ouais, dans le débrief. Bon, on a parlé que d'Olise et d'Mbappé, de toute façon.
1: Ou pas Mécano, je pense. Okay. Pas Mécano qui avait une petite revanche à prendre. Il s'est fait prendre quelques fois contre la Norvège. Patron, c'est le patron de cette défense. Saliba aussi, ce duo est très complémentaire. Mais ou pas Mécano, on voit vraiment que c'est lui qui tient la baraque.
2: Et moi, de mon côté, je dirais les deux ailes, que ça soit Digne et Koundé, parce que ce sera quand même assez fou de peut-être réussir à aller au bout avec des ailes qui, pour moi, ne battent pas très bien.
3: La bastos. Tu étais obligé de finir sans une bastos.
2: Je sais pas.
3: Mbappé de la soirée.
1: T'as envie des trucs positifs et...
2: C'est comme ça, quoi.
3: C'est incroyable. Mais en tout cas, on a hâte de voir Mike Maignan mis à contribution un peu plus que un ou deux arrêts dans son match. On n'est pas obligé, mais quand même, ce serait bien. Merci à Charlotte, encore une fois, d'avoir été avec nous. C'était un plaisir, vraiment comme toujours. Merci à toi, Bruno Salomon. T'as été excellent, mais comme d'hab. Merci à Justin à la technique. Merci à Clément à la rédaction en chef. Merci à Mathilde à la Réal. Merci à Lucas qui a modéré vos propos de foufou sur la chaîne YouTube. Bonne soirée à tous et merci à Martin qui se reconnaîtra, qui est en régie. Bisous.
6: Kylian Mbappé dans la surface, Kylian Mbappé dans la surface! Et voilà Kylian Mbappé qui vient libérer l'équipe de France juste avant la pause. Le petit ballon sur son pied droit, la frappe pied droit, petit filet reposé. Et oui monsieur, et oui merci, et merci qui? Et merci qui a un but à zéro pour l'équipe de France, que c'est mérité. La passe de Michael Olysee et le but de Bradley Barcola pour l'équipe de France, magnifiquement servi par Michael Olysee, mais c'est un magicien, c'est Michael Olysee. La passe, elle est magnifique. Et derrière, cette fois-ci, la précision, elle est au rendez-vous. Deuxième but, Bradley Barcola dans cette Coupe du Monde. Ça envoie peut-être la France en huitième de finale. France 2, Suède 0. Le but de Bradley Barcola, la 53e. Oh, la passe de Michael Olysee. Et le but de Kylian Mbappé. Michael Olysee qui ne marque pas, mais Michael Olysee qui fait de la magie sur ses passes décisives. Encore une fois, la passe, elle est magnifique. C'est un bijou, c'est un bonbon pour le nouveau doublé du capitaine de l'équipe de France. 74e minute de jeu, 3 buts à 0 pour les Bleus. Mais on se régale, les amis, c'est magnifique. Victoire et qualification sans trembler de l'équipe de France. 3 buts à 0 face à la Suède. Les Bleus verront Philadelphie, les Bleus verront à nouveau un 8e de finale, 11e 8e de finale en Coupe du Monde pour l'équipe de France, qualifiée grâce à un doublé à nouveau de son capitaine Kylian Mbappé pour rejoindre Léo Messi tout en haut du classement des buteurs de cette Coupe du Monde. Et puis le 3e but de Bradley Barcola en début de seconde période. On a eu droit, les amis, à un récital et on n'a pas eu peur, mais alors pas eu peur du tout de cette équipe de Suède. La France poursuit son aventure et son rêve américain.
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3: Il était une fois une légende à Saint-Tenay. Nous sommes en territoire viticole, toujours en Bourgogne. Cette histoire s'appelle Les Teux Blancs de Saint-Tenay. Un conte de Sandra Amani de l'ouvrage Légende du vignoble, édité chez l'Escargot Savant. Bonjour Sandra.
4: Bonjour Charlotte.
3: Les Teux Blancs de Saint-Tenay, c'est un rapport avec le vignoble ?
4: Oui, vous allez le comprendre en écoutant cette histoire. Nous sommes le 16 juillet 1919. C'est un grand jour à Saint-Tenay. Des milliers de fleurs ont été accrochées aux portes et aux fenêtres du village. Les cloches de l'église carillonnent à toute volée et les dames portent de longues robes claires et de beaux chapeaux. Lucille, la fille d'un des plus riches fermiers du village, épouse Norbert. Un ancien soldat, issu d'une famille plus modeste, qui s'est joliment distingué durant la guerre. Mais à présent, il a décidé de déposer les armes et de renoncer à cette noble fonction pour demeurer près de sa belle. Le travail ne manque pas à la ferme. Le père de Lucille possède aussi de beaux hectares de vignobles. Norbert est certain de ne jamais s'ennuyer.
5: Oh, quelle chance d'être au bras de Lucille, une fille aussi belle et aussi riche. Oh, mais qu'elle était longue cette messe, j'ai cru qu'elle n'en finirait jamais.
4: Norbert n'a qu'un seul défaut, il ne croit pas en Dieu. Il faut dire que les horreurs de la Grande Guerre ne l'aident pas à retrouver la foi. Lucille, elle par contre, est très pieuse.
5: Mon jeune époux accepte au moins d'aller à la messe le dimanche.
4: Les jours passent, Lucille est heureuse. Norbert est devenu un fermier travailleur. Mais certains matins, il revoit du sang jaillir de la terre.